0: les emmener jusqu'à Jésus, jusqu'à la foi au Christ, ce qui n'est pas toujours le cas à cause de ce mélange, ce syncrétisme.
1: Alors, l'histoire entre l'Église et le parti, elle a été jonchée de tensions hein, au fil de la grande histoire. On ne va pas tout réexpliquer ici, mais il y a un véritable tournant. C'était en janvier 1998, quand Jean-Paul II, premier pape, qui foule le sol cubain. Quel héritage, 28 ans plus tard?
0: Alors l'héritage, c'est d'abord des relations normalisées avec l'État, ce qui est très précieux. C'était l'entrée de missionnaires étrangers, de religieux, des visas, donc une normalisation des relations. Et ça, c'est très précieux. L'Église catholique à Cuba est un interlocuteur valable. On l'a vu tout récemment, on va en parler sans doute sur le cyclone Mélissa qui a frappé. Les États-Unis ont envoyé 3 millions de dollars de donations, mais à l'Église catholique, pour qu'il soit réparti. Et l'État l'a accepté. Donc c'est, pour l'État cubain, c'est un interlocuteur valable. Et ça, c'est très important dans la vie de Cuba.
1: Et donc ça, c'est l'héritage de cette visite. Et sur le...
0: C'était le moment où on a recommencé à évangéliser. On a arrêté de voir des comportements d'ostracisation des chrétiens. Et donc, les églises se sont remplies. On a reconstruit des églises, des chapelles dans la campagne. Et l'église, c'est des baptêmes en grande quantité. Vraiment, tous ceux qui attendaient ont accouru à l'église. C'était vraiment un fleurissement merveilleux. C'est vraiment, il y a un avant, un après. Ça, il n'y a pas de doute.
1: Et sur le visage de l'église aujourd'hui, un mot, donc il y a 11 diocèses à Cuba.
0: Oui, 11 diocèses avec un vrai défi puisque nous avons actuellement 7 évêques qui ont atteint la limite d'âge et donc il y a une visite, la visite ad limina des évêques de Cuba a lieu en février, dans quelques semaines, et donc ça va certainement redessiner le paysage ecclésial avec une nouvelle génération d'évêques. Et comme l'émigration touche aussi les prêtres cubains, c'est encore un peu des mystères ou des fragilités de l'Église à Cuba, c'est pas facile de trouver des candidats pour l'épiscopat à Cuba. Donc, qu'est-ce qui va en sortir? On est dans un moment charnière. Pour l'Église à Cuba, ouais, à ce moment-là.
1: Alors, je le disais, vous êtes prêtre au sein de la communauté Saint-Martin. Vous allez nous expliquer hein, plus en détail votre mission au quotidien. Mais juste avant de développer, je vous propose de découvrir les différentes missions quotidiennes des membres de la communauté Saint-Martin à Cuba, de la mission à Placetas à la mission à Cienfuegos. Et c'est à travers les images d'Antoine Soubrier qui est allé à la rencontre de ces prêtres engagés auprès des plus fragiles sur l'île.
2: Au cœur de l'île, j'ai rejoint la mission Cuba de la communauté Saint-Martin. Placetas, Fomento, Baez, Cabaiguan, Cienfuegos, autant de lieux parfois perdus au milieu des champs de canne à sucre ou de leurs vestiges, où ils font désormais partie du paysage depuis bientôt 20 ans. Les prêtres y parcourent chaque semaine des kilomètres de pistes pour célébrer, visiter, enseigner, prendre soin. Dans une chapelle de fortune, 7 enfants reçoivent le baptême entourés de leur famille, pour la plupart ayant redécouvert la foi par le témoignage des prêtres missionnaires français. Les voix s'élèvent, les visages s'illuminent, la joie se lit sur chacune des personnes présentes malgré les souffrances évoquées à demi-voix.

0: frères visitent une garderie qu'ils ont créée eux-mêmes pour permettre aux enfants d'accéder à un minimum d'éducation et aux parents d'aller travailler parfois. À Placetas, un internat permet à des jeunes collégiens et lycéens de grandir dans un cadre chaleureux et bienveillant, où ils apprennent à travailler, à vivre ensemble, à servir et bénéficient d'un soutien scolaire. Sur la paroisse de Cienfuegos, une équipe de jeunes cyclistes s'entraîne avec leur curé pour apprendre à se dépasser. Partout, j'ai vu des signes d'espérance.
1: Père Régis Morel, vous partagez cette conclusion d'Antoine Soubrier partout. Vous voyez, vous aussi, des signes d'espérance ?
2: Oui, absolument. À Cuba, nous manquons de tout, mais pas d'espérance. Et je crois que c'est la principale mission de l'Église. L'Église a été, comme nous l'avons dit, un moment de grand florissement. Maintenant, elle suit la vie du peuple cubain et un moment de grande difficulté, d'émigration massive. Ouais.

0: depuis quelques années, et puis de désespérance, il faut le dire, hein, de désespérance, parce que la vie quotidienne est extrêmement compliquée, et on ne voit pas d'issue positive. Et donc l'Église, elle accompagne. Et c'est vrai que c'est l'espérance. Au milieu de toutes ces difficultés dont on a parlé, c'est l'espérance, la présence que le Christ nous abandonne jamais, et nous sommes là pour le manifester.
1: Les difficultés, ça passe donc par cette extrême pauvreté qui touche les habitants de l'île. Vous partagez ces souffrances. Concrètement, comment est-ce que ça se traduit dans la vie des habitants et dans votre mission à vous au quotidien?
0: Concrètement, imaginez que tout d'un coup, la lumière s'éteint dans ce studio. Paf, voilà, c'est une coupe de courant. Et ça, c'est quotidien. À Cuba, en moyenne, il y a 20 heures de coupure de courant par jour. Donc, un peu moins dans les villes, bien sûr, mais donc c'est un quotidien extrêmement compliqué. Souvent, le courant revient à 2 heures du matin, donc les gens se lèvent, mettent vite la turbine pour remplir le réservoir d'eau sur le toit, font vite la lessive avec la machine à laver qui existe, un peu rudimentaire, vite se mettent à cuisiner, et le courant s'en va de nouveau. Sinon, il faut cuisiner avec du charbon, du bois. Le gaz, il n'y en a presque plus. Donc, c'est un quotidien extrêmement compliqué.
1: Éprouvant.
0: Extrêmement éprouvant, là.
1: Et on parle aussi de pénurie en tout genre, de médicaments, de nourriture, d'essence.
0: Exactement.
1: Et comment vous faites, vous, pour aller... Pour être proche des gens, si vous n'avez pas d'essence, vous ne pouvez pas vous déplacer non plus?
0: Alors, effectivement, nous essayons de répondre autant que possible. Vous parliez des médicaments, par exemple, la paroisse, les deux paroisses ont une pharmacie qui s'alimente par les voyages, voilà, c'est peu, mais c'est déjà quelque chose. Les gens viennent et peuvent recevoir avec un certificat médical, ils peuvent recevoir si nous en avons. Et c'est la même chose pour la nourriture, distribution de nourriture, de vêtements. Voilà, on essaie d'être au plus proche de la vie des Cubains et le transport s'organise tant bien que mal entre quand il n'y a plus de combustible ou si la voiture est cassée parce qu'elle a 500 000 km. On s'arrange. Si ce n'est pas une chose, c'est l'autre. Le Cubain invente beaucoup. Il y a toujours un plan B, un plan C, un plan D parce qu'on ne sait jamais ce qui va sortir.
1: Je crois qu'au sein de votre communauté, il y a aussi les sœurs avec vous. Des sœurs qui s'occupent d'un asile.
0: Alors, la mission Cuba, en vrai, c'est 8 prêtres sur plus de 200 000 habitants. C'est 4 volontaires Fidesco. Ça fait presque 15 ans que Fidesco travaille avec la mission Cuba. C'est aussi, à Placetas des Sœurs qui ont effectivement une maison de retraite de jour, un accueil de jour, qui est un signe d'espérance aussi très fort. Au cœur, parce que les personnes âgées souffrent beaucoup. Dans les migrations, ceux qui partent, c'est les plus jeunes. Et donc, on voit beaucoup de personnes âgées qui restent seules et la retraite n'est pas du tout suffisante. Vous ne pouvez pas, avec votre retraite, vous acheter 25 œufs. Vous n'avez pas assez d'argent pour acheter 25 cartons d'œufs, ce n'est pas possible de l'acheter avec votre retraite. Donc, si vous n'avez pas de l'aide de la famille de l'étranger, vous êtes dépendant de tout. De tout.
1: Donc, on comprend bien qu'il y a deux missions, une à Placetas et
0: une à Cienfuegos, voilà. Mais ça fait vraiment une belle équipe, effectivement. À Cienfuegos, il y a d'autres sœurs aussi qui ont d'autres missions.
1: Alors, on a beaucoup parlé de Cuba aussi, touché fin octobre dernier par le passage de l'ouragan Mélissa, vous en parliez également. Plusieurs provinces de l'Est qui ont subi des dégâts considérables. Comment est-ce qu'elle s'est organisée, cette aide, cette distribution de l'aide?
0: Alors, au niveau de la mission Cuba, nous avons lancé un appel aux dons pour nos amis de France et il y a une grande générosité qui s'est manifestée en quelques semaines et nous avons envoyé autour de 5 tonnes principalement d'aliments. Nous avons fait 2 voyages pour aller les apporter là-bas dans les diocèses, donc Santiago et Guantanamo, et notamment passer une journée à distribuer ces colis alimentaires dans les familles et donc nous rendre compte nous-mêmes de ce qui s'est passé et partager sur ce qu'ils ont vécu, sur l'église et le toit à moitié arraché, les maisons dévastées, etc. Donc c'était très très touchant. Une fraternité toute simple, comme les Cubains savent la vivre.
1: Et je rappelle que la conférence des évêques catholiques de Cuba qui confirmait avoir reçu cette aide humanitaire de 3 millions de dollars donc de la part des États-Unis, on en parlait un petit peu plus tôt. Parmi les autres défis, les nombreux défis, il y a celui de l'éducation. Comment est-ce que vous accompagnez les jeunes?
0: Alors l'éducation, en effet, comme beaucoup des obligations de l'État, est en nette régression. Beaucoup de professeurs ont émigré à cause des salaires très bas. Et donc on se retrouve avec un niveau d'éducation très difficile de maintenir. Et alors nous avons plusieurs projets éducatifs. Donc le plus petit, c'est pour les garderies. Donc là, on essaie de faire croître ces enfants avec des. On suit à peu près les programmes éducatifs du développement de l'enfant. Nous avons des cours du soir. Donc là, pour compenser et aider les jeunes à pouvoir travailler et avoir un bon niveau. Ce qui repose sur leur volonté, parce que sinon, ils ont plein d'autres choses à faire, donc c'est un bel effort de leur part. Et puis, nous avons un internat sans l'école, bien sûr, puisque l'école est d'État, hein, mais un internat avec une quinzaine de garçons, c'est l'éducatif plus intensif, en lien avec les familles, et puis toute une équipe. À chaque fois, ce sont des équipes de laïcs, hein, c'est pas les prêtres qui donnent des cours ou qui sommes avec directement les enfants, c'est tout un réseau éducatif avec des professionnels et des éducateurs que nous essayons de former. Donc effectivement, c'est une part très importante de notre mission à Cuba.
1: Et alors dans ce rôle auprès des jeunes, et on parlait de ce pourcentage très élevé de Cubains qui souhaitent quitter l'île, comment est-ce que vous, au quotidien, quels sont vos mots pour ces jeunes qui, on imagine, certains peuvent être démotivés, voire désespérés face à la situation ?
0: Effectivement, par exemple, par rapport aux carrières, aux études, les jeunes ont devant eux un choix, soit je vais m'embêter à l'université avec un système d'internat sur place très défaillant, il n'y a pas d'eau, c'est terrible la nourriture, etc. Et plus c'est coupé de courant. Soit je vais aller faire des biscuits dans une entreprise privée et je vais gagner tout de suite beaucoup d'argent, suffisamment pour vivre. Exactement, parce que c'est dans le domaine privé, les micro-entreprises privées sont celles qui actuellement fonctionnent bien. Donc, déjà, notre langage, c'est de dire, prends le temps d'investir pour ton avenir. C'est ce qui est difficile à penser, parce que leur avenir, pour eux, c'est en dehors de Cuba. Et ensuite, c'est le présent. En fait, c'est-à-dire qu'on va vivre des choses dans le présent, pour les faire grandir, pour vivre la communauté. Les Cubains sont très joyeux, hein, malgré tout l'abattement un peu qu'ils vivent actuellement dans leur situation. C'est un peuple très joyeux, très heureux. Et donc, on vive cette communauté, cette joie de la communauté, et dans le service. Évidemment, le service ne manque pas, donc on a emmené, par exemple, distribuer les colis après l'ouragan, ou bien tout simplement visiter des personnes malades, faire une animation pour le groupe de personnes handicapées qu'on a. Voilà, les mettre au service. Et ça, c'est une joie, et c'est le présent, en fait. Hein. On peut pas, si on se projette trop sur le futur, vient tout de suite la question de l'émigration. Donc, on essaie de vivre l'instant présent.
1: Ces jeunes qui constituent également, on l'entend un peu, un ferment d'engagement pour l'Église à Cuba. L'année dernière, le jubilé des enfants de cœur a été célébré au séminaire de San Carlos et San Ambrosio à La Havane. C'est un moment festif, convivial et spirituel pour mettre à l'honneur justement les servants d'hôtel. Je vous propose de regarder cet extrait vidéo réalisé par le diocèse de La Havane. On y voit l'engagement, les motivations de ces jeunes à servir Dieu et l'Église.
2: Ma plus grande envie en devenant enfant de cœur était d'être le plus près possible de l'autel, où Jésus est présent dans l'Eucharistie à chaque célébration. Cela fait plus de 10 ans que je suis enfant de cœur et je ressens vraiment la même émotion et le même amour à chaque procession d'entrée, à chaque messe.
3: Je suis devenu enfant de cœur en raison de ma foi et aujourd'hui je suis acolyte. C'est ma façon d'aider l'Église.
4: Je veux aider davantage l'Église et me rapprocher un peu plus de Dieu en étant proche de l'autel. Il me manque encore des choses et je dois continuer à apprendre. Je veux mettre à contribution tout ce que j'ai à offrir. Je veux aider davantage, me rapprocher un peu plus des gens de l'Église qui sont tous mes amis, ma famille, mais surtout pour me rapprocher davantage du Seigneur.
1: Est-ce que le fait d'être chrétien, ça transforme les Cubains ?
0: Ça devrait, en tout cas. Et oui. Parce qu'ils ont, encore une fois, un rapport très, très naturel. Alors, ça vient toucher des choses. Il y a moins de protection que chez nous. Et donc, oui, je pense déjà sur le fait de la joie. et du service, qui sont dans un moment difficile. On peut avoir tendance, les jeunes, à se replier sur mon petit confort ou mes difficultés. Voilà, les mettre en communauté, ensemble, au service. Et ça, c'est un témoignage merveilleux.
1: Alors, Monseigneur Gallagher, c'est le secrétaire pour les relations avec les États et les organisations internationales du Saint-Siège. Il était à Cuba en juin dernier pour le

0: Le 90e anniversaire des relations diplomatiques entre le Vatican et le pays des Caraïbes. N'ayez pas peur d'ouvrir vos cœurs au Christ, laissez-le entrer dans vos vies, dans vos familles, dans la société, pour que tout soit renouvelé. Il a repris ces paroles de Jean-Paul II prononcées en 98. On disait ce passage de Jean-Paul II qui a vraiment marqué les esprits, et ce lien dans la diplomatie, l'Église catholique sur le plan diplomatique, qui a régulièrement servi de médiateur, notamment entre Cuba et les États-Unis, par exemple. Comment les déclarations du président américain Donald Trump, elles sont perçues à Cuba?
1: Alors, c'est sûr
0: on doit remettre un petit peu de contexte.
1: Exactement. Là, depuis le 3 janvier, les choses sont différentes parce que Cuba est depuis 20 ans, 25 ans, très lié au Venezuela. Et donc là, ce changement suscite d'abord de la crainte parce que s'il n'y a plus le pétrole du Venezuela, il y aura un manque d'électricité. L'électricité à Cuba étant fournie principalement par des usines avec du pétrole.
0: Oui.
1: Et par contre, ça suscite aussi une espérance, parce que le peuple attend un changement. Le peuple attend un changement. Et donc, il y a cette espérance d'un changement. Avec le risque, c'est que les Cubains sont habitués à tout attendre, donc que ça leur tombe un peu du ciel. Il y a beaucoup de déresponsabilisation. Et Jean-Paul II, justement, l'avait dit quand il est venu, « Cuba, prends en main ton avenir ». Et donc là, il y a un vrai défi, c'est de dire que les Cubains ne pensent pas « Tiens, ça va nous tomber du ciel, mais il faut qu'on le construise, cet avenir ». Et donc, c'est ça aussi notre témoignage, notre espérance, c'est qu'on aide à construire. Qu'on fait parfois une goutte d'eau dans l'océan et on se dit à quoi ça sert, mais en fait je crois vraiment à la dimension prophétique de ce que l'on fait, notamment dans le domaine éducatif. On sème quelque chose et voilà, quand Dieu voudra, ça portera du fruit. Et c'est ce que nous essayons de vivre humblement dans la mission Cuba.
0: Alors, j'ai quelques petites questions, Père Régis, avant de se quitter. Je vous propose donc de passer à cette partie de l'entretien. Des questions, des réponses plutôt courtes. Quelle figure catholique marquante à Cuba vous inspire particulièrement et pourquoi ?
1: Le père Félix Varela. Il l'appelle le premier qui nous a appris à penser un prêtre du 19e siècle qui était en faveur de l'indépendance et qui a donc dû s'exiler, il est mort en exil, et qui a écrit des lettres notamment pour les jeunes Cubains, pour les préparer au jour de l'indépendance où ils devront prendre en main le futur de leur pays. Et c'est d'une actualité brûlante pour aujourd'hui, pour les jeunes.
0: Quel sanctuaire ou lieu de pèlerinage dans lequel vous aimez vous ressourcer à Cuba ?
1: Le grand sanctuaire de Cuba, c'est le sanctuaire La Vie à la Charité, qui attire tous les Cubains. Tous, quelle que soit leur croyance ou pas. Il est un petit peu loin, donc il est tout à fait à l'est de l'île, mais c'est beaucoup d'heures de transport par des routes très mauvaises. Donc il y a un sanctuaire que j'aime beaucoup, c'est le sanctuaire de la nature, dans la montagne de l'Escambray, qui est un plus proche de chez nous. Et là, c'est vrai que je respire la nature cubaine et d'une beauté extraordinaire.
0: Et enfin, une intention de prière pour les Cubains en conclusion.
1: Alors, oui. Un peu, c'est un défi pour l'Église à Cuba, avec toutes les urgences qu'il y a à laquelle il faut pallier. Le risque de l'Église à Cuba, c'est de tomber dans l'activisme. On n'a pas assez de prêtres, il y a besoin de ça, et donc on a un besoin criant d'intériorité. Et donc, mon intention de prière, c'est vraiment de demander de la vie contemplative pour Cuba. Il nous faut, je lance un appel, un monastère d'hommes prêts à défricher, parce qu'il faut être costaud, mais être un signe prophétique et de pouvoir donner de l'intériorité. J'avoue que bien égoïstement, je pense d'abord à nous les prêtres, pouvoir nous ressourcer, c'est quelque chose qui manque beaucoup à Cuba, pour pouvoir donner la source, c'est de même au vivre aux Cubains, et ça s'étend. Mais vraiment, c'est une vraie intention de prière à porter l'intériorité et la vie contemplative des contemplatifs à Cuba.
0: Merci beaucoup, Père Régis Morel, d'avoir été avec nous.
1: Merci beaucoup, Marion.
0: Merci pour votre témoignage. Et tout de suite, on continue avec la chronique du monde. Cette semaine, nous prenons la direction du Liban. Et on retrouve le Père Michel Aboud.
2: Bonjour à tous. Dans un temps où nous vivons les guerres et les menaces de toutes parts, particulièrement au Liban et au Moyen-Orient, une question s'impose à nous. Comment croire encore quand la violence semble plus forte que la paix et la mort plus visible que la vie? Chaque jour, les images nous submergent. Des villes détruites, des familles déplacées, des enfants privés d'avenir et un peuple fatigué d'attendre des jours meilleurs. Dans ce contexte,

0: contexte, la foi peut vaciller. La prière peut devenir lourde et le silence de Dieu peut sembler assourdissant. Pourtant, c'est précisément là que la foi chrétienne devient prophétique. Elle ne nie pas la réalité. Elle ne ferme pas les yeux sur la souffrance des peuples, mais elle ose affirmer que Dieu est présent. Croire aujourd'hui au Liban et au Moyen-Orient, ce n'est pas être naïf, c'est résister intérieurement au désespoir. C'est croire que la paix commence dans le cœur de celui qui refuse à céder à la haine. C'est croire que Dieu continue d'écrire l'histoire, même lorsque nous n'en voyons pas encore la fin. Et peut-être que notre mission aujourd'hui n'est pas de tout comprendre, mais de tenir debout, de garder la lumière allumée et de rappeler au monde humblement mais fermement que l'amour aura le dernier mot.
1: Et c'est la fin de cette édition. Merci d'avoir été avec nous. Cette émission, elle est à revoir sur kto.tv.com, à réécouter sur les plateformes de podcast et sur l'application KTO Radio. Je vous souhaite une très belle semaine. Prenez soin de vous et à jeudi prochain.

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Madame, Monsieur, bonjour et bienvenue dans Point d'Orgue, votre rendez-vous de musique sacrée. Je suis très heureux de vous retrouver pour un nouveau numéro consacré aux merveilles du répertoire. Et aujourd'hui, nous allons entamer un nouveau cycle autour de l'école française d'orgue. Le terrain est si vaste que je vais vous proposer ça sur 3 émissions. Et aujourd'hui, nous allons plonger dans l'âge classique du règne de Louis XIV jusqu'au milieu du XVIIIe siècle, un moment où l'orgue devient un symbole de prestige, un instrument de liturgie et un terrain de virtuosité. Alors pour comprendre pleinement l'école française de l'orgue classique, il faut revenir à son contexte. Maintenant, vous le savez, la France et surtout Paris est une puissance artistique de premier plan. L'orgue n'est pas seulement un instrument liturgique, il est aussi un outil politique, un marqueur de prestige et un objet de fascination. Sous Louis XIV, la musique occupe une place centrale dans la mise en scène du pouvoir, tout comme toute la vie du monarque d'ailleurs. Si la cour encourage surtout la musique de Lully, elle n'oublie pas les organistes, loin s'en faut. Les grandes églises de Paris deviennent des lieux de visibilité pour les musiciens. Y obtenir un poste, c'est bénéficier d'une reconnaissance sociale importante, et bien sûr, cela permet de lancer des carrières. Alors vous avez certains organistes comme Marchand, Balbastre, la famille Couperin, qui acquièrent une véritable renommée publique. Le roi, les princes et les institutions religieuses financent la construction ou même l'agrandissement d'orgues dans tout le royaume. Et la monarchie va imposer également un certain goût, c'est ça qui va nous intéresser aujourd'hui, la régularité, la clarté, l'équilibre qui contribuent à homogénéiser ce qu'on va appeler le style français. Mais quand on parle de style français, de cette esthétique si particulière, il y a bien entendu un art de la couleur derrière. Et la spécificité de cette école repose en grande partie sur sa facture d'orgue. On a pour cela des grandes dynasties comme les Cliquot, les Thierry ou les Dallery, et la France va inventer une esthétique sonore unique fondée sur la couleur et sur la rhétorique. Alors je vais vous en donner quelques traits caractéristiques, notamment des fonds. Alors les fonds, qu'est-ce que c'est? Ce sont ces jeux, la montre, le bourdon, la flûte, qui font presque comme s'il s'agissait du fond de l'orchestre, vous savez, les cordes de l'orchestre. Eh bien ces fonds ont un timbre majestueux, chantant, parfaitement équilibré, pendant que les anches, vous savez, les trompettes et les clairons, elles, sont pensées pour projeter, dialoguer entre les claviers et jouer avec l'espace. Il y a également un jeu qui est très spécifique de cette esthétique, c'est le cornet, véritable joyau du récit français, idéal pour les lignes expressives. Et il y a beaucoup de différences entre la sonorité des claviers, le grand orgue pour la masse, le positif pour la vivacité, le récit et l'écho pour les effets solistes et beaucoup plus lointains. Alors tout cela contribue à un jeu très théâtral, presque oratoire. Le musicien y exprime la parole liturgique autant qu'il la sonorise, chaque registration devient un choix narratif. Et effectivement, on peut penser à une pièce de théâtre avec toutes ses esthétiques, avec ses protagonistes qui se répondent. Et alors, afin d'aller un petit peu plus loin dans cette thématique de l'esthétique, je voulais comparer, alors on reste dans la théorie, veuillez m'en excuser, mais je pense que c'est assez important parce que dans l'imaginaire collectif, quand on parle de musique baroque et d'orgue, on pense beaucoup à l'Allemagne, on pense beaucoup à Buxtehude et à Jean-Sébastien Bach. Donc quand on parle d'orgue, il y a une sonorité, une esthétique sonore qui nous vient beaucoup à l'esprit avec cette façon allemande de faire, c'est-à-dire que les instruments sont beaucoup plus massifs et beaucoup plus polyphoniques, les mixtures sont beaucoup plus fournies, l'orgue est un lieu par excellence du contrepoint car la musique est structurée par la fugue, l'ornementation luthérienne autour des chorales et une harmonie rigoureuse. En France, les choses sont très différentes. On va privilégier l'articulation, l'élocution, le caractère, et les pièces sont souvent beaucoup plus descriptives. Plein jeu, grand jeu, récit, duo, etc. La registration, ça je vous l'ai dit, fait partie intégrante de l'écriture, et le discours est davantage rhétorique que strictement contrapuntique. Et c'est cette différence qui est essentielle pour comprendre les œuvres de Marchand, de Grigny ou de Daquin que nous allons écouter dans un instant. Leur musique n'a pas pour but d'impressionner par la densité, mais par la clarté, l'expressivité et la richesse des couleurs. Alors maintenant que le décor est planté, pardonnez-moi pour cette introduction un peu longue, mais on va écouter certains des plus grands représentants de cette école française en musique, et on va commencer par le grand seigneur, j'ai nommé Louis Marchand. Alors, Louis Marchand,
Il est né à Lyon en 1669 et il est mort à Paris en 1732. C'est un compositeur absolument exceptionnel, un improvisateur redouté et probablement l'un des tempéraments les plus explosifs de toute l'histoire de la tribune française. Je vais vous en donner quelques exemples. Marchand fait carrière très jeune, à seulement 20 ans. Alors il faut dire qu'il est également un peu intrigant. Il obtient le prestigieux poste d'organiste de la cathédrale de Nevers et quelques années plus tard, en 1707, il atteint le sommet, le Graal, organiste du roi à la chapelle royale, le rêve de tous les musiciens de l'époque. Il est tellement boulimique de renommée qu'il est également titulaire de certaines des grandes tribunes majeures à Paris, notamment Saint-Benoît-le-Bétourné, l'église des Cordeliers et surtout Saint-Honoré où sa réputation d'improvisateur attire des foules immenses. Côté œuvre, Marchand nous laisse des livres d'orgue d'une grande vitalité, portés par des contrastes spectaculaires, des dialogues, des offertoires, et bien sûr ce fameux grand jeu en ut majeur, l'une de ses pages les plus éclatantes que nous allons écouter. Mais Marchand, je vous le disais, avait aussi le caractère d'un dramaturge colérique, imprévisible, souvent en conflit avec ses employeurs. Alors j'ai quelques anecdotes là-dessus, et ça va jusqu'à la cour du roi. Vraiment, c'était un personnage haut en couleur. Alors sa femme notamment, il avait beaucoup de disputes avec sa femme et elle lui prenait la moitié de son argent. Et alors un jour, lors de la messe à Versailles, eh bien, au milieu de l'office, il est parti au milieu, décrétant que puisqu'il ne touchait que la moitié de ce qu'il gagnait, eh bien, il arrêterait de jouer la messe en son milieu. Une autre fois, alors c'est dire ce à quel point il pouvait aller loin, le roi, le monarque, lui fait une remarque sur ses mains, une remarque anatomique, et la main du musicien a fini dans l'oreille du roi. Donc tout ça pour dire que c'était quelqu'un qui était extrêmement colérique. Suite à cet épisode, on lui a conseillé d'aller un petit peu à la campagne, mais le roi Louis XIV a toujours conservé pour lui une grande affection. Il y a une dernière anecdote qui est extrêmement célèbre. Elle n'est pas, on doute de sa véracité, mais quand même, elle donne à comprendre quel pouvait être ce personnage-là. Il aurait voulu affronter Bach lors d'une joute d'improvisation et ayant entendu le compositeur, il aurait pris la fuite. Alors ça peut être pris comme un petit peu de lâcheté ou au contraire, le fait qu'on pouvait ne pas se mettre tout à fait d'accord sur ses esthétiques, bien que le maître de Leipzig, lui, était très admiratif du jeu français. On va y revenir. Alors on va maintenant écouter ce grand jeu, un pur concentré de théâtralité française. Voici la musique de Louis Marchand.

L'explosion sonore que vous venez d'entendre résume à elle seule bien Marchand, brillant, impétueux, impossible à ignorer. Et maintenant que nous sommes bien installés dans ce siècle classique français, eh bien nous allons découvrir l'un des autres grands compositeurs de cette période, Nicolas de Grigny, qui est né en 1672 et mort en 1703. Il est mort à seulement 31 ans, une carrière foudroyée, mais un chef-d'œuvre qui a traversé les siècles. Il est issu d'une famille de musiciens formés probablement à Paris et il devient très jeune organiste titulaire de la cathédrale Notre-Dame de Reims où il officie jusqu'à sa mort. Sa vie, discrète et sans éclat, contraste totalement avec celle de Marchand. J'ai pas d'anecdote flamboyante, pas de scandale, mais un vrai travail d'orfèvre d'une qualité exceptionnelle à vous présenter. En 1699, il publie son livre d'orgue, une œuvre absolument unique dans l'école française. 5 grands hymnes liturgiques, dont le Veni Creator, que nous allons écouter, enfin seulement une petite partie, une messe solennelle, un langage harmonique riche et parfois audacieux, et également une écriture profondément liturgique. Ce livre passe presque inaperçu en France, mais en Allemagne, il provoque l'admiration Bach et Krebs en recopie chaque page à la main, un geste rarissime et révélateur de son influence. Alors le Veni Creator que nous allons entendre montre toute la noblesse de la ligne, la densité du plein jeu et un équilibre presque architectural. Grigny, vous allez le comprendre, c'est l'âme intérieure, la contemplation, et nous allons découvrir le début de son Veni Creator. Vous allez entendre le thème grégorien joué à la pédale en taille avec les hanches. Là aussi, cela montre toute l'étendue du génie de ce compositeur.

Vous l'avez compris, avec Grigny, c'est un souffle noble et grave qui est le versant le plus spirituel de l'école française, qui encore aujourd'hui inspire les plus grands organistes du monde. Et pour terminer ce tour des grands compositeurs de la période classique, eh bien, il était difficile de ne pas parler de Louis-Claude d'Aquin, né en 1694 et mort en 1772. C'est un tout autre personnage, un prodige absolu. À 6 ans, il joue devant le roi. À 12 ans, il dirige son premier motet à la cour. Et à l'âge adulte, il tient deux des tribunes les plus prestigieuses de Paris, la Sainte-Chapelle et surtout Notre-Dame de Paris, où sa célébrité attire les foules. D'Aquin est d'une virtuosité absolument phénoménale. On le compare souvent à François Couperin pour son élégance, mais lui a une énergie presque acrobatique. On le dit capable d'improviser pendant des heures sans se répéter. Ses œuvres les plus connues sont ses Noëls pour orgue, publiées en 1757. C'est une série de variations brillantes fondées sur des mélodies populaires mêlant virtuosité française et inventivité rythmique très personnelle. Le Noël 6 que nous allons entendre en est un parfait exemple. Vous allez voir des ornements ciselés, des dialogues entre les claviers, des couleurs vives, un mélange de naïveté populaire et de sophistication musicale.

0: Et c'est donc avec d'Aquin que l'école française atteint son versant le plus lumineux, le plus public, presque jubilatoire. Vous l'avez compris, trois compositeurs, trois personnalités, trois mondes. Marchand, le flamboyant, Grenier, le spirituel, et d'Aquin, le virtuose éclatant. Chacun révèle une facette du génie français de cette époque, élégance, rhétorique, dialogue et couleur. Écouter leurs œuvres, c'est comprendre pourquoi l'orgue français classique reste encore aujourd'hui une référence de style et de sonorité. Mesdames et messieurs, j'espère que ce voyage dans l'école française de l'orgue vous a plu. La semaine prochaine, nous allons poursuivre sur cette route avec le fameux 19e siècle français et la musique romantique. Je vous retrouve la semaine prochaine pour en parler. D'ici là, portez-vous bien. À bientôt sur Point d'Orgue.
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0: Bonjour et merci de nous retrouver pour la foi prise au mot, votre rendez-vous de réflexion et de formation. Cette semaine, nous allons parler des pratiques de dévotion. Ce mot un peu savant cache des activités bien connues. Allumer un cierge devant une statue, faire un vœu à la Sainte Vierge, porter un scapulaire. Ces petits gestes, qui remontent parfois à la plus haute antiquité, ont toujours provoqué le malaise de certains théologiens. N'est-on pas à la limite de l'idolâtrie? Et n'est-ce pas une manière de croire qu'on peut, entre guillemets, acheter son salut? Mais voilà qu'ils reviennent en force. Les pèlerinages, les adorations, les vénérations de reliques sont de nouveau à la mode. Alors, qu'en pensez? Voilà la question que je vais poser à mes deux invités, dont Paul Denisot, bonjour.
1: Bonjour.
0: Vous êtes prêtre de la communauté Saint-Martin et vous êtes également le recteur de la basilique de Montligeon, c'est dans l'Orne. On va en parler juste après. Père Gilles Drouin, bonjour.
2: Bonjour.
0: Vous êtes prêtre du diocèse d'Évry, Corbeil, Essonne. Vous êtes également le directeur de l'Institut supérieur de liturgie, c'est à l'Institut catholique de Paris.
2: Oui.
0: Et vous êtes, donc c'est l'Institut qui s'occupe de la liturgie à la Cato.
2: De la formation, voilà, des acteurs en liturgie, oui.
0: Alors, Montligeon, peut-être oui. Un mot pour expliquer, entre guillemets, pourquoi vous êtes là. Il y a plein d'autres raisons, mais vous êtes le recteur du sanctuaire de Montligeon. Qu'est-ce que c'est que Montligeon?
1: Alors, le sanctuaire de Notre-Dame de Montligeon est un sanctuaire du diocèse de C, dans l'Orne, qui a un peu plus d'un siècle, qui a été fondé par un prêtre qui s'appelait l'abbé Paul-Joseph Buguet, et qui a porté ce souci de la prière pour les défunts, et qui a construit une grande basilique. Il a diffusé ce message, cette œuvre de Montligeon, qui est cette œuvre de prière pour les défunts, et il a fait construire une grande basilique au début du XXe siècle. Et le message de Montligeon se développe encore dans le monde, et c'est un encouragement, enfin c'est une fraternité d'abord de prière pour les défunts. Et nous accueillons des pèlerinages chaque année.
0: Alors vous dites pour les défunts, moi j'ai entendu dire que c'était pour les âmes du purgatoire.
1: Oui, c'est la même chose pour les âmes du purgatoire. Ouais.
0: Non mais c'est important, parce que les défunts à la limite, mais vous êtes spécialisé entre guillemets pour la prière pour les âmes du purgatoire.
1: Oui, enfin les défunts, compris pour les...
0: Quand on prie
1: pour les défunts, on prie d'abord pour les âmes du purgatoire, parce que s'ils sont au ciel, nos défunts, ils n'ont pas besoin de notre prière, c'est eux qui prient pour nous.
0: Oui.
1: S'ils sont en enfer, ils la refusent, ils n'en veulent pas. Et donc, c'est cette participation de l'Église à la purification de ces défunts qui attendent d'entrer dans la gloire.
0: Est-ce que pour vous, et on va rentrer tout de suite dans l'émission, est-ce que pour vous, c'est de la dévotion populaire?
1: C'est de la dévotion populaire, et d'ailleurs, c'est même une vérité de foi qui est née d'une dévotion populaire.
0: Mm-hmm.
1: La réalité du purgatoire, qui a vraiment été proclamée au Concile de Florence au XVe siècle, ensuite au Concile de Trente, et ensuite l'Église l'a régulièrement réaffirmée au Concile Vatican II, dans l'Omen Gentium, dans le catéchisme de l'Église catholique, dans les enseignements des papes. Cette réalité du purgatoire est née d'une pratique des fidèles de venir prier sur la tombe de leurs défunts, de prier pour leurs défunts.
0: Et actuellement, est-ce que vous estimez que c'est populaire, entre guillemets ou est-ce que c'est... Enfin, oui. Est-ce que c'est populaire?
1: C'est populaire, et je pense aussi que tout le monde a besoin de prier pour ses défunts. Tout le monde a besoin de faire le deuil d'un défunt, d'un père, d'une mère, d'une épouse, d'un enfant. Et je pense que cette pratique, elle est ouverte, enfin, elle est universelle.
0: Voilà, j'hésitais un peu sur la question populaire, parce que je dois le confesser, c'est quelque chose qui me gêne un peu, cette expression de dévotion populaire. Est-ce qu'il y a une définition qu'on pourrait donner à ça?
2: C'est vrai que les mots ne sont pas neutres. Hein. Dévotion
0: populaire,
2: on a l'impression qu'on pourrait considérer qu'il y a ce qui est sérieux d'un côté, hein, voilà le monde des théologiens, puis il y a ce qui est populaire. Et vous l'avez très bien dit, c'est-à-dire qu'évidemment, ces deux dimensions, elles sont en interaction. Hein, et que de pratiques hein, anthropologiques, vous dites on a besoin de prier pour ses défunts, eh bien voilà, ces pratiques, alors vous avez dit, elles aboutissent même dans certains cas à des définitions théologiques. Alors, je ne suis pas sûr que l'expression soit heureuse, la piété populaire, mais on n'en a pas d'autres.
0: Oui. Hein.
2: On voit très bien que c'est un ensemble de pratiques qu'on définit souvent par défaut. Ce sont des pratiques culturelles qui ne sont pas liturgiques. Mais, alors, il faudrait trouver quelque chose de plus positif, entre guillemets. Mais le fait de les appeler ainsi, le nom même porte ce que vous disiez, c'est-à-dire une certaine forme de méfiance qui ne remonte pas, vous disiez, aux années 50-60, ça remonte à la Réforme, notamment, on peut le faire remonter plus loin, mais dans les critiques de la Réforme de Luther, notamment, il était assez virulent, hein, quand vous disiez « acheter son salut », c'était ça qui

0: reprocher, oui. En disant ce sont des actes qui permettent de fléchir le ciel, si j'ose dire. C'est des œuvres. Et c'était la bonimination de la désolation pour lui. Et petit point également dans ce que vous disiez, même après le Concile de Trente, l'Église a réaffirmé l'importance des saints, le purgatoire, etc., la session 25 du Concile, mais en même temps, elle a toujours essayé d'éviter les débordements. Il y a toujours une attitude ambivalente. Hein. Le Concile de Trente dit, et on le voit bien, moi je travaille beaucoup les questions architecturales, hein, eh bien, une dévotion, un autel à la Sainte Vierge, un autel au Saint Patron, mais pas plus. Hein, une régulation. Donc on a toujours eu ce rapport, assez ambivalent, en reconnaissant l'importance, pas simplement une concession à une nécessité anthropologique, et en même temps, mais on voit très bien que c'est un lieu potentiellement, et là, il faut entendre la critique luthérienne, potentiellement générateur de débordement. Je peux vous raconter une histoire ?
1: Ah ben racontez-moi une histoire, j'adore les histoires, surtout si elles sont drôles.
0: Un congrès sur le baptême, un congrès de liturgistes, un congrès œcuménique il y a quelques années à Reims, lieu du baptême de Clovis, c'était pour ça qu'on avait pris le thème sur le baptême. On avait un luthérien américain qui nous expliquait que les luthériens américains, quand ils venaient au lieu où Luther a été baptisé, eh bien, prenaient des morceaux de son baptistère. Et les Allemands ont été obligés de mettre une grille autour du baptistère de ce pauvre Luther, parce qu'on en faisait des reliques. Vous imaginez, je pense que le pauvre Luther devait se retourner dans sa tombe, dis ça en souriant. Et c'est très intéressant. Ça montre bien l'ancrage anthropologique. On a besoin de toucher. Et donc, il y a quelque chose de très fort et qui fait partie de la nature humaine.
1: Vous êtes d'accord ?
2: Et oui, et particulièrement pour la question des défunts. On a besoin de rendre un culte, on a besoin de faire des gestes, on a besoin d'accompagner le mourant, d'accompagner le mort, d'accompagner le corps. Ça s'est fait dans toutes les cultures. Et c'est d'ailleurs ce qui fait qu'on est homme. C'est qu'on rend on enterre nos morts et on fait quelque chose pour nos morts. Les animaux ne le font pas.
1: Mais justement, ma question vient un peu tôt, mais j'aimerais la poser tout de suite. Est-ce que la religion, c'est pas de nous faire sortir un peu de cette humanité un peu préhistorique, si j'ose dire, hein, et de raffiner un peu nos réflexes, d'essayer de nous rendre un peu plus, peut-être un peu moins attachés à ces choses-là.
2: Il faut quand même tenir compte de cette dimension positive anthropologique. Oui. Il y a un sens quand même profond de Dieu dans la foi, dans l'existence des anges, dans la façon de rendre un culte aux morts. Ça doit être purifié à la lumière de la révélation. Et la révélation n'est pas un jaillissement spontané du cœur de l'homme, elle vient de Dieu.
1: Oui.
2: Mais la révélation prend en compte ce qui est enraciné dans le cœur de l'homme, le purifie et l'exauce.
1: Parce que là, on est au cœur du débat. Hein.
0: On est au cœur du débat, mais c'est, encore une fois, c'est très ancien. Hein. Au moment, les pères de l'Église, ils se retrouvent avec des pratiques païennes très multiples, etc. Deux réactions. Une réaction de rejet. C'est un culte aux démons. Donc, un rejet total. Et puis, une réaction, c'est celle de Saint Justin, en disant, il y a des pierres d'attente de la révélation, des pierres d'attente dans la religiosité naturelle. Donc, cette tension, elle est structurante. Et l'Église, alors faut pas non plus durcir les affaires, mais c'est vrai, regardez à Chartres, l'Église a christianisé, évangélisé des sanctuaires païens. Donc je pense que cette tension, elle est structurelle. Et puis, on est une religion de l'incarnation. Oui. Hein. Alors, donc on peut pas non plus, vous voyez un peu où mon cœur penche, hein, où mon intellect penche, mais tout n'est pas bon, mais des pratiques humaines, elles ont été assumées par le Christ. Hein. Donc je crois qu'il y a des raisons théologiques de considérer, d'accorder à ces pratiques une vraie considération. Alors évidemment. Il y a un discernement à opérer, parce qu'il y a des dérives, évidemment, il ne faut pas... Mais quand même, c'est là et ça fait partie de notre humaine nature.
1: Alors pour terminer,
0: aimé par Dieu et béni par lui.
1: Pour terminer sur ce moment où on essaie de définir, je vous propose qu'on entende Paul VI. Paul VI qui dans Evangelii Nuntiandi, donc du 8 décembre 1975, a quelques paragraphes sur ce qu'il appelle la religiosité populaire. Vous allez voir que il est plutôt, comme vous dites, du côté peut-être de la prudence. On écoute le pape et ensuite on le commente.
3: La religiosité populaire, on peut le dire, a certainement ses limites. Elle est fréquemment ouverte à la pénétration de maintes déformations de la religion, voire de superstition. Elle reste souvent au niveau de manifestations culturelles sans engager une véritable adhésion de foi. Elle peut même mener à la formation de sectes et mettre en danger la vraie communauté ecclésiale. Mais si elle est bien orientée, surtout par une pédagogie d'évangélisation, elle est riche de valeurs. Elle traduit une soif de Dieu que seuls les simples et les pauvres peuvent connaître. Elle rend capable de générosité et de sacrifice jusqu'à l'héroïsme lorsqu'il s'agit de manifester la foi. Elle comporte un sens aigu d'attributs profonds de Dieu. La paternité, la providence, la présence amoureuse et constante. Elle engendre des attitudes intérieures rarement observées ailleurs au même degré. Patience, sens de la croix dans la vie quotidienne. Détachement, ouverture aux autres, dévotion. En raison de ces aspects, nous l'appelons volontiers piété populaire, c'est-à-dire religion du peuple plutôt que religiosité.
1: Alors là, c'est assez frappant parce qu'on sent qu'il est plutôt posé, enfin peut-être pas, enfin il est très prudent et en même temps il est assez admiratif. C'est très étonnant ce discours.
0: Alors c'est une encyclique concernant la mission. Et il reconnaît finalement le rôle missionnaire de cette piété populaire quand on la met dans son contexte. Mais en même temps, il est l'héritier, il est de son temps.
1: Oui. Hein.
0: Voilà, il a beau être sur les autels, il est de son temps, mm-hmm. le Saint Paul VI. Hein. Mm-hmm. Et on voit très bien que j'ai sous les yeux un texte de la Constitution du Concile Vatican II sur la Sainte Liturgie qui dit « Cependant, la vie spirituelle n'est pas enfermée dans la participation à la seule liturgie. » C'est-à-dire, et puis elle introduit comme ça les dévotions populaires. Mais les exercices en question, fort recommandés surtout s'ils se font sur l'ordre du siège apostolique, doivent être réglés en tenant compte des temps liturgiques. Donc vous voyez toujours cette ambiguïté. Alors pour le resituer, à mon avis, on était à une époque, sans entrer dans le détail, mais on était les héritiers de ce qu'on a appelé le mouvement liturgique qui a donné lieu à la constitution sur la Sainte Liturgie et la réforme liturgique et qui, il est vrai, était assez critique vis-à-vis de la dévotion populaire. Parce que ce que les pères du mouvement liturgique avaient en tête, c'est une volonté de réaccorder dans la messe ce que faisait le prêtre à l'autel et ce que faisaient les fidèles. Il ne faut pas caricaturer, mais il l'était parfois un peu, mais c'était une époque aussi de
1: c'était un peu un télo aussi, voilà. Faut quand même le dire.
0: Un peu. Mais on a reproché à ce pauvre François de Sales d'avoir répondu à une de ses dirigées qui lui demandait « Mais qu'est-ce que je dois faire pendant la messe ?» Et François de Sales lui a dit « Mais vous pouvez dire votre chapelet. » Et c'était ça qu'il visait. Donc en voulant réarticuler participation, ce qu'on a appelé la liturgie, et entre ce que fait le prêtre et ce que font les fidèles, eh bien évidemment ils avaient la piété populaire un peu dans le viseur. Mmh. Et je pense que Paul VI est l'héritier de cette approche, puis cette approche un peu, tout petit peu cérébrale aussi, tout petit peu cérébrale. Ça a changé. Mmh. Ça a changé, y compris, il n'y a pas que le magistère, mais dans le magistère, ça a changé avec Jean-Paul II à cause de la piété mariale. Jean-Paul II, à chaque fois qu'il allait dans un pays, il allait dans un sanctuaire marial.
2: Et je pense qu'il y avait une encyclique, il terminait voilà. par une prière à la Vierge Marie. Ouais.
0: Ouais. Moi, je me souviens, à cette époque, j'étais jeune, j'étais très surpris, parce que c'est vrai que la piété mariale, la dévotion mariale, avait été comme un peu exilée de nos pratiques. Hein. Et je voyais ce pape qui me fascinait. Hein. J'étais jeune sportif, vous voyez, le pape, la première partie du pontificat, c'était quelque chose, et qui parlait de la Vierge Marie. Et puis le pape actuel, encore une autre approche, alors lui c'est marqué évidemment par l'Amérique latine, alors lui va encore plus loin, il valorise fortement l'expression de la piété populaire, alors dans deux directions au point de vue théologique, c'est dans le document d'Apparei Sida dont il a été un des rédacteurs, on le voit déjà, mais c'est revenu dans La joie de l'Évangile, c'est revenu dans sa lettre aux catholiques chiliens, c'est de dire qu'à la fois c'est l'expression d'une foi inculturée, c'est-à-dire une foi qui épouse la culture du peuple, de l'Amérique latine, et puis le deuxième point, alors qui peut se discuter, mais qui est intéressant, c'est de dire que comme c'est un lieu moins régulé, c'est un lieu d'exercice du sacerdoce baptismal. Et c'est un lieu qui peut même, vous savez qu'il n'aime pas trop le cléricalisme, le pape actuel, échapper au cléricalisme. Ouais. Alors voilà, il y a ces intuitions du pape, mais on voit très bien qu'on est dans un mouvement de réévaluation de la piété populaire par rapport à la seule liturgie.
1: Vous êtes d'accord ?
2: Ah oui,
1: vous voyez ça
2: Et ce qui me marque particulièrement, je le pensais avec Jean-Paul II, mais avec Benoît XVI, qui est aussi un grand... Jean-Paul II et Benoît XVI sont deux grands théologiens, et deux grands théologiens qui parlent de la dévotion populaire, qui l'encouragent. Oui. Je pense notamment à cette lettre du pape Benoît XVI aux séminaristes, en les encourageant dans les exercices de dévotion populaire du chapelet, en les mettant en garde contre les excès. Mais quand même, deux grands théologiens comme Jean-Paul II, Benoît XVI, qui encouragent et qui ont... Je pense qu'il y a un paradigme qui a changé. Alors, avec le pape François, c'est même la dévotion populaire, on y trouve le souffle de l'Esprit-Saint. Mm-hmm. Donc, c'est bon
1: pour vos petites affaires, mais est-ce que vous voyez les choses changer aussi ? Est-ce que dans l'histoire du sanctuaire de Montgilligeon, vous voyez des gens revenir ou ça n'a jamais cessé ?
2: Je pense qu'à Montgilligeon, ça n'a jamais cessé, parce que la thématique est assez particulière. La prière pour les âmes du purgatoire dans l'Église, ça a toujours été particulier. Oui. En revanche, elle s'ouvre. Elle s'ouvre à d'autres populations. Oui. Mais je pense aussi, en dehors de cette dévotion populaire, il y a d'autres formes qui naissent de dévotion populaire. Oui. Je pense dans les communautés charismatiques, les chants de louanges, c'est de la dévotion populaire, il me semble. Mm-hmm. La prière des frères,
0: c'est une dévotion. C'est-à-dire c'est un culte non liturgique.
1: Oui.
0: Paraliturgique. Alors là, on est dans tout le monde foisonnant des paraliturgies. Oui.
1: Le paraliturgique, c'est quoi
0: C'est les théâtres sacrés au Moyen-Âge. Ça ressemble à la liturgie. C'est le Canada Dry de la liturgie, pardonnez-moi.
1: Mais ça
0: ressemble à la liturgie, mais ça ne fait pas partie. Pardonnez-moi, je ne suis pas très sérieux, mais ça n'est pas réglé par des livres liturgiques. Parce que
1: et ça, c'est pas bien Est-ce que la paraliturgie, c'est ce que le paramédical est au médical? Vous voyez ce que je veux dire?
0: C'est-à-dire quelque chose. On est toujours dans une approche où on veut.
1: Faire des hiérarchies.
0: Mais c'est différent. Les paraliturgies ne sont pas réglées par des livres liturgiques officiels de l'Église. La liturgie a un côté réglé, c'est la prière publique officielle du corps mystique, d'Épidouze, et puis repris par Sacrosanctum Concilium. La paraliturgie a toujours sa place, c'est autre chose.
2: La paraliturgie, je pense qu'elle dispose, elle dispose à la grâce.
1: Oui.
2: La liturgie, c'est l'œuvre de Dieu.
1: C'est une bonne définition.
2: Voilà.
1: Alors, on arrive tout de suite à la question, parce que vous êtes là aussi au cœur du débat. Est-ce que ça permet, est-ce que c'est une propédeutique, est-ce que c'est quelque chose qui permet de rentrer dans la grâce, ou est-ce que c'est, comme vous disiez, deux formes différentes? Je reprends mon idée de paramédical. On peut dire que les brosses à dents, ça fait partie du paramédical, mais c'est pas parce que vous êtes allé chez le dentiste que vous abandonnez la brosse à dents, vous voyez ce que je veux dire. Mmh. Donc c'est pas parce que vous êtes rentré dans une messe que vous abandonnez la bougie ou le cierge.
2: Et c'est parfois un risque. Je pense que c'est parfois un des excès, c'est qu'on peut se retrouver avec des fidèles qui vivent une dévotion populaire très forte, par exemple dans l'adoration eucharistique, et qui viennent à vous dire, écoutez, est-ce que l'adoration eucharistique peut pas remplacer la messe? Ça peut être un excès. Mais pour moi, la piété populaire, elle oriente vers la liturgie, même si elle est vraiment différente de la liturgie, mais elle nous accompagne vers la liturgie. La Vierge Marie, par le chapelet, nous accompagne vers son Fils. Elle nous accompagne, elle nous dispose, elle nous prépare à la grâce. L'adoration, elle nous prépare, elle nous fait méditer ce mystère inouï de la présence réelle, et elle nous prépare à la communion. Alors ensuite, je pense que je ne sais pas si le Père Drouin est d'accord avec moi sur cette question-là.
0: Quand on lit le directoire sur la piété populaire, un excellent texte de 2002, qui justement essaye de penser ce que demande le Concile, c'est-à-dire il valorise la piété populaire, mais il essaye aussi de fixer un certain nombre de cadres, parce qu'on voit bien qu'il peut y avoir des débordements. On a quand même l'impression que une propédeutique à la liturgie. Quand on lit le pape François, on se dit que je ne suis pas sûr qu'on doive absolument garder un rapport de préparation ou de... c'est aussi dans le bouquin que j'ai dirigé, là, on avait fait un colloque à l'Institut supérieur de liturgie, ce sont les axes, où on a vu que, on ne pouvait plus uniquement penser le rapport de la piété populaire et de la liturgie, alors évidemment comme une piété populaire qui serait une forme dégradée, une liturgie pour les pauvres, et d'ailleurs, c'est plutôt beau, ou comme une propédeutique. Par contre, il y a des critères. Ah, et des critères qui sont des critères liturgiques. Mm-hmm. C'est-à-dire des critères, il faut qu'elles soient pascales, hein, que la piété populaire nous dise quelque chose du cœur de la foi chrétienne, de la mort et de la résurrection du Christ. À Montligeon, ça dit quelque chose de la résurrection, de la foi en la résurrection. Qu'elles soient incarnationnelles. Le chapelet nous dit quelque chose du mystère de l'incarnation. Donc là, il y a des critères. Et les critères nous sont donnés par la liturgie, ça c'est vrai. Mm-hmm. Mais, vous savez, on avait dans ce colloque la relation, alors c'est en Amérique latine, mais ça pourrait être la même chose en Europe, d'un jésuite qui fait une thèse chez nous actuellement sur une semaine sainte dans une ville baroque du Brésil, Ouro Preto. C'est impressionnant. Je veux dire, c'est une piété accompagnée par le clergé, mais portée par des laïcs avec des processions préparées pendant toute une année, avec des décors, etc. Bien, ça nous conduit à célébrer le cœur pascal de la foi chrétienne, la mort et la résurrection du Christ.
2: Qui tu vis dans l'Eucharistie.
0: Alors voilà, évidemment, ça se termine par une messe, hein, heureusement.
2: Heureusement.
0: Et plus que ça, j'allais dire, je ne suis pas, parce que... Mais malgré tout, il y a quelque chose d'authentiquement chrétien, au sens fort du terme, c'est-à-dire une expérience pascale qui se vit dans la participation à ces grandes manifestations de piété populaire. Ouais. Alors ça a besoin, encore une fois, d'être encadré, mais je ne devrais pas dire ça comme théologien, mais on ne peut pas dire qu'à Ouro Preto, les grandes processions soient une propédeutique à la messe. La messe est importante, la vigile pascale est fondamentale et tout, mais n'empêche que dans l'expérience, et le pape actuel nous invite à reconnaître, comme vous disiez, les traces de l'Esprit Saint dans l'expérience du peuple, dans l'expérience du peuple chrétien, authentiquement chrétien d'Ouro Preto, je pense que ces manifestations sont en elle-même une expérience chrétienne et qui touche alors plus de monde que les liturgies en plus.
2: Est-ce que le pape justement n'essaie pas de nous montrer la limite justement d'une forme de volontarisme de vouloir à tout prix orienter la liturgie populaire, enfin la piété populaire vers la liturgie et plutôt nous dire la piété populaire elle a sa valeur en soi. Et tant mieux si le Seigneur fait son œuvre à travers elle dans le cœur de la vieille dame qui prie son chapelet, ou de la jeune maman qui pose un cierge sans trop savoir ce qu'elle fait, quoi.
0: D'ailleurs, entre nous, qui suis-je pas, mais pour me dire qu'on ne sait pas ce qu'elle fait.
2: Exactement. Oui, non, mais
0: vous savez.
2: Sans l'intellectualiser et sans lui donner.
0: Je ne voudrais pas me prendre à contre-emploi. Mais
1: vous parlez un peu comme Jésus, hein, d'une certaine façon. Vous savez, les aumônes où on ne sait pas trop ce qui est le plus de valeur. Vous savez, c'est très évangélique ce que vous dites.
0: Moi, je suis très touché par la piété populaire. Mm-hmm. Je le dis alors que je suis liturgiste, mais je ne vois vraiment pas d'opposition. Mais cet hiver, j'étais à Saint-Maximin, à Sainte-Baume. Mm. Et je suis resté, pas par voyeurisme, mais un long moment, non pas dans la grotte, mais en bas, où il y a le reliquaire de Marie-Madeleine qui vous regarde. Hein. C'est assez impressionnant, de ses yeux exorbités. Hein. La pauvre Marie-Madeleine, il n'y a que sa tête, hein, son crâne. Et je voyais, pourtant c'était au mois de février, il y avait des gens qui arrivaient, des familles. On ne sait pas s'ils sont pèlerins ou touristes, mais ce n'est pas grave, ils sont les deux. C'est là où c'est comme la piété populaire à la liturgie, vous savez, il faut pas catégoriser.
2: Et
0: je voyais des mamans qui disaient, je ne fais pas dans le pathos, mais qui disaient, c'était bouleversant. Moi, j'en pleurais presque. Tu vois, à son enfant, elle a touché Jésus, Marie-Madeleine. Eh bien, grâce, alors là, à une relique, grâce à un lieu de piété populaire, il y avait une démarche authentiquement catéchétique et d'une catéchèse familiale, ce qu'on a du mal à faire. Ça valait... beaucoup mieux que ce qu'on essaye à faire parfois, nous, les curés. Il faut qu'on le fasse. Mais il y a quelque chose de très profond.
2: De
0: très profond et de très humain. Et devant lequel, alors le théologien se doit de mettre des mots et de poser un discernement, mais et c'est peut-être ça, un discernement admiratif. La première attitude doit être
2: l'admiration.
0: Je pense,
2: on le vit aussi à Montligeon régulièrement quand des visiteurs, enfin on ne sait pas trop s'ils sont visiteurs ou pèlerins, et ce cierge qui est posé devant la Vierge Marie, et regarder toutes ces personnes, ça peut être l'objet d'une contemplation et d'une action de grâce. Et c'est vrai que c'est beau, l'homme qui prie.
0: Mmh. Oui, c'est beau.
1: Alors justement, vous avez dit qu'il faut faire du discernement. On va se livrer un peu à du discernement. Alors je ne vais pas vous demander de mettre des bons points ou des mauvais points, mais juste peut-être de montrer où il peut y avoir des bornes. Quand quelqu'un arrive et vous dit « Est-ce que vous pouvez me bénir une médaille, me bénir... » Où est-ce que vous vous arrêtez ? Est-ce qu'il faut que ce soit un objet religieux ? Est-ce que vous bénissez tout ce qu'on vous demande ? Voilà une question toute simple.
2: Alors, je bénis les personnes. D'abord, la première chose, qui est à faire, c'est de rappeler que la bénédiction va sur les personnes et sur toutes les personnes qu'elle porte dans son cœur. Peut-être c'est de redire avec elle ou de lui réapprendre à Notre Père, de prier avec elle le Notre Père, de prier la Vierge Marie, de lui demander pour qui elle veut prier. La bénédiction, c'est ça d'abord le sens. Ensuite, l'objet est d'abord un prétexte et ensuite de demander qu'à travers cet objet, le Seigneur garde qu'elle se garde dans la proximité du Seigneur. Mais j'ai été avant prêtre au Puy où je passais beaucoup de temps dans les bars auprès des marginaux parce que mon évêque m'avait envoyé là-bas et je distribuais les médailles, mais les médailles étaient d'abord un cadeau, des médailles bénies, et ensuite c'était l'occasion de la prière et de leur rappeler la proximité de Dieu.
1: Mmh. L'objet n'a pas de valeur magique.
2: Non, sinon ça devient un talisman, c'est pas la foi chrétienne.
0: Déjà un critère. Oui. Voilà. Donc une vigilance. Ça nécessite toujours une vigilance pastorale, ce que vous nous en avez fait la démonstration.
2: Ouais. Mais avant la méfiance, c'est d'abord la bienveillance et l'accueil.
1: Je vous propose un autre cas pratique. Il y a quelqu'un qui vient vous voir et qui vous dit « Je suis possédé par un démon, exorcisez-moi, qu'est-ce que vous faites ?» D'abord, est-ce que c'est de la religion populaire ?
0: Alors, est-ce que c'est de la religion ? Alors là, vous me posez pas du tout une colle, mais vous posez une question qui est un tout petit peu différente, mais qui est très, très importante. J'ai été curé, je suis près du diocèse d'Évry, mais dans une ville très populaire, avec des populations, beaucoup de personnes, de chrétiens issus d'Afrique et des Antilles, et pour lesquelles, finalement, le monde des esprits est un monde familier. On a un peu perdu ça, perdu. Et donc, j'avais souvent des demandes de prières de délivrance, des demandes... Alors, là aussi, il faut discerner, il faut déjà accueillir et ne pas les renvoyer en disant « tout ça, ça ne vaut rien ». Non, plus quand même, Jésus, il a passé son temps à délivrer, à exorciser. Hein. Donc, déjà accueillir, parler, voir si ça relève... alors, je ne veux pas faire, mais vous voyez, accompagner, accompagner, discerner, voir si ça relève parfois de problèmes psychologiques, mais tout est souvent lié, parce qu'il ne faut pas aussi... La délivrance ne guérit pas tout. Voir qu'elle est... Essayer de percevoir la nature de la question. Et puis maintenant, on a un nouveau livre liturgique qui a été publié par la Conférence des évêques de France, là, récemment.
1: Protection, on a fait une émission là-dessus.
0: Délivrance et guérison. J'hésiterai pas à faire une prière de délivrance. J'en ai fait beaucoup. Mm-hmm. Et oui, parce que le Christ est venu nous libérer. Mm-hmm. Je veux dire, l'expérience fondamentale... Vous voyez, j'essayais tout à l'heure de nous renvoyer à l'expérience pascale. L'expérience pascale, enracinée dans l'expérience juive de libération de la mer Rouge, la vigile pascale, est une expérience de libération. Il nous a libérés des griffes de la mort et du péché. Donc, ce type de geste peut être une actualisation, alors on va parler un peu techniquement, mais une actualisation sacramentale, pas sacramentelle, de l'œuvre de libération du Christ, il faut y aller. Alors, avec discernement, ne serait-ce que pour...
2: Ne pas enfermer la personne... Dans quelque chose qui est un
0: peu... Et puis, faire attention aux questions psychologiques aussi. Parce qu'il peut y avoir aussi des demandes qui relèvent. Et ça, c'est un peu... Mais oui. Donc, on est également dans cet univers. C'est vrai. Donc, vous voyez, le critère pascal. Et puis, je mettrais un autre critère, quand même. Je me permets, parce que... là, on parlait d'interpersonnel, mais quand quelqu'un vient pour demander une bénédiction de médaille ou quelqu'un vient demander une prière de guérison, mais dans des paraliturgies ou des dévotions populaires collectives, il y a un critère. Alors là, pour le coup, une vigilance pastorale, c'est la présence de la parole de Dieu. Oui. C'est-à-dire que pour évangéliser ce type de pratique, qu'elles soient des pratiques de culte de saints, des reliques, etc., je ne dis pas qu'il faut injecter une dose, mais c'est important parce que la parole de Dieu elle est le critère de christianité, eh bien, de nos pratiques. Je vais vous faire un exemple. Si je vous dis ça, pouf, pouf, pouf, pouf, ça, c'est un talisman, c'est un geste magique. Si je vous dis que le Seigneur te bénisse au nom du Père et du Fils et du Saint-Esprit, c'est un sacramental. Parce que sur ce geste qui incarne la parole de Dieu, eh bien, j'ai extrait, je l'ai enrichi d'un... Je l'ai. D'un extrait de parole de Dieu, Matthieu, la finale de Saint Matthieu. Et qui lui a donné du sens et qui l'a relié au mystère de la foi.
2: Tout à l'heure, vous posiez la question de critères pour...

0: pour évaluer des pratiques, les pieux exercices, la dévotion populaire. Je pense qu'elle doit d'abord être rationnelle.
1: Oui.
0: C'est-à-dire avoir du sens. Et la parole dont vous parlez, mon père, dont vous venez de parler, elle donne du sens à la pratique. S'il n'y a plus de sens, attention. Elle doit être aussi relative à la foi. C'est la foi aussi qui donne le sens à la parole. Vous l'avez dit aussi. Je pense aussi qu'elle doit, elle doit nous mener à l'Église. Si elle nous isole ou si elle nous enferme, ça peut être dangereux. Voilà, c'est ce type de critère que je retiendrai.
1: Alors maintenant, j'ai encore un cas à vous soumettre.
2: Dans Paul VI, il parlait de l'ecclésialité, dans Evangelii Nunc Samedi. Oui.
1: J'ai encore un cas à vous soumettre. Cette fois-ci, c'est un cas théologique. Quelqu'un vient vous voir à Montlignon et dit si je ne viens pas et si je ne mets pas la bougie devant la statue de la Sainte Vierge, mon mort ne sera pas sauvé. Qu'est-ce que vous faites? Parce que peut-être qu'on vous le dit pas aussi clairement, mais ça doit exister, ce genre de. Qu'est-ce que vous faites?
0: Alors ça, d'abord j'interroge la personne pourquoi elle dit ça, d'où ça vient, et ensuite c'est de lui expliquer que la plus belle des prières pour les défunts, c'est le sacrifice de la messe. Et nous prions dans chaque Eucharistie, nous confions nos défunts au Seigneur. Nous le confions. Et donc ça, c'est lui rappeler qu'on peut prier partout pour ses défunts. Et puis j'irais même lui dire encore plus loin, je lui dirais ce que dit le pape François dans Amoris Laetitia. C'est le plus important pour mes défunts aujourd'hui, c'est pas les innombrables pèlerinages que je vais faire, parce que le risque aussi, c'est de s'enfermer dans une dévotion coupée de la vie. Et le pape François le disait très bien, plus je vivrai bien, plus je vais croître, plus je vais mûrir, plus je vais faire des belles choses dans ma vie, plus j'aurai des belles choses à apporter à mon défunt. Et donc, vous voyez, elle est très belle, cette piété populaire, de venir prier à Montlignon, parce que c'est prendre un temps de recueillement, de pèlerinage, pour dire, là, je viens pour toi, et c'est une preuve d'amour pour son défunt, c'est une preuve de foi, que cette foi, ensuite, elle doit s'incarner dans ma vie de tous les jours. Le plus important, c'est que je vive bien, que je fasse le bien autour de moi, c'est ça.
1: Pour vous, aller à Montlignon, c'est plutôt pour les personnes qui le font ou pour les morts? C'est une question peut-être un peu difficile.
0: Eh bien, je pense que c'est pour les deux. Ouais. Parce qu'il y a cette pratique des indulgences et de la prière pour les défunts, et que nous pouvons, et ça c'est un mystère magnifique de cette communion des saints, par des gestes, par des prières, par des choses que je fais, mais avec amour évidemment, pas de manière mécanique, pas mettre 2 euros, poser un cierge de manière extérieure. L'extérieur, il est là pour développer mon amour, mon désir. Eh bien, je peux faire du bien à mes défunts. C'est vraiment un échange de biens spirituels. Et ça, l'Église l'a toujours professé. Mais c'est aussi pour les personnes de poser un acte. Nous, par exemple, aujourd'hui, on propose d'accompagner la dévotion avec une carte postale « Merci, pardon ». Et donc, sur cette carte, la personne, dans sa prière, écrit concrètement « veut remercier, veut demander pardon à son défunt ». Et là, ça lui permet aussi de faire un chemin de guérison, un chemin d'approfondissement de ce lien avec les défunts.
2: L'exemple... Vous faites bien votre métier. j'ai pas de raison de le dire, mais voilà, l'accompagnement pastoral et faire un chemin à ces personnes, et c'est magnifique. Alors je reviens quand même sur la question que vous posiez, quand la personne dit si je vais pas à Montlignon, mon défunt sera pas sauvé. Oui. Je pense, alors il faut pas lui dire brutalement, mais alors là pour le coup on est dans une déviation, c'est faux théologiquement.
1: Oui. Donc il faut y aller clairement.
2: Y aller clairement, je suis pas, mais c'est la critique de Luther légitime. Ah. C'est-à-dire que c'est Dieu qui sauve, Dieu qui sauve, et c'est la question de la justification par la foi. Par contre, le Concile de Trente dit que nous pouvons coopérer. Mais attention, l'action, c'est pas nous qui sauvons. Et c'est pas le cierge à Montlignon qui sauve.
0: Non.
2: Alors ça, je crois que c'est important. Ça fait partie de ces lignes rouges à avoir. Alors on va pas lui dire, ma pauvre dame ou mon brave homme, ce que vous dites est faux théologiquement. Mais l'accompagner en disant, attendez, parce que quand même, non, c'est pas juste,
1: L'accompagner
2: en disant c'est Dieu et Dieu seul qui sauve. Et comme vous dites, il nous donne la grâce, le cadeau, on peut le dire en termes très simples, de pouvoir coopérer à sa grâce. C'est cette articulation très fine que le Concile de Trente a thématisé et qui a été repris quand même. C'est quand même assez magnifique parce que dans un document commun entre la Fédération luthérienne mondiale et l'Église catholique, Le point de rupture de la réforme, eh bien, on a un document qui, quand même, dit que sur la question de la justification, on a trouvé un point d'accord. Mmh. C'est suffisamment rare pour être souligné.
1: Pour être souligné, tout à fait.
0: Et puis, c'est très beau parce que, justement, d'accompagner les personnes en souffrance et de leur dire « remettez tout au Seigneur », c'est une libération aussi.
1: Bah, c'est théologiquement juste, donc ça devrait leur faire du bien.
0: Voilà, mais non seulement c'est théologiquement juste, mais c'est ça l'espérance chrétienne. Mmh. On ne sait pas où sont nos défunts. Bon, là, on parle de la question des défunts. En revanche, je fais confiance au Seigneur, l'espérance, je lui remets. C'est lui qui juge. C'est lui qui sait ce qu'il y avait dans le cœur de mon défunt. C'est lui qui connaît les soucis dans ma vie quand je viens le prier pour autre chose. Je m'en remets à lui, à son amour, à sa miséricorde.
1: Là, vous avez dit quelque chose de très important. Quand vous avez dit, nous ne savons pas où sont nos défunts. C'est-à-dire que votre rôle n'est pas d'apporter des réponses un peu dogmatiques sur le purgatoire, l'enfer, voilà où ils sont, et puis est-ce qu'ils sont ressuscités, est-ce qu'ils ne sont pas ressuscités, tout ça.
0: Alors, d'enseigner ce que dit l'Église sur les fins dernières, si.
1: Oui.
0: Parce qu'il faut remettre de la rationalité sur la mort et l'au-delà. Oui. Aujourd'hui, on parle de tout et n'importe quoi.
1: Oui.
0: Ou on n'en parle même plus.
1: Oui.
0: Et pour moi, c'est fondamental, notamment du point de vue de l'évangélisation. Aujourd'hui, il faut en parler. Mm-hmm. En revanche, c'est vrai que ça ne... Enfin,
1: oui.
0: Je ne sais pas, moi, qui suis-je pour juger, c'est ce que vous disiez tout à l'heure. Oui. C'est le Seigneur qui sait et qui juge. Et c'est à lui qu'il faut remettre nos défunts, les personnes que nous avons aimées. C'est lui qui sait si un tel est un grand pécheur. C'est lui qui sait qui a besoin de notre prière. C'est lui qui sonde les cœurs et les reins.
1: Dernier cas pratique que je vais vous proposer, justement, c'est celui que vous disiez à propos de Saint-François de Sales. Vous êtes en train de faire votre messe et puis vous savez, dans cette basilique dont je cherche le nom dans l'Essonne, où il y a énormément de reliques.
2: À Longpont.
1: À Longpont, sur Orge.
2: Notre-Dame de Bonne-Garde.
1: Voilà, vous êtes à Longpont et vous vous apercevez qu'il y a des gens qui sont en train de tourner autour des reliques et au lieu de suivre votre messe, ils vont mettre un petit chiffon sur telle relique, ils vont embrasser telle relique, etc. Plutôt que suivre la messe, vous faites quoi ? Vous arrêtez tout et vous vous mettez à hurler ?
2: Alors, non. Déjà, ce n'est pas ma messe. C'est la messe du peuple de Dieu que je préside. Je dis,
1: bien sûr.
2: Donc, voilà, ils font partie du peuple de Dieu. Alors, non, je ne vais pas m'arrêter. Mais par contre, alors, sans botter en touche, il y a toute une pastorale des reliques.
1: Oui.
2: Et le recteur, mon confrère, le recteur
1: de
2: Longpont, le fait très bien, notamment lors de la fête de la Toussaint. Hein. Mm-hmm. C'est-à-dire que la dévotion aux reliques s'accompagne. Je ne vois pas beaucoup de cas comme ça. Je vais assez régulièrement à Longpont. Non, pendant la messe, les gens sont à la messe.
1: Mm-hmm.
2: Et par contre, à la Toussaint, il met des principaux... Alors, il a une imagination sans borne, le père Frédéric Gatineau. Mais par exemple, les saints du diocèse, ou aussi un groupe de pèlerinage, on met les saints patrons, parce qu'il a pratiquement tout le monde.
1: Il a
2: un monde fou autour de lui, mais il est né autour de l'autel.
1: On peut encourager les spectateurs à aller voir ça, parce que c'est...
2: Ah, c'est un endroit assez extraordinaire. C'est pour signifier...
0: Il y a une pédagogie dans l'exposition des reliques à Longpont.
2: Pour signifier la communion des saints. C'est-à-dire qu'ils sont là. C'est comme, vous savez, j'étais récemment dans une liturgie byzantine avec les icônes, le ciel est là, et il nous regarde. Eh bien, les reliques, c'est un tout petit peu la même chose. Hein. Longpont à la Toussaint, quand il les met autour du cœur, on est dans la communion des saints. Hein, et il n'y a pas d'ambiguïté. Donc, alors paradoxalement, ce cas ne se pose pas difficilement. En revanche, comment parler du culte des reliques aujourd'hui ?
1: Oui.
2: Alors ça, c'est un peu... Je me souviens, quand j'étais jeune, j'étais à Casa, vous savez, et je faisais visiter la basilique de Vézelay. Mmh. Et puis je voulais leur présenter d'abord le grand tympan, un chef-d'œuvre spirituel et iconographique et extraordinaire. Et puis je voyais les gens, ils n'avaient qu'une envie, c'est d'aller voir la relique de Marie-Madeleine. Est-ce que c'est la vraie côte de la vraie Marie-Madeleine ? Alors j'étais un peu embêté pour leur répondre. Et puis un de mes amis, Dominique Ponneau, homme qui a beaucoup réfléchi à ces questions du sensible, vous savez bien.
1: On a beaucoup vu à Catéo, il est venu très souvent dans cette émission.
2: Grand bonhomme.
1: Oui, absolument.
2: Eh bien, Dominique me dit, mais tu devrais commencer par parler de la relique, puis on en a parlé, et j'ai appris progressivement à honorer cet intérêt des personnes pour la relique. Hein. Et qu'est-ce qu'elle nous dit, la relique ? Eh bien, elle nous dit que le corps a une importance dans l'économie de la création et de la rédemption. Et que le corps de l'homme, le corps de la femme, le corps de la femme pécheresse, ou le corps de la femme grande sainte, mystique, a beaucoup d'importance. Et puis elle nous dit la foi en la résurrection de la chair. Elle nous dit beaucoup de choses, la relique. Et quand on a dit tout ça, les gens s'intéressent beaucoup moins à l'authenticité, beaucoup moins, et puis on peut parler du grand tympan. paisiblement, parce que le cœur, le désir, alors je pense, le chemin, le désir est, je pense, un tout petit peu transformé, le désir de voir, de toucher, etc. Puis on, voilà, on fait une petite prière.

0: Bien, on embrasse la relique et puis après on va voir le grand tympan. Mmh. Et je pense que c'est ce que m'a fait comprendre Dominique à travers ça. Et donc voilà, voilà comment est le grand tympan. Alors là, pour le coup, j'en parle parce qu'il est très liturgique et il amène au cœur sacramentel de la foi chrétienne.
1: Mmh. Dernière question pour vous. Justement, vous avez dit... ce sont des visiteurs, on ne sait pas si ce sont des pèlerins. Je me souviens, il y a presque une dizaine d'années, le custode de Terre Sainte, vous savez, celui qui est le franciscain qui est chargé des lieux saints en Palestine, me disait, on est face à un problème, c'est quelquefois on n'arrive plus à savoir si ce sont des touristes ou si ce sont des pèlerins. Et en fait, on n'accueille pas les touristes comme les pèlerins. Justement, dans ce genre de sanctuaire comme le vôtre, comment est-ce qu'on fait pour faire le départ? Et est-ce qu'il faut faire le départ? Et derrière, évidemment, ma question, il y a la question de l'intention. Pourquoi est-ce qu'on va à Montlignon ou pourquoi est-ce qu'on va dans telle basilique voir des reliques?
2: Non, c'est vrai que c'est pas toujours simple, d'autant plus que Montlignon est une curiosité patrimoniale.
1: Oui, c'est énorme. Dans le Perche.
2: C'est génial parce que du coup, beaucoup de gens viennent. Et quand ils arrivent à Montlignon, c'est pour visiter cette cathédrale au milieu des champs. Et puis, il y a quelques informations sur le sens de cette basilique, sur l'intention, enfin, sur son message. Et il n'est pas rare qu'en faisant le tour de la basilique, ils s'arrêtent devant les cierges, dire une petite prière devant la Vierge Marie. Tous les visiteurs sont des pèlerins, je pense, et tout pèlerin est un peu un visiteur. Enfin, nous, la question se pose...
1: Vous ne vous la posez pas. Vous ne voulez pas vous la poser?
2: Si, mais ça dépend. Enfin, ça dépend vraiment des personnes. Elles sont très différentes. Ouais. On peut avoir une personne qui vient en pèlerin, puis finalement, c'est pas vraiment ce qui l'intéressait. Un visiteur qui a besoin de d'épancher son cœur et de pleurer un bon coup.
1: Parce que ce qui est intéressant dans ce que vient d'être dit, dans ce que vous avez dit aussi, c'est cette idée que moi, de manière simple, quand j'ai abordé ce sujet, je me suis dit, ce qui est important, c'est l'intention dans laquelle on le fait. Et en fait, vous êtes en train, l'un et l'autre, de dire, commencer par poser la question de l'intention ou de la manière dont on veut le faire, c'est peut-être pas un bon départ.
0: Vous savez, le bon grain est livré.
1: Oui, c'est ça, exactement.
0: Il faut attendre la moisson. Et oui, nous, on est des ouvriers avant la moisson. Je crois vraiment.
1: Oui,
0: hein.
1: Oui.
0: Alors, évidemment, il y a des lieux, des grands lieux touristiques où c'est pas simple. Hein.
1: Oui.
0: Où Notre-Dame de Paris, c'est vrai que le tourisme, parfois, peut avoir laminé. Mais tous les lieux ne sont pas Notre-Dame de Paris.
1: Oui.
0: Je vois dans le bouquin, on avait le père Laverton, le recteur du Sacré-Cœur de Montmartre, qui nous disait, lui, justement, hein, il prenait tous les gens qui venaient à Montmartre, et il y a du monde, hein. Et il ne voulait pas... Alors, il essaye de les accompagner. Après, c'est toute la question de la pastorale du tourisme également. Mais il ne voulait pas séparer. Vous ne savez pas ce qu'il y a dans le cœur des gens. Vous savez, je travaille beaucoup l'architecture liturgique. Je dis souvent l'aménagement des espaces liturgiques. Dans des églises toutes simples, hein, je dis souvent, il faut aussi prévoir des églises. Alors, elles sont d'abord faites pour la célébration liturgique, hein, c'est pas... Mais il faut aussi prévoir des églises qui soient lisibles, vides, entre guillemets. Parce que bien souvent, actuellement, notamment dans le monde rural, mais pas uniquement, mais même à Paris, eh bien, vous avez plus de visiteurs à caractère patrimonial que de participants à la messe dominicale. Et vous ne savez pas ce que l'impact soit d'une statue, soit d'un espace, d'une image, du silence.
2: Le silence,
0: dans un monde saturé de bruit. Alors après, il y a, non pas des techniques, mais il y a toute une pastorale d'accompagnement. Il y a des choses très belles qui se font, hein, dans les cathédrales, dans les hauts lieux, dans les sanctuaires.
2: Argenteuil.
0: D'accord, Argenteuil, c'est ce qu'ils ont fait pour
2: l'extension de la Sainte-Unique,
0: c'était magnifique. Ouais. Donc il faut essayer d'accompagner les gens, de leur faire un bout de chemin, et puis après, à la grâce de Dieu. Je veux dire, c'est l'Esprit Saint qui travaille. Et moi, je crois personnellement que ces lieux, parce qu'ils ont des œuvres, ces lieux sont des lieux inspirés, donc peuvent être des médiations de l'action de Dieu dans le cœur des
2: réveiller
0: hommes.
2: Réveiller dans le cœur des hommes la nostalgie de Dieu.
0: Ouais. Oui,
1: c'est joliment dit.
2: Il me semble que c'est Paul VI ou le pape François peut-être. Mais de réveiller la nostalgie de Dieu, de réveiller un besoin de tendresse, de la tendresse de la Vierge Marie, de sa proximité maternelle, des grands frères que sont nos saints.
1: Ouais. Et donc vous essayez de laisser les choses se faire. Enfin, vous ne, parce que ça doit être assez compliqué, hein, de pas. enfin, d'intervenir.

0: sans trop intervenir. Parce qu'il faut quand même que faut vous interveniez. Enfin,
1: oui, il faut être disponible.
0: Oui, oui.
1: Et il faut manifester cette disponibilité. Ensuite, parfois, on peut interroger, mais poser des questions, rencontrer des personnes et leur poser des questions sur leur vie. Tiens, qu'est-ce que vous faites ici? Vous venez d'où?
0: Et justement, il y a qui à Montlignon? Qu'est-ce que ça vous permet de... Parce que vous êtes dans un poste d'observation, entre guillemets, si je puis me permettre, intéressant. Qui vient vous voir? Et finalement, pour quelle demande?
1: Alors, pendant les grands pèlerinages du mois de novembre et d'autres pendant l'année, principalement, enfin, c'est très populaire.
0: Oui.
1: C'est très simple. Et la demande, c'est de venir prier pour les défunts, de venir d'avancer dans le deuil et de manière festive et paisible, de goûter aussi à la paix. Je pense que la première, l'autre grâce que les personnes viennent demander à Montlignon, c'est l'espérance et la paix. Ensuite, on accueille des scolaires qui viennent pour des retraites de profession de foi, et à nous, prêtres, de leur donner un petit enseignement sur la question de la mort et de l'au-delà, de réveiller un peu cette question, qui est souvent mise sous un couvercle.
0: Vous avez l'impression ?
1: La question de la mort,
0: oui.
1: Elle est complètement taboue. Oui. On veut parler de la sexualité aux enfants dans les écoles ou dans les collèges. Très bien, parce que c'est la question de leur origine.
0: Oui.
1: Mais la question qui se pose aussi est une question profonde dans le cœur d'un enfant de 7 ans, c'est de dire, il y a quoi après la mort? Et tous les adultes, tu dis, pose pas cette question-là, tu nous embêtes.
2: La société, là.
1: On l'a complètement occultée.
2: Oui. Ah, oui.
1: C'est pour ça que Montlignon, c'est génial, on la réveille. On réveille l'angoisse.
0: C'est génial.
1: Mais on est
0: effectivement
1: là pour ça, les chrétiens, aujourd'hui, de réveiller cette angoisse, de ne pas avoir peur de la nommer et de dire, mais nous, on a un Dieu qui s'est révélé et qui a vaincu la mort. Et de parler de la résurrection.
2: Vous voyez, je consonne à 150% sur ce que vous dites, mais finalement, vous êtes, c'est évident, mais au cœur du cœur de la foi chrétienne. C'est-à-dire que c'est la mort et la résurrection du Christ. C'est ça. Et ça nous y conduit. Un de mes amis écrivains disait « La mort et la résurrection du Christ, tout le reste n'est que littérature.
1: »
2: Même les représentations de la mort, de l'au-delà, même toutes ces représentations qu'on est obligé de se faire, que les âges ont peu à peu forgé. Mais
1: il faut un peu se méfier aussi. Parce
2: il ne faut pas les absolutiser. Mais voilà. Le cœur brûlant, la mort et la résurrection du Christ. Et donc là...
1: Et sa proximité à tous les hommes.
2: Voilà, et là, c'est vrai qu'on a un exemple d'un lieu avec une tradition marquée aussi par l'époque de sa naissance. et puis une tradition très plastique. Votre prédécesseur, dans le colloque, nous avait montré que la dévotion à Montlignon actuellement n'est plus tout à fait la même qu'au XIXe siècle. Ça bouge, mais elle nous conduit au cœur. Et le cœur, il ne bouge pas, lui.
0: Est-ce que vous avez l'impression, et ce sera ma dernière question puisqu'on est à la fin de l'émission, que justement, venir à Montlignon ou faire des pratiques de dévotion, c'est une manière de devenir acteur de sa foi? C'est-à-dire, c'est une manière de
1: l'incarner?
0: Bah oui, de la prendre en main.
1: Mais alors, il y a ça, de la vivre de manière incarnée. Je pense aussi de faire jaillir notre sensibilité. Aujourd'hui, on est dans un monde qui est très cérébral. Et donc, on a des coachs qui vous aident à nommer vos émotions. Et à côté de ça, on s'éclate. C'est-à-dire qu'on passe de l'hypercérébralité, où surtout je nomme pas mes émotions, à je m'éclate, je vais en boîte, je vais en vacances en Grèce, ce qui m'unifie pas. Je pense que la dévotion populaire, elle aide à canaliser cette sensibilité, elle la libère et elle l'exprime. Donc venir en prière...
0: Plutôt en Grèce, au lieu d'aller en Grèce, allons à Montlignon en vacances.
1: Vous êtes tous les bienvenus.
0: Oui.
1: Mais les sanctuaires sont ces lieux-là.
0: Oui.
1: D'expression de guérison de notre sensibilité, sont aussi des lieux où nous manifestons par des gestes, par des paroles, par des actes. On embrasse une statue, on touche, parce que ça fait partie de l'amour. Un amour, un homme qui dit à sa femme « je t'aime » mais qui est incapable de la prendre dans ses bras, l'amour, il est quand même un peu blessé, là. Donc c'est une expression de l'amour, c'est une libération de la sensibilité, et c'est aussi goûter à quelque chose de communautaire, une paix communautaire, une solidarité aussi, ce que je trouvais, vous l'aviez dit tout à l'heure, sur cette prière populaire. Quand on va à Lourdes et qu'on voit toutes ces personnes malades, on se dit, mais moi j'en fais partie, moi aussi je suis un grand malade, moi aussi je suis fragile, je suis blessé. Qu'est-ce que ça fait du bien, enfin, de se retrouver dans cette simplicité
0: Un mot, parce qu'on arrive à la fin de l'émission et je voudrais parler de votre livre, mais vous avez encore quelques secondes.
2: Le doyen de la fac de théologie, dans ce bouquin, il a donné justement une conférence où il parlait de la grâce, alors il appelait ça de l'hétérotopie et de l'hétérochronie des pèlerinages. C'est-à-dire
0: ça va être vendeur pour votre livre.
2: C'est pas très vendeur, mais on sort du temps habituel dans un pèlerinage. On ne quitte pas. On est à la fois pleinement incarné, mais on est dans un temps de paix, de fraternité. Il y a quelque chose d'une expérience très forte qui est une expérience. On goûte un peu au royaume. Mmh. Et il l'a thématisé dans le bouquin. Mieux que je ne le dis là.
0: Et bien voilà. Et bien
1: ça sa joie simple.
2: Oui, et pas, sa joie simple. Mais...
0: Voilà, donc Liturgie de pèlerinage et piété populaire, c'est paru aux éditions Salvator. C'est le colloque dont vous avez parlé tout au long de cette émission. Merci tous les deux. Vraiment, c'était une belle émission. Et puis je trouve que ça fait changer un peu, ça fait bouger les positions, comme on peut le dire. Merci vraiment à tous les deux. Merci de nous avoir suivis. Vous savez que vous pouvez retrouver cette émission sur le site internet de la chaîne www.ktotv.com. À la semaine prochaine.

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C'était sans effort que les mourantes passaient à une vie meilleure. Aussitôt après leur mort, une expression de joie et de paix se répandait sur leurs traits. On aurait dit un doux sommeil. C'en était bien, véritablement, puisqu'après que la figure de

ce monde aura passé, elles se réveilleront pour jouir éternellement des délices réservées aux élus. Tout le temps que la communauté fut ainsi éprouvée, je pus avoir l'ineffable consolation de faire tous les jours la Sainte Communion. Ah, que c'était doux! Jésus me gâta longtemps, plus longtemps que ses fidèles épouses, car il permit qu'on me le donnât sans que les autres aient le bonheur de le recevoir. J'étais aussi bien heureuse de toucher au vase sacré, de préparer les petites langes destinées à recevoir Jésus. Je sentais qu'il me fallait être bien fervente, et je me rappelais souvent cette parole adressée à un saint diacre : « Soyez saints, vous qui touchez les vases du Seigneur. » Je ne puis pas dire que j'ai souvent reçu des consolations pendant mes actions de grâce. C'est peut-être le moment où j'en ai le moins. Je trouve cela tout naturel, puisque je ne me suis offerte à Jésus non comme une personne qui désire recevoir sa visite pour sa propre consolation, mais au contraire pour le plaisir de celui qui se donne à moi. Je me figure mon âme comme un terrain libre, et je prie la Sainte Vierge d'ôter les décombres qui pourraient l'empêcher d'être libre. Ensuite, je la supplie de dresser elle-même une vaste tente digne du ciel, de l'orner de ses propres parures, et puis j'invite tous les saints et les anges à venir faire un magnifique concert. Il me semble, lorsque Jésus descend dans mon cœur, qu'il est content de se trouver si bien reçu, et moi je suis contente aussi. Tout cela n'empêche pas les distractions et le sommeil de venir me visiter, mais au sortir de l'action de grâce, voyant que je l'ai fait si mal, je prends la résolution d'être tout le reste de la journée en action de grâce. Vous voyez, ma mère chérie, que je suis loin d'être conduite par la voie de la crainte. Je sais toujours trouver le moyen d'être heureuse et de profiter de mes misères. Sans doute cela ne déplaît pas à Jésus, car il semble m'encourager dans ce chemin. Un jour, contrairement à mon habitude, j'étais un peu troublée en allant à la communion. Il me semblait que le bon Dieu n'était pas content de moi, et je me disais « Ah, si je ne reçois aujourd'hui que la moitié d'une hostie, cela va me faire bien de la peine. Je vais croire que Jésus vient comme à regret dans mon cœur. » Je m'approche. Oh, bonheur! Pour la première fois de ma vie, je vois le prêtre prendre deux hosties bien séparées et me les donner. Vous comprenez ma joie et les douces larmes que j'ai répandues en voyant une si grande miséricorde. L'année qui suivit ma profession, c'est-à-dire 2 mois avant la mort de Mère Geneviève, je reçus de grandes grâces pendant la retraite. Ordinairement, les retraites prêchées me sont encore plus douloureuses que celles que je fais toute seule. Mais cette année-là, il en fut autrement. J'avais fait une neuvaine préparatoire avec beaucoup de ferveur, malgré le sentiment intime que j'avais, car il me semblait que le prédicateur ne pourrait me comprendre, étant surtout destiné à faire du bien aux grands prêcheurs, mais pas aux âmes religieuses. Le bon Dieu, voulant me montrer que c'était lui le seul directeur de mon âme, se servit justement de ce père qui ne fut apprécié que de moi. J'avais alors de grandes épreuves intérieures de toutes sortes, jusqu'à me demander parfois s'il y avait un ciel. Je me sentais disposée à ne rien dire de mes dispositions intimes, ne sachant comment les exprimer. Mais à peine entrée dans le confessionnal, je sentis mon âme se dilater. Après avoir dit peu de mots, je fus comprise d'une façon merveilleuse et même devinée. Mon âme était comme un livre dans lequel le Père lisait mieux que moi-même. Il me lança à pleine voile sur les flots de la confiance et de l'amour qui m'attiraient si fort, mais sur lesquels je n'osais avancer. Il me dit que mes fautes ne faisaient pas de peine au bon Dieu, que tenant sa place, il me disait de sa part qu'il était très content de moi. Oh, que je fus heureuse en écoutant ces consolantes paroles. Jamais je n'avais entendu dire que les fautes pouvaient ne pas faire de peine au bon Dieu. Cette assurance me combla de joie. Elle me fit supporter patiemment l'exil de la vie. Je sentais bien au fond de mon cœur que c'était vrai, car le bon Dieu est plus tendre qu'une mère. Eh bien, vous, ma mère chérie, n'êtes-vous pas toujours prête à me pardonner les petites indélicatesses que je vous fais involontairement? Que de fois n'en ai-je pas fait la douce expérience? Nul reproche ne m'aurait autant touché qu'une seule de vos caresses. Je suis d'une nature telle que la crainte me fait reculer. Avec l'amour, non seulement j'avance, mais je vole. Oh, ma mère, ce fut surtout depuis le jour béni de votre élection que je volais dans les voies de l'amour. Ce jour-là, Pauline devint mon Jésus vivant. Depuis longtemps déjà, j'ai le bonheur de contempler les merveilles que Jésus opère par le moyen de ma mère chérie. Je vois que la souffrance seule peut enfanter les âmes, et plus que jamais, ces sublimes paroles de Jésus me dévoilent leur profondeur. En vérité, je vous le dis, si le grain de blé, étant tombé en terre, ne vient à mourir, il demeure seul.
mais s'il

0: demeure, il rapporte beaucoup de fruits. Quelle abondante moisson n'avez-vous pas récoltée? Vous avez semé dans les larmes, mais bientôt vous verrez le fruit de vos travaux. Vous reviendrez rempli de joie, portant des gerbes en vos mains. Ô ma mère, parmi ces gerbes fleuries, la petite fleur blanche se tient cachée, mais au ciel, elle aura une voix pour chanter votre douceur et les vertus qu'elle vous voit pratiquer chaque jour dans l'ombre et le silence de la vie d'exil. Oui, depuis 2 ans, j'ai compris bien des mystères jusque-là cachés pour moi. Le bon Dieu m'a montré la même miséricorde qu'il montra au roi Salomon. Il n'a pas voulu que j'aie un seul désir qui ne soit rempli, non seulement mes désirs de perfection, mais encore ceux dont je comprenais la vanité sans l'avoir expérimenté. Vous ayant toujours, ma mère chérie, regardé comme mon idéal, je désirais vous ressembler en tout. Vous voyant faire de belles peintures et de ravissantes poésies, je me disais « Oh, que je serais heureuse de pouvoir peindre, de savoir exprimer mes pensées en vers et de faire aussi du bien aux âmes. » Je n'aurais pas voulu demander ces dons naturels et mes désirs restaient cachés au fond de mon cœur. Jésus caché, lui aussi dans ce pauvre petit cœur, se plut à lui montrer que tout est vanité et affliction d'esprit sous le soleil. Au grand étonnement des sœurs, on me fit peindre. Et le bon Dieu permit que je sache profiter des leçons que ma mère chérie me donna. Il voulut encore que je puisse, à son exemple, faire des poésies, composer des pièces qui furent trouvées jolies. De même que Salomon, se tournant vers les ouvrages de ses mains, où il avait pris une peine si inutile, vit que tout est vanité et affliction d'esprit, de même j'ai reconnu par expérience que le bonheur ne consiste qu'à se cacher, à rester dans l'ignorance des choses créées. J'ai compris que sans l'amour, toutes les œuvres ne sont que néant, même les plus éclatantes, comme de ressusciter les morts ou de convertir les peuples. Au lieu de me faire du mal, de me porter à la vanité, les dons que le bon Dieu m'a prodigués, sans que je les lui demande, me portent vers lui. Je vois que lui seul est immuable, que lui seul peut remplir mes immenses désirs. Il est encore d'autres désirs d'un autre genre que Jésus s'est plu à combler, désirs enfantins semblables à ceux de la neige de ma prise d'habit. Vous savez, ma mère chérie, combien j'aime les fleurs. En me faisant prisonnière à 15 ans, je renonçais pour toujours au bonheur de courir dans les campagnes émaillées des trésors du printemps. Eh bien, jamais je n'ai possédé plus de fleurs que depuis mon entrée au Carmel. Il est d'usage que les fiancés offrent souvent des bouquets à leurs fiancés. Jésus ne l'oublia pas. Il m'envoya à foison des gerbes de bleuets, grandes pâquerettes, coquelicots, etc. Toutes les fleurs qui me ravissent le plus. Il y avait même une petite fleur, appelée la nielle des blés, que je n'avais pas trouvée depuis notre séjour à Lisieux. Je désirais beaucoup la revoir, cette fleur de mon enfance cueillie par moi dans les campagnes d'Alençon. Ce fut au Carmel qu'elle vint me sourire et me montrer que, dans les plus petites choses comme dans les grandes, le bon Dieu donne le centuple dès cette vie aux âmes qui, pour son amour, ont tout quitté. Mais le plus intime de mes désirs, le plus grand de tous que je pensais ne jamais voir se réaliser, était l'entrée de ma Céline chérie dans le même Carmel que nous. Ce rêve me semblait invraisemblable, vivre sous le même toit, partager les joies et les peines de la compagne de mon enfance. Aussi j'avais fait complètement mon sacrifice. J'avais confié à Jésus l'avenir de ma sœur chérie, étant résolue à la voir partir au bout du monde s'il le fallait. La seule chose que je ne pouvais accepter, c'était qu'elle ne soit pas l'épouse de Jésus. Car l'aimant autant que moi-même, il m'était impossible de l'avoir donné son cœur à un mortel. J'avais déjà beaucoup souffert en la sachant exposée dans le monde à des dangers qui m'avaient été inconnus. Je puis dire que mon affection pour Céline était, depuis mon entrée au Carmel, un amour de mère autant que de sœur. Un jour, qu'elle devait aller en soirée, cela me faisait tant de peine que je suppliais le bon Dieu de l'empêcher de danser. Et même, contre mon habitude, je versais un torrent de larmes. Jésus daigna m'exaucer. Il ne permit pas que sa petite fiancée pût danser ce soir-là, quoiqu'elle ne fût pas embarrassée pour le faire gracieusement lorsqu'il était nécessaire. Ayant été invitée sans qu'elle pût refuser, son cavalier se trouva dans l'impuissance totale de la faire danser. À sa grande confusion, il fut condamné à marcher simplement pour la reconduire à sa place, puis il s'esquiva et ne reparut pas de la soirée. Cette aventure unique en son genre me fit grandir en confiance et en l'amour de celui qui, posant son signe sur mon front, l'avait en même temps imprimé sur celui de ma Céline chérie. Le 29 juillet de l'année dernière, le bon Dieu, rompant les liens de son incomparable serviteur et l'appelant à la récompense éternelle, rompit en même temps ceux qui retenaient au monde sa fiancée chérie. Elle avait rempli sa première mission, chargée de nous représenter toutes auprès de notre Père si tendrement aimé. Cette mission, elle l'avait accomplie comme un ange. Et les anges ne restent pas sur la terre. Lorsqu'ils ont accompli la volonté du bon Dieu, ils retournent aussitôt vers lui. C'est pour cela qu'ils ont des ailes. Notre ange aussi secoua ses ailes blanches. Il était prêt à voler bien loin pour trouver Jésus. Mais Jésus le fit voler tout près. Il se contenta de l'acceptation du grand sacrifice qui fut bien douloureux pour la petite Thérèse. Pendant 2 ans, sa Céline lui avait caché un secret. À qu'elle avait souffert elle aussi. Enfin, du haut du ciel, mon roi chéri qui sur la terre n'aimait pas les lenteurs se hâta d'arranger les affaires si embrouillées de sa Céline. Et le 14 septembre, elle se réunissait à nous. Un jour, que les difficultés semblaient insurmontables, je dis à Jésus pendant mon action de grâce « Vous savez, mon Dieu, combien je désire savoir si papa est allé tout droit au ciel. Je ne vous demande pas de me parler, mais donnez-moi un signe. Si ma sœur aimée de Jésus consent à l'entrée de Céline, ou n'y met pas obstacle, ce sera la réponse que papa est allé tout droit avec vous. Cette sœur, comme vous le savez, ma mère chérie, trouvait que nous étions déjà trop de trois et par conséquent ne voulait pas en admettre une autre. » Mais le bon Dieu, qui tient en sa main le cœur des créatures et l'incline comme il veut, changea les dispositions de la sœur. La première personne que je rencontrai après l'action de grâce, ce fut elle qui m'appela d'un air aimable, me dit de monter chez vous et me parla de Céline, les larmes aux yeux. Ah, combien de sujets n'ai-je pas de remercier Jésus qui sut combler tous mes désirs. Maintenant, je n'ai plus aucun désir, si ce n'est celui d'aimer Jésus à la folie. Mes désirs enfantins sont envolés. Sans doute j'aime encore à parer de fleurs l'autel du petit Jésus, mais depuis qu'il m'a donné la fleur que je désirais, ma Céline chérie, je n'en désire plus d'autres. C'est elle que je lui offre comme mon plus ravissant bouquet. Je ne désire pas non plus la souffrance ni la mort, et cependant je les aime toutes les deux. Mais c'est l'amour seul qui m'attire. Longtemps je les ai désirées. J'ai possédé la souffrance et j'ai cru toucher au rivage du ciel. J'ai cru que la petite fleur serait cueillie en son printemps. Maintenant c'est l'abandon seul qui me guide. Je n'ai point d'autre boussole. Je ne puis plus rien demander avec ardeur. Accepter l'accomplissement parfait de la volonté du bon Dieu sur mon âme, sans que les créatures puissent y mettre obstacle. Je puis dire ces paroles du cantique spirituel de notre Père Saint Jean de la Croix. Dans le cellier intérieur de mon bien-aimé, j'ai bu. Et quand je suis sortie, dans toute cette plaine, je ne connaissais plus rien, et je perdis le troupeau que je suivais auparavant. Mon âme s'est employée avec toutes ses ressources à son service. Je ne garde plus de troupeau. Je n'ai plus d'autre office, parce que maintenant, tout mon exercice est d'aimer. Ou bien encore, depuis que j'en ai l'expérience, l'amour est si puissant en œuvre qu'il sait tirer profit de tout, du bien et du mal qu'il trouve en moi, et transformer mon âme en soi. Oh ma mère chérie, quelle est douce la voix de l'amour. Sans doute on peut bien tomber, on peut commettre des infidélités, mais l'amour, sachant tirer profit de tout, a bien vite consumé tout ce qui peut déplaire à Jésus, ne laissant qu'une humble et profonde paix au fond du cœur. Ah, que de lumière n'ai-je pas puisé dans les œuvres de notre Père Saint Jean de la Croix. À l'âge de 17 ans et 18 ans, je n'avais pas d'autre nourriture spirituelle. Mais plus tard, tous les livres me laissèrent dans l'aridité, et je suis encore dans cet état. Si j'ouvre un livre composé par un auteur spirituel, même le plus beau, le plus touchant, je sens aussitôt mon cœur se serrer, et je lis sans pour ainsi dire comprendre, ou si je comprends, mon esprit s'arrête sans pouvoir méditer. Dans cette impuissance, l'écriture sainte et l'imitation viennent à mon secours. En elle, je trouve une nourriture solide et toute pure. Mais c'est par-dessus tout l'Évangile qui m'entretient pendant mes oraisons. En lui, je trouve tout ce qui est nécessaire à ma pauvre petite âme. Je découvre toujours de nouvelles lumières, des sens cachés et mystérieux. Je comprends et je sais par expérience que le royaume de Dieu est au-dedans de nous. Jésus n'a pas besoin de livres ni de docteurs pour instruire les âmes. Lui, le docteur des docteurs, il enseigne sans bruit de parole. Jamais je ne l'ai entendu parler. Mais je sens qu'il est en moi, à chaque instant. Il me guide et m'inspire ce que je dois faire, dire ou faire. Je découvre, juste au moment où j'en avais besoin, des lumières que je n'avais pas encore vues. Ce n'est pas le plus souvent pendant mes oraisons qu'elles sont le plus abondantes. C'est plutôt au milieu des occupations de ma journée. Oh, ma mère chérie, après tant de grâces, ne puis-je pas chanter avec le psalmiste « Que le Seigneur est bon, que sa miséricorde est éternelle ?» Il me semble que si toutes les créatures avaient les mêmes grâces que moi, le bon Dieu ne serait craint de personne, mais aimé jusqu'à la folie, et que par amour et non pas en tremblant, jamais aucune âme ne consentira à lui faire de la peine. Je comprends cependant que toutes les âmes ne peuvent pas se ressembler. Il faut qu'il y en ait de différentes familles afin d'honorer spécialement chacune des perfections du bon Dieu. À moi, il a donné sa miséricorde infinie. Et c'est à travers elle que je contemple et adore les autres perfections divines. Alors toutes m'apparaissent rayonnantes d'amour. La justice même, et peut-être encore plus que tout autre, me semble revêtue d'amour. Quelle douce joie de penser que le bon Dieu est juste. C'est-à-dire qu'il tient compte de nos faiblesses, qu'il connaît parfaitement la fragilité de notre nature. De quoi donc aurais-je peur ? Ah, le Dieu infiniment juste, qui daigna pardonner avec tant de bonté toutes les fautes de l'enfant prodigue, ne doit-il pas être juste aussi envers moi qui suis toujours avec lui ? Cette année, le 9 juin, fête de la Sainte Trinité, j'ai reçu la grâce de comprendre plus que jamais combien Jésus désire être aimé. Je pensais aux âmes qui s'offrent comme victimes à la justice de Dieu afin de détourner et d'attirer sur elles les châtiments réservés aux coupables. Cette offrande me semblait grande et généreuse, mais j'étais loin de me sentir portée à la faire. « Oh mon Dieu, m'écriai-je au fond de mon cœur, n'y aura-t-il que votre justice qui recevra des âmes s'immolant en victime ? Votre amour miséricordieux n'en a-t-il pas besoin lui aussi ? De toutes parts, il est méconnu, rejeté. Les cœurs auxquels vous désirez le prodiguer se tournent vers les créatures, leur demandant le bonheur avec leur misérable affection, au lieu de se jeter dans vos bras et d'accepter votre amour infini. Oh mon Dieu, votre amour méprisé va-t-il rester en votre cœur ? Il me semble que si vous trouviez des âmes s'offrant victimes d'holocauste à votre amour, vous les consumeriez rapidement. Il me semble que vous seriez heureux de ne point comprimer les flots d'infinie tendresse qui sont en vous. Si votre justice aime à se décharger, elle qui ne s'étend que sur la terre, combien plus votre amour miséricordieux désire-t-il embraser les âmes, puisque votre miséricorde s'élève jusqu'aux cieux ? Oh mon Jésus, que ce soit moi cette heureuse victime. Consumez votre holocauste par le feu de votre divin amour, ma mère chérie, vous qui m'avez permis de m'offrir ainsi au bon Dieu. Vous savez les fleuves, ou plutôt les océans de grâce qui sont venus inonder mon âme. Ah, depuis cet heureux jour, il me semble que l'amour me pénètre et m'environne. Il me semble qu'à chaque instant, cet amour miséricordieux me renouvelle, purifie mon âme et n'y laisse aucune trace de péché. Aussi, je ne puis craindre le purgatoire. Je sais que par moi-même, je ne mériterai pas même d'entrer dans ce lieu d'expiation, puisque les âmes saintes peuvent seules y avoir accès. Mais je sais que le feu de l'amour est plus sanctifiant que celui du purgatoire. Je sais que par moi-même, je ne mériterai pas même d'entrer dans ce lieu d'expiation, puisque les âmes saintes peuvent seules y avoir accès. Mais je sais que le feu de l'amour est plus sanctifiant que celui du purgatoire. Je sais que Jésus ne peut désirer pour nous de souffrances inutiles et qu'il ne m'inspirerait pas les désirs que je ressens s'il ne voulait les combler. Oh, qu'elle est douce, la voix de l'amour! Comme je veux m'appliquer à faire toujours avec le plus grand abandon la volonté du bon Dieu. Voilà, ma mère chérie, tout ce que je puis vous dire de la vie de votre petite Thérèse. Vous connaissez bien mieux par vous-même ce qu'elle est et ce que Jésus a fait pour elle. Ainsi, vous me pardonnerez d'avoir beaucoup abrégé l'histoire de ma vie religieuse. Comment s'achèvera-t-elle, cette histoire d'une petite fleur blanche ? Peut-être la petite fleur sera-t-elle cueillie dans sa fraîcheur, ou bien transplantée sur d'autres rivages ? Je l'ignore. Mais ce dont je suis certaine, c'est que la miséricorde du bon Dieu l'accompagnera toujours. C'est que jamais elle ne cessera de bénir la mère chérie qu'il a donnée à Jésus. Éternellement, elle se réjouira d'être une des fleurs de sa couronne. Éternellement, elle chantera avec cette mère chérie le cantique toujours nouveau de l'amour. Offrande de moi-même comme victime d'holocauste à l'amour miséricordieux du bon Dieu. Ô mon Dieu, Trinité bienheureuse, je désire vous aimer et vous faire aimer. Travaillez à la glorification de la Sainte Église en sauvant les âmes qui sont sur la terre et en délivrant celles qui souffrent dans le purgatoire. je désire accomplir parfaitement votre volonté et arriver au degré de gloire que vous m'avez préparé dans votre royaume. En un mot, je désire être sainte. Mais je sens mon impuissance et je vous demande, ô mon Dieu, d'être vous-même ma sainteté. Puisque vous m'avez aimée jusqu'à me donner votre Fils unique pour être mon sauveur et mon époux, les trésors infinis de ses mérites sont à moi. Je vous les offre avec bonheur, vous suppliant de ne me regarder qu'à travers la face de Jésus et dans son cœur brûlant d'amour. Je vous offre encore tous les mérites des saints qui sont au ciel et sur la terre, leurs actes d'amour et ceux des saints anges. Enfin, je vous offre, ô bienheureuse Trinité, l'amour et les mérites de la Sainte Vierge, ma mère chérie. C'est à elle que j'abandonne mon offrande, la priant de vous la présenter. Son divin Fils, mon époux bien-aimé, au jour de sa vie mortelle nous a dit « Tout ce que vous demanderez à mon Père en mon nom, il vous le donnera. Je suis donc certaine que vous exaucerez mes désirs. Je le sais, ô mon Dieu. Plus vous voulez donner, plus vous faites désirer. Je sens en mon cœur des désirs immenses et c'est avec confiance que je vous demande de venir prendre possession de mon âme. Ah, je ne puis recevoir la Sainte Communion aussi souvent que je le désire, mais Seigneur, n'êtes-vous pas tout-puissant? Restez en moi, comme au tabernacle. Ne vous éloignez jamais de votre petite hostie. Je voudrais vous consoler de l'ingratitude des méchants et je vous supplie de m'ôter la liberté de vous déplaire. Si par faiblesse je tombe quelquefois, qu'aussitôt votre divin regard purifie mon âme, consumant toutes mes imperfections, comme le feu qui transforme toute chose en lui-même. Je vous remercie, ô mon Dieu, de toutes les grâces que vous m'avez accordées, en particulier de m'avoir fait passer par le creuset de la souffrance. C'est avec joie que je vous contemplerai au dernier jour portant le sceptre de la croix, puisque vous avez daigné me donner en partage cette croix si précieuse. J'espère au ciel vous ressembler et voir briller sur mon corps glorifié les sacrés stigmates de votre passion. Après l'exil de la terre, j'espère aller jouir de vous dans la patrie. Mais je ne veux pas amasser de mérite pour le ciel. Je veux travailler pour votre seul amour, dans l'unique but de vous faire plaisir, de consoler votre cœur sacré et de sauver des âmes qui vous aimeront éternellement. Au soir de cette vie, je paraîtrai devant vous les mains vides, car je ne vous demande pas, Seigneur, de compter mes œuvres. Toutes nos justices sont des tâches à vos yeux. Je veux donc me revêtir de votre propre justice et recevoir de votre amour la possession éternelle de vous-même. Je ne veux point d'autre trône et d'autre couronne que vous, ô mon bien-aimé. À vos yeux, le temps n'est rien. Un seul jour est comme 1000 ans. Vous pouvez donc en un instant me préparer à paraître devant vous. Afin de vivre dans un acte de parfait amour, je m'offre comme victime d'holocauste à votre amour miséricordieux. Vous suppliant de me consumer sans cesse, laissant déborder en mon âme les flots de tendresse infinie qui sont renfermés en vous, et qu'ainsi je devienne martyr de votre amour, que ce martyr, après m'avoir préparé à paraître devant vous, me fasse enfin mourir, et que mon âme s'élance sans retard dans l'éternel embrasement de votre miséricordieux amour. Je veux, ô mon bien-aimé, à chaque battement de mon cœur vous renouveler cette offrande un nombre infini de fois, jusqu'à ce que les ombres, s'étant évanouies, je puisse vous redire mon amour dans un face-à-face éternel. Marie, Françoise, Thérèse de l'Enfant Jésus et de la Sainte Face.
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2: Vingt-et-unième dimanche du temps ordinaire de l'année A. Première lecture, lecture du livre du prophète Isaïe, chapitre 22, versets 19 à 23.
3: Parole du Seigneur adressée à Shebna, le gouverneur. Je vais te chasser de ton poste, t'expulser de ta place. Et ce jour-là, j'appellerai mon serviteur Eliakim, fils d'Elkias. Je le revêtirai de ta tunique, je le ceindrai de ton écharpe, je lui remettrai tes pouvoirs. Il sera un père pour les habitants de Jérusalem et pour la maison de

Judas. Je mettrai sur son épaule la clé de la maison de David. S'il ouvre, personne ne fermera. S'il ferme, personne n'ouvrira. Je le planterai comme une cheville dans un endroit solide. Il sera un trône de gloire pour la maison de son père. Aujourd'hui, on parlerait de remaniement ministériel. Nous sommes à la cour de Jérusalem, sous le règne d'Ézéchias, c'est-à-dire vers 700 avant Jésus-Christ. Chebna, dont il est question ici, fut donc gouverneur du palais de Jérusalem au cours de ce règne d'Ézéchias. Le poste de gouverneur du palais était certainement important, puisqu'il y avait un véritable rituel d'intronisation au moment de sa nomination, et on en devine des bribes à travers le texte d'aujourd'hui. En particulier, le gouverneur recevait une tunique et une écharpe qui étaient les insignes de sa fonction. Concrètement, parmi les attributions du gouverneur de Jérusalem figurait ce qu'on appelait le pouvoir des clés. Au moment de la remise solennelle des clés du palais royal, il recevait plein pouvoir sur les entrées au palais et donc sur la possibilité d'être mis en présence du roi. Et l'on disait sur lui la formule rituelle « Je mets sur son épaule la clé de la maison de David. S'il ouvre, personne ne fermera. S'il ferme, personne n'ouvrira. » C'était donc un symbole d'autorité sur le royaume et la marque d'une très grande confiance de la part du roi. Mais Chebna s'est mal comporté. En relisant un peu plus largement le contexte qui entoure le passage retenu pour aujourd'hui, on s'aperçoit que le prophète Isaïe, de la part de Dieu bien sûr, lui fait deux reproches. D'une part, Chebna est de très mauvais conseils pour le roi. La confiance marquée par celui-ci l'autorisait très certainement à prendre position sur les affaires politiques. Et on devine que Chebna faisait partie du clan pro-égyptien. Je m'explique. Le père d'Ézéchias, le roi Akaz, avait dû accepter, de mauvais gré, la tutelle de l'empire assyrien. Le prophète ne l'avait pas souhaité, mais il estimait que la faiblesse du royaume de Jérusalem interdisait toute révolte. Ézéchias, au contraire, tout au long de son règne, cherchera à recouvrer son indépendance, quitte à s'allier avec l'Égypte. Cela lui coûtera très cher à lui et à son peuple, car chaque tentative de révolte contre le suzerain assyrien, chaque marque d'insoumission est durement réprimée. En 701, par exemple, l'empereur assyrien, Sennachérib, envahit toute la région, mata très durement les insoumis et annexa purement et simplement la plupart des villes qui composaient le royaume de Jérusalem. Et il aggrava considérablement les conditions financières de sa tutelle. Ézéchias fut bien obligé de se soumettre, définitivement. Les conseils d'alliance avec l'Égypte prodigués par Chebna à Ézéchias étaient donc fort mal inspirés. C'est le premier reproche que lui faisait Isaïe. Et il y en avait visiblement un second. Toujours entre les lignes, on devine que Chebna se préoccupait de ses propres intérêts et non de ceux du peuple de Dieu. Or, il lui avait été clairement précisé le jour de sa prise de fonction qu'il devait être un père pour les habitants de Jérusalem et pour la maison de Juda. La décision du prophète Isaïe est donc prise. Il annonce à Chebna sa destitution et son remplacement par un nouveau gouverneur du palais, Éliakim, un véritable serviteur du peuple. Ce texte a probablement été composé pour nous délivrer plusieurs messages. Premièrement, on peut s'étonner que la Bible, livre dans lequel nous cherchons fondamentalement une révélation sur Dieu, se complaise à tant de récits historiques, plus ou moins touffus d'ailleurs, et aux intrigues de palais, dont celle de Chebna et Éliakim, par exemple. Première leçon, Dieu n'est pas à chercher ailleurs que dans le creux même de notre vie. Et rien dans nos vies n'est trop insignifiant à ses yeux. Il se révèle au jour le jour dans notre histoire. Et c'est là qu'il nous faut apprendre à lire sa présence et son action. Deuxièmement, nous découvrons le rôle des prophètes. Tout d'abord, on devine que le roi était assez docile à ses conseils pour qu'Isaïe puisse se permettre d'intervenir dans les histoires du palais. Et on ne peut qu'admirer la véhémence du prophète, tout occupé, lui, des véritables intérêts du peuple de Dieu. C'est peut-être l'une des caractéristiques d'un véritable prophète. Troisièmement, la grande, l'unique préoccupation de Dieu,

0: et qui doit être celle de ses serviteurs, c'est le service du peuple. Dans la Bible, on ne manque jamais une occasion de rappeler cela aux responsables et de leur dire que la seule raison d'être de tout pouvoir, celui du roi ou du gouverneur ou de tout autre pouvoir, est l'intérêt du peuple. À tel point que dès que l'avenir de son peuple est gravement en danger, Dieu intervient. Ici, par exemple, Dieu ne laissera pas son roi privé trop longtemps des collaborations indispensables. Enfin, dernière remarque, pour les auteurs du Nouveau Testament, il ne fait pas de doute que Jésus-Christ est le vrai maître des clés. C'est lui qui réellement nous met en présence du roi. L'Apocalypse en particulier en parle à plusieurs reprises. Dans la lettre à Philadelphie, par exemple, « Ainsi parle le Saint, le véritable, qui tient la clé de David, qui ouvre et nul ne fermera, qui ferme et nul ne peut ouvrir. » L'auteur de l'Apocalypse ici a littéralement décalqué la phrase rituelle de l'Ancien Testament.
1: Le psaume 137.
0: De tout mon cœur, Seigneur, je te rends grâce. Tu as entendu les paroles de ma bouche. Je te chante en présence des anges. Vers ton temple sacré, je me prosterne. Je rends grâce à ton nom pour ton amour et ta vérité. Car tu élèves au-dessus de tout ton nom et ta parole. Le jour où tu répondis à mon appel, tu fis grandir en mon âme la force. Si haut que soit le Seigneur, il voit le plus humble. De loin, il reconnaît l'orgueilleux. Seigneur, éternel est ton amour. N'arrête pas l'œuvre de tes mains. Ce psaume est très court, puisque nous venons de l'entendre presque en entier. Mais chacun de ces versets, chacun de ces mots est chargé de toute une histoire. Cette histoire, toujours la même, bien sûr, que nous retrouvons dans tous les psaumes, celle de l'alliance entre Dieu et Israël. C'est Israël qui a été le peuple choisi par Dieu pour être son confident, son prophète. Confident de Dieu, il a eu cette révélation que Dieu est amour. Prophète de Dieu, il est chargé de le dire au monde entier. C'est, je crois, exactement le sens de ce psaume 137. Encore une fois, c'est Israël tout entier qui parle. Le « je » est un sujet collectif, comme dans tous les psaumes. Je le reprends tout simplement dans l'ordre, mais vous verrez qu'il est moins limpide qu'il ne paraît. D'autant plus que la traduction ne simplifie pas du tout les choses. Notre liturgie a choisi le texte grec, mais le psaume a été originellement écrit en hébreu, il ne faut pas l'oublier. Or, le texte primitif hébreu et sa traduction en grec sont par moments assez différents. Comme un certain nombre de psaumes, celui-ci commence par les deux mots « de David » que l'on pourrait traduire « à la manière de David ». Il est bien certain que David avait le cœur plein d'actions de grâce. Je reprends le premier verset. « De tout mon cœur, Seigneur, je te rends grâce. » Le texte hébreu ne dit pas la raison de cette action de grâce. Sans doute est-elle évidente. Mais le texte grec explicite « Je te rends grâce car tu as entendu les paroles de ma bouche ». N'est-ce pas justement la caractéristique du croyant que d'être assuré en toutes circonstances que Dieu entend ses cris ? Pour le peuple d'Israël, c'est une conviction bien ancrée depuis l'épisode du buisson ardent. Ce jour-là, Dieu avait dit à Moïse « Oui, vraiment ». J'ai vu la souffrance de mon peuple en Égypte. Je l'ai entendu crier sous les coups de ses chefs de corvée. Oui, je connais ses souffrances. Dieu sait, Dieu entend, Dieu connaît nos difficultés, nos souffrances. Et il nous donne la force de tenir debout, de ne pas nous laisser submerger par le mal. Si haut que soit le Seigneur, il voit le plus humble, avons-nous dit dans ce psaume. Beaucoup plus tard, Ben Sira le sage écrira « La prière du pauvre traverse les nuées », sous-entendu « Elle atteint Dieu ». Et plus tard encore, un autre fils d'Israël, vous allez deviner lequel, dira « Je sais, Père, que tu m'exauces toujours ». Vous avez reconnu la prière de Jésus lorsqu'il se rendit devant le tombeau de Lazare. Je continue le psaume. « Je te chante en présence des anges. » là encore une difficulté.

0: moins une différence entre les deux textes hébreux et grecs. Le mot traduit ici par ange en grec était en hébreu Elohim, qui veut dire les dieux. Voilà donc deux formulations franchement différentes. Dans ces cas-là, il ne faut pas jouer une traduction contre l'autre. Les deux sont inspirés. Les deux doivent nous inspirer. Je te chante en présence des anges, c'est la phrase du croyant déjà transportée dans la liturgie céleste, où les serviteurs de Dieu chantent sans fin. Saint, saint, saint le Seigneur, Dieu de l'univers. Vous avez reconnu là le chant des séraphins au cours de la grande vision d'Isaïe qui détermina sa vocation. L'autre traduction possible, je te chante devant les Elohim, c'est la profession de foi d'Israël. Dieu seul est Dieu. Les Elohim, c'est-à-dire les idoles, les dieux des autres peuples, ne sont que néant. Et si vous avez la curiosité de poursuivre votre recherche, vous verrez que le texte syriaque ou araméen, lui, a traduit « les rois », ce qui veut dire encore autre chose. « Je te chante en présence des rois ». Cette fois, c'est l'engagement missionnaire qui est dit. Israël n'oublie pas sa vocation de témoin au milieu des nations. Tous ces sens s'ajoutent les uns aux autres, car cette parole de Dieu, elle est vivante dans le cœur de ceux qui la scrutent de génération en génération. Je rends grâce à ton nom pour ton amour et ta vérité. L'expression « ton amour et ta vérité », c'est l'une des formules préférées pour rappeler l'alliance de Dieu et son œuvre en faveur de son peuple. Voilà encore un écho de l'événement de l'Exode, car c'est la définition que Dieu a donnée de lui-même à Moïse au Sinaï. « Je suis le Seigneur, Dieu miséricordieux et bienveillant, lent à la colère, plein d'amour et de vérité. » Et cette expression « amour et vérité » est devenue très habituelle dans la religion juive. Elle rappelle à tous la fidélité absolue de Dieu à l'alliance qu'il a lui-même proposée à son peuple, au Sinaï. À la fin du psaume, nous retrouverons ce thème de l'amour de Dieu. « Éternel est ton amour ». C'est encore une autre manière de dire la fidélité de Dieu. On retrouve cette formule dans plusieurs psaumes. En particulier, c'est le refrain du psaume 135. Enfin, notre psaume se termine par une demande. « N'arrête pas l'œuvre de tes mains », ce qui veut dire « continue, s'il te plaît, malgré nos infidélités répétées ». Et il faut lire ensemble les deux phrases. « Seigneur éternel est ton amour, n'arrête pas l'œuvre de tes mains ». C'est parce que l'amour de Dieu est éternel que nous savons qu'il n'arrêtera pas l'œuvre de ses mains.
1: Deuxième lecture, lecture de la lettre de saint Paul, apôtre aux Romains, chapitre 11, versets 33 à 36.
0: Quelle profondeur dans la richesse, la sagesse et la connaissance de Dieu. Ses décisions sont insondables, ses chemins sont impénétrables. Qui a connu la pensée du Seigneur? Qui a été son conseiller? Qui lui a donné en premier et mériterait de recevoir en retour? Car tout est de lui, et par lui, et pour lui. À lui la gloire pour l'éternité. Amen. Ces lignes clôturent une méditation de Paul sur une situation historique et religieuse à proprement parler bouleversante. Toute l'histoire de ce peuple était celle de l'alliance que Dieu avait scellée avec lui au cours des événements de l'Exode. D'une troupe de fuyards évadés de l'Égypte, pays de leur servitude, Dieu avait fait un peuple libre. Il lui avait donné des règles de vie et lui avait promis une fidélité sans faille et un avenir resplendissant. Les prophètes avaient de siècle en siècle, et surtout au pire moment, rappeler à Israël qu'il était le peuple élu et qu'il pouvait compter sur la solidité du pacte que Dieu avait fait avec lui et sur le lumineux avenir qu'il lui avait promis. « Je t'ai destiné à être la lumière des nations, afin que mon salut soit présent jusqu'aux extrémités de la terre », disait Isaïe. Et voilà que tout avait basculé. La naissance de la communauté chrétienne a représenté pour Israël un déchirement de toutes les certitudes. Au sein même du peuple juif et émanant de lui est né un nouveau groupe de croyants, les fidèles de Jésus. Paul est l'un d'eux. Il est à la charnière de ces deux communautés, la juive et la chrétienne. lui-même au début a ressenti comme une

0: trahison de la cause juive, la fidélité des disciples de Jésus à leur maître. Devenu chrétien à son tour, il éprouve au plus profond de son cœur un nouveau déchirement. Nous avons lu depuis deux dimanches la souffrance qu'il éprouve et les questions qu'il se pose. Le peuple élu va-t-il être écarté? L'alliance entre Dieu et Israël peut-elle être rompue au bénéfice d'un autre peuple? Pour méditer sur ce problème, Paul, en bon juif qu'il est toujours, fait appel à toutes les ressources de l'Écriture, ce que nous appelons aujourd'hui l'Ancien Testament. Il y trouve plusieurs motifs d'espérance. Tout d'abord, Dieu est fidèle à son alliance. Aucun juif ne saurait en douter. Le Dieu d'amour et de vérité, au sens de fidélité, tel qu'il s'est révélé lui-même, ne saurait se renier. Les prophètes avaient été jusqu'à comparer cette alliance entre Dieu et son peuple à un lien d'amour, tel que celui des fiançailles ou du mariage. Dans un moment de grande infidélité du peuple, Osée affirmait que Dieu déployait toutes les ressources de son amour pour ramener la fiancée infidèle. « C'est moi qui vais la séduire, je la conduirai au désert et je parlerai à son cœur. » Et là, elle répondra comme au temps de sa jeunesse. Et vous vous souvenez des promesses du prophète Isaïe, qui comparait l'amour de Dieu pour Israël à celui d'un époux, qu'aucune infidélité ne peut lasser. Par exemple, je cite, « Mon alliance de paix jamais ne sera branlante, dit celui qui te manifeste sa tendresse, le Seigneur. » Et c'est pour cela que Paul a pu affirmer un peu plus tôt, « Les dons de Dieu et son appel sont sans repentance. » C'est dans ce même chapitre 11 de la lettre aux Romains. C'était notre lecture de dimanche dernier. Deuxième motif d'espérance, Dieu sait tirer le bien de tous les événements et même du mal. Paul l'a affirmé un peu plus haut dans cette même lettre aux Romains, je vous rappelle. Dieu fait tout concourir au bien de ceux qui l'aiment, c'est-à-dire de ceux qui lui font confiance. Et ce peuple continue à croire en Dieu. Paul en est sûr. Dans un premier temps, c'est le refus des Juifs devant l'Évangile qui est devenu, grâce à Dieu, la chance des païens qui ont été accueillis dans l'Église du Christ. Seul un petit nombre de Juifs, un reste d'Israël, pour parler comme l'Ancien Testament, y est entré aussi. Dans un deuxième temps, c'est ce reste d'Israël qui sauvera l'ensemble du peuple qui n'a jamais cessé d'être le peuple de l'Alliance. Comment cela se fera-t-il? Paul n'en sait rien. Mais cet avenir lui apparaît absolument certain. Devant cette certitude, il tombe en admiration. Quelle profondeur dans la richesse, la sagesse et la connaissance de Dieu. Humblement, il retrouve les versets des contemplatifs de l'Ancien Testament. L'auteur du psaume 138, par exemple, qui chantait « Mystérieuse connaissance qui me dépasse, si haute que je ne puis l'atteindre. Dieu, que tes projets sont difficiles pour moi. » Ou bien le livre de la sagesse. « Ses décisions sont insondables, ses chemins sont impénétrables. » Et quand Paul s'exclame « Qui a connu la pensée du Seigneur? Qui a été son conseiller ?» Il cite en fait les propos du prophète Isaïe. « Qui a mesuré l'Esprit du Seigneur? De qui donc a-t-il pris conseil? Qui puisse l'éclairer? Lui enseigner la voie du jugement? Lui enseigner la science? Lui indiquer le chemin de l'intelligence ?» Et c'est au livre de Job encore qu'il emprunte un autre verset. « Qui lui a donné en premier et mériterait de recevoir en retour ?» Rappel salutaire pour les chrétiens auxquels il s'adresse, qui sont majoritairement de culture grecque et donc amoureux de la philosophie. Elle était à leurs yeux la plus haute vertu. Manière aussi de ramener ses lecteurs à une saine humilité. Les Juifs les précèdent sur le chemin de la sagesse. La découverte de la sagesse de Dieu, c'est à Israël que les chrétiens la doivent. Et dans cette foi même qu'il a héritée du judaïsme, Paul ne perd pas espoir. Les desseins de Dieu sont impénétrables. Il saura sauver son alliance.
1: Évangile de Jésus-Christ selon saint Matthieu, chapitre 16, versets 13 à 20.
0: En ce temps-là, Jésus, arrivé dans la région de Césarée de Philippe, demandait à ses disciples, « Au dire des gens, qui est le Fils de l'homme ?» Ils répondirent, « Pour les uns, Jean le Baptiste, pour d'autres, Élie, Pour d'autres encore, Jérémie ou l'un des prophètes ? Jésus leur demanda, « Et vous, que dites-vous ? Pour vous, qui suis-je ? » Alors Simon-Pierre prit la parole et dit, « Tu es le Christ, le Fils du Dieu vivant. » Prenant la parole à son tour, Jésus lui dit, « Heureux es-tu, Simon, fils de Jonas. Ce n'est pas la chair et le sang qui t'ont révélé cela, mais mon Père qui est aux cieux. Et moi, je te le déclare, tu es Pierre, et sur cette pierre, je bâtirai mon Église, et la puissance de la mort ne l'emportera pas sur elle. Je te donnerai les clés du royaume des cieux. Tout ce que tu auras lié sur la terre sera lié dans les cieux, et tout ce que tu auras délié sur la terre sera délié dans les cieux. » Alors, il ordonna aux disciples de ne dire à personne que c'était lui, le Christ. Dans ce passage, deux titres sont donnés à Jésus, mais aucun des deux n'est nouveau. Jésus s'attribue le titre de Fils de l'homme, ce qu'il a déjà fait 9 fois dans l'évangile de Matthieu auparavant, et Pierre lui attribue celui de Messie, Fils de Dieu, et il n'est pas non plus le premier à le dire. Premier titre, le Fils de l'homme. Une expression sortie tout droit du livre de Daniel au chapitre 7. Je cite. « Je regardais dans les visions de la nuit, et voici que sur les nuées du ciel venait comme un fils d'homme. Il arriva jusqu'au vieillard, et on le fit approcher en sa présence. Et il lui fut donné souveraineté, gloire et royauté. Les gens de tout peuple, nations et langues le servaient. Sa souveraineté est une souveraineté éternelle qui ne passera pas, et sa royauté, une royauté qui ne sera jamais détruite. » Et quelques versets plus loin, Daniel précise que ce fils d'homme n'est pas un individu solitaire, mais un peuple, je cite encore, « Les saints du Très-Haut recevront la royauté et ils posséderont la royauté pour toujours et à tout jamais. » La royauté, la souveraineté et la grandeur de tous les royaumes qu'il y a sous tous les cieux, elles ont été données au peuple des saints du Très-Haut. Sa royauté est une royauté éternelle. Toutes les souverainetés le serviront et lui obéiront. Quand Jésus s'applique à lui-même ce titre de Fils de l'homme, il se présente donc comme celui qui prend la tête du peuple de Dieu. Le deuxième titre qui lui est donné ici, c'est celui de « Fils de Dieu ». En langage du temps, c'était exactement synonyme de « Messie-Roi ». Vous vous rappelez qu'à la fin de l'épisode de la marche sur les eaux, ceux qui étaient dans la barque s'étaient prosternés devant Jésus et lui avaient dit « Vraiment, tu es Fils de Dieu ». Ce jour-là, les disciples ne se sont pas trompés sur le titre. Ils ont bien deviné la véritable identité de Jésus. Mais cela ne veut pas dire qu'ils ont parfaitement compris la mission de ce Messie. C'est la puissance de Jésus sur la mer qui les a impressionnés. Il leur reste toute une étape à franchir pour découvrir qui est réellement Jésus. À Césarée, ce qui est nouveau, c'est que Pierre ne dit pas cela devant une manifestation de puissance de Jésus. Au contraire, dans les versets qui précèdent cette profession de foi de Pierre, Jésus vient de refuser de donner un signe convaincant aux pharisiens et aux sadducéens qui le lui demandaient. Mais maintenant, une étape est franchie. Pierre est en marche vers la foi. « Heureux es-tu, Simon, fils de Jonas. Ce n'est pas la chair et le sang qui t'ont révélé cela, c'est-à-dire tu ne l'as pas trouvé tout seul, mais c'est mon Père qui est aux cieux. » Ce qui est nouveau aussi à Césarée, ce n'est pas l'usage de l'un ou l'autre des deux titres de Jésus, mais c'est leur jonction. « Qui est le Fils de l'homme ?» demande Jésus. Et Pierre répond, « Il est le Fils de Dieu. » Et Jésus fera le même rapprochement au moment de son interrogatoire par le grand prêtre. Celui-ci lui demande, « Je t'adjure, par le Dieu vivant, de nous dire si tu es toi le Messie, le Fils de Dieu. » Et Jésus répond, « Tu le dis. » Seulement, je vous le déclare, désormais vous verrez le Fils de l'homme siégeant à la droite du Tout-Puissant et venant sur les nuées du ciel. Dès que Pierre a découvert qui est Jésus, celui-ci aussitôt l'envoie en mission pour l'Église. Tu es Pierre, et sur cette pierre je bâtirai mon Église, cette Église qui sera son corps et constituera avec lui le Christ total, le peuple des saints du Très-Haut, dont parlait le prophète Daniel. Et sur quoi le Christ construisit-il son Église ?

tout-puissant. Mais cela veut dire que Dieu promet de s'engager auprès d'eux. Et pour nous, il nous faut et il nous suffit d'être en communion avec notre Église pour être en communion avec Dieu. Si l'on se souvient de la première lecture, cela veut dire aussi que la mission de l'Église est d'introduire les hommes auprès du Père. Dernier motif pour nous rassurer, Jésus dit « Je bâtirai mon Église ». C'est lui, Jésus, qui bâtit son Église. Nous ne sommes pas chargés de bâtir son Église, mais simplement d'écouter ce que le Dieu vivant veut bien nous révéler. Et parce que c'est le Christ ressuscité, Fils du Dieu vivant qui bâtit, nous pouvons en être certains. La puissance de la mort ne l'emportera pas.

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1: Chers téléspectateurs, chers auditeurs, bonjour, bonjour à toutes et à tous et un grand merci pour votre fidélité à l'émission Au risque de l'histoire. Elle s'appelle Blanche de Castille, Marguerite de Provence ou encore Isabelle de France. Elles ont un point commun, Louis IX, le roi Saint-Louis, qui régna de 1226 à 1270. Alors qui étaient tout d'abord ces trois femmes ? Quel sera leur rôle dans l'exercice du pouvoir du roi saint ? Comment définir leur relation entre elles, mais aussi avec le roi ? Est-ce que ces trois femmes ont réussi à construire un espace de liberté, d'autonomie dans une société avant tout masculine ? Étaient-elles, comme Louis, des femmes pieuses ? Et si oui,

0: comment leur spiritualité s'est-elle inscrite dans leur devoir d'État au quotidien. C'est ce que je vais avoir le plaisir de voir avec deux historiennes. Muriel Gaude-Ferragu, bonjour.
1: Bonjour.
0: Merci d'avoir répondu à notre invitation. Vous êtes professeur à l'université Sorbonne Paris-Nord. Votre actualité littéraire est la suivante. Vous venez de publier Blanche de Castille, régente et chef de guerre, un ouvrage paru chez cet éditeur formidable qui s'appelle Calype, qui est tenu par Cédric Michon. Des petits livres très accessibles, mais qui donnent les derniers résultats de la recherche historique. Et vous en êtes, Muriel Gaude-Ferragu, un très bon exemple. Je voudrais aussi citer un autre livre que vous avez édité, La Reine au Moyen-Âge, qui a été réédité dans la collection de poche des éditions Talendier, chez Texto, La Reine au Moyen-Âge, le pouvoir au féminin, 14e, 15e siècle. C'est un livre qu'on a présenté chez notre partenaire Storia Voce. Donc n'hésitez pas à aller chez notre partenaire Storia Voce pour écouter cette émission. Marie Dejoux, bonjour.
2: Bonjour.
0: Merci aussi d'avoir répondu à notre invitation. Alors, votre actualité littéraire chez nos amis des presses universitaires de Rennes, Saint-Louis, après Jacques Le Goff. Alors, ce titre, bien évidemment, nécessite une explication. Il y a d'abord le livre de Jacques Le Goff, Saint-Louis, qui est disponible en poche, qui est disponible dans plusieurs éditions. Là, je vous montre simplement l'édition parue dans la collection Quarto de chez Gallimard. Jacques Le Goff, héros du Moyen-Âge, le saint et le roi. Pourquoi faire écrire un livre sur Saint-Louis après Jacques Le Goff, Marie Dejoux?
2: Eh bien, au moment où on a eu l'idée de cet ouvrage, il se trouve qu'on fêtait justement l'anniversaire du Saint-Louis après Le Goff, 25 ans, et il était temps de faire un aggiornamento de la recherche sur Saint-Louis depuis ses 25 dernières années, voir quels étaient les chemins qu'elle avait pris. Alors, bien entendu, le livre qui est issu d'un colloque est paru un peu après 25 ans, mais c'est un beau bilan historiographique qui montre un petit peu le poids qu'a eu cet ouvrage dans les études sur Saint-Louis, mais également les gens qui ont pris le relais et dans quelle direction.
0: Alors, il faut dire à nos téléspectateurs et nos auditeurs qui ne connaissent pas forcément Jacques Le Goff. Jacques Le Goff, c'est un des grands papes de l'histoire et son livre a eu un succès absolument phénoménal. On considère, nous historiens, qu'il s'agit d'une des plus belles biographies d'histoire et vous montrer qu'on peut aller plus loin. Et c'est au cours d'une conversation avec vous donc qu'on a eu l'idée de faire cette émission sur l'entourage féminin de Saint-Louis. Je me tourne vers vous, Muriel Gaude-Ferragu. Donc, on va d'abord voir qui était Blanche, qui était Marguerite, qui était Isabelle de France. Et on commence naturellement par Blanche. Après, nous aurons un regard croisé de ces trois personnages. Blanche de Castille, mère, régente, architecte du règne. En quelques mots, qui était Blanche avant de devenir la régente du royaume à la mort de son mari en 1226.
1: Alors Blanche de Castille est la fille du roi de Castille, Alphonse VIII, qui est très célèbre dans la lutte qu'il mène, hein, la fameuse Reconquista contre les musulmans. Et il est le grand vainqueur d'une bataille importante, Las Navas de Tolosa. Et c'est très important de comprendre que Blanche vient du coup d'un royaume où l'identité chrétienne, on est vraiment dans une défense de cette identité. Et il est important de comprendre aussi qu'elle vient d'un royaume où les femmes peuvent hériter de la couronne. Elles peuvent hériter de la couronne de Castille. Il n'y a absolument aucune exclusion de ces femmes. Et d'ailleurs, sa sœur va devenir reine à part entière de Castille. Donc c'est une princesse qui arrive en France en 1200. Elle est choisie par sa très célèbre grand-mère. On connaît bien l'histoire, Aliénor d'Aquitaine, que l'on a chargée de ramener une de ses filles de Castille. Blanche a une sœur, Urraquois, et Aliénor est chargée de ramener l'une des deux. Et donc elle se rend à la cour de Castille, et après quelques jours de discussion avec l'une et l'autre, elle choisit finalement Blanche Bianca. Alors les chroniqueurs vont dire que c'est le prénom de Blanche Bianca qui était plus facile à prononcer qu'Urraquois, mais en réalité, l'intelligence de la petite fille, enfin de la
0: Aliénor d'Aquitaine voit davantage l'intelligence de Blanche plutôt que de...
1: Alors, on ne saura jamais réellement ce qui s'est passé. Elle aurait dû choisir l'aîné. Dans la réalité, elle aurait dû choisir l'aîné. Et pourtant, c'est Blanche qu'elle ramène. Donc, après les

0: chroniqueur, bon, pour les uns, c'est le prénom, pour les autres, sa beauté. Bon, mais il y a quand même voilà, un choix qui est fait à ce moment-là. Aliénor elle-même, bah, c'est, tout le monde connaît hein, cette grande reine. Et bon, voilà, sans doute que l'intelligence de la petite fille voilà, lui est apparue.
1: Marie de Joux.
2: Oui, tout à fait. J'ai peu de choses à rajouter. C'est véritablement une double héritière de deux traditions gouvernementales extrêmement puissantes, la Castille et l'Angleterre.
1: Quel type de femme est-elle à ce moment-là? Est-ce que c'est une femme qui va évoluer avec le temps? Elle va se marier, bien évidemment. Elle va grandir, elle va se former. Quelle place, quelle évolution vit Blanche de Castille?
0: Alors, elle arrive à la cour de France, donc on est en 1200. Pendant longtemps, elle joue un rôle, celui finalement qui est attribué à la future reine de France, c'est-à-dire qu'elle va donner des héritiers, on espère, au royaume. Et en réalité, jusqu'en 1226, elle devient reine seulement en 1223. Donc il y a 23 années qui se passent. Où,
1: ce qui est long.
0: Ce qui est extrêmement long. Hein, c'est où elle est. Alors on dirait aujourd'hui dauphine, c'est pas la réalité, elle n'est pas la femme du dauphin, il n'y a pas encore ce titre, mais peu importe. Elle est l'épouse du futur héritier à la couronne. Et elle a un rôle assez modéré, à la seule, quand même, la seule exception d'un épisode qui est assez peu connu, le fils, donc son époux Louis, qui deviendra le roi Louis VIII, part en expédition donc en Angleterre. Il est vainqueur à Londres, on est au moment d'une révolte des barons anglais, et elle a à ce moment-là eu un rôle déjà important, puisqu'il va falloir qu'elle puisse garantir hein, des fonds financiers apportés à son époux. Mais pour le reste, elle a vraiment... Avant tout, elle est la mère des futurs héritiers. Et donc, elle va sortir de l'ombre, véritablement, d'abord comme reine, donc de 1223 à 1226. Mais là encore, pour un temps très court, hein, c'est une des reines qui a régné le moins longtemps, quelque part. Comme reine consort, hein, comme oui. Épouse de Louis VIII. Donc là, on a quelques chartes hein, qui sont bien conservées aux archives nationales, où on voit qu'elle va faire, alors c'est toujours la même chose, hein, des fondations, en tout cas, elle est dans son rôle de reine consort, mais là où elle va vraiment sortir de l'ombre et exercer le pouvoir, c'est à la mort de son mari.
1: En 1226, donc elle devient régente. Est-ce qu'on sait quel rôle elle joue dans la formation spirituelle et morale, voire politique, de son fils Louis?
0: Alors, au Moyen-Âge, la mère hein, est chargée avant tout de l'éducation religieuse, notamment de son fils, hein, mais pas seulement. Et c'est en tant que reine, alors il y a des enluminures assez célèbres, hein, où on nous la montre aussi choisir le précepteur, donner un certain nombre d'ordres pour l'éducation, notamment politique, de son fils. Mais en réalité, il faut bien voir qu'on va en faire avant tout un modèle de vertu religieuse et morale, mais c'est un modèle qui est développé finalement parce que en miroir, hein, en miroir à Louis IX, Saint-Louis, et donc il s'agit de la présenter en modèle. C'est elle qui aurait eu cette fameuse phrase hein, qu'elle préférait voir son fils mort que commettre un péché mortel. Mais là encore, hein, ce sont des paroles, des mots prononcés après
1: par les
0: hagiographes. Donc il faut toujours se méfier un petit peu hein, de ces phrases toutes faites où elle est effectivement un miroir, un modèle, mais elle n'a pas joué le plus grand des rôles dans ce que va devenir cette vie de Saint-Louis.
1: Marie de Joux.
2: Oui, on peut même peut-être parler d'une forme d'instrumentalisation de Blanche par les hagiographes, puisqu'en fait, le saint doit être saint dès son enfance. Donc il est véritablement important dans une vita, c'est-à-dire un récit destiné à canoniser un individu, que ses qualités de saint apparaissent dès son enfance. Et Blanche, elle apparaît en fait dans ses vies de Saint-Louis comme la grande éducatrice, comme le rappelait Muriel, l'éducation religieuse était confiée aux mères. mais là, véritablement, son rôle est mis en valeur parce qu'il faut prouver que Louis était déjà saint dès le berceau, ou presque.
1: C'est une reine mécène qui soutient les ordres. C'est, j'allais dire, assez classique pour une reine de soutenir les

0: ordres religieux, de faire des fondations, etc.
1: Oui, le rôle d'une reine, avant tout, hein, c'est d'être justement cette femme mécène qui est chargée d'un certain nombre de fondations. Alors, elle, Blanche de Castille, l'exerce à merveille. C'est quand même elle qui est derrière les deux grandes fondations que sont Maubuisson. Alors, déjà, Royaumont, elle a joué quand même un rôle important. Hein. On dit que c'est une fondation de Louis IX, de Saint-Louis, certes, mais au moment de cette fondation, c'est Blanche de Castille qui est aussi derrière. Mmh. Il ne faut pas oublier que c'est l'ordre, un ordre cistercien, que ce soit Royaumont, que ce soit Maubuisson, qu'elle va fonder elle-même, ou une autre abbaye qu'on connaît moins, qui est à Melun, hein, Notre-Dame du Lys. On est dans des abbayes cisterciennes, alors que on est dans les années 1220-1230, les cisterciens, il y a eu les franciscains, les dominicains depuis, c'est pas l'ordre le plus à la mode, mais n'oublions pas que par ses parents, Burgos, la Suelgas, eux-mêmes avaient fondé un très grand monastère cistercien, et il y a vraiment ce modèle qui est toujours derrière cette fondation de Blanche de Castille.
0: Mmh. Est-ce qu'elle joue un rôle dans l'exercice du pouvoir, parce que bon, le temps avance, on a trois personnages à voir, mais peut-être sur une fois que son fils devient adulte et qu'il peut gouverner, quel rôle joue-t-elle dans l'exercice du pouvoir par son fils ?
2: Il est crucial, c'est-à-dire qu'on a vraiment une femme de pouvoir. Il y a d'abord la première expérience de la régence jusqu'à la minorité de Saint-Louis en 1234, où elle fait quand même face à une fronde baroniale qu'elle réussit à dominer, à mater. Et puis, par la suite, les historiens ne savent pas véritablement quand est-ce que l'influence de Blanche sur Louis cesse. On a parlé de co-royauté. Au moins jusqu'à, alors William Chester Jordan, historien américain, dit que le vœu de croisade de Louis IX en 1244 serait la première décision autonome de Louis IX, qui scellerait donc une première forme de divorce entre le fils et la mère. Mais dès 1248, il part à la croisade et il laisse le royaume entre les mains de sa mère, qui décède en 1252. Donc en fait, c'est quand même un demi-siècle d'exercice ou de coexercice féminin du pouvoir. Et quand on regarde les décisions, hein, moi par exemple en ce moment je travaille beaucoup sur la répression des juifs, on voit vraiment qu'il y a une expérience politique autonome sous Blanche de Castille. Très souvent, on fait partir les histoires de Saint-Louis de 1226 et toute l'expérience politique menée par Blanche et ses conseillers, bien entendu, est souvent gommée et mise au profit du fils. Alors oui, les actes sont bien rédigés au nom du fils, mais derrière, c'est quand même la mère qui prend des décisions. Et là, on a quand même quelque chose d'assez exceptionnel, je pense.
0: Est-ce qu'elle jusqu'à intervenir dans le lit conjugal ou pas ?
1: Non, ça, il y a beaucoup quand même d'anecdotes. Là encore, celui qui raconte que Blanche empêchait Louis IX et son épouse Marguerite de Provence de se voir, il fallait qu'ils se cachent, notamment donc dans ce fameux château de Pontoise où ils avaient leur chambre, l'un, il n'y avait qu'un escalier finalement à prendre, et donc que la reine-mère serait tellement possessive et manipulatrice, hein, qu'elle empêchait ses époux de se voir. En réalité, il faut faire très attention, c'est Joinville qui nous raconte ça, on est dans le domaine là encore de l'anecdote.
0: Joinville, c'est le chroniqueur du
1: voilà,
0: règne.
1: Le chroniqueur du règne de Saint-Louis, et lui, il a toujours été partisan de Marguerite de Provence. Et il recueille toute une série de confidences de Marguerite de Provence.
0: Donc l'épouse de Saint-Louis.
1: L'épouse de Saint-Louis, qui n'aimait pas, ça on ne va pas le cacher, sa belle-mère, Blanche de Castille, mais les relations entre les deux sont beaucoup plus complexes que ce que cette anecdote veut bien laisser entendre. Blanche de Castille, c'est une experte politique, et donc c'est pas qu'elle soit possessive, c'est tout simplement parce qu'à un moment donné, les relations diplomatiques que mène, hein, Marguerite de Provence, ou l'influence politique que veut acquérir Marguerite de Provence, ne lui conviennent pas. Et donc, les rapports vont être antagonistes, mais pas parce qu'elle est juste une belle-mère possessive.
0: Alors, on se tourne précisément vers Marguerite de Provence, et je me tourne vers vous, Marie de Joux. D'abord, en quelques mots, qui était cette Marguerite ? Et est-ce qu'elle a joué, au même titre que la mère de Saint-Louis, un rôle politique et diplomatique réel ?
2: Alors, Marguerite de Provence, comme son nom l'indique, hein, c'est la fille d'un comte de Provence et d'une princesse de Savoie. Donc, pour la couronne de France, c'est une alliance qui est particulièrement utile, puisque ça permet de faire alliance avec le sud du royaume, dans lequel le pouvoir royal s'implante de manière relativement récente, puisque l'annexion du Languedoc, on est sous le règne de Louis VIII, donc le père de Saint-Louis. Et moi, j'aurais tendance à voir dans Marguerite de Provence une figure originale beaucoup plus caractéristique de ce qu'était une reine au Moyen-Âge, c'est-à-dire qu'on attend d'elle qu'elle soit la génitrice des enfants, qu'elle donne un héritier, des héritières, ce qu'elle fait. Elle a une figure d'intercession également, hein, c'est-à-dire qu'elle va, elle a une large activité, on conserve beaucoup de lettres. C'est Audrey Munter qui a consacré une thèse récente à Marguerite de Provence, qui a repéré toutes les correspondances qui sont écrites par Marguerite de Provence. Donc elle a une activité d'intercession diplomatique qui est importante, mais par contre Louis IX la met à distance en fait également de l'exercice du pouvoir, puisque Louis IX est d'une certaine manière également sa mère. Il faut voir que jusqu'en 1252, il y a deux reines à la cour de France, et que Audrey Munter le montre bien aussi, hein, dans la documentation, on voit apparaître beaucoup plus Marguerite à partir de 1252 et de la mort de Blanche, hein, où elle peut prendre son rôle de reine. Mais ensuite, ça n'est pas un... le seul moment où véritablement il va lui donner une délégation directe du pouvoir, c'est d'une certaine manière un peu contraint et forcé à Damiette, donc pendant la septième croisade, où il se retrouve captif. Donc il reste que, d'une certaine manière, Marguerite pour tenir les rênes du pouvoir à ce moment-là. Mais quand il part pour sa dernière croisade, il ne donne pas la régence à Marguerite, alors qu'il l'avait confiée à sa propre mère lors de sa première croisade. Et puis on peut rajouter aussi cette affaire, qui est quand même une affaire en 1263. Donc on est dans un contexte où l'héritier de la couronne, le prince Louis, est décédé. C'est Philippe, son fils, qui va donc... c'est le deuxième fils de Saint-Louis, Philippe, qui va prendre... qui va devenir le futur monarque. Il se marie et à ce moment-là, sa mère lui demande de prêter un vœu de tutelle. Il s'engage à respecter les décisions de sa mère pendant 30 ans. Et Louis IX le découvre et fait casser cette décision par le pape. Et ça scelle une forme de divorce au sein également de ce couple, où véritablement, les dernières années du règne de Louis IX, il y a un gouvernement qui est beaucoup plus autoritaire et qui se fait aussi contre Marguerite de Provence, qui, d'une certaine manière, est renvoyée à ses affaires de reine, on pourrait dire, beaucoup plus ordinaire. Donc c'est quand même une femme qui a été beaucoup plus mise à distance du pouvoir que Blanche qui l'a embrassée.
0: Vous voulez ajouter quelque chose, Muriel ?
1: Oui, pour rebondir, effectivement, Blanche de Castille a eu vraiment, avec la régence, un pouvoir. Là, elle incarne le pouvoir au féminin d'autorité. Donc on a vraiment une reine de pouvoir, alors que Marguerite de Provence est... dans ce qui est tout à fait classique, une reine qu'on va appeler une reine consort. Et donc, elle a des fonctions qui sont toujours les mêmes, que ce soit l'intercession de paix, bon, ce qu'elle n'est pas toujours, mais on va dire la paix, et puis le mécénat, hein, et donner des héritiers, toujours pareil, à la France. Donc, elle a quand même un rôle important avec l'Angleterre, dans les relations, hein, sa sœur, qui s'appelle Éléonore de Provence, est reine d'Angleterre. Et à ce titre, quand il va, alors au tout début, quand elle arrive, elle épouse Louis IX, donc on est en 1234, là, il y a vraiment un antagonisme très fort, un conflit, Henri III d'un côté, Louis IX de l'autre, mais au fur et à mesure, et notamment quand Louis IX revient de croisade, on va avoir quand même des négociations qui sont menées, et à ce titre, elle a un rôle quand même très important que l'on voit bien justement dans la correspondance que Marie rappelait, où voilà, il y a déjà des tractations qui sont menées, des négociations. Elle écrit beaucoup à sa sœur Éléonore, qui lui répond, à son neveu, etc. Et donc, elle a quand même joué un rôle diplomatique, me semble-t-il, peut-être davantage que d'autres reines consorts.
0: Alors, on a vu le côté des relations entre Blanche et Marguerite, du côté de Blanche. Marguerite de Provence avec sa belle-mère, ça a été extrêmement difficile.
2: Encore une fois, c'est très difficile. Je pense qu'on n'arrivera pas à rentrer dans les relations affectives que se sont portées ces deux femmes, parce que finalement, le seul qui en parle un peu, c'est Joinville. Et comme le rappelait Muriel, Joinville, il écrit quand même 30 ans après la mort de Louis IX, quand Louis IX est déjà canonisé. C'est un vieil homme. Et on sent qu'il a envie d'émailler son récit d'anecdotes. Alors voilà, par exemple, il dit que quand Louis IX apprend la mort de sa mère en Terre Sainte, il est effondré. Et Joinville irait voir Marguerite pour lui dire « Ah, vous devez vous réjouir de la mort de cette femme que vous haïssez tant. » Et Marguerite, en bonne fille, répond « Non, puisqu'elle sait que ça va faire de la peine à son mari. » Mais encore une fois, est-ce qu'on est véritablement... Est-ce qu'on est dans
0: on n'a pas d'autres sources.
2: On n'a pas d'autres sources. Donc on ne pourra pas en dire beaucoup plus.
0: Est-ce que Marguerite joue à participer à la construction mémorielle et hagiographique de son époux?
2: Alors ça, c'est intéressant parce que justement, Marguerite n'est pas convoquée pour le procès en canonisation de son mari. Alors, bien entendu, la canonisation, c'est une affaire masculine. Hein. Le procès de canonisation de Louis IX, c'est une bonne trentaine d'hommes. Il y a quand même 6 femmes qui interviennent, mais ce sont des moniales. Donc il y a des membres de la famille royale, Charles d'Anjou, qui est un acteur important de ce procès de canonisation, mais elle en est exclue. Elle a un rôle, mais qui est un rôle beaucoup plus indirect, puisque Guillaume de Saint-Pathus, qui est son confesseur au moment justement de ce long procès de canonisation, est également un des rédacteurs d'une vita hagiographique, d'une vie hagiographique de Saint-Louis. Donc d'une certaine manière, elle peut avoir un rôle, mais qui est indirecte, elle n'est pas convoquée pour être un des témoins principaux de la sainteté de son époux.
0: Toutes les deux étaient des femmes de foi?
1: Toutes les deux sont des reines exemplaires, miroirs de vertu, religieuses morales, donc des femmes de foi. Et encore une fois, elles vont exercer leur piété sous tout type de forme, que ce soit le mécénat, la charité, les aumônes quotidiennes. Elle a un confesseur, Marguerite de Provence a un confesseur. Je rajouterais quand même que c'est une des seules reines croisées. Hein, elle est partie en croisade avec Louis IX, ce qui n'arrive quand même pas fréquemment. Alors il y a des femmes qui accompagnent, on pense encore une fois à sa grand-mère, à la grand-mère de Blanche, donc Aliénor, qui était aussi, Aliénor d'Aquitaine était aussi partie en croisade. Mais là, Marguerite de Provence, on est au milieu du XIIIe siècle, on va dire, c'est beaucoup plus rare hein, à ce moment-là. Donc c'est une reine qui est croisée, c'est une reine qui va aussi favoriser toute une série d'ordres, et on peut penser aux cordelières hein, de Lourcine. En tout cas, c'est une reine qui montre cette piété exemplaire qu'on attend de ces femmes. Alors, il y a notamment un épisode aussi assez célèbre hein, que les chroniqueurs racontent et qui est illustré dans une miniature justement du manuscrit dont Marie parlait, hein, de Guillaume de Saint-Pathus, où on la voit dans cette enluminure, dévêtue, cachant son sein, et Louis IX qui s'écarte à ce moment-là du lit conjugal, tout simplement pour montrer qu'ils ont respecté les trois, donc les nuits de Toby, c'est-à-dire que la continence, hein, pendant, la nuit de noces n'a pas eu lieu, ils ont bien attendu les trois nuits pour exercer cette nuit de noces, et donc elle participe quand même de ce caractère admirable, saint de son mari.
0: Vous voulez ajouter quelque chose?
2: Non, c'est parfait.
0: Alors, venons-en... Alors peut-être un dernier mot sur la notion de pouvoir, parce que vous avez écrit, Muriel Godefray-Régul, ce livre, hein, Le pouvoir au féminin, 14e, 15e siècle, là nous sommes au 13e siècle, est-ce que au fond, hein, sur ces deux personnages, parce que Isabelle de France, le troisième que nous allons voir dans un instant, c'est un autre exemple, est-ce que on peut les qualifier de femmes de pouvoir, et est-ce qu'elles révèlent est-ce qu'elles sont des images qui s'inscrivent un peu en contradiction avec l'image que l'on peut avoir de la place de la femme au Moyen-Âge?
1: Alors tout à fait, vraiment la régence de Blanche de Castille a énormément marqué non seulement ses contemporains, mais bien, bien après, hein, au XIVe et XVe siècle, on cite toujours, il y a des lois de régence à ce moment-là qui vont être prises par les rois, et le modèle absolu de régence, ça reste Blanche de Castille.
0: Oui.
1: Donc vraiment, Blanche de Castille, c'est une figure, à mon sens, complètement exceptionnelle dans le pouvoir régalien exercé. Certes, elle agit toujours avec le nom, c'est le nom de son fils, comme le disait Marie, hein, c'est toujours le roi, parce que c'est une régence, et il n'y a pas de sceau de régence, mais c'est elle qui est derrière ses actes, et elle prend tout, vraiment des actes régaliens, hein, que ce soit des décisions militaires, d'ailleurs on la voit partant à la tête de l'armée avec son fils, au moment de la révolte des barons, donc c'est pour ça que j'ai intitulé mon ouvrage « Chef de guerre », elle est aussi chef de guerre, elle mène les expéditions, elle a un rôle militaire, elle a un rôle diplomatique, sans cesse elle est dans les négociations diplomatiques, c'est elle qui les mène, elle a un rôle de roi marieur, comme on dit, elle a vraiment, au niveau financier, au niveau judiciaire, elle a vraiment, elle exerce tous les pouvoirs. Donc c'est vraiment une figure centrale, ensuite dans les lois de régence, hein, le modèle c'est Blanche de Castille.
0: Marie de Joux, femme de pouvoir.
2: Oui.
0: Marguerite de Provence aussi, non?
2: Alors Marguerite de Provence,
0: à un niveau moindre.
2: À un niveau traditionnel qui est celui qu'on attend d'une reine de France de l'époque, où bien entendu la loi salique n'existe pas encore, hein, puisqu'elle va être activée au moment des débuts de la guerre de Cent Ans avec l'accession au trône des Valois. Donc voilà, il n'y a pas un système de primogéniture mâle qui est véritablement déjà défini, mais les femmes ne montent de toute façon pas sur le trône, contrairement à la Castille qu'évoquait tout à l'heure Muriel. Donc c'est une reine consort, c'est la femme du roi.
0: Alors donc, Blanche de Castille, Marguerite de Provence, jamais 203, Isabelle de France, la sœur de Saint-Louis, la sainte sœur et fondatrice. On connaît Blanche de Castille, on connaît Saint-Louis, bien évidemment. On ne connaît vraiment pas Isabelle de France. Qui était cette sœur?
1: Alors, justement, c'est un des modèles féminins les plus intéressants parce que elle est restée une laïque, elle n'a jamais prononcé de vœux monastiques.
0: Oui.
1: Et pour autant, elle a consacré, elle a décidé de refuser tous les mariages que lui proposait sa mère, Blanche de Castille, notamment un mariage très prestigieux, puisqu'il s'agissait d'épouser le fils de l'empereur Frédéric II. Mais elle refuse, donc là on est en 1243, elle refuse toutes les propositions de mariage, et on pense que c'est en 1244, donc au moment où Louis IX, lui, prête, décide de partir en croisade, hein, fait ce fameux vœu de croisade, et bien au même moment, sa sœur, on voit que l'un et l'autre agissent toujours plus ou moins de concert, même si, en tout cas comme miroir, et elle décide donc de se consacrer à Dieu, de consacrer sa virginité à Dieu, et donc elle ne se mariera pas, elle reste laïque, célibataire mais laïque. Donc c'est une vie qui est absolument extraordinaire, puisque normalement, une femme soit se marie, soit entre dans les ordres. Et puis n'oublions pas qu'elle est quand même fille de roi de France, donc c'est une première, hein, en réalité, donc une image de femme vraiment extraordinaire.
0: Femme de caractère comme l'est sa mère, en fait.
2: Alors non, ça... Disons que Isabelle, en fait, il faut peut-être le dire aussi, c'est la seule fille de Blanche de Castille et de Louis VIII. Donc ça faisait d'elle le plus beau parti, d'une certaine manière, quasiment d'Occident.
0: Elle était aussi belle que sa mère.
2: Et pendant longtemps, en fait, Louis IX n'a pas d'enfant avec Marguerite, donc elle est la seule capétienne à marier. Et j'ai récemment repris, en fait, le dossier des mariages d'Isabelle. Donc les premières tentatives de mariage, elle est toute petite. Elle a 5-7 ans, on est dans le contexte justement de cette régence avec la fronde baronniale, avec la rivalité avec le roi d'Angleterre, on essaie de la marier avec un Lusignan, puis ça n'est pas possible, puis avec Henri III en personne. Bref, elle n'a pas son mot à dire, elle est toute petite, elle est le jeu d'alliance qui la dépasse et qui en plus ne marche pas. Mais moi ce qui m'a fascinée, c'est qu'en fait entre la proposition de mariage du fils de Frédéric II et la dernière proposition en date, il y a 13 ans qui s'écoulent, alors que c'est le plus beau parti d'Occident. Donc ça montre pas véritablement une volonté farouche de Blanche d'essayer de caser sa fille. Et moi je pense en fait qu'à la cour, on a laissé cette jeune femme aspirer à ce modèle de vie qui est assez radical et assez, en effet, surprenant pour une princesse, c'est-à-dire refuser le mariage, parce que les Capétiens nourrissaient déjà cette espèce d'aspiration à avoir un saint pour leur dynastie. Et en fait, Isabelle, c'était la mieux placée à l'époque pour pouvoir avoir cette position. position-là. Il y avait d'autres modèles, comme celui d'Elisabeth de Hongrie, par exemple, qui, donc, elle s'est mariée, hein, elle a respecté le vœu de sa famille, elle s'est mariée, elle est rentrée

0: entrée dans des ordres mendiants, et puis ensuite elle a été canonisée. On sait qu'elle était l'objet d'un véritable culte à la cour capétienne à l'époque, notamment de la part de Blanche de Castille. Donc en fait, Blanche de Castille, elle portait quand même une forme de... Elle était une des architectes de cette sainteté dynastique. Les Capétiens voulaient un saint pour leur dynastie. Et ce qui est intéressant, c'est que bien entendu, Louis, on portait des aspirations sur Louis, mais à l'époque, je pense que la meilleure candidate, c'était Isabelle. Donc on l'a aussi, peut-être pas encouragée, mais laissée vivre cette vie qui était très particulière, mais qu'on peut retrouver à la cour de Hongrie, qui était une des cours qui, justement, a beaucoup œuvré pour avoir des saints pour sa dynastie et sacraliser son pouvoir.
1: Alors, elle ne s'engage pas dans les ordres, mais son nom reste associé à l'abbaye de Longchamp. Quel est son rôle dans cette fondation? Est-ce que c'est le rôle classique d'une fille de reine et de roi que de participer aussi à ces fondations comme Blanche, comme Saint-Louis, ont fondé tant d'œuvres religieuses?
0: Et alors, pas du tout, parce qu'en fait, oui, elle est fondatrice de l'abbaye de Longchamp, donc ça, on est sur une posture classique, mais elle en est aussi, c'est elle qui en rédige la règle, donc elle fonde un nouvel ordre, et en fait...
1: Sans être elle-même ordonnée.
0: Sans être elle-même ordonnée, et en fait, c'est une... Isabelle, c'est une véritable intellectuelle. C'est une grande latiniste, c'est une grande intellectuelle, et donc elle rédige la règle entourée d'un entourage d'intellectuels mendiants. Et il faut bien voir que l'abbaye de Longchamp, c'est une exception au sein des ordres féminins mendiants, puisqu'au fait, ça va être le seul couvent qui est héritier du franciscanisme, mais qui n'a pas comme modèle Claire d'Assise. On n'est pas chez des Clarisses. Ça va être le seul ordre, finalement, dont la fondatrice et Isabelle de France, Isabelle de Longchamp, c'est une fondation royale. Et ce qui est fascinant, c'est que justement, Isabelle a tenu tête à ses prétendants, mais elle tient tête aussi au pape, c'est-à-dire qu'elle défend sa règle, elle réussit à obtenir une règle avec une forte autonomie pour son ordre, et puis elle refuse d'en être l'abbesse, parce que bien entendu, le pape essaye de lui faire prêter un véritable vœu, lui demande de devenir l'abbesse de l'ordre qu'elle a fondé, et elle le refuse. Et elle va vivre toute sa vie en bordure de la clôture monastique, un pied dedans, un pied dehors, toujours un pied à la cour, mais aussi un pied à Longchamp. Donc on a véritablement une figure de l'entre-deux, que féminine, que seul le XIIIe siècle pouvait porter, puisqu'on est dans une forme de féminisation du religieux et de laïcisation du religieux qui a avorté avec l'exemple des Béguines et également d'Isabelle. Mmh. Il y a eu une tentative à ce moment-là par des laïcs de s'emparer, et notamment par des femmes laïques, de s'emparer du religieux. Et puis... On va sans doute le dire, mais c'est un relatif échec, puisque Louis IX, lui, est canonisé, mais pas sa sœur.
1: Il y a le livre de Jacques d'Alarin qui reprend en fait le mot de Michelet lui-même, qui disait « Dieu, pour ainsi dire, changea de sexe », sous-entendu, l'Église le XIIIe siècle était un siècle féminin sur le plan religieux, comme le sera le XIXe siècle. C'est un modèle de sainteté en dépit d'un caractère très affirmé et de cette volonté de s'opposer au pape, ou en tous les cas de faire face aux oppositions du pape lui-même sur son action.
0: C'est un peu toute la question, parce que on pense que c'est Charles d'Anjou qui était vraiment un des grands entrepreneurs de la sainteté de son lignage. Il avait justement, lui, été marié avec une princesse hongroise, et il savait le bénéfice que pouvait tirer une dynastie de la présence de saints en son sein. Et donc, Charles d'Anjou commande à Agnès d'Harcourt, qui est l'abbesse de Longchamp, une vie d'Isabelle. Mais Agnès, elle aussi est une aristocrate, et finalement, dans sa vie, dans la manière qu'elle a de présenter la vie de sa sainte, on a bien entendu le modèle Claire d'Assise derrière, mais on voit toujours une princesse et on voit toujours une aristocrate. Elle n'a pas réussi à gommer jusqu'au bout ces scories qui font quand même d'elle une femme altière, fière et indépendante, et qui fait que ça ne correspond pas véritablement au modèle de sainteté que le pape pourrait avaliser et promouvoir.
1: Pourquoi est-elle béatifiée? Elle n'est pas canonisée, mais elle est béatifiée si tardivement, je crois que c'est 3 siècles après sa mort.
0: C'est un peu, je pense que l'explication est aussi dans, et ça c'est Schoenfield qui l'a bien montré dans son livre sur les saintes femmes, qui étaient des femmes qui étaient reconnues, qui avaient une aura de sainteté de leur vivant, mais dont peu ont été canonisées, qui souvent étaient proches des mouvements béguinales. Donc les béguines, ce sont ces femmes laïques qui décident de vivre ensemble, de demeurer vierges ou hors de leur mariage, après un veuvage, et qui tente cette expérience qui va être stoppée et par les rois de France. Il faut bien voir que Philippe le Bel, après s'être appuyé sur des saintes femmes, brûle Marguerite de Porrette, et par la papauté qui trouve que ces formes de vie qui ne sont pas des vies monacales sont trop subversives. Donc, d'une certaine manière, je pense qu'elle a porté une forme de... Elle a porté cet échec-là, en fait, Isabelle. Il a fallu attendre beaucoup plus tard pour qu'on puisse penser que ce type de féminité sainte pouvait être compatible avec des modèles de sainteté plus contemporains.
1: Est-ce qu'on sait le rôle que joue... on va partir dans un regard croisé. Le rôle que joue Isabelle dans l'équilibre familial, dynastique, comment sa position de sœur vierge lui permet, au fond, une autonomie différente de celle de Blanche de Castille et de Marguerite.
2: Il y a là, effectivement, un espèce de triangle qui se met en place. On est toujours dans une position de miroir, en fait. Alors... Effectivement, Agnès d'Harcourt ne va pas gommer tout l'aspect aristocratique, royal même d'Isabelle, mais elle va insister sur les jeunes, sur l'assaise, exactement le modèle de Louis IX. Donc c'est pour ça que je parle de miroir, mais on va insister sur un certain nombre de points, un ascétisme quand même rigoureux. Alors Blanche, d'ailleurs, pour ajouter, Blanche de Castille s'est toujours positionnée, a toujours eu quand même une certaine modération. Donc elle est très pieuse, elle est charitable. Blanche de Castille a vraiment joué ce rôle, mais sans vouloir aller trop loin dans l'ascétisme, dans la rigueur. Et donc on voit très bien que et Isabelle d'un côté et Louis IX de l'autre, eh bien, sont beaucoup plus loin, eux, dans cet ascétisme.
1: Marie de Joux, la relation entre ces trois femmes, au-delà de l'ascétisme, est-ce que, j'allais dire, est-ce que Isabelle de France est aussi cette personne qui peut améliorer les relations entre la mère Blanche et Marguerite de Provence ? C'est difficile à dire.
0: C'est difficile à dire. Ce qu'on peut dire, c'est qu'elles ont presque grandi ensemble, parce que quand Marguerite arrive à la cour de France, elle a 12 ans, donc c'est Blanche qui finit son éducation, comme elle fait l'éducation à cette époque-là de sa fille Isabelle. Donc c'est deux femmes qui ont grandi ensemble, et une des plus grandes supportrices de la sainteté d'Isabelle, ça va être Marguerite. Marguerite qui, par exemple, va amener sur la tombe d'Isabelle le futur Philippe IV le Bel, qui était malade, pour le faire guérir. Donc véritablement, il y a une relation qui est très, très proche, très importante entre Marguerite et Isabelle.
1: Est-ce que, parce que vous évoquiez l'ascèse, cet effet de miroir avec Saint-Louis, mais il n'y a pas que l'ascèse, il y a aussi le comportement, l'humilité, la pauvreté volontaire, ce sont des figures féminines quasi sainte et exceptionnelle dans vous qui connaissez bien l'histoire des reines de France, ce sont des exceptions dans cette histoire.
2: Alors Isabelle de France est fille de roi de France, mais c'est une figure exceptionnelle. Les reines dont on parle, que ce soit Blanche de Castille ou Marguerite de Provence, on parle d'elles comme femmes de pouvoir, d'une grande piété, mais jamais elles ne sont considérées comme des saintes femmes. C'est juste un modèle de piété et de charité, un modèle exemplaire, comme toute reine se doit d'être ce modèle de vertu, pour la cour comme pour l'ensemble des sujets. Donc il n'y a vraiment qu'Isabelle qui est béatifiée.
0: Et peut-être je rajouterais que on disait tout à l'heure que d'une certaine manière les hagiographes de Louis IX ont écrasé également ces figures féminines qu'ils ont essayé de conformer en fait à des modèles pour le saint. Donc la mère, l'éducation pieuse, la femme, une conjugalité qui répond aux normes chrétiennes. Mais si on regarde ces femmes par d'autres sources, comme a pu le faire Lindy Grant qui s'est emparée des comptabilités, on voit que par exemple Blanche de Castille, c'est une femme qui aime le luxe. Elle aime les belles étoffes, elle aime bien manger. Et elle a du mal à comprendre l'habillement de sa propre fille et son goût pour la 16, parce qu'elle ne tient pas son rang de princesse de ce fait. Et Marguerite de Provence, c'est pareil, c'est une véritable aristocrate. C'est aussi une femme qui est mécène, qui aime le luxe. Mmh. Donc on n'est pas du tout sur les mêmes figures, mais elles tiennent leur rang, enfin, elles se distinguent.
1: C'est une forme de paradoxe, parce que vous disiez tout à l'heure que Blanche de Castille a pu voir en sa fille, cette fille unique, une volonté aussi d'en faire une sainte, mais est-ce qu'on peut devenir sainte en ayant des vêtements de luxe? Voilà.
0: C'est un peu tout le paradoxe, c'est-à-dire que d'un côté, elle élève sa fille pour être une princesse, mais je pense aussi peut-être derrière que Blanche a une dévotion qui est... intense, radicale, mais beaucoup plus cistercienne que mendiante.
1: Oui.
0: Alors que le modèle que vont prendre Louis et Isabelle, c'est un modèle mendiant et qui a une forme parfois de radicalité qui frôle l'extrémisme.
1: Oui.
0: Et une forme de rivalité entre le frère et la sœur. C'est Schoenfield et Jacques Dallarin qui disaient que c'était plus dévot que moi, tu meurs. Il y a une forme de rivalité, d'émulation qui doit dépasser d'une certaine manière Blanche qui vit une foi qui est beaucoup plus traditionnelle dans ses marqueurs. Les renoncements vestimentaires de Louis IX, c'est quand même quelque chose aussi d'extrêmement singulier et qui a été mal perçu par l'opinion de son temps. On attendait d'un roi qu'il soit dans la pompe royale.
1: Il n'y avait pas de roi normaux. Voilà. Il n'y avait pas de roi normaux par rapport au président normal.
0: Oui.
1: Ce sont des... Sans vouloir tomber dans l'anachronisme, leur liberté, est-ce qu'il y a chez ces femmes, malgré tout, quand on voit leur caractère, en fait, leur force de caractère, une forme aussi de liberté?
2: Alors, peut-être pour Isabelle, Marie répondra mieux que moi. Pour Blanche, comme pour Marguerite, il faut bien voir que les droits de la femme au Moyen-Âge sont extrêmement réduits. Elle est une éternelle mineure. Sous l'autorité de son père, puis sous l'autorité de son mari. Donc elle ne décide pas jusqu'à son veuvage, en fait, ce qui donne une certaine liberté, et d'ailleurs on le voit bien avec Blanche, c'est à partir du moment où son mari meurt, en 1226, qu'elle prend les rênes du pouvoir, mais elle prend aussi les rênes de sa vie, et elle prend ses propres décisions. Mais jusque-là, tant qu'on est reine consort, il faut plutôt voir le pouvoir sous une forme de complémentarité entre le roi et la reine, mais pas d'une liberté pure de la reine, en réalité. Et même quand elle fait son testament, il faut toujours qu'elle ait l'autorisation du mari qui va lui donner une somme d'argent. Donc même pour ses fondations, quelque part, il n'y a même pas cette liberté absolue. Voilà, donc il faut rester mesuré en ce qui concerne la liberté au moment du veuvage, oui. Tant qu'on est une femme, une jeune fille sous l'autorité du père, puis une femme mariée sous l'autorité de son époux, non, complémentarité, mais attention, même une, alors je mets des très gros guillemets, féministe, entre guillemets, comme Christine de Pizan, va sans cesse dire que la princesse doit obéir à son mari, elle doit être contrôlée par son mari, etc., etc. Hein, donc il n'y a vraiment pas cette liberté telle qu'on l'entend aujourd'hui.
0: Oui, c'est la mort du mari qui rend libre. Ouais. Et Isabelle choisit, d'une certaine manière, de ne pas avoir de mari, donc elle ne se pose pas la question. Elle a sans doute aussi une position qui est un petit peu particulière, parce qu'en fait, elle n'est pas fille de roi très longtemps. À la mort de son père, elle devient sœur de roi. Donc peut-être aussi que ça lui permet de se tailler une indépendance qui est un peu différente, parce que quand on voit la manière dont Louis IX a aussi gouverné le sort matrimonial et la vie de ses propres filles, dans les conseils qu'il donne à sa fille Isabelle. On parle souvent des enseignements de Saint-Louis à son fils, avant son départ à la dernière croisade, Philippe III. Il adresse des conseils identiques à sa fille Isabelle, nommée Isabelle d'après justement sa tante, Isabelle de France, dont on a longtemps parlé. C'est deux Isabelles de France, un peu compliqué à suivre, mais eh bien, dans celle-ci, il lui donne quand même des conseils qui sont... il ne lui conseille absolument pas, elle est déjà reine. Il attend qu'elle porte des enfants. Il attend qu'elle soit une princesse pieuse, mais il lui recommande quand même, en termes de toilette, de ne pas trop en faire, mais de pas non plus en faire trop peu, donc d'être dans quelque chose d'équilibré. Donc c'est intéressant aussi de voir comment est-ce que Louis IX n'a pas du tout donné la liberté que s'est octroyée sa sœur et qu'il a également accordée à sa sœur, il ne la donne pas à ses propres filles.
1: Alors il nous reste un peu moins de 5 minutes. On a vu ces trois femmes d'exception. Est-ce qu'il y a dans l'entourage de Saint-Louis d'autres femmes, des ordres religieux spécifiques qui jouent un rôle, voire des femmes isolées, saintes mystiques, saintes femmes, dans l'entourage du roi et qui vont marquer sa dévotion, son parcours?
0: Alors, j'aurais quand même tendance à dire que les dévotions féminines restent souvent des dévotions féminines, je vais m'expliquer. C'est-à-dire que, par exemple, Blanche de Castille avait une grande dévotion pour Élisabeth de Hongrie, qui était un modèle de princesse et de reine pieuse. Louis IX, par exemple, ne voue pas un culte, une dévotion aussi spéciale à Élisabeth de Hongrie, mais sa fille Isabelle va en vouer une, sa sœur Isabelle en voue une. Donc on a un petit peu cet équilibre. Schoenfield, par contre, ce qu'il montre, c'est que les Capétiens vont véritablement s'entourer d'une certaine manière de saintes femmes, mais ils ne vont pas chercher la même chose auprès des saintes femmes que les femmes de la lignée. Les femmes, on l'a vu, elles vont mobiliser les saintes femmes pour des guérisons au sein de la famille royale. On va chercher Blanche va chercher une sainte femme d'Auvetaire pour guérir Isabelle. On a dit Marguerite qui va chercher pour Philippe IV le Bel, on l'emmène sur la tombe d'Isabelle. Les rois vont faire appel aux saintes femmes pour leur pouvoir de prophétie. Prophéties qui sont censées conforter leur domination. Charles d'Anjou, par exemple, va faire appel à une sainte femme pour confirmer sa domination en Sicile. Et puis, progressivement, le problème, c'est que la prophétie de ces saintes femmes ne tourne pas toujours à l'avantage des hommes. Et donc, avec Philippe III, ça commence à se corser les relations avec ses prophéties, et sous Philippe IV le Bel, comme je le disais, c'est le divorce. Et avec la dernière des saintes femmes célèbres, c'est Jeanne d'Arc, on voit bien qu'il y a aussi une ambivalence, c'est-à-dire qu'elle est soutenue d'un côté par le roi, mais il l'abandonne ensuite. Et donc voilà, il y a, disons, politiquement, les hommes ont besoin des prophétesses, les hommes gouvernants, les Capétiens ont besoin des prophétesses, mais qu'ils s'en méfient aussi d'une certaine manière. C'est assez ambigu comme message.
1: Un dernier mot sur les béguines. Les béguines ont joué un rôle dans le règne de Saint-Louis?
0: Eh bien, oui, il y a des fondations. En fait, on voit que quand Saint-Louis se déplace, il peut visiter des béguinages. Et il y a quelques fondations de donations pieuses qui sont faites aussi à des béguinages qui ont encore, à cette époque-là, une bonne image, y compris auprès des rois
1: oui,
0: de France.
1: Oui, c'était une nouveauté, en fait. C'était
2: le grand béguinage de Paris. Hein, oui. On participe à cette fondation au milieu du XIIIe siècle. Donc...
1: Eh bien, merci beaucoup toutes les deux, Muriel Godeferragu et Marie Dejoux. Muriel, donc, vous avez publié Blanche de Castille, un ouvrage très accessible qui se lit très facilement, Régente et chef de guerre, paru chez Calype dans la collection Destin. Je veux aussi mentionner La Reine au Moyen-Âge, paru chez Texto, sur le pouvoir au féminin, 14e 15e siècle. Marie Dejoux, vous avez donc diriger ce colloque Saint-Louis après Jacques Le Goff, paru aux presses universitaires de Rennes, Nouveau regard sur le roi et son gouvernement, donc au pur. Et je ne pense pas l'avoir mentionné en début d'émission, mais vous avez aussi publié, coédité avec d'autres historiens, un livre qui s'intitule La justice de Saint-Louis, un livre paru aux presses universitaires de France. Et comme bien évidemment nous réalisons cette émission sur sur Saint-Louis. Je dois mentionner évidemment le Jacques Le Goff, le Saint-Louis de Le Goff. Donc là, ici, il s'agit d'une compilation de plusieurs de ses ouvrages, dont le Saint-Louis, héros du Moyen-Âge, le Saint et le Roi. Il parle également de Saint-François d'Assise, de Reims, ville du Sac, de la Cour royale, etc. Donc paru chez Quarto, chez Gallimard, dans la collection Quarto. Il me reste à vous remercier, chers auditeurs et chers téléspectateurs, pour votre fidélité. 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Merci beaucoup, et je vous donne rendez-vous dans une semaine pour une nouvelle émission de Risques de l'Histoire.

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2: XXIe dimanche du temps ordinaire de l'année A. Première lecture, lecture du livre du prophète Isaïe, chapitre 22, versets 19 à 23.
3: Parole du Seigneur adressée à Shebna, le gouverneur. Je vais te chasser de ton poste, t'expulser de ta place. Et ce jour-là, j'appellerai mon serviteur Eliakim, fils d'Elkias. Je le revêtirai de ta tunique, je le ceindrai de ton écharpe, je lui remettrai tes pouvoirs. Il sera un père pour les habitants de Jérusalem et pour la maison de Juda. Je mettrai sur son épaule la clé de la maison de David. S'il ouvre, personne ne fermera. S'il ferme, personne n'ouvrira. Je le planterai comme une cheville dans un endroit solide. Il sera un trône de gloire pour la maison de son père. Aujourd'hui, on parlerait de remaniement ministériel. Nous sommes à la cour de Jérusalem, sous le règne d'Ézéchias, c'est-à-dire vers 700 avant Jésus-Christ. Shebna, dont il est question ici, fut donc gouverneur du palais de Jérusalem au cours de ce règne d'Ézéchias. Le poste de gouverneur du palais était certainement important, puisqu'il y avait un véritable rituel d'intronisation au moment de sa nomination. Et on en devine des bribes à travers le texte d'aujourd'hui. En particulier, le gouverneur recevait une tunique et une écharpe qui étaient les insignes de sa fonction. Concrètement, parmi les attributions du gouverneur de Jérusalem figurait ce qu'on appelait le pouvoir des clés. Au moment de la remise solennelle des clés du palais royal, il recevait plein pouvoir sur les entrées au palais et donc sur la possibilité d'être mis en présence.

0: l'enfance du roi. Et l'on disait sur lui la formule rituelle. Je mets sur son épaule la clé de la maison de David. S'il ouvre, personne ne fermera. S'il ferme, personne n'ouvrira. C'était donc un symbole d'autorité sur le royaume et la marque d'une très grande confiance de la part du roi. Mais Shebna s'est mal comportée. En relisant un peu plus largement le contexte qui entoure le passage retenu pour aujourd'hui, on s'aperçoit que le prophète Isaïe, de la part de Dieu bien sûr, lui fait deux reproches. D'une part, Shebna est de très mauvais conseils pour le roi. La confiance marquée par celui-ci l'autorisait très certainement à prendre position sur les affaires politiques. Et on devine que Shebna faisait partie du clan pro-égyptien. Je m'explique. Le père d'Ézéchias, le roi Akaz, avait dû accepter, de mauvais gré, la tutelle de l'Empire assyrien. Le prophète ne l'avait pas souhaité, mais il estimait que la faiblesse du royaume de Jérusalem interdisait toute révolte. Ézéchias, au contraire, tout au long de son règne, cherchera à recouvrer son indépendance, quitte à s'allier avec l'Égypte. Cela lui coûtera très cher à lui et à son peuple, car chaque tentative de révolte contre le suzerain assyrien, chaque marque d'insoumission est durement réprimée. En 701, par exemple, l'empereur assyrien, Sennachérib, envahit toute la région, mata très durement les insoumis et annexa purement et simplement la plupart des villes qui composaient le royaume de Jérusalem. Et il aggrava considérablement les conditions financières de sa tutelle. Ézéchias fut bien obligé de se soumettre, définitivement. Les conseils d'alliance avec l'Égypte prodigués par Shebna à Ézéchias étaient donc fort mal inspirés. C'est le premier reproche que lui faisait Isaïe. Et il y en avait visiblement un second. Toujours entre les lignes, on devine que Shebna se préoccupait de ses propres intérêts et non de ceux du peuple de Dieu. Or, il lui avait été clairement précisé le jour de sa prise de fonction qu'il devait être un père pour les habitants de Jérusalem et pour la maison de Juda. La décision du prophète Isaïe est donc prise. Il annonce à Shebna sa destitution et son remplacement par un nouveau gouverneur du palais, Éliakim, un véritable serviteur du peuple. Ce texte a probablement été composé pour nous délivrer plusieurs messages. Premièrement, on peut s'étonner que la Bible, livre dans lequel nous cherchons fondamentalement une révélation sur Dieu, se complaise à tant de récits historiques, plus ou moins touffus d'ailleurs, et aux intrigues de palais, dont celle de Shebna et Éliakim, par exemple. Première leçon, Dieu n'est pas à chercher ailleurs que dans le creux même de notre vie. Et rien dans nos vies n'est trop insignifiant à ses yeux. Il se révèle au jour le jour dans notre histoire. Et c'est là qu'il nous faut apprendre à lire sa présence et son action. Deuxièmement, nous découvrons le rôle des prophètes. Tout d'abord, on devine que le roi était assez docile à ses conseils pour qu'Isaïe puisse se permettre d'intervenir dans les histoires du palais. Et on ne peut qu'admirer la véhémence du prophète, tout occupé, lui, des véritables intérêts du peuple de Dieu. C'est peut-être l'une des caractéristiques d'un véritable prophète. Troisièmement, la grande, l'unique préoccupation de Dieu, et qui doit être celle de ses serviteurs, c'est le service du peuple. Dans la Bible, on ne manque jamais une occasion de rappeler cela aux responsables et de leur dire que la seule raison d'être de tout pouvoir, celui du roi ou du gouverneur ou de tout autre pouvoir, est l'intérêt du peuple. À tel point que dès que l'avenir de son peuple est gravement en danger, Dieu intervient. Ici, par exemple, Dieu ne laissera pas son roi privé trop longtemps des collaborations indispensables. Enfin, dernière remarque, pour les auteurs du Nouveau Testament, il ne fait pas de doute que Jésus-Christ est le vrai maître des clés. C'est lui qui réellement nous met en présence du roi. L'Apocalypse en particulier en parle à plusieurs reprises. Dans la lettre à Philadelphie, par exemple, « Ainsi parle le Saint, le véritable, qui tient la clé de David, qui ouvre et nul ne fermera, qui ferme et nul ne peut ouvrir. » L'auteur de l'Apocalypse ici a littéralement décalqué la phrase rituelle de l'Ancien Testament.
1: Le psaume 137.
0: De tout mon cœur, Seigneur, je te rends grâce. Tu as

0: entendu les paroles de ma bouche. Je te chante en présence des anges. Vers ton temple sacré, je me prosterne. Je rends grâce à ton nom pour ton amour et ta vérité, car tu élèves au-dessus de tout ton nom et ta parole. Le jour où tu répondis à mon appel, tu fis grandir en mon âme la force. Si haut que soit le Seigneur, il voit le plus humble. De loin, il reconnaît l'orgueilleux. Seigneur, éternel est ton amour. N'arrête pas l'œuvre de tes mains. Ce psaume est très court, puisque nous venons de l'entendre presque en entier. Mais chacun de ces versets, chacun de ces mots est chargé de toute une histoire. Cette histoire, toujours la même, bien sûr, que nous retrouvons dans tous les psaumes, celle de l'alliance entre Dieu et Israël. C'est Israël qui a été le peuple choisi par Dieu pour être son confident, son prophète. Confident de Dieu, il a eu cette révélation que Dieu est amour. Prophète de Dieu, il est chargé de le dire au monde entier. C'est, je crois, exactement le sens de ce psaume 137. Encore une fois, c'est Israël tout entier qui parle. Le « je » est un sujet collectif, comme dans tous les psaumes. Je le reprends tout simplement dans l'ordre, mais vous verrez qu'il est moins limpide qu'il ne paraît. D'autant plus que la traduction ne simplifie pas du tout les choses. Notre liturgie a choisi le texte grec. Mais le psaume a été originellement écrit en hébreu, il ne faut pas l'oublier. Or, le texte primitif hébreu et sa traduction en grec sont par moments assez différents. Comme un certain nombre de psaumes, celui-ci commence par les deux mots « de David » que l'on pourrait traduire à la manière de David. Il est bien certain que David avait le cœur plein d'actions de grâce. Je reprends le premier verset. De tout mon cœur, Seigneur, je te rends grâce. Le texte hébreu ne dit pas la raison de cette action de grâce. Sans doute est-elle évidente. Mais le texte grec explicite. Je te rends grâce car tu as entendu les paroles de ma bouche. N'est-ce pas justement la caractéristique du croyant que d'être assuré en toutes circonstances que Dieu entend ses cris? Pour le peuple d'Israël, c'est une conviction bien ancrée. Depuis l'épisode du buisson ardent. Ce jour-là, Dieu avait dit à Moïse, « Oui, vraiment, j'ai vu la souffrance de mon peuple en Égypte. Je l'ai entendu crier sous les coups de ses chefs de corvée. Oui, je connais ses souffrances. » Dieu sait, Dieu entend, Dieu connaît nos difficultés, nos souffrances. Et il nous donne la force de tenir debout, de ne pas nous laisser submerger par le mal. Si haut que soit le Seigneur, il voit le plus humble, avons-nous dit dans ce psaume. Beaucoup plus tard, Ben Sira le sage écrira « La prière du pauvre traverse les nuées », sous-entendu « Elle atteint Dieu ». Et plus tard encore, un autre fils d'Israël, vous allez deviner lequel, dira « Je sais, Père, que tu m'exauces toujours ». Vous avez reconnu la prière de Jésus lorsqu'il se rendit devant le tombeau de Lazare. Je continue le psaume. Je te chante en présence des anges. Là encore une difficulté, au moins une différence entre les deux textes hébreux et grecs. Le mot traduit ici par « ange » en grec était en hébreu « Elohim » qui veut dire « les dieux ». Voilà donc deux formulations franchement différentes. Dans ces cas-là, il ne faut pas jouer une traduction contre l'autre. Les deux sont inspirés, les deux doivent nous inspirer. « Je te chante en présence des anges », c'est la phrase du croyant déjà transportée dans la liturgie céleste, où les serviteurs de Dieu chantent sans fin. « Saint, Saint, Saint le Seigneur, Dieu de l'univers ». Vous avez reconnu là le chant des séraphins, au cours de la grande vision d'Isaïe qui détermina sa vocation. L'autre traduction possible, « Je te chante devant les Elohim », c'est la profession de foi d'Israël. Dieu seul est Dieu. Les Elohim, c'est-à-dire les idoles, les dieux des autres peuples, ne sont que néant. Et si vous avez la curiosité de poursuivre votre recherche, vous verrez que le texte syriaque ou araméen, lui, a traduit « les rois », ce qui veut dire encore autre chose. « Je te chante en présence des rois ». Cette fois, c'est l'engagement missionnaire qui est dit. Israël n'oublie pas sa vocation de témoin au milieu des nations. Tous ces sens s'ajoutent les uns aux autres, car cette parole de Dieu, elle est vivante dans le cœur de ceux qui la scrutent de génération en génération. Je rends grâce à ton nom pour ton amour et ta vérité. L'expression « ton amour et ta vérité », c'est l'une des formules préférées pour rappeler l'alliance de Dieu et son œuvre en faveur de son peuple. Voilà encore un écho de l'événement de l'Exode, car c'est la définition que Dieu a donnée de lui-même à Moïse au Sinaï. « Je suis le Seigneur, Dieu miséricordieux et bienveillant, lent à la colère, plein d'amour et de vérité. » Et cette expression « amour et vérité » est devenue très habituelle dans la religion juive. Elle rappelle à tous la fidélité absolue de Dieu à l'alliance qu'il a lui-même proposée à son peuple, au Sinaï. À la fin du psaume, nous retrouverons ce thème de l'amour de Dieu. « Éternel est ton amour ». C'est encore une autre manière de dire la fidélité de Dieu. On retrouve cette formule dans plusieurs psaumes. En particulier, c'est le refrain du psaume 135. Enfin, notre psaume se termine par une demande. « N'arrête pas l'œuvre de tes mains », ce qui veut dire « continue, s'il te plaît, malgré nos infidélités répétées ». Et il faut lire ensemble les deux phrases. « Seigneur, éternel est ton amour, n'arrête pas l'œuvre de tes mains ». C'est parce que l'amour de Dieu est éternel que nous savons qu'il n'arrêtera pas l'œuvre de ses mains.
1: Deuxième lecture, lecture de la lettre de saint Paul, apôtre aux Romains, chapitre 11, versets 33 à 36.
0: Quelle profondeur dans la richesse, la sagesse et la connaissance de Dieu. Ses décisions sont insondables, ses chemins sont impénétrables. Qui a connu la pensée du Seigneur ? Qui a été son conseiller ? Qui lui a donné en premier et mériterait de recevoir en retour ? Car tout est de lui, et par lui, et pour lui. À lui la gloire pour l'éternité. Amen. Ces lignes clôturent une méditation de Paul sur une situation historique et religieuse à proprement parler bouleversante. Toute l'histoire de ce peuple était celle de l'alliance que Dieu avait scellée avec lui au cours des événements de l'Exode. D'une troupe de fuyards évadés de l'Égypte, pays de leur servitude, Dieu avait fait un peuple libre. Il lui avait donné des règles de vie et lui avait promis une fidélité sans faille et un avenir resplendissant. Les prophètes avaient, de siècle en siècle, et surtout au pire moment, rappelé à Israël qu'il était le peuple élu et qu'il pouvait compter sur la solidité du pacte que Dieu avait fait avec lui et sur le lumineux avenir qu'il lui avait promis. « Je t'ai destiné à être la lumière des nations, afin que mon salut soit présent jusqu'aux extrémités de la terre », disait Isaïe. Et voilà que tout avait basculé. La naissance de la communauté chrétienne a représenté pour Israël un déchirement de toutes les certitudes. Au sein même du peuple juif et émanant de lui est né un nouveau groupe de croyants, les fidèles de Jésus. Paul est l'un d'eux. Il est à la charnière de ces deux communautés, la juive et la chrétienne. Lui-même au début a ressenti comme une trahison de la cause juive la fidélité des disciples de Jésus à leur maître. Devenu chrétien à son tour, il éprouve au plus profond de son cœur un nouveau déchirement. Nous avons lu depuis deux dimanches la souffrance qu'il éprouve et les questions qu'il se pose. Le peuple élu va-t-il être écarté ? L'alliance entre Dieu et Israël peut-elle être rompue au bénéfice d'un autre peuple ? Pour méditer sur ce problème, Paul, en bon juif qu'il est toujours, fait appel à toutes les ressources de l'Écriture, ce que nous appelons aujourd'hui l'Ancien Testament. Il y trouve plusieurs motifs d'espérance. Tout d'abord, Dieu est fidèle à son alliance. Aucun juif ne saurait en douter. Le Dieu d'amour et de vérité, au sens de fidélité, tel qu'il s'est révélé lui-même, ne saurait se renier. Les prophètes avaient été jusqu'à comparer cette alliance entre Dieu et son peuple à un lien d'amour, tel que celui des fiançailles ou du mariage. Dans un moment de grande infidélité du peuple, Osée affirmait que Dieu déployait toutes les ressources de son amour pour ramener la fiancée infidèle. C'est moi qui vais la séduire, je la conduirai au désert et je parlerai à son cœur. Et là, elle répondra comme...

0: au temps de sa jeunesse. Et vous vous souvenez des promesses du prophète Isaïe, qui comparait l'amour de Dieu pour Israël à celui d'un époux, qu'aucune infidélité ne peut lasser. Par exemple, je cite, « Mon alliance de paix jamais ne sera branlante, dit celui qui te manifeste sa tendresse, le Seigneur. » Et c'est pour cela que Paul a pu affirmer un peu plus tôt, « Les dons de Dieu et son appel sont sans repentance. » C'est dans ce même chapitre 11 de la lettre aux Romains. C'était notre lecture de dimanche dernier. Deuxième motif d'espérance, Dieu sait tirer le bien de tous les événements et même du mal. Paul l'a affirmé un peu plus haut dans cette même lettre aux Romains, je vous rappelle. Dieu fait tout concourir au bien de ceux qui l'aiment, c'est-à-dire de ceux qui lui font confiance. Et ce peuple continue à croire en Dieu. Paul en est sûr. Dans un premier temps, c'est le refus des Juifs devant l'Évangile qui est devenu, grâce à Dieu, la chance des païens qui ont été accueillis dans l'Église du Christ. Seul un petit nombre de Juifs, un reste d'Israël, pour parler comme l'Ancien Testament, y est entré aussi. Dans un deuxième temps, c'est ce reste d'Israël qui sauvera l'ensemble du peuple, qui n'a jamais cessé d'être le peuple de l'Alliance. Comment cela se fera-t-il? Paul n'en sait rien. Mais cet avenir lui apparaît absolument certain. Devant cette certitude, il tombe en admiration. Quelle profondeur dans la richesse, la sagesse et la connaissance de Dieu. Humblement, il retrouve les versets des contemplatifs de l'Ancien Testament. L'auteur du psaume 138, par exemple, qui chantait « Mystérieuse connaissance qui me dépasse, si haute que je ne puis l'atteindre. Dieu, que tes projets sont difficiles pour moi. » Ou bien le livre de la sagesse. « Ses décisions sont insondables, ses chemins sont impénétrables. » Et quand Paul s'exclame « Qui a connu la pensée du Seigneur ? Qui a été son conseiller ?» il cite en fait les propos du prophète Isaïe. « Qui a mesuré l'esprit du Seigneur ? De qui donc a-t-il pris conseil ? Qui puisse l'éclairer ? Lui enseigner la voie du jugement, lui enseigner la science, lui indiquer le chemin de l'intelligence. » Et c'est au livre de Job encore qu'il emprunte un autre verset. « Qui lui a donné en premier et mériterait de recevoir en retour ?» Rappel salutaire pour les chrétiens auxquels il s'adresse, qui sont majoritairement de culture grecque et donc amoureux de la philosophie. Elle était à leurs yeux la plus haute vertu. Manière aussi de ramener ses lecteurs à une saine humilité. Les Juifs les précèdent sur le chemin de la sagesse. La découverte de la sagesse de Dieu, c'est à Israël que les chrétiens la doivent. Et dans cette foi même qu'il a héritée du judaïsme, Paul ne perd pas espoir. Les desseins de Dieu sont impénétrables. Il saura sauver son alliance.
1: Évangile de Jésus-Christ selon saint Matthieu, chapitre 16, versets 13 à 20.
0: En ce temps-là, Jésus, arrivé dans la région de Césarée de Philippe, demandait à ses disciples, « Au dire des gens, qui est le Fils de l'homme ?» Ils répondirent, « Pour les uns, Jean le Baptiste, pour d'autres, Élie, pour d'autres encore, Jérémie ou l'un des prophètes. » Jésus leur demanda, « Et vous, que dites-vous ? Pour vous, qui suis-je ? » Alors Simon-Pierre prit la parole et dit, « Tu es le Christ, le Fils du Dieu vivant. » Prenant la parole à son tour, Jésus lui dit, « Heureux es-tu, Simon, fils de Jonas. Ce n'est pas la chair et le sang qui t'ont révélé cela, mais mon Père qui est aux cieux. Et moi, je te le déclare, tu es Pierre, et sur cette pierre, je bâtirai mon Église, et la puissance de la mort ne l'emportera pas sur elle. Je te donnerai les clés du royaume des cieux. Tout ce que tu auras lié sur la terre sera lié dans les cieux. Et tout ce que tu auras délié sur la terre sera délié dans les cieux. » Alors, il ordonna aux disciples de ne dire à personne que c'était lui, le Christ. Dans ce passage, deux titres sont donnés à Jésus, mais aucun des deux n'est nouveau. Jésus s'attribue le titre de Fils de l'homme, ce qu'il a déjà fait 9 fois. Dans l'évangile de Matthieu auparavant, et Pierre lui attribue celui de Messie, fils de Dieu, et il n'est pas non plus le premier à le dire. Premier titre, le fils de l'homme. une expression sortie tout droit.

du livre de Daniel, au chapitre 7. Je cite. « Je regardais dans les visions de la nuit, et voici que sur les nuées du ciel venait comme un fils d'homme. Il arriva jusqu'au vieillard, et on le fit approcher en sa présence. Et il lui fut donné souveraineté, gloire et royauté. Les gens de tout peuple, nations et langues le servaient. Sa souveraineté est une souveraineté éternelle qui ne passera pas, et sa royauté, une royauté qui ne sera jamais détruite. » Et quelques versets plus loin, Daniel précise que ce fils d'homme n'est pas un individu solitaire, mais un peuple. Je cite encore, « Les saints du Très-Haut recevront la royauté et ils posséderont la royauté pour toujours et à tout jamais. La royauté, la souveraineté et la grandeur de tous les royaumes qu'il y a sous tous les cieux, elles ont été données au peuple des saints du Très-Haut. Sa royauté est une royauté éternelle. Toutes les souverainetés le serviront et lui obéiront. » Quand Jésus s'applique à lui-même ce titre de fils de l'homme, il se présente donc comme celui qui prend la tête du peuple de Dieu. Le deuxième titre qui lui est donné ici, c'est celui de fils de Dieu. En langage du temps, c'était exactement synonyme de Messie-Roi. Vous vous rappelez qu'à la fin de l'épisode de la marche sur les eaux, ceux qui étaient dans la barque s'étaient prosternés devant Jésus et lui avaient dit « Vraiment, tu es fils de Dieu ». Ce jour-là, les disciples ne se sont pas trompés sur le titre. Ils ont bien deviné la véritable identité de Jésus. Mais cela ne veut pas dire qu'ils ont parfaitement compris la mission de ce Messie. C'est la puissance de Jésus sur la mer qui les a impressionnés. Il leur reste toute une étape à franchir pour découvrir qui est réellement Jésus. À Césarée, ce qui est nouveau, c'est que Pierre ne dit pas cela devant une manifestation de puissance de Jésus. Au contraire, dans les versets qui précèdent cette profession de foi de Pierre, Jésus vient de refuser de donner un signe convaincant aux pharisiens et aux sadducéens qui le lui demandaient. Mais maintenant, une étape est franchie. Pierre est en marche vers la foi. « Heureux es-tu, Simon, fils de Jonas. Ce n'est pas la chair et le sang qui t'ont révélé cela, c'est-à-dire tu ne l'as pas trouvé tout seul. » Mais c'est mon Père qui est aux cieux. Ce qui est nouveau aussi à Césarée, ce n'est pas l'usage de l'un ou l'autre des deux titres de Jésus, mais c'est leur jonction. « Qui est le Fils de l'homme ?» demande Jésus. Et Pierre répond, « Il est le Fils de Dieu. » Et Jésus fera le même rapprochement au moment de son interrogatoire par le grand prêtre. Celui-ci lui demande, « Je t'adjure, par le Dieu vivant, de nous dire si tu es toi le Messie, le Fils de Dieu. » Et Jésus répond, « Tu le dis. Seulement, je vous le déclare, désormais vous verrez le Fils de l'homme siégeant à la droite du Tout-Puissant et venant sur les nuées du ciel. » Dès que Pierre a découvert qui est Jésus, celui-ci aussitôt l'envoie en mission pour l'Église. « Tu es Pierre, et sur cette pierre je bâtirai mon Église. Cette Église qui sera son corps, et constituera avec lui le Christ total, le peuple des saints du Très-Haut, dont parlait le prophète Daniel. Et sur quoi le Christ construit-il son Église? Sur la personne d'un homme dont la seule vertu est d'avoir écouté ce que le Père lui a révélé. Et Jésus ajoute, « Ce que tu auras lié sur la terre sera lié dans les cieux. Tout ce que tu auras délié sur la terre sera délié dans les cieux. » C'est ce que l'on appelle le pouvoir des clés. Cela ne veut pas dire que Pierre et ses successeurs sont désormais tout-puissants, mais cela veut dire que Dieu promet de s'engager auprès d'eux. Et pour nous, il nous faut et il nous suffit d'être en communion avec notre Église pour être en communion avec Dieu. Si l'on se souvient de la première lecture, cela veut dire aussi que la mission de l'Église est d'introduire les hommes auprès du Père. Dernier motif pour nous rassurer, Jésus dit « Je bâtirai mon Église ». C'est lui, Jésus, qui bâtit son Église. Nous ne sommes pas chargés de bâtir son Église, mais simplement d'écouter ce que le Dieu vivant veut bien nous révéler. Et parce que c'est le Christ ressuscité, Fils du Dieu vivant qui bâtit, nous pouvons en être certains. La puissance de la mort ne l'emportera pas.

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2: Nous souhaitons une très belle et sainte fête aux reines, Marie-Reine, Saint-Forien et Fabrice. Aujourd'hui, nous découvrons l'histoire de Saint-Forien, jeune homme de 20 ans vivant dans la cité romaine d'Autun au IIIe siècle. À cette époque, la ville est encore païenne et une procession en l'honneur de la déesse Cybèle a lieu. Saint-Forien, fils du prêteur chrétien Faustus, perturbe cette procession, acte considéré comme un outrage impardonnable. Arrêté sur le champ, il est emmené devant le gouverneur Héraclius et est accusé de sacrilège. Le gouverneur lui demande de renier sa foi, mais Saint-Forien répond « Je crains le Dieu Tout-Puissant qui m'a créé et je ne sers que lui. Tu as puissance sur mon corps, tu n'auras pas mon âme. » Finalement, Saint-Forien est condamné à être exécuté par le glaive et est conduit hors de la ville. Du haut des remparts, sa mère Augusta, telle la mère des martyrs d'Israël, l'encourage. « mon fils Saint-Forien, souviens-toi du Dieu vivant. Aujourd'hui, la vie ne t'est pas enlevée, elle est changée en vie meilleure. » Il est intéressant de noter que Saint-Forien est devenu l'un des premiers martyrs de la région d'Autun. Sa mort est un événement marquant pour les chrétiens de la ville, devenant un symbole de confiance et de courage face à la persécution religieuse. Plusieurs siècles plus tard, en 1793, pendant la Révolution française, le culte de Saint-Forien est réactivé à Autun, l'un des centres de l'insurrection vendéenne contre les révolutionnaires. Les autorités ont fermement réprimé la rébellion et ont exécuté de nombreux habitants de la ville. À cette époque, Saint-Forien devient ainsi de nouveau une figure de résistance contre l'oppression, ainsi qu'une source d'inspiration pour les Vendéens. En 1862, le saint a été célébré pour la première fois en France après sa canonisation par le pape Pie IX. Cette année-là, Napoléon III visite la ville d'Autun pour célébrer la fête de ce héros. Saint Saint-Forien, qui avait su résister aux tentations de renier le Christ, nous vous confions tous les chrétiens persécutés dans le monde, ainsi que les habitants d'Autun.

0: Bonjour, bonjour. Quel plaisir de vous retrouver cette semaine encore pour un nouvel épisode du Quesaco. Et c'est toujours aussi un bonheur de vous retrouver. Père Clazen, bonjour.
1: Bonjour.
0: Alors, chers amis, vous le savez, Pâques, c'est terminé. Eh bien, en fait, non, ça continue, figurez-vous, mais je ne vous en dis pas plus, hein, sinon vous allez tout comprendre et on n'aura plus rien à vous raconter. En tout cas, le mot de la semaine, c'est octave, octave. Et comme d'habitude, on va aller voir dans la rue ce que les gens nous en ont dit et on se retrouve après.
2: Octave, Auguste.
3: Oui.
2: Oui, l'empereur romain. Entre en toi-même, octave, et cesse de te plaindre.
4: C'est la gamme qui va de Do à... au prochain avant d'eau, si on peut dire.
5: C'est quelque chose de fort, c'est une note qui est assez forte et ça ramasse bien.
6: Musique dans une église.
7: Octave, oula, ça me fait penser à la Rome antique. Ou alors des gammes de musique, les octaves. Ou voilà, en gros c'est ça pour moi.
0: Voilà, j'en profite pour remercier encore tous ceux qui prennent le temps de nous répondre, même si parfois ils se trompent, mais c'est pas grave, ça nous permet à nous de faire la lumière sur tous ces mots qu'on n'utilise pas forcément au quotidien, c'est vrai. Alors justement, Père Clazen, c'est maintenant qu'on a besoin de vous. Qu'est-ce que c'est que l'octave ?
1: 8 jours. Une octave, c'est 8 jours. Voilà, c'est dans le calendrier liturgique, ce sont 8 jours de célébration. L'octave de Pâques, c'est donc dès le lendemain de Pâques, et ça dure jusqu'au dimanche suivant. Il y a un aspect répétitif, c'est-à-dire on répète les mêmes, le bréviaire par exemple est exactement le même, donc 8 jours. Les textes des lectures de la messe sont que sur l'apparition du Christ ressuscité. À chaque messe, il y a la gloire à Dieu, etc.
0: Qu'est-ce que ça dit de cette fête de Pâques alors qu'elle soit prolongée comme ça 8 jours durant ?
1: Ben c'est le mot, vous venez de le dire, c'est prolonger. C'est-à-dire on prend son temps pour vivre cette fête. C'est-à-dire, on prend largement ce qui structure d'habitude, ce qui organise nos existences, la semaine. On prend une semaine entière pour vivre, pour déguster cette fête. Parce que célébrer un anniversaire, c'est le lendemain, on se réveille, on a déjà oublié. Tandis que là, on l'a.

0: inscrit dans le temps, parce que le temps, c'est quand même ce qui nous structure, et c'est souvent d'ailleurs la lourdeur de nos existences.
1: Alors l'octave, c'est une période qui va du dimanche de Pâques jusqu'au dimanche suivant, qu'on a appelé jusqu'à l'an 2000 le dimanche de Quasimodo. Alors qu'est-ce qu'il vient faire là, Quasimodo, si c'est bien le personnage de Victor Hugo ?
0: Aucun rapport.
2: Et pour certains marins, Notre-Dame de Rocamadour est invoquée au fil de leurs affectations, sans même connaître le lieu de pèlerinage, comme l'explique Valérie, maître principal dans la Marine nationale.
3: J'ai fait à peu près une dizaine d'années en Bretagne. Et en Bretagne, donc, où il y a énormément de marins, de gens de la mer, on a aussi une chapelle qui s'appelle Rocamadour. Donc dans notre activité, on voit régulièrement Rocamadour, du coup, puisque nous avons une chapelle de Rocamadour en Bretagne.
2: À la tombée du jour, les pèlerins se mettent en marche depuis l'hospitalet pour rejoindre le sanctuaire. Une procession sans flambeau sur le parcours, en raison des fortes chaleurs et du risque d'incendie. Et ce n'est qu'à l'intérieur du sanctuaire que les cierges peuvent être allumés.
4: C'est à l'occasion des 400 ans de la marine que j'ai connu l'histoire de Rocamadour qui est liée à la marine. Moi je suis un ancien militaire, un ancien marin, mais j'ai prié pour ma famille, pour mes anciens collègues, pour des collègues en activité.
5: Ben, j'ai été très content et fier d'effectuer cette procession en l'honneur de la Vierge Marie. J'avais consacré à la Vierge Marie un de mes amis, maintenant qui est parti la rejoindre. Et je pensais à lui pendant toute cette procession.
2: Le lendemain, à la messe de l'Assomption, présidée par Monseigneur Benoît Gschwint, évêque de Pamiers, rassemble à nouveau les pèlerins autour de Notre-Dame de Rocamadour.
6: Dieu se met en route avec nous comme il s'est mis en route avec Marie, avec Élisabeth et avec tant d'autres jusque dans cet accompagnement des marins, loin d'ici et sur lesquels Notre-Dame de Rocamadour ne cesse de veiller.
2: À la fin de la célébration, il est temps pour les marins de reprendre la mer sous la protection de la Vierge Noire, Notre-Dame de Rocamadour.

main vers notre Dieu. S'il y a des personnes ici ce soir qui croient de tout leur cœur que Dieu est le même hier, aujourd'hui et demain, avec moi qu'ils élèvent les mains maintenant. Seigneur, nous croyons que tu peux toutes choses dans nos vies, dans nos situations. De Moïse à Sarah, de Lazare à Cana, tu as béni, tu as guéri, tu as sauvé. Continue de le faire.

Merci Jésus pour tout ce que tu es en train de faire maintenant. Merci pour tout ce que tu es en train de faire dans nos cœurs. Merci pour tout ce que tu es en train de semer dans nos vies maintenant. Merci pour la résurrection. Merci pour la vie. Merci pour ta parole. Merci pour ton pardon. Merci pour ta présence. Merci pour ta joie. Merci de semer en nous tout ce que tu es. Comme tu l'as fait dans le cœur de tant et tant de gens il y a 2000 ans. Fais-le ici et maintenant pour nous. Fais-le pour moi. Il va le faire pour toi. Amen.

faire pour moi dans la foi proclamée. Tu vas le faire pour moi.

0: Au nom du Père et du Fils et du Saint-Esprit.
1: Amen.
0: La grâce de Jésus notre Seigneur, l'amour de Dieu le Père et la communion de l'Esprit Saint soient toujours avec vous.
1: Et avec toi.

frères et sœurs, soyez les bienvenus à Notre-Dame de la Garde. Soyez les bienvenus, vous qui nous rejoignez par les ondes de KTO. Aujourd'hui, nous avons la grande joie, 8 jours après la fête de l'Assomption, de célébrer la très sainte Vierge Marie, Reine du Ciel. J'ai la joie de célébrer cette messe avec le père Bruno Morel, qui est un habitué religieux de l'œuvre allemande, le père Emmanuel Tipan, qui est lazariste, et le père Bernard Mainvielle, de Notre-Dame de Vie, qui vient de passer 8 jours à la source, cette œuvre qui, dans le quartier du Bon Pasteur, œuvre à accompagner des enfants, des familles. Et nous entrons avec grande joie dans la célébration des saints mystères par le chant des psaumes.

91, à la page 65. Il est bon de rendre grâce au Seigneur, d'annoncer dès le matin son amour.

Cantique d'Ézéchiel, chapitre 36. Donne-nous, Seigneur, un cœur nouveau, mets à nous, Seigneur, un esprit nouveau.

0: Que Dieu Tout-Puissant nous fasse miséricorde, qu'il nous pardonne nos péchés et nous conduise à la vie éternelle.
1: Amen.
0: Prions. Seigneur Dieu, tu as voulu que la mère de ton Fils soit notre mère et notre reine. Fais que, soutenue par son intercession, nous obtenions dans le royaume des cieux la gloire promise à tes enfants. Par Jésus-Christ, ton Fils, notre Seigneur, qui vit et règne avec toi dans l'unité du Saint-Esprit, Dieu pour les siècles des siècles.
1: Amen.

0: Lecture du livre du prophète Ézéchiel. L'homme me conduisit vers la porte, celle qui fait face à l'Orient. Et voici que la gloire du Dieu d'Israël arrivait de l'Orient. Le bruit qu'elle faisait ressemblait au bruit des grandes eaux, et la terre resplendissait de cette gloire. Cette vision ressemblait à celle que j'avais eue lorsque le Seigneur était venu détruire la ville. Elle ressemblait aussi à la vision que j'avais eue quand j'étais au bord du fleuve Kébar. Alors je tombai face contre terre. La gloire du Seigneur entra dans la maison par la porte qui fait face à l'Orient. L'Esprit m'enleva et me transporta dans la cour intérieure. Et voici que la gloire du Seigneur remplissait la maison. J'entendis une voix qui venait de la maison, tandis que l'homme se tenait près de moi. Cette voix me disait, « Fils d'homme, c'est ici le lieu de mon trône, le lieu sur lequel je pose les pieds. Là, je demeurerai au milieu des fils d'Israël pour toujours. » Parole du Seigneur.
1: Amen.
2: La gloire du Seigneur habitera notre terre.
1: La gloire du Seigneur habitera notre terre.
2: J'écoute que dira le Seigneur Dieu. Ce qu'il dit, c'est la paix pour son peuple et ses fidèles. Son salut est proche de ceux qui le craignent, et la gloire habitera notre terre.
1: La gloire du Seigneur habitera notre terre.
2: Amour et vérité se rencontrent. Justice et vérité et paix s'embrassent. La vérité germera de la terre, et du ciel se penchera la justice.
1: La gloire du Seigneur habitera notre terre.
2: Le Seigneur donnera ses bienfaits, et notre terre donnera son fruit. La justice marchera devant lui, et ses pas traceront le chemin.
1: La gloire du Seigneur habitera notre terre.

En ce temps-là, Jésus s'adressa aux foules et à ses disciples et il déclara « Les scribes et les pharisiens enseignent dans la chair de Moïse, donc tout ce qu'ils peuvent vous dire, faites-le et observez-le. Mais n'agissez pas d'après leurs actes, car ils disent et ne font pas. Ils attachent de pesants fardeaux, difficiles à porter, et ils en chargent les épaules des gens. Mais eux-mêmes ne veulent pas les remuer du doigt. Toutes leurs actions, ils les font pour être remarqués des gens. Ils élargissent leurs phylactères et rallongent leurs franges. Ils aiment les places d'honneur dans les dîners, les sièges d'honneur dans les synagogues et les salutations sur les places publiques. Ils aiment recevoir des gens le titre de rabbi. Pour vous, ne vous faites pas donner le titre de rabbi, car vous n'avez qu'un seul maître pour vous enseigner, et vous êtes tous frères. Ne donnez à personne sur terre le nom de père, car vous n'avez qu'un seul père, celui qui est aux cieux. Ne vous faites pas non plus donner le titre de maître, car vous n'avez qu'un seul maître, le Christ. Le plus grand parmi vous sera votre serviteur. Qui s'élèvera sera abaissé, qui s'abaissera sera élevé. »

Frères et sœurs, nous célébrons aujourd'hui la mémoire de la bienheureuse Vierge Marie, invoquée sous le nom de Marie Reine. Et elle a lieu donc 8 jours après la grande fête que nous avons célébrée le 15 août, la fête de l'Assomption. Cette fête de Marie Reine a été instituée en 1954 par le pape Pie XII et cette célébration de Marie Reine revêt une signification bien particulière, car le couronnement de Marie au ciel, qui est aussi un des mystères du rosaire, l'associe à l'œuvre de salut de son fils Jésus. Depuis toujours, le peuple chrétien a reconnu que Marie est reine du ciel et de la terre en raison de sa maternité divine. Marie est mère du Seigneur, elle est mère de celui dont le règne n'aura pas de fin. De nombreux saints et théologiens ont décerné le titre de reine à la Vierge Marie à partir du IVe siècle. Ainsi, saint Éphrem désignait Marie de cette façon, reine de tous les êtres, notre très glorieuse dame, celle dont nous sommes tous les serviteurs et les clients, le sceptre qui commande à tous. Et saint Jean Damascène écrivait aussi, elle est véritablement devenue la souveraine de toute créature quand le Créateur l'a fait sa mère. Donc c'est en 1954 que cette fête est instituée, après la proclamation du dogme de l'Assomption en 1950. Dans son encyclique « Ad Coeli Reginam », le pape Pie XII explique le titre de Marie reine de la façon suivante. Nous devons proclamer Marie reine non seulement pour sa maternité divine, mais aussi pour la part singulière qu'elle a prise par volonté de Dieu dans l'œuvre de notre salut. La constitution de l'Église du Concile Vatican II indique à propos de la royauté de la Vierge Marie. Marie fut élevée corps et âme dans la gloire du ciel et exaltée par le Seigneur comme la reine de l'univers pour être ainsi plus entièrement conformée à son Fils. Ainsi, Marie, à l'image de son Fils Jésus, qui a donné sa vie pour nous et qui est venu non pour être servi mais pour servir, exerce dans le monde une royauté d'amour. Tout au long de sa vie, Marie s'est faite la servante du Seigneur et à présent couronnée au ciel, elle est reine, non en nous écrasant, non en s'éloignant de nous, mais en nous aidant et en nous aimant, nous ses enfants. Originellement fixée au 31 mai, on l'avait mise là pour couronner, si vous voulez, le mois de Marie, qui est le mois de mai. La mémoire de Marie Reine a été transférée avec la réforme liturgique au 22 août dans l'Église catholique, c'est-à-dire 8 jours après la fête de l'Assomption de Marie. Il y a comme une octave qui s'est créée. Ces deux fêtes, l'Assomption et la fête de Marie Reine, célèbrent en réalité un seul mystère, l'élévation corps et âme de Marie et son couronnement en tant que reine du ciel. Puissions-nous, frères et sœurs, avoir confiance tout d'abord en la prière de la Vierge Marie. Comme à Cana, elle continue à présenter à Jésus nos prières, nos besoins, nos intentions. Ils n'ont plus de vin. Et puissions-nous nous mettre à son école, elle qui fut avant tout une croyante, qui écouta et qui mit en pratique la parole du Seigneur. Puissions-nous écouter ses conseils. Elle dit au serviteur à Cana, « Eh bien, faites tout ce que mon fils vous dira. Amen. »

0: En union avec Marie, Mère de Dieu, et tous les saints, supplions le Seigneur.
1: Délivre-nous, Seigneur.
0: Délivre-nous, Seigneur.
1: Par le mystère de ta sainte incarnation, par ta venue en ce monde.
0: Délivre-nous, Seigneur.
1: Par ta naissance et ton épiphanie, par ton baptême et ton jeûne au désert.
0: Délivre-nous, Seigneur.
1: Par ta croix et ta passion, par ta mort et ta mise au tombeau.
0: Délivre-nous, Seigneur.
1: Par ta résurrection du séjour des morts, par ton admirable ascension.
0: Délivre-nous, Seigneur.
1: Par la venue du Saint-Esprit consolateur, au jour du jugement.
0: Délivre-nous, Seigneur.

0: Priez, frères et sœurs, que mon sacrifice, qui est aussi le vôtre, soit agréable à Dieu le Père Tout-Puissant.
1: Que le Seigneur reçoive de moi ce sacrifice à la louange et à la gloire de son nom, pour notre bien et celui de toute l'Église.
0: En célébrant la mémoire de la bienheureuse Vierge Marie, nous te présentons nos offrandes, Seigneur, et nous t'en supplions que l'humilité de ton Fils vienne à notre secours, puisqu'il s'est livré sur la croix comme une offrande pure, lui qui vit et règne.

Il est bon de te rendre grâce. Il est juste et bon de te glorifier, Père très saint, par le Christ notre Seigneur. Dans ta miséricorde et ta justice, tu disperses les superbes, tu élèves les humbles, tu as couronné ton Christ de gloire et d'honneur, lui qui s'était abaissé jusqu'à la mort, et tu l'as placé à ta droite, roi des rois et seigneur des seigneurs. Toi qui as agi de même envers la Vierge Marie, ton humble servante, elle qui a supporté la douleur et la honte de la croix de son Fils, tu l'as élevée bien au-dessus des anges. Elle règne dans la gloire avec le Christ, intercédant pour tous les hommes, avocate de grâce et reine de l'univers. Voilà pourquoi, avec la foule innombrable des anges, nous proclamons ta gloire en chantant d'une seule voix.

Toi qui es vraiment saint, toi qui es la source de toute sainteté, Seigneur, nous te prions. Sanctifie ces offrandes en répandant sur elles ton esprit, qu'elles deviennent pour nous le corps et le sang de Jésus le Christ, notre Seigneur.

0: corps et au sang du Christ, nous soyons rassemblés par l'Esprit Saint en un seul corps.
1: Souviens-toi, Seigneur, de ton Église répandue à travers le monde. Fais-la grandir dans ta charité, en union avec notre pape Léon, notre évêque Jean-Marc, et tous les évêques, les prêtres et les diacres.
2: Souviens-toi aussi de nos frères et sœurs qui se sont endormis dans l'espérance de la résurrection. Et souviens-toi dans ta miséricorde de tous nos défunts, et spécialement de Marie-Madeleine et Georges, Marguerite et Charles, les défunts de la famille de Dominique et Simone Gann, Émile Cara. Accueille-les dans la lumière de ton visage.
3: Et sur nous tous, enfin, nous implorons ta bonté, mais qu'avec la Vierge Marie, la bienheureuse Mère de Dieu, notre Reine, avec Saint Joseph, son époux, les apôtres, les martyrs et tous les saints qui ont fait ta joie au long des âges, nous ayons part à la vie éternelle et que nous chantions ta louange et ta gloire, par ton Fils, Jésus le Christ.

0: avec toute l'Église du ciel, avec la Vierge Marie qui y règne, avec toute l'Église qui est répandue sur la terre, dans un même esprit, nous pouvons dire la prière que Jésus nous a donnée. Notre Père, qui es aux cieux, que ton nom soit sanctifié, que ton règne vienne, que ta volonté soit faite sur la terre comme au ciel. Donne-nous aujourd'hui notre pain de ce jour. Pardonne-nous nos offenses, comme nous pardonnons aussi à ceux qui nous ont offensés. Et ne nous laisse pas entrer en tentation, mais délivre-nous du mal. Délivre-nous de tout mal, Seigneur, et donne la paix à notre temps. Soutenus par ta miséricorde, nous serons libérés de tout péché, à l'abri de toute épreuve, nous qui attendons que se réalise cette bienheureuse espérance, l'avènement de Jésus-Christ, notre Sauveur.
1: Car c'est à toi qu'appartient le règne, la puissance et la gloire pour les siècles des siècles.
0: Seigneur Jésus-Christ, tu as dit à tes apôtres, « Je vous laisse la paix, je vous donne ma paix. » Ne regarde pas nos péchés, mais la foi de ton Église, pour que ta volonté s'accomplisse. Donne-lui toujours cette paix et conduis-la vers l'unité parfaite, toi qui vis et règnes pour les siècles des siècles.
1: Amen.
0: Que la paix du Seigneur soit toujours avec vous.
1: Et avec vous.
0: Frères et sœurs, dans la charité du Christ, donnons-nous la paix.
1: Amen.

0: Que le corps et le sang du Christ nous gardent pour la vie éternelle.
1: Chant des communions, le numéro 110, à la page 36.

0: Chantons le cantique de Zacharie.
1: À la page 69. Béni sois-tu, Vierge Marie, Reine du monde, Mère du Christ, Mère du Sauveur.

0: Prions le Seigneur. Nourris par le sacrement du ciel, nous te supplions, Seigneur, donne à ceux qui vénèrent en ce jour la bienheureuse Vierge Marie d'être jugée digne de participer au banquet de l'éternité par le Christ notre Seigneur.
1: Amen.
0: Le Seigneur soit avec vous.
1: Et avec votre esprit.
0: Que Dieu Tout-Puissant vous bénisse, le Père, le Fils et le Saint-Esprit.
1: Amen.
0: Confions-nous à la prière de Notre-Dame de la Garde, à la prière de Marie, Reine de l'Univers.

0: Notre-Dame de la Garde,
1: priez
0: pour nous. Notre-Dame de la Garde,
1: priez pour
0: nous. Notre-Dame de la Garde,
1: priez pour nous.
0: Allez dans la paix et dans la joie du Christ.
1: Nous allons
0: bonne journée à tous.

Je voudrais répondre bien simplement à deux questions. Pourquoi se marier à l'Église? Pourquoi recevoir le sacrement de mariage? Et comment se marier à l'Église? Pourquoi? Eh bien, pour deux raisons. Je dis la première avec une petite blagounette, ne la prenez pas mal, elle aura une suite. On demandait à quelqu'un de dire s'il n'avait pas une comparaison pour parler du jour du mariage. Et il a dit, pour moi, c'est comme un mirage. Tu vois l'oasis magnifique avec la petite étendue d'eau bleu azur, le ciel de la même couleur, tu vois les dunes ondulées par le vent, les palmiers chargés de dattes, et puis tout ça va petit à petit se dissiper, il ne te restera que le chameau. Ça n'est pas très positif, mais reconnaissons que nous avons tous nos côtés chameaux et que nous avons tous besoin du sauveur de l'amour qu'est Jésus. Il y a une deuxième raison pour laquelle on se marie à l'Église, beaucoup plus positive. C'est qu'il nous faut aider Dieu. Oui, il y avait un film qui s'appelait « Dieu a besoin des hommes ». C'est un paradoxe, mais ça dit bien les choses. Pourquoi aider Dieu? Parce que circule sur lui quantité de caricatures dans beaucoup d'esprits. Vous avez le Dieu shérif qui envoie ses adjoints éliminer tous ceux qui ne sont pas de son bord. Vous avez le Dieu permissif. Oh, Dieu est bien au-delà de tout ça. Je peux bien faire ceci et cela. On ira tous au paradis. Le Dieu culpabilisateur, qui nous poursuit sans arrêt pour nous maintenir dans le remords et la culpabilité. Ça, c'est le surmoi, mais ça n'est pas Dieu. Le Dieu gendarme, prêt toujours, prêt à nous verbaliser. Le Dieu force cosmique impersonnelle, qu'il faut capter par des techniques, par des prières de ce

ceci, de cela. Nous avons une quantité de Dieu qui circule dans nos esprits comme le Dieu magicien. Comme il est tout puissant et que Jésus faisait des miracles, on n'est pas allé voir comment il les faisait, mais on pense qu'il n'a qu'à faire ça pour nous dépanner et intervenir dans nos vies en bien. Or, Dieu est amour, c'est-à-dire qu'il est un seul Dieu en trois personnes. Il est relation, communication, communion, échange, réciprocité dans l'esprit. Et il a besoin, pour qu'on le connaisse vraiment, que des couples acceptent cette belle mission d'être la vitrine du Dieu-trine, le représenter et le rendre présent, pour dire qu'en Dieu, ça sème, dans tous les sens du mot, aimer et semer. Et comment se marier à l'Église? Beaucoup de jeunes qui se marient prennent comme évangile du mariage la parabole de la maison construite sur le rocher. Et oui, il faut que la maison, leur maison, repose sur quatre pilotis qui sont allés chercher le rocher qui est Jésus. Alors, quels sont ces quatre pilotis? Le premier, c'est la liberté. Il faut que chacun sache qu'il s'engage sans aucune pression morale ni aucune pression financière ou autre. Et puis surtout, qu'il sache qu'il n'épouse pas une personne parfaite ou un idéal. Ça, c'est quand on est dans la phase idéalisation de l'autre, la phase téléphérique qui fait monter au sommet de la montagne. Non, un amour adulte n'est pas dans la fusion ni dans l'idéalisation. Il épouse une personne concrète avec des qualités qu'il apprécie, aussi des défauts avec qui il faudra savoir faire. Deuxièmement, l'indissolubilité. Je dis aux fiancés que je prépare au mariage, le jour du mariage, je vais vous demander de vous dire oui pour toujours. Mais attention, ça risque de durer longtemps. Alors plutôt, dites-vous, nous nous engageons à nous dire oui chaque jour. Et petit à petit, on peut aller très loin. Troisièmement, la fidélité. La fidélité, l'unité. C'est une question de priorité. Qu'est-ce que je vais mettre en place pour que l'autre ait toujours la priorité et que ce ne soit pas une occupation, voire une addiction qui prenne le pas? Parce que l'autre a beaucoup de concurrents, comme les jeux vidéo, comme la moto, comme la pêche, la chasse, etc. etc. Et finalement, le quatrième pilier, c'est la fécondité, c'est-à-dire minimum avoir des enfants, les éduquer humainement et chrétiennement. En tout cas, avoir conscience que notre couple intéresse Dieu, que Dieu veut rayonner à travers notre couple. Alors je reviens au chameau, parce qu'il y a quelque chose d'intéressant. Le jour du mariage, on les bénit beaucoup, nos fiancés et tout nouveau-né parié. Ils ont la bénédiction nuptiale, ils ont la bénédiction finale, ils ont la bénédiction de leurs alliances. Il se trouve que dans la langue de Jésus, bénédiction se dit « baraka ». Oui, vous avez peut-être déjà entendu le mot « baraka ». Avoir la baraka dans la langue arabe, or ce sont deux langues sémites très proches pour certains mots, avoir la baraka, c'est avoir la bénédiction, c'est éviter des pièges, c'est être béni. Et il se trouve qu'on emploie ce mot pour le chameau. Faire baraquer un chameau, c'est le faire mettre à genoux. C'est d'ailleurs très impressionnant, on a l'impression qu'il est tout démantibulé. Pourquoi on le met à genoux, le chameau? Pas pour l'humilier, mais pour le charger de sa mission, soit un fardeau, soit une personne. Il sera tout fier de remplir cette mission, mais pour qu'il en soit chargé, il a fallu qu'il se mette à genoux. Le couple aussi sait qu'il sera baraqué s'il est baraqué. Il sera béni s'il est à genoux, c'est-à-dire qu'il reconnaît sa pauvreté, qu'il reconnaît ses limites. Entre mirage et mariage, il n'y a qu'un A de différence. C'est le A de la grâce, le A de la présence de Jésus, qui est l'alpha et l'oméga.

Bonjour. Un seul Seigneur, un seul Dieu et Père, proclame Paul dans ces sociétés du 1er siècle où il y a de nombreux seigneurs, que ce soit les puissants ou les dieux. Ces mots retentissent encore aujourd'hui dans notre monde qui s'ingénie à fabriquer une multitude de maîtres, hommes politiques, artistes, sportifs, etc. Jésus Seigneur n'a rien à voir avec les anciennes ou les nouvelles idoles façonnées à notre image. Jésus ne connaît pas l'apothéose si familière au monde romain. Il n'est pas Auguste divinisé après sa mort, ni Caligula qui se représentait en Hercule ou Néron en Apollon Citharède. Il n'a rien à voir avec les créatures émanant de nos fantasmes modernes. C'est dans notre condition humaine et dans cette mort insensée que se révèle la personnalité du Fils et qu'éclate l'amour du Père pour le Fils. Le Père reconnaît ce que le Fils a été pour lui au cours de sa vie terrestre. En effet, dans le lieu de la mort infamante où nous l'avons relégué, le Fils a révélé au monde qui n'en a aucune idée l'amour que le Père mérite. C'est pourquoi le Père ne peut que reconnaître, par la gloire la plus infinie, le don que le Fils incarné a fait de lui-même. Le Christ est surélevé souverainement et ne peut l'être davantage. Le Père lui a donné le nom qui est au-dessus de tout nom. Ce titre de Seigneur, Jésus le reçoit. Ce n'est pas un titre honorifique. Il exprime une réalité. Parce que Jésus, le Fils unique de Dieu, est le seul être humain à avoir triomphé de la mort, il tient tout en lui, au plus haut des cieux, sur terre et dans les enfers. Il est le Seigneur de l'humanité, de la nature et de l'univers. Aucune puissance terrestre ou céleste, ce que Paul nomme principauté, puissance, vertu, seigneurie, n'échappe au Christ glorifié. Toute suffisance humaine ou créée est anéantie. Le Christ a reçu le nom au-dessus de tout autre nom qui se pourra nommer non seulement dans ce siècle-ci, mais encore dans le siècle à venir. Il est le Fils de Dieu révélé dans l'histoire. Dans la création visible et invisible, aucun obstacle ne parviendra à contrer sa seigneurie. Tout l'univers est pris sous sa domination. Pas une domination à notre manière, domination qui écrase par la force des armes, par la prétention du savoir, l'étalage des richesses, le mépris souverain des petits, mais une domination faite d'humilité et d'amour.

d'abaissement dont nous avons du mal à imaginer qu'elle puisse exister. Comme l'écrit Paul dans la première lettre à Timothée, le Christ est le bienheureux et unique souverain, le roi des rois, le Seigneur des seigneurs. À bientôt !

0: Je suis Loubet Montsainville, l'un des rédacteurs en chef de La Croix, où je travaille depuis 2011. Je vais aussi vous dire ce que je ne suis pas. Je ne suis pas un théologien, je ne suis pas un philosophe, même si j'ai... Il y a un certain nombre de mes anciens professeurs de philosophie à la Sorbonne qui sont dans cette salle, ce qui m'impressionne d'autant plus. Voilà, je suis un journaliste et j'essaye d'être un observateur du monde et de l'Église catholique. J'ai donc été correspondant au Vatican entre 2020 et 2024 et vous m'avez demandé, mon père, de parler de la nécessité pour l'Église de parler au monde dans les repères de celui-ci. Et donc, pour ça, je vais vous parler de mon journal et de la manière dont on envisage l'actualité et le positionnement dans cette ligne de crête qui est double, parce que ce journal a pour particularité d'être à la fois un journal généraliste, un quotidien généraliste, et donc de couvrir l'intégralité du champ de l'actualité, et en même temps un journal catholique avec son nom, La Croix, même si on pourra peut-être y revenir. Il y a eu des débats il y a plus de 4 décennies sur le changement de nom du journal. Aujourd'hui, il n'existe plus, et c'est une identité catholique qu'il porte à travers son nom, à travers son histoire, et donc cette identité dont les contours ont d'ailleurs pu pas mal évoluer au fil des décennies. Ce journal, il a fait sienne cette devise du poète latin Terence, qui a été très souvent citée par Paul VI, qui a été longuement reprise souvent par François. Je suis désolé, je vais citer le pape François une fois ou deux, parce que ça a été le pape que j'ai beaucoup couvert à Rome. « Rien de ce qui est humain ne m'est étranger », et c'est dans cette tradition que le journal a à la fois soutenu le Concile Vatican II, aussi la rencontre d'Assise. C'est intéressant parce que au Concile Vatican II, il y a une histoire intime presque entre La Croix et le Concile, parce que le père Antoine Wenger, qui à l'époque est l'un des rédacteurs en chef du journal, est le seul journaliste autorisé à assister au Concile. Il est dans la tribune des experts de la Aula conciliaire. Et Paul VI s'informe des débats en lisant La Croix tous les jours. Et le journal bénéficie à l'époque, donc on est en 1962, de plus ou moins 100 000 lecteurs, avec voilà, une réputation de fiabilité, d'exactitude. Et Wenger, il maintient cette ligne, qui est sur cette ligne de crête qui existe toujours aujourd'hui, et qui est une maxime qu'on entend toujours dans nos murs, qui est entre fidélité doctrinale et liberté éditoriale. Parfois, le chemin de crête est un chemin de crête. Voilà. Le deuxième moment, ça a été donc la manière dont le journal a suivi la rencontre interreligieuse d'Assise en octobre 86. Et tout ce qui a suivi, cette histoire-là, elle raconte le regard positif sur le fait religieux que porte ce journal, quelles que soient les religions, un regard expert, un regard exigeant, mais d'abord un regard positif, c'est-à-dire un regard sur l'Église catholique, mais aussi un regard sur les autres religions, avec cette conviction que la religion et la spiritualité font partie intégrante de la vie de nos contemporains, que c'est pas un sujet qui peut être traité à part, que c'est pas une dimension qui est à part, mais qui est quelque chose qui fait partie de la vie et qui fait partie de chacun d'entre nous. C'est aussi en nom de cette conviction que la ligne du journal passe par le fait de vouloir porter un regard chrétien sur l'actualité. Alors, qu'est-ce que c'est qu'un regard chrétien sur l'actualité? C'est un débat qu'on a tous les matins en conférence de rédaction. Mais c'est effectivement un travail qui est à renouveler quotidiennement, parce qu'un regard chrétien sur l'actualité, c'est pas uniquement de traiter de l'actualité religieuse, c'est de porter ce regard sur à la fois l'actualité aux États-Unis, l'actualité politique, les soubresauts et les guerres qui secouent actuellement le Proche-Orient. C'est un travail qui passe... qui parfois a beaucoup d'implicite, mais qui nous conduit à essayer de mettre en avant des solutions constructives, des sorties de crise, ce qu'on appelle des angles positifs, et donc de voir, pour résumer, un peu la lumière au bout du tunnel, et de nourrir toujours cette espérance. Voilà. Et c'est quelque chose qu'on entend beaucoup et qui fait qu'on est, voilà, qu'on essaye d'être en dialogue avec le monde et que et qu'on essaye d'être dans une version dialoguante du catholicisme, si je puis dire, qui consiste pas à repeindre le monde en rose, même s'il y a toujours une tentation de la naïveté ou de l'irénisme ou de la compromission, mais qui consiste à pas se concentrer exclusivement sur la noirceur du monde, qui est grande et qui peut vous absorber facilement. Et donc ça demande un effort extrêmement positif de se sortir de cette noirceur et de voir qu'il y a aussi autre chose, même si ce sont des petites choses. Cette position de journal et catholique et généraliste, je vous disais, elle forme et elle nous pousse aujourd'hui à maintenir cette ligne de crête. Et donc cette position de dialogue avec la société. Moi, quand j'avais entendu le pape François, dans une de ses premières prises de parole, parler de l'Église comme hôpital de campagne, ça collait assez bien avec ce qu'on porte. Il y a l'idée, avec cette idée d'hôpital de campagne, de dire, voilà, il est inutile, disait le pape François, de demander à un blessé grave s'il a du cholestérol ou si son taux de sucre est trop haut. Nous devons soigner les blessures, ensuite nous pourrons apporter le reste. Et ça, c'est quelque chose que j'ai beaucoup entendu à Rome, c'est-à-dire que les théologiens latino-américains m'expliquaient beaucoup, en Europe, vous partez souvent de la doctrine et vous la faites descendre, nous, on essaye de partir du réel, et on accompagne les gens là où ils en sont, et on essaye de les faire monter vers la doctrine, vers la doctrine, oui. Et donc cette idée d'église hôpital de campagne, je pense que c'est aussi nous le regard qu'on essaye de porter. Il ne faut pas confondre ce positionnement d'aujourd'hui avec celui qui a longtemps consisté, je pense, et qui appartient à des vieux schémas. Alors que moi je viens d'avoir 40 ans, donc je suis plus dans les jeunes, parce que j'ai des enfants qui me font vraiment passer pour un vieux, donc je vois que je commence à rater des trucs, mais en même temps je suis de cette génération qui n'a pas connu le concile et qui lorsqu'il entend parler de la présence chrétienne comme du levain dans la pâte, comme le fait de mieux ne pas se dire pour mieux se faire comprendre, me paraît être quelque chose qui appartient complètement au passé. Pour moi, c'est plus une vision qui est ni efficace ni explicite. Et effectivement, si le pape François a symbolisé le christianisme que certains appellent inclusif, c'est aussi lui qui a fustigé sans cesse ceux qui agissent sans foi, qui prennent l'Église catholique pour une ONG en lui faisant perdre son caractère catholique, enfin en tout cas en cachant qu'ils agissent au nom de leur foi catholique. Et donc voilà, on est loin pour moi du levain dans la pâte, qui est à mon avis un débat dépassé. Je voulais finir en reprenant un article d'Olivier Roy que j'ai lu il n'y a pas très longtemps, et où il retravaille sur cette distinction conservateur-progressiste qui parle moins aujourd'hui, à mon avis, et qui est dépassée. Et donc je finirai en lisant un passage, non pas de la lettre aux Hébreux, non,
1: de Timothée,
0: mais d'Olivier Roy. Je disais, je ne suis qu'un journaliste. Les conservateurs catholiques commettent la même erreur que les médias non catholiques. Pour classer les papes, les cardinaux et les évêques, tous utilisent comme grille d'analyse un axe libéral-conservateur, alors qu'en fait, les vraies polarisations se font sur deux autres axes, charité-normativité et identité-universalité. Ni François ni Léon XIV ne sont des libéraux sur la question de l'avortement, de la sexualité et du mariage. Ils défendent une vision conservatrice de la sexualité et de la famille, mais ils disent simplement qu'il faut faire passer la charité avant la norme. Voilà, merci.
2: Donc effectivement, moi, il m'a été demandé de traiter de l'Église comme signe de contradiction. En quoi l'Église est-elle signe de contradiction ? La réponse courte est... L'Église est signe de contradiction parce qu'elle parle du ciel, parce qu'elle ouvre notre monde à la vie éternelle, parce qu'elle tourne nos regards vers Dieu. Qu'est-ce que l'Église ? Le corps du Christ, ou, pour reprendre les mots de Don Guéranger, elle est le prolongement historique et mystérieux de l'incarnation du Christ. Et l'incarnation du Christ, que provoque-t-elle sur terre ? Siméon nous le dit au début de l'évangile de Saint Luc, je cite « Voici que cet enfant provoquera la chute et le relèvement de beaucoup en Israël. Il sera un signe de contradiction, et toi, ton âme sera traversée d'un glaive. Le Christ, et donc l'Église à sa suite, est signe de contradiction dans son être le plus profond. Et que fait le Christ parmi les hommes ? Toujours, il montre le Père. Il est totalement aligné avec son Père. Il nous révèle le dessein du Père, la logique du Père, qui n'est pas la logique du monde. Et ce faisant, il nous met à nu, il expose nos failles. Quand le Christ pose ses yeux sur quelqu'un, cette personne est transpercée, mise face à sa propre réalité. Cet enfant provoquera la chute et le relèvement de beaucoup en Israël. Et le Christ, ce qu'il fait, c'est qu'il nous invite d'une invitation tout à fait libre, on se souvient du jeune homme riche, à un changement radical, à une transformation du sens de notre existence, de notre façon d'agir, et ce parce qu'il nous demande de vivre non plus pour nous-mêmes ou pour les choses de ce monde, mais pour le ciel. Un exemple qui me semble illustrer ce fait que être signe de contradiction, au fond, si on simplifie, c'est tout simplement vivre dès ici-bas pour le ciel, c'est Sainte Thérèse de l'Enfant Jésus. Je lisais cet été Histoire d'une âme, et à chaque page de cette lecture, j'étais frappée. Depuis son plus jeune âge, toutes ses forces, chaque souffle de son corps et de son âme sont tendus vers le ciel. Sainte Thérèse a traversé son séjour terrestre en ayant toujours un pied au ciel, et la terre est pour elle véritablement un lieu d'exil. Et de cette attitude existentielle, spirituelle, fondamentale, est née une forme de décalage permanent avec les autres, rendue très palpable quand elle supplie son monde d'entrer au Carmel dès 14 ans, là où on lui enjoint d'attendre quelques années. Même dans sa famille qui est sainte, même dans l'église, même dans sa communauté religieuse, elle ne côtoie que des gens qui sont en quelque sorte moins happés par le ciel qu'elle, et ce simple fait la rend signe de contradiction dans son propre monde. Et d'ailleurs, elle vit tellement pour le ciel que la grande épreuve de nuit de la foi qui obscurcit ces dernières années n'a pas pour objet un sentiment d'absence de Dieu ou une incertitude sur son existence. Non, l'objet spécifique de son épreuve de foi à elle, c'est qu'elle perd la certitude du ciel. Elle est tentée de perdre l'espérance de la vie éternelle. Elle écrit « Le bon Dieu a permis que mon âme fût envahie par les plus épaisses ténèbres et que la pensée du ciel, si douce pour moi, ne soit plus qu'un sujet de combat et de tourment. » Et cette figure de Sainte Thérèse, elle nous aide à répondre à une objection possible, celle bien connue qui veut qu'en étant signe de contradiction, l'Église serait condamnée à heurter, à blesser, au point de devenir totalement inaudible et de ne plus avoir même les moyens de parler au monde. Mais qui pourrait se sentir jugé par une Sainte Thérèse ? Elle qui a offert tant de sacrifices et de prières,

parfaite humilité. Jésus, au cours de sa vie terrestre, s'oublie, s'efface totalement pour nous mener au Père et ne surtout pas faire obstacle à cette révélation, à cette rencontre avec le Père. Et l'Église, à son tour, me semble-t-il, doit bien signifier que jamais elle ne vit pour elle-même, mais toujours pour Dieu. Plus elle acceptera de comprendre qu'elle ne veut rien ramener à elle, plus elle sera écoutée. Et d'ailleurs, être signe de contradiction, c'est toujours une conséquence, un effet secondaire, jamais un but recherché, ni une posture, un étendard que l'Église brandirait à propos d'elle-même. Le deuxième point sur lequel je m'arrête, c'est que le Christ, en attitude fondamentale, c'est d'être un signe de contradiction radicale, mais en toute confiance dans son Père. Le Christ, on l'a déjà entendu ce matin, vient rendre témoignage à la vérité. Et l'Église est signe de contradiction aussi, parce que, à sa suite, elle transmet cette vérité apprise du Christ et qu'elle l'enseigne dans toute son intégrité, sans compromis avec ce que peut être l'esprit d'un temps. Le rôle du chrétien, c'est de veiller à la diffusion du message du Christ. Il ne lui revient pas de décider telle sélection ou telle mise sous le boisseau, ni de découper les contours de l'acceptable. Il lui faut annoncer ce qu'il a reçu et ce que l'Église enseigne. Paul VI écrit dans Evangelii Nuntiandi que la préoccupation d'approcher nos frères ne doit pas se traduire par une atténuation, par une diminution de la vérité. Notre dialogue ne peut pas être une faiblesse vis-à-vis des engagements de notre foi. Seul celui qui est pleinement fidèle à la doctrine du Christ peut être efficacement apôtre. Fin de citation. Donc voyez, la confiance dans le Père, ici, c'est la clé fondamentale pour avoir le courage d'une annonce explicite et intègre. Il s'agit de croire véritablement qu'on a un trésor à transmettre, de croire, pour reprendre une expression triviale de Guillaume Cuchet, que le produit est bon, d'avoir confiance dans la forme, la force, la beauté, la pertinence du message évangélique. Il s'agit de se souvenir que tout ce legs nous vient de celui qui nous a fait, qui ne veut que notre bien, qui nous connaît le mieux. Nous devons donc être animés par la certitude profonde que c'est rendre à l'homme le meilleur service que de lui communiquer ce message. Et concernant plus particulièrement le terrain des grandes, ce qui me semble être en tout cas le terrain des grandes fractures chrétiennes aujourd'hui, à savoir la morale, il est primordial de ne pas oublier que la morale chrétienne est une morale du bonheur. Si l'Église défend sa vision, ce n'est pas par amour de la réglementation, du commandement, ni par moralisme. Non, c'est parce qu'elle vise le bien fondamental, le bonheur de tous les hommes. À cet égard, le devoir d'annonce constitue pour nous chrétiens une mise à l'épreuve rude mais nécessaire de notre propre foi. Avons-nous assez confiance dans la vérité et la beauté du message du Christ pour oser l'annoncer tel quel, sans vouloir l'émonder par crainte ou par respect humain? Le troisième point, donc de l'attitude fondamentale du Christ, qui est signe de contradiction radicale, mais dans la plus grande douceur. Le Christ ne triche pas avec la vérité, il la montre, il la révèle, il l'enseigne jusqu'au bout, sans faire le moindre compromis et jusqu'à y laisser sa propre vie. « Je suis la voie, la vérité, la vie », on l'a aussi entendu ce matin. Et pourtant, dans la révélation de cette vérité, celui dont l'âme est transpercée par cette rencontre avec le message du Christ n'est pas étranglé, écrasé ou broyé par le poids de ses péchés ou de son passé. Il est d'abord consolé, immensément aimé, et il a immédiatement devant lui la possibilité de la rédemption. Il a au fond de lui la certitude que s'il le choisit, tous ses péchés sont pardonnés pour de bon. Et tout le rôle de l'Église, c'est de ne jamais cesser d'enseigner et transmettre la vérité reçue de son maître, mais aussi et toujours en même temps de signifier la consolation et la miséricorde du Père pour ne pas accabler les personnes. Et à cet égard, il y a une spécificité peut-être de notre temps. La tâche est aujourd'hui plus que jamais éminemment ardue en raison d'un décalage et d'une incompréhension fondamentale qui est celle de notre époque. Parce que notre monde n'a pas seulement oublié le pardon et la miséricorde, il les combat et résonne presque tout entier du fameux slogan « ni oubli, ni pardon ». Or, sans la miséricorde, bien sûr que le message chrétien devient inaudible, avec tout son lot d'exigences, avec cette lumière qu'il braque sur nos vies, sur l'intime de nos vies. Mais l'Église, elle,
n'ose parler de sujets très douloureux et parfois très délicats que parce qu'elle sait qu'avec la dénonciation du mal vient toujours immédiatement la surabondance de la miséricorde et que nul n'est jamais essentialisé.

visé, réduit ou enchaîné à sa faute, mais que le dernier mot revient toujours au rachat par le Christ et à l'amour infini de Dieu. Mais si l'on ne connaît pas la miséricorde, le discours chrétien peut en effet être trop brutal, trop dur, trop abrupt. Il ne peut pas donc y avoir de contradiction chrétienne féconde dans un monde qui a perdu la notion et même pire, l'expérience de la miséricorde. Et donc, cela peut donner un objectif concret à chacun de nous, à savoir remettre cette notion qui est à la fois spirituelle et anthropologique au cœur des relations interpersonnelles. C'est presque un programme en lui-même. Par ailleurs, cela nous fait toucher du doigt une autre dimension de la compréhension qu'on a de l'Église comme signe de contradiction. C'est que être signe de contradiction, on l'a vu, c'est vivre pour le ciel. Mais cela ne veut pas dire se renfermer sur elle-même et couper le dialogue avec le monde. Bien au contraire, c'est vivre pour le ciel en embarquant autrui. C'est ne pas oublier que le salut est toujours affaire communautaire et non purement individuelle. Un des écueils possibles du chrétien, c'est celui que formule admirablement Benoît XVI dans son encyclique « Spe Salvi ». Je le cite. Comment est-on arrivé à interpréter le salut de l'âme comme une fuite devant la responsabilité pour l'ensemble et à considérer par conséquent que le programme du christianisme est la recherche égoïste du salut qui se refuse au service des autres. Fin de citation. Et le remède à cet écueil me semble être très simple. Il faut lire et le relire, Spe Salvi justement. Pourquoi ? Parce que dans cette encyclique, Benoît XVI nous indique la voie pour que notre espérance du ciel ne nous fasse pas oublier les autres. Son raisonnement est le suivant. La relation avec Dieu s'établit par la communion avec Jésus, médiateur entre son Père et les hommes. Et la relation avec Jésus est une relation avec celui qui s'est donné lui-même en rançon pour nous tous. C'est une citation de Saint Paul. Or, écrit Benoît XVI, le fait d'être en communion avec Jésus-Christ nous implique dans son être pour. Il en fait notre façon d'être. Le Christ est mort pour tous. Vivre pour lui signifie se laisser associer à son être pour. Et Benoît XVI donne l'exemple de saint Augustin qui, après sa conversion, voulait mener une vie totalement consacrée à la parole de Dieu et aux choses éternelles dans la solitude et qui, au moment de cette décision, est appelé par son évêque au sacerdoce et il doit renoncer à son rêve contemplatif et se donner tout entier aux autres dans la vie sacerdotale. Et voyez, c'est un seul et même mouvement. Donc saint Augustin accepte évidemment parce que pour lui, justement, c'est un seul et même mouvement que de vivre pour le ciel et de vivre pour les autres avec le souci d'autrui chevillé au corps et à l'âme. Ailleurs, Benoît XVI écrit « Aucun homme n'est une monade fermée sur elle-même. Nos existences sont en profonde communion entre elles. Elles sont reliées l'une à l'autre au moyen de multiples interactions. Nul ne vit seul, nul ne pêche seul, nul n'est sauvé seul. » Notre espérance est toujours essentiellement aussi espérance pour les autres. En tant que chrétiens, nous ne devrions jamais nous demander seulement « Comment puis-je me sauver moi-même ?» Nous devrions aussi nous demander « Que puis-je faire pour que les autres soient sauvés ?» Et un dernier exemple pour illustrer ce paradoxe chrétien, plutôt pour illustrer ce paradoxe du chrétien qui est signe de contradiction, toujours tendu vers le ciel et en même temps toujours soucieux des autres et du monde, cet exemple ce sont les moines. Le théologien Louis Bouillet explique que la vocation du moine, ce n'est que la vocation du baptisé, mais la vocation du baptisé parvenue à son degré d'extrême urgence. Dieu nous appelle tous et veut qu'on le cherche. Mais le moine est celui pour qui cet appel s'est fait si insistant qu'il ne peut s'agir d'y répondre demain. Il ne peut attendre que ce monde passe, pour voir Dieu. Et donc le moine va au-devant de son créateur, abandonnant tout de ce monde pour le chercher et le trouver dès à présent. Donc il veut anticiper la vie céleste et être sans cesse tendu vers les réalités d'en haut, pour citer la devise d'un ancien père abbé de Fongombo. Et ces moines sont des signes de contradiction évidents, radicaux. On le voit par leur renoncement lié aux trois vœux, par leur retrait du monde, par leur vie communautaire et liturgique. Mais comme l'essentiel de leur témoignage passe par leur être, par leur vie elle-même, et qui sont un lieu évident, éminent, en tout cas d'accueil inconditionnel, un refuge pour tous, ils prédisposent mieux que personne à entendre le message chrétien. Et leur efficace missionnaire est souvent immense. On l'a vu très récemment, par exemple, avec le succès du livre « Trois jours et trois nuits », qui parlait de l'abbaye de la Grâce.

0: Verbouillet écrivait plus loin « La méthode monastique pour la mission est un apostolat qui plonge dans la réalité profonde, qui procède plus de l'être que de l'agir. » Et plus loin, il ajoute « Les moines du haut Moyen-Âge, comme les premiers chrétiens, ne considéraient pas leur annonce missionnaire comme une propagande qui devait servir à augmenter l'importance de leur groupe, mais comme une nécessité intrinsèque qui dérivait de la nature de leur foi. Le Dieu en qui ils croyaient était le Dieu de tous, qu'au plus profond d'eux-mêmes, tous attendent. » Donc ce qu'on peut retenir de l'exemple de ces moines, c'est un paradoxe révélateur. Ceux qui sont le plus signe de contradiction sont en même temps ceux qui peut-être parlent le plus ou le mieux au monde et ceux qui sont les plus concernés par le sort du monde, passant leur existence à prier pour lui et à restaurer la relation du monde avec Dieu. Et en conclusion, deux rapides remarques. La première, c'est que la contradiction qu'apporte l'Église pourrait presque supporter des guillemets, parce que c'est une contradiction avec le monde qui est en fait une réparation du monde. À l'origine, le monde est fait pour ce que l'Église souhaite pour lui, à savoir participer à la grande liturgie céleste qui loue Dieu. Et le monde s'est détourné de cette grande symphonie, de cette grande liturgie terrestre avec la chute de Satan puis la chute de l'homme. Mais dans ce contexte-là, quand on songe à la contradiction que représente l'Église dans le monde, en fait, cette contradiction qu'elle propose, c'est un monde restauré et rendu à sa finalité originelle. Et dernière réflexion, qui est plus une réflexion d'ouverture et de débat, c'est le fait que l'Église du Christ est signe de contradiction, résonne en nous d'abord de façon personnelle et pas d'abord de façon politique, même si l'annonce du message du Christ a bien sûr des répercussions politiques. Certains voudraient aujourd'hui renverser le capitalisme, les États-nations, d'autres structures humaines, pourquoi pas? Mais ça me semble devenir problématique si ces renversements sont érigés comme le signe de contradiction par excellence, le signe de contradiction chrétien par excellence. Et c'est, je pense, le plus vieux contresens sur ce que veut dire signe de contradiction. C'était déjà l'erreur de Judas qui rêvait d'un messie politique, grand libérateur de son peuple, durement opprimé par l'occupation romaine. Mais Jésus n'a pas renversé l'Empire romain, il a obéi au dessein du Père, il a accompli la folie de la croix jusqu'au bout, offrant à tous les hommes leur véritable libération.
1: Je pense que l'apologétique, telle qu'elle a été conçue, disons, depuis le XVIIIe siècle jusqu'à presque nos jours, est une défaillance de la théologie. Je voudrais exposer ce qui tous nos débats sont gouvernés par un certain nombre de décisions et de présupposés. Et je voudrais en relever quelques-uns, en espérant ainsi dégager un peu l'horizon du débat, en particulier sur le statut de l'apologétique. J'aurai trois points. Le premier, c'est que la question du christianisme et de la situation de l'Église, pour un fidèle baptisé, devrait n'avoir aucune importance et aucun intérêt. Je veux dire que la question du baptisé n'est pas du tout savoir quel est l'état de l'Église. L'Église ne m'intéresse personnellement pas. Ce qui m'intéresse, c'est le Christ. La raison pour laquelle nous sommes chrétiens, ça n'est pas le bon état ou le mauvais état de l'Église, c'est l'état de notre relation avec le Christ, avec sa résurrection, avec la possibilité que cette résurrection, si nous en admettons la réalité, puisse, en quelque manière, avoir des conséquences sur nous-mêmes. La question de savoir si l'Église est en bon état est une question importante, mais ce n'est pas la question fondamentale. Serait-elle en très mauvais état, comme elle l'a été assez souvent, que ça ne changerait rien à la question de mon rapport au Christ. Donc je m'étonne toujours de voir le débat sur la bonne santé ou la mauvaise santé de l'Église, du christianisme, de la chrétienté, devenir l'horizon du débat, du discours chrétien, que ce soit l'horizon du discours des non-chrétiens.

chrétien sur le Christ, de ceux qui ne croient pas dans la mort et la résurrection du Fils de Dieu. Je le comprends très bien, puisque précisément, n'étant pas chrétiens, ils n'ont pas de rapport direct au Christ ressuscité. Mais cette extériorité se traduit précisément par le fait qu'ils ne s'interrogent pas sur le Christ, ils s'interrogent sur l'Église. Le cas des croyants est que justement, ils ne devraient pas partager ce point de vue. J'avais toujours été frappé, à la grande époque des progressistes et des conservateurs, par l'homologie du discours des gens des cônes et des gens de la tendance ultra-progressiste. Les deux portaient la plus grande attention, Écône ou Goliath, c'était pareil, sur les mouvements de nomination dans la curie romaine ou des cardinaux, ou sur la notation des évêques comme étant des bons évêques progressistes ou des mauvais évêques progressistes. Comme si ceci était le signe de l'essentiel. Et ils étaient d'accord, les deux côtés, pour avoir une vision purement institutionnelle de l'Église. Mais encore une fois, le chrétien se moque complètement de l'état de l'Église. Le moine ne se tient pas nécessairement au courant des nominations curiales. Les statistiques... Alors, il y a un deuxième point. Que veulent dire les statistiques sur l'état de l'Église ? J'entendais des statistiques tout à l'heure en disant que 74% des musulmans pensent qu'il y a une seule religion, c'est la leur, et ils y croient absolument. 27% des protestants et 5% des catholiques. Évidemment, c'est ridicule. Parce que, d'abord, qu'est-ce que veut dire la question ? Est-ce que c'est la question sur « appartenez-vous sociologiquement à une religion qui vous identifie ?» Ou est-ce que c'est « croyez-vous véritablement tout ce que dit votre religion ?» Bon, c'est la première question. La deuxième question, évidemment, on ne fera pas croire que la dévotion des catholiques pratiquants soit si faible par rapport à la dévotion des protestants pratiquants. Je veux dire, pour avoir enseigné un peu à Genève, j'ai bien vu que les protestants n'étaient pas supérieurement convaincus de la vérité de leur foi que les catholiques. C'est la question n'est pas du tout là. Mais surtout, ce genre de comparaison, outre que c'est une approche sociologique et tout dépend de la formulation de la question, ne porte pas sur l'essentiel. L'essentiel, pourquoi ? Non seulement parce que la question porte sur des considérations sociologiques, mais parce que celui qui pose la question n'est pas qualifié pour juger. Et celui qui répond à la question n'est même pas qualifié pour juger. Si on me demande, moi, est-ce que je suis un catholique convaincu ? Je réponds partiellement, un peu. Enfin, j'espère, mais je ne vais pas m'ériger en juge de ma vie spirituelle. Ce serait tout à fait déplacé. Si je disais « je suis absolument convaincu d'être un très bon catholique », ce serait très suspect. Donc, la question est totalement piégée. Celui qui pose la question n'est pas qualifié pour la poser, il ne sait pas exactement ce qu'il demande. Celui qui répond à la question ne sait pas exactement ce qu'il dit et n'est pas qualifié pour répondre. Donc, Mgr Lucigien insistait beaucoup là-dessus. La sociologie, sous toutes ses formes, et quelque instruite qu'elle soit, n'est pas du tout apte à juger de l'état du rapport au Christ de telle ou telle population. Personne n'en sait rien. C'est pour ça qu'il y a un jugement dernier, dont nous savons plusieurs choses, en particulier que ce n'est pas nous qui le porterons. Au contraire de tous les autres jugements qui sont portés par des hommes. Et troisièmement, c'est un jugement qui surprendra, puisqu'il nous dira sur nous-mêmes quelque chose que nous ne savons pas. Donc il est très important, c'est mon premier point, de considérer que la question sur l'état de l'Église est une question sérieuse, mais ce n'est pas une question fondamentale. Et donc, un chrétien n'est pas quelqu'un qui s'intéresse à l'état de l'institution ecclésiastique plus qu'un habitant de Paris ne se concentre sur l'état du système d'adduction d'eau
dans Paris. Alors,

il y a sûrement beaucoup de pertes parce qu'il y a des fuites partout, il y a de la corruption, il y a tout ce qu'il faut. Voilà. Pourvu que l'eau arrive au robinet, tant que c'est comme ça, je continuerai à payer sans poser de questions. Même si je sais qu'on pourrait sûrement bien améliorer les choses. Tel est le rapport que nous devrions avoir vis-à-vis de la question de l'état de l'Église. Alors, une deuxième remarque sur ce point. Je ne suis pas sûr que, je suis pour l'œcuménisme et le dialogue avec les religions, Nostra Aetate est une bénédiction, et je m'en réjouis tous les jours, et les rapports avec le judaïsme sont un sujet qui me tient évidemment largement à cœur. Mais je n'admettrai pas pour autant, et d'ailleurs ça a été rappelé tout à l'heure, que le christianisme soit une religion. D'abord, je n'adhère pas au christianisme, j'essaie d'adhérer au Christ, c'est pas pareil. Et deuxièmement, considérer qu'il y a une catégorie comme religion qui recouvre des réalités aussi distinctes que le judaïsme, le christianisme, sous ses différentes formes, l'islam, le bouddhisme, le taoïsme, le shintoïsme, etc., etc., cette catégorie est moderne, elle date en gros du XVIe siècle, elle n'a pas de... Dans le sens ancien de religio est tout à fait différent. Donc c'est une catégorie abstraite, peut-être utile pour les sciences comparées des religions, mais justement, elles ont créé leur objet en créant la notion de religion qui permet de faire des comparaisons. Mais le christianisme n'est pas fondamentalement une religion. Il est en rapport avec d'autres formes de spiritualité, c'est bel et bon, mais ça n'est pas une religion. C'est un événement, c'est tout à fait différent. C'est un événement, et un événement plus événementiel que tous les autres, comparé à l'islam où il n'y a pas d'incarnation, comparé à au judaïsme où l'incarnation est une prise de parole, mais pas une prise de chair. Il n'y a que dans le cas du Christ où il s'agit d'un événement qui est une prise de chair, ce qui change complètement tout. Si le Christ est universalisable et n'entre en concurrence avec aucune autre culture et donc aucune autre religion, comme on dit, c'est parce qu'il n'est pas une religion, il est un événement, et un événement unique dans l'histoire. Alors cet événement est unique dans l'histoire de manière tout à fait remarquable, puisque aucun être au monde n'a jamais dit ce que le Christ a dit, à savoir, qui peut me convaincre de péché ? Jean 8. Et deuxièmement, je suis la vérité, la voie, et je suis la vie. Et il est le seul homme à propos duquel on n'a jamais prétendu qu'il était vraiment ressuscité. Donc il faut faire très attention à savoir de quoi nous parlons. Alors, beaucoup d'enquêtes sur le christianisme ne portent pas sur le Christ. Mon second point est justement la notion de crise. Nous sommes très convaincus, on nous le répète tous les jours au journal de 20 heures, que nous sommes dans une situation de crise. Que notre société, nos sociétés, sont dans un virage parfaitement exceptionnel et que demain ne sera jamais comme aujourd'hui, ni même comme avant, et tous les jours que le bon Dieu fait nous apporte la confirmation que tout change toujours. Je ne sais pas si c'est historiquement vrai. Je ne sais pas si la révolution de l'électronique quantique, de l'intelligence artificielle, quantique évidemment, il faut être quantique, je veux dire, si toutes ces révolutions sont aussi importantes que l'imprimerie, l'écriture, etc. Je ne sais pas, et d'ailleurs, qui peut en juger. Mais ce dont je suis sûr, c'est qu'il n'y a jamais eu de période privilégiée, ni pour le monde, ni pour l'Église, qui puisse faire référence et par rapport à laquelle on puisse, par comparaison, dire que nous sommes dans un état particulièrement critique. Quand quelqu'un parle de ce qu'était la chrétienté avant, de ce qu'était le christianisme avant, de ce qu'était l'Église en France avant, je demande toujours, donnez-moi une date.
Et sitôt que la date est donnée, on

faire la liste des catastrophes, des crises, des états de persécution latente ou patente qui occupaient cette époque. Il n'y a pas de moment qui n'a pas été un moment de crise. La question n'est pas de savoir si nous sommes en crise ou non, la réponse est oui. La question est de savoir si nous sommes dans une bonne crise. J'entends par bonne crise le fait de penser la crise selon une catégorie proprement biblique. Et le Christ dit « Je suis venu apporter la crise, la crisis ». Qu'est-ce que ça veut dire, apporter le jugement ? Ça veut dire que quand le Christ intervient, chacun se trouve mis en quelque manière en question par rapport à lui-même. Il se met lui-même en question. On ne peut pas rester neutre. Donc le problème est de savoir si nous pouvons transposer ou vivre ou expérimenter le moment d'indécision, d'incertitude, de détresse dans lequel nous sommes éventuellement en ce moment, qui est peut-être un moment de détresse plus grand qu'en 1940 ou en 1945 ou en 1968, je ne sais pas. Bon. Qui peut savoir quel était le plus grand moment de détresse ? Le problème est de savoir ce que nous faisons de notre détresse. Est-ce que c'est un moment de jugement où nous prenons une décision, ou est-ce que c'est un moment d'échappatoire où, une fois de plus, nous ne prendrons aucune autre décision ? C'est la seule question que le vrai chrétien doit se poser. C'est-à-dire, qu'est-ce que je décide aujourd'hui ? Bon, c'est là qu'il y a une crise. Les autres crises, du chômage, du surarmement, du Moyen-Orient, le Christ se dit « Des pauvres, vous en aurez toujours avec vous ». Phrase choquante. Des crises comme cela, nous en aurons toujours avec nous. Nous en avons toujours eu. Et elles ne dépendent pas directement de nous. Ce qui dépend directement de nous, c'est notre crise. Alors, le deuxième point, c'est toujours dans cette question que la crise n'est pas exceptionnelle. Si on ne voit pas ça, pour fuir la décision à prendre maintenant, la vraie crise, si je puis dire, nous pouvons nous construire de fausses crises. On citait ce matin ce livre très drôle de Hans Küng, « Que faut-il faire pour sauver l'Église ?» Je veux dire, pour sauver l'Église, il n'y a qu'une seule personne qui peut sauver l'Église. Hein, c'est celui qui l'a fondée. C'est pas Hans Küng qui va sauver l'Église. Enfin, bon, je veux dire, nous ne pouvons pas sauver l'Église. Nous ne pouvons pas sauver le monde. La question n'est pas là. Quand la question est posée dans ces termes, elle n'a pas de réponse parce qu'elle est absurde. Donc, nous devons sans cesse essayer d'utiliser, à propos de la situation dans laquelle nous sommes, des catégories qui ne soient ni sociologiques, ni psychologiques, ni historiques, et je dirais évidemment pas politiques, ni même philosophiques. Ces catégories ont une légitimité parfaite quand il s'agit d'un problème psychologique, politique, métaphysique ou philosophique, esthétique, etc. Pas quand il s'agit de l'événement du Christ. À propos de l'événement du Christ, on peut ne pas vouloir le considérer, ou bien alors il faut l'affronter dans les termes où lui-même se donne à voir et parle. Et en ce sens, je reviens sur la question de la philosophie, et de la fin de la philosophie classique, de la déconstruction. La déconstruction peut être une très bonne nouvelle. Elle est d'ailleurs, en fait, philosophiquement, une très bonne nouvelle. Parce qu'elle consiste à dire que les catégories de la philosophie classique, de la métaphysique, qui, comme vous le savez, est un concept moderne, puisqu'il ne date que du XVIIe siècle. Donc c'est un concept moderne. Les catégories de la métaphysique ne permettent pas de rendre raison de, comme le dit l'épître de Pierre, de rendre raison de notre espérance. Il y a des choses que les catégories de la métaphysique, comme celle de la politique, comme celle de la psychologie, comme celle de la sociologie, ne permettent pas de dire. Le fait qu'il y ait une déconstruction de certains concepts philosophiques, que nous ne puissions plus disposer d'une métaphysique,

psychique, transcendantale, a priori, formalisable, etc., n'est pas en soi une catastrophe. C'est l'ouverture de la possibilité d'autres descriptions, d'autres phénomènes. Donc, là, la crise peut être bénéfique. On pourrait même dire que la foi chrétienne se porte d'autant mieux qu'elle est capable d'affronter des crises. C'est quand la foi chrétienne se croit dispensée de crise et qu'elle s'installe dans l'illusion d'un accord complet avec le monde qu'elle va s'exposer aux plus grandes déceptions. Heureusement, le constantinisme a été, le moment où l'Empire est devenu chrétien en son empereur, heureusement, et c'est pour ça que les choses se sont bien développées, heureusement, on a continué à persécuter les chrétiens. C'est-à-dire, les empereurs ont été ariens, ils ont été monophysites, ils ont été contre les icônes, etc. Ils ont fait toutes les bêtises nécessaires. On a continué à persécuter les chrétiens. Du coup, il y a de la grande théologie. Mais il faut toujours que le conflit entre l'opinion reçue et l'establishment, d'une part, et la confession de foi chrétienne demeure. Et la crise est là. Et c'est une crise inévitable. D'où mon dernier point, je rejoins l'orateur précédent qui a très bien dit les choses, et je serai donc plus court, c'est la question de la contradiction. Le signe de contradiction, chez saint Paul, c'est le logos antilégoménos, c'est-à-dire, c'est le logos auquel on va s'opposer un autre logos. Mais c'est encore un logos. La contradiction chrétienne n'est pas irrationnelle. Il faut toujours refuser le choix entre la rationalité et la foi. La foi est une forme de la rationalité. Et le rationalisme, cette réduction de la rationalité, est un manque de foi, souvent. La foi n'est pas l'absence de la raison. C'est une certaine logique. C'est un certain logos. Et le premier chapitre de la première épître aux Corinthiens oppose bien deux logos, c'est-à-dire la sagesse du monde qui se donne comme un logos est une folie parce qu'elle refuse la vraie sagesse de Dieu qui est le logos. La différence entre les deux logos, c'est que le logos du monde, c'est un mode de raisonnement, c'est un mode de pensée, c'est un langage, c'est une logique. Le logos de la foi, c'est une personne. C'est tout à fait différent. C'est une bataille inégale. Il y a un logos qui est une personne et qui se fait chair, il y a un logos qui parle, qui explique et qui fait parler. Mais ce qui n'est personne. Entre le logos qui n'est personne et le logos qui est une personne, il y a une contradiction. Mais ce n'est pas une contradiction entre la rationalité et la non-rationalité. C'est une contradiction de deux interprétations de la rationalité. Et donc, le point essentiel, c'est de comprendre que tout ce qui n'est pas fondé sur la personne du logos est remplacé par une idole. Et la contradiction, c'est la contradiction entre le logos et l'idole. On a parlé très bien ce matin de l'idole. L'idole, c'est ce au nom de quoi je peux tuer. Parce que c'est ce en quoi je me reconnais exclusivement et qui m'interdit d'admettre une autre subjectivité que la mienne. Et l'opposition à l'idole, c'est évidemment la Trinité. La Trinité, c'est le lieu de l'altérité. Mais l'altérité n'est possible, elle n'est tolérable que dans le cadre trinitaire. C'est tout le problème de notre rapport à l'islam et, à un moindre titre, au judaïsme. C'est-à-dire que la communion n'est possible que dans la charité. L'hospitalité n'est possible qu'avec un lieu chez soi, c'est-à-dire dans la Trinité. La Trinité est le lieu de la communion. S'il n'y a pas de Trinité, il n'y a pas de lieu de la communion. S'il n'y a pas de Trinité, il y a une contradiction entre l'identité et la communion. S'il n'y a pas de Trinité, il n'y a pas de raison

que Dieu s'unisse à nous, parce qu'il n'y a pas en Dieu la place pour une union. Donc, nous sommes ceux pour qui l'accès à la Trinité est la condition de possibilité de la communion. On a dit, justement, que la charité passe avant la norme. C'est juste, à condition de dire que la norme, c'est la charité. C'est-à-dire que la Trinité n'est pas facultative. De la même manière que le christianisme est une idole s'il n'est pas l'événement du Christ. Alors, je pense que ces trois points sont des points de méthode, ce n'est pas des points de doctrine. Mais ils sont décisifs pour ne pas faire ce que Wittgenstein et ses successeurs appellent très justement des fautes de grammaire, c'est-à-dire employer un lexique qui ne correspond pas à ce dont on veut parler. Et c'est le plus grand danger qui nous menace, puisque nous sommes entourés de gens qui font des fautes de grammaire. Donc, de la même manière qu'il faut veiller à bien parler français, c'est l'académie qui parle pour moi, de la même manière, il faut arriver à bien parler théologiquement. Je vous remercie.

0: Bonjour, bonjour. Quel plaisir de vous retrouver cette semaine encore pour un nouvel épisode du Quesaco. Et c'est toujours aussi un bonheur de vous retrouver. Père Clazen, bonjour.
1: Bonjour.
0: Alors, chers amis, vous le savez, Pâques, c'est terminé. Eh bien, en fait, non, ça continue, figurez-vous. Mais je ne vous en dis pas plus, hein, sinon vous allez tout comprendre et on n'aura plus rien à vous raconter. En tout cas, le mot de la semaine, c'est octave. Octave. Et comme d'habitude, on va aller voir dans la rue ce que les gens nous en ont dit et on se retrouve après.
2: Octave, Auguste.
3: Oui,
2: l'empereur romain. Entre en toi-même, Octave, et cesse de te plaindre.
4: C'est la gamme qui va de Do au prochain avant Do, si on peut dire.
5: C'est quelque chose de fort, c'est une note qui est assez forte et ça ramasse bien.
6: Musique dans une église.
7: Octave, oula, ça me fait penser à la Rome antique. Ou alors des gammes de musique, les octaves, ou... Voilà, en gros, c'est ça pour moi.
0: Voilà, j'en profite pour remercier encore tous ceux qui prennent le temps de nous répondre, même si parfois ils se trompent, mais c'est pas grave, ça nous permet à nous de faire la lumière sur tous ces mots qu'on n'utilise pas forcément au quotidien, c'est vrai. Alors justement, Père Clazen, c'est maintenant qu'on a besoin de vous. Qu'est-ce que c'est que l'octave ?
1: 8 jours. Une octave, c'est 8 jours. Voilà, c'est dans le calendrier liturgique, ce sont 8 jours de célébration. L'octave de Pâques, c'est donc dès le lendemain de Pâques, et ça dure jusqu'au dimanche suivant. Il y a un aspect répétitif, c'est-à-dire on répète les mêmes... Le bréviaire, par exemple, est exactement le même, donc 8 jours. Les textes des lectures de la messe sont que sur l'apparition du Christ ressuscité. À chaque messe, il y a le gloire à Dieu, etc.
0: Qu'est-ce que ça dit de cette fête de Pâques alors qu'elle soit prolongée comme ça 8 jours durant ?
1: Ben c'est le mot, vous venez de le dire, c'est prolongée. C'est-à-dire on prend son temps pour vivre cette fête. C'est-à-dire on prend largement ce qui structure d'habitude, ce qui organise nos existences, la semaine. On prend une semaine entière pour vivre, pour déguster cette fête. Parce que célébrer un anniversaire, c'est le lendemain, on se réveille... On a déjà oublié. Tandis que là, on l'inscrit dans le temps. Parce que le temps, c'est quand même ce qui nous structure et c'est souvent d'ailleurs la lourdeur de nos existences.
0: Alors l'octave, c'est une période qui va du dimanche de Pâques jusqu'au dimanche suivant, qu'on a appelé jusqu'à l'an 2000 le dimanche de Quasimodo. Alors qu'est-ce qui vient faire là Quasimodo si c'est bien le personnage de Victor Hugo ?
1: Aucun rapport. Quasimodo, alors c'est tout simplement les premières paroles de l'introït qu'on chantait dans le grégorien. Quasi modo infantes, c'est-à-dire tout comme les enfants se nourrissent du lait, etc.
0: Et alors pourquoi en l'an 2000 on a changé son nom ?
1: Alors ça c'est Jean-Paul II qui en a fait le dimanche de la miséricorde, qui est une très belle fête hein, que le pape François a développée sur une année et qui en effet correspond peut-être mieux aujourd'hui dans les mentalités que ce terme d'un introït latin que plus grand monde ne peut chanter.
0: Eh bien, merci beaucoup, Père Clazen, de nous avoir éclairé sur l'octave. Et ça nous a permis, du coup, de continuer encore un peu de vivre ce temps de Pâques. Merci également à vous tous pour votre fidélité. Et n'hésitez pas à partager cette émission sur les réseaux sociaux. Très bonne semaine. À très vite. Ciao.

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1: Madame, Monsieur, bonjour et bienvenue dans Point d'Orgue, votre rendez-vous de musique sacrée. Je suis très heureux de vous retrouver pour un nouveau numéro consacré aux merveilles du répertoire. Et aujourd'hui, nous allons entamer un nouveau cycle autour de l'école française d'orgue. Le terrain est si vaste que je vais vous proposer ça sur 3 émissions. Et aujourd'hui, nous allons plonger dans l'âge classique du règne de Louis XIV jusqu'au milieu du XVIIIe siècle, un moment où l'orgue devient un symbole de prestige, un instrument de liturgie et un terrain de virtuosité. Alors pour comprendre pleinement l'école française de l'orgue classique, il faut revenir à son contexte. Maintenant, vous le savez, la France et surtout Paris est une puissance artistique de premier plan. L'orgue n'est pas seulement un instrument liturgique, il est aussi un outil politique, un marqueur de prestige et un objet de fascination. Sous Louis XIV, la musique occupe une place centrale dans la mise en scène du pouvoir, tout comme toute la vie du monarque d'ailleurs. Si la cour encourage surtout la musique de Lully, elle n'oublie pas les organistes, loin s'en faut. Les grandes églises de Paris deviennent des lieux de visibilité pour les musiciens. Y obtenir un poste, c'est bénéficier d'une reconnaissance sociale importante. Et bien sûr, cela permet de lancer des carrières. Alors vous avez certains organistes comme Marchand, Balbastre, la famille Couperin, qui acquièrent une véritable renommée publique. Le roi, les princes et les institutions religieuses financent la construction ou même l'agrandissement d'orgues dans tout le royaume. Et la monarchie va imposer également un certain goût, c'est ça qui va nous intéresser aujourd'hui, la régularité, la clarté, l'équilibre qui contribue à homogénéiser ce qu'on va appeler le style français. Mais quand on parle de style français, de cette esthétique si particulière, il y a bien entendu un art de la couleur derrière. Et la spécificité de cette école repose en grande partie sur sa facture d'orgue. On a pour cela des grandes dynasties comme les Cliquot, les Thierry ou les Dallery, et la France va inventer une esthétique sonore unique fondée sur la couleur et sur la rhétorique. Alors je vais vous en donner quelques traits caractéristiques, notamment des fonds. Alors les fonds, qu'est-ce que c'est ? Ce sont ces jeux, la montre, le bourdon, la flûte, qui font presque comme s'il s'agissait du fond de l'orchestre, vous savez, les cordes de l'orchestre. Eh bien ces fonds ont un timbre majestueux, chantant, parfaitement équilibré, pendant que les anches, vous savez, les trompettes et les clairons, elles, sont pensées pour projeter, dialoguer entre les claviers et jouer avec l'espace. Il y a également un jeu qui est très spécifique de cette esthétique, c'est le cornet, véritable joyau du récit français, idéal pour les lignes expressives. Et il y a beaucoup de différences entre la sonorité des claviers, le grand orgue pour la masse, le positif pour la vivacité, le récit et l'écho pour les effets solistes et beaucoup plus lointains. Alors tout cela contribue à un jeu très théâtral, presque oratoire. Le musicien y exprime la parole liturgique autant qu'il la sonorise, chaque registration devient un choix narratif. Et effectivement, on peut penser à une pièce de théâtre avec toutes ses esthétiques, avec ses protagonistes qui se répondent. Et alors, afin d'aller un petit peu plus loin dans cette thématique de l'esthétique, je voulais comparer, alors on reste dans la théorie, veuillez m'en excuser, mais je pense que c'est assez important parce que dans l'imaginaire collectif, quand on parle de musique baroque et d'orgue, on pense beaucoup à l'Allemagne, on pense beaucoup à Buxtehude et à Jean-Sébastien Bach. Donc quand on parle d'orgue, il y a une sonorité, une esthétique sonore qui nous vient beaucoup à l'esprit avec cette façon allemande de faire, c'est-à-dire que les instruments sont beaucoup plus massifs et beaucoup plus polyphoniques, les mixtures sont beaucoup plus fournies, l'orgue est un lieu par excellence du contrepoint car la musique est structurée par la fugue, l'ornementation luthérienne autour des chorales et une harmonie rigoureuse. En France, les choses sont

très différentes. On va privilégier l'articulation, l'élocution, le caractère, et les pièces sont souvent beaucoup plus descriptives. Plein jeu, grand jeu, récit, duo, etc. La registration, ça je vous l'ai dit, fait partie intégrante de l'écriture, et le discours est davantage rhétorique que strictement contrapuntique. Et c'est cette différence qui est essentielle pour comprendre les œuvres de Marchand, de Grigny ou de Daquin que nous allons écouter dans un instant. Leur musique n'a pas pour but d'impressionner par la densité, mais par la clarté, l'expressivité et la richesse des couleurs. Alors maintenant que le décor est planté, pardonnez-moi pour cette introduction un peu longue, mais on va écouter certains des plus grands représentants de cette école française en musique, et on va commencer par le grand seigneur, j'ai nommé Louis Marchand. Alors, Louis Marchand, il est né à Lyon en 1669 et il est mort à Paris en 1732. C'est un compositeur absolument exceptionnel, un improvisateur redouté et probablement l'un des tempéraments les plus explosifs de toute l'histoire de la tribune française. Je vais vous en donner quelques exemples. Marchand fait carrière très jeune, à seulement 20 ans. Alors il faut dire qu'il est également un peu intrigant. Il obtient le prestigieux poste d'organiste de la cathédrale de Nevers et quelques années plus tard, en 1707, il atteint le sommet, le Graal, organiste du roi à la chapelle royale, le rêve de tous les musiciens de l'époque. Il est tellement boulimique de renommée qu'il est également titulaire de certaines des grandes tribunes majeures à Paris, notamment Saint-Benoît-le-Bétourné, l'église des Cordeliers et surtout Saint-Honoré où sa réputation d'improvisateur attire des foules immenses. Côté œuvre, Marchand nous laisse des livres d'orgue d'une grande vitalité, portés par des contrastes spectaculaires, des dialogues, des offertoires, et bien sûr ce fameux grand jeu en ut majeur, l'une de ses pages les plus éclatantes que nous allons écouter. Mais Marchand, je vous le disais, avait aussi le caractère d'un dramaturge colérique, imprévisible, souvent en conflit avec ses employeurs. Alors j'ai quelques anecdotes là-dessus, et ça va jusqu'à la cour du roi. Vraiment, c'était un personnage haut en couleur. Alors sa femme notamment, il avait beaucoup de disputes avec sa femme et elle lui prenait la moitié de son argent. Et alors un jour, lors de la messe à Versailles, eh bien, au milieu de l'office, il est parti au milieu, décrétant que puisqu'il ne touchait que la moitié de ce qu'il gagnait, eh bien, il arrêterait de jouer la messe en son milieu. Une autre fois, alors c'est dire ce à quel point il pouvait aller loin, le roi, le monarque, lui fait une remarque sur ses mains, une remarque anatomique, et la main du musicien a fini dans l'oreille du roi. Donc tout ça pour dire que c'était quelqu'un qui était extrêmement colérique. Suite à cet épisode, on lui a conseillé d'aller un petit peu à la campagne, mais le roi Louis XIV a toujours conservé pour lui une grande affection. Il y a une dernière anecdote qui est extrêmement célèbre. Elle n'est pas... on doute de sa véracité, mais quand même, elle donne à comprendre quel pouvait être ce personnage-là. Il aurait voulu affronter Bach lors d'une joute d'improvisation et ayant entendu le compositeur, il aurait pris la fuite. Alors, ça peut être pris comme un petit peu de lâcheté ou au contraire, le fait qu'on pouvait ne pas se mettre tout à fait d'accord sur ses esthétiques, bien que le maître de Leipzig, lui, était très admiratif du jeu français. On va y revenir. Alors, on va maintenant écouter ce grand jeu, un pur concentré de théâtralité française. Voici la musique de Louis Marchand.

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1: en janvier de l'année dernière, votre prédécesseur nous a fait l'immense honneur de nous annoncer une visite pastorale dans notre République, la plus ancienne du monde.
0: Aprendo la strada a questo solenne momento e permettendoci di vivere insieme.
1: Un long travail a permis d'ouvrir le
0: anniversario delle nostre relazioni ufficiali.
1: Trajet de votre venue pour cette visite officielle. Un siècle de dialogue continu au cours duquel
0: nos
1: républiques ont traversé les pages les plus importantes de l'histoire contemporaine, maintenant un rapport, un dialogue réciproque et une ferme volonté de maintenir des idéaux universels, à savoir la dignité de la personne, la paix, la solidarité et la liberté. Nous sommes honorés et fiers de pouvoir tenir avec le Saint-Siège dans la péninsule italique, d'être deux des plus petites entités étatales et de pouvoir d'avoir pu, au cours de ce siècle, par un dialogue soutenu et par des visites mutuelles, donner une fécondité diplomatique qui ont eu des influences particulières pour la vie de notre communauté. Et très présente en nous, dans nos mémoires, la visite à Saint-Marin de Saint-Jean-Paul II le 29 août 1982. Une journée mémorable qui a marqué l'histoire de notre République, lorsque pour la première fois, un souverain pontife est venu visiter la République du Titan. C'est avec cette émotion également que nous nous souvenons de la venue du pape Benoît XVI en juin 2011, qui a donné une dimension spirituelle et institutionnelle. Et aujourd'hui, votre sainteté, votre venue marque notre histoire comme un signe de lumière, renouvelant les liens profonds qui unissent le Saint-Siège avec notre République. Et c'est un moment que nous garderons dans nos cœurs et qui nous permettra d'ouvrir une nouvelle page de cette longue histoire et peut-être lors de grands défis de maintenir l'amitié, la confiance afin d'ouvrir de nouvelles routes. Nous vivons dans une époque qui pose à la conscience de la communauté internationale de graves questions. Alors que le monde aspire à la paix, de nombreuses terres sont encore marquées par la guerre, de trop nombreuses personnes sont forcées de quitter leur maison et trop de vies sont frappées par la famine, la peur et l'injustice. Les conflits qui continuent à ensanglanter plusieurs régions du monde, les crises humanitaires, les tensions qui bouleversent les équilibres internationaux, et les inégalités qui continuent à séparer les hommes nous rappellent fortement qu'aucun progrès ne peut être accompli s'il n'est capable de prendre soin de la dignité de chaque personne. Tout État doit se sentir appelé à protéger les plus faibles, à remplir son rôle et à faire preuve d'action qui souligne la valeur morale de ses citoyens. Marqué par le conflit russo-ukrainien, Saint-Marin a tenu la main à des centaines de réfugiés qui ont quitté l'Ukraine, leur offrant l'hospitalité, et s'engage encore aujourd'hui à soutenir des familles palestiniennes qui cherchent du soutien et le respect de leurs droits humains fondamentaux.

menée à la mort. C'est une humiliation difficile à supporter, mais également impossible à justifier. Et c'est pour cela que nous soutenons les institutions et nous appelons le peuple de Saint-Marin à se sentir proche des autres, à ne laisser personne derrière et à se comporter fraternellement avec quiconque est en difficulté. C'est pour cela que nous soutenons tous les acteurs humanitaires qui s'offrent pour donner la vie dans ce monde dévasté. Avec le rapide développement des technologies qui donnent de nouvelles possibilités à l'humanité, mais elles nous mettent face à une grande responsabilité, celle de faire du progrès un outil au service de l'homme et pas un motif de diffusion. Face à ces défis, les gouvernements et les institutions sont appelés à avoir le courage de la responsabilité et la force de prendre des choix communs, car nous voyons trop souvent comment la force prend le dessus sur le droit et comment des intérêts particuliers prennent le dessus sur le bien commun. Et pourtant, c'est bien dans les moments les plus difficiles que l'histoire nous demande quel monde nous souhaitons laisser aux générations futures. Dans votre encyclique, Magnifica Humanitas, sainteté, votre sainteté, vous appelez à respecter le primat de la personne dans le contexte des grands changements numériques. La question n'est pas que certaines technologies soient mal utilisées, mais c'est que le paradigme technologique dans lequel nous nous trouvons met l'humanité dans un défi dans lequel la plénitude de la vie serait d'en avoir de plus en plus en éliminant les fragilités et en contrôlant tout. Vous nous rappelez que le progrès authentique ne peut être mesuré qu'à la possibilité d'innover ou à la rapidité du développement scientifique, mais elle se mesure à la capacité à prendre soin de l'être humain, sa dignité et la solidarité et la recherche du bien commun. C'est un message, votre sainteté, que nous considérons être très proche de notre expérience institutionnelle. Saint-Marin est une petite république, mais elle porte sur ses épaules les mêmes questions que les autres. Une histoire née de la simplicité d'un homme et qui s'est développée dans des libertés que le temps n'a pas effacées. Une liberté que nous avons eu le privilège de ne pas perdre, mais qui est une responsabilité envers les autres, envers notre communauté, envers les générations qui nous ont précédés et avant tout envers les générations qui viennent. Et face à ce patrimoine identitaire que nous avons tenu, la liberté est grande lorsqu'elle se fait respect et accueil de l'autre, lorsqu'elle construit des ponts, lorsqu'elle ne divise pas, mais qu'elle reconnaît en l'autre un reflet de la même et magnifique humanité. Une civilisation authentiquement moderne doit être capable d'éduquer dans la science civique, de protéger les familles, de protéger les personnes fragiles et les aînés, et de mettre le bien-être de l'individu au centre des décisions publiques. Nous sommes convaincus que la vertu d'un État n'a pas à voir avec sa superficie, mais avec les valeurs qu'elle protège. Ainsi, nous avons maintenu avec le Saint-Siège un dialogue constant sur plusieurs aspects multilatéraux, trouvant de nombreux points de convergence au sujet des libertés fondamentales, de la promotion de l'état de droit et du soutien aux rapports multilatéraux. Et cette harmonie se traduit par un engagement commun pour la résolution pacifique des conflits, le respect du droit international et également à la protection des populations civiles marquées par les conflits. Dans ce cadre, nous avons le même engagement pour l'abolition universelle de la peine de mort, un sujet particulièrement important de la République de Saint-Marin qui a fait de cet événement un élément lié à sa propre histoire civique et qui s'engage à le faire au niveau international. Votre sainteté, cette audience solennelle est un don
pour nous que chacun d'entre nous ici gardera dans sa mémoire.

Et par la suite, sur notre place de la liberté, aura lieu un autre moment. Depuis les anciennes pierres de ce bâtiment, c'est le peuple de Saint-Marin qui vient à votre rencontre sur le mont Titan. Et à cet instant, la place de la liberté deviendra un même moment de rencontre, d'étreinte, au cours de laquelle tout Saint-Marin et les gens du monde entier pourront se sentir unis. Le souvenir de votre visite durera plus longtemps, apportant un message de fraternité, d'espérance. Notre horizon géographique est petit, mais l'horizon de nos croyances est universel. Nous continuons à maintenir que la liberté a son sens le plus haut lorsqu'elle est liée à la responsabilité, que la paix naît du dialogue et que la démocratie et le progrès ne sont authentiques que lorsqu'ils protègent l'être humain et que chaque société se mesure à sa capacité à ne laisser personne en arrière. Et c'est en pensant à cela que nous pensons aux générations futures et que nous continuerons à dialoguer avec le Saint-Siège et la communauté internationale. Votre Sainteté, nous vous souhaitons nos meilleurs vœux pour la suite de votre pontificat et nous souhaitons que vous puissiez être un signe lumineux pour tous les peuples, en particulier là où l'espérance manque. La République de Saint-Marin sera toujours aux côtés du Saint-Siège pour tous les processus de paix, pour soutenir les dialogues entre les parties en conflit et pour soutenir les efforts de coexistence. Et dans ce cadre, le peuple de Saint-Marin, les institutions et nous-mêmes, personnellement, souhaitons renouveler l'expression de nos sentiments les plus reconnaissants pour votre visite parmi nous. Et au cours de votre visite parmi nous, nous souhaitons y participer avec la plus grande déférence, la plus grande considération. Bienvenue, votre sainteté, à la République de Saint-Marin qui vous souhaite tout ce qu'il y a de meilleur.

0: Donc le pape maintenant va s'adresser à l'assemblée présente dans le palais public de Saint-Marin.
1: Signori capitani regenti,
2: sono molto lieto di visitare il paese. Messieurs les capitaines, régents, messieurs les autorités, mesdames et messieurs, je suis très heureux de visiter votre pays qui s'enorgueillit d'être la plus ancienne république du monde, avec une tradition remontant au début du IVe siècle. Je remercie sincèrement les capitaines régents de leur aimable invitation et de l'accueil chaleureux qu'ils m'ont réservé, comme en témoignent les paroles qu'ils m'ont adressées au nom de tous ces citoyens. Ma visite s'inscrit dans la continuité de celle de Saint Jean-Paul II en 1982 et de Benoît XVI en 2011 et vise à réaffirmer le lien profond qui unit Saint-Marin au siège apostolique. Un lien ancien, fruit de leur longue coexistence historique et pourtant récent, si l'on considère que les relations diplomatiques entre le Saint-Siège et la Sérénissime République de Saint-Marin n'ont été officialisées qu'il y a un siècle, en avril 1926. Tout au long de sa longue histoire, votre République a perpétuellement incarné les paroles que l'on pourrait appeler le testament spirituel de son fondateur, évoqué précédemment. Let es relinquo vos liberos ab utroque homine, laissons vos libertés s'échapper de l'homme, dont la devise libertas, liberté, offre une synthèse limpide, un seul mot, mais d'une telle profondeur. Dans le contexte de l'histoire d'un peuple et d'un État, il exprime assurément l'aspiration et l'autodétermination à l'indépendance vis-à-vis des autres autorités politiques. Mais libertas signifie aussi bien plus, et j'aimerais y réfléchir brièvement avec vous. Tout

0: D'abord, je tiens à souligner qu'il n'y a pas de véritable liberté civile sans liberté individuelle, c'est-à-dire sans respect et promotion de la dignité de la personne humaine, dont la liberté est une composante essentielle. Cette liberté est donnée et garantie en définitive par Dieu, dont la voix résonne dans la conscience de chaque être humain. Promouvoir la liberté, c'est défendre l'espace de la conscience. Et ici, nos pensées se tournent vers les nombreux hommes et femmes qui, à toutes les époques et en tout lieu, sont martyrs de la liberté, car ils témoignent précisément de la primauté de la conscience. Fermement formés par la recherche de la vérité, ils sont pleinement responsables de leurs propres décisions et par conséquent libres de toute contrainte autre que celle de la création qui les lie à Dieu. Saint Thomas More, patron des gouvernements et des hommes politiques, en est un exemple. Aujourd'hui encore, dans de nombreuses régions du monde, nombreux sont ceux qui restent fidèles à leur conscience, même dans l'adversité, témoins de la vraie liberté, celle qui découle de leur identité d'enfant de Dieu. Avec admiration, nous exprimons notre solidarité avec ceux qui, en ce moment même, payent de leur vie pour ne pas avoir trahi leur conscience. En outre, la liberté se réalise dans le don, la communion, la rencontre et le dialogue. C'est comme une plante qui grandit et produit des branches et des feuilles pour offrir à tous oxygène, ombre, parfum, fruits et semences nouvelles. Comment pourrait-il en être autrement, puisque tout jaillit de la source qu'est l'amour un et trine? Cette référence théologique peut paraître excessive, mais je crois qu'elle est nécessaire aujourd'hui face à l'idolâtrie qui sape ses projets politiques et économiques, se présentant au nom de la liberté, mais qui, en réalité, sont esclaves des idoles et du pouvoir. Dans la vision chrétienne, liberté et communion sont indissociables. De nombreux saints ont été les pionniers d'expériences de vie communautaire où chacun exprime sa liberté par l'obéissance à une règle fondée sur l'Évangile. Dans votre cas, il est toujours particulièrement intéressant de constater qu'à l'origine de votre communauté se trouvent des hommes comme Saint-Marin et Saint-Léon, que l'on peut considérer comme des bâtisseurs de cités libres et paisibles. Leur œuvre peut être interprétée à la lumière de l'image biblique de la reconstruction de Jérusalem propitiée par le prophète Néhémie. C'est l'image positive opposée à celle de la tour de Babel qui guide la réflexion de l'encyclique Magnifica Humanitas. L'œuvre de Néhémie, inspirée par la prière, implique les familles et tout le peuple et tisse des liens avant même la pose de la première pierre. Son style est celui de la communion, non de l'uniformité, l'harmonie qui naît lorsque chacun assume sa part et que tout le peuple reconnaît que sa force vient du Seigneur. J'aime à penser ainsi à l'œuvre entreprise par vos fondateurs qui se reflète pleinement dans l'ardeur au travail et l'ingéniosité de ce peuple et de cette terre. Pour vous, libertas, la liberté, signifie aussi un engagement indéfectible à participer activement et positivement à la construction de la paix. À cet égard, j'exprime ma profonde gratitude et partage pleinement l'attitude du Saint-Siège. C'est pourquoi nous partageons une même estime pour la diplomatie et le multilatéralisme que nous considérons comme des voies privilégiées pour cultiver les relations internationales et promouvoir la compréhension entre les nations. Face aux communications impulsives, aux rhétoriques agressives et aux logiques de puissance qui caractérisent notre époque, la vocation de la diplomatie est de favoriser le dialogue avec tous, y compris ceux considérés comme plus gênants ou ceux qui ne se considèrent pas légitimes à négocier.
1: Usando fino allo stremo l'umiltà e la pazienza.
0: La diplomatie doit faire preuve de la plus grande humilité et de la plus grande patience pour consolider les plus faibles signes de bonne volonté entre les parties en conflit et ainsi initier le processus de paix. Mesdames et messieurs, cette visite semblable à celle effectuée en principauté de Monaco m'invite à souligner la valeur unique d'un petit État à taille humaine, où il est possible de ressentir la proximité de la politique avec les besoins des citoyens et par conséquent une démocratie plus efficace, surtout lorsqu'elle est inspirée par les valeurs chrétiennes. Ainsi, la République de Saint-Marin peut être un véritable laboratoire de la bonne politique où, sans renoncer à la laïcité de l'État, on peut s'appuyer sur les principes de la doctrine sociale de l'Église catholique, la recherche du bien commun, la destination universelle des biens, l'harmonie entre subsidiarité et solidarité et la justice sociale. Cet engagement apparaît plus précieux que jamais aujourd'hui, alors que l'accord d'association avec l'Union européenne s'apprête à entrer en vigueur et que votre République se trouvera dans une relation stable, quoique unique, avec une réalité complexe qui pourra grandement bénéficier de votre contribution. Plus profondément encore, la vocation première de ce laboratoire est le souci de l'humain. Une communauté comme la vôtre, riche de valeurs traditionnelles et technologiquement avancées, peut poursuivre efficacement cet objectif grâce à une attention qui se traduit par la protection de chaque vie à chaque étape de la conception à la mort naturelle. La qualité d'une civilisation ne se mesure pas à la puissance de ses moyens, mais à l'attention qu'elle porte à l'autre, à sa capacité de reconnaître l'autre comme un être humain et non comme une fonction. La capacité de prendre soin les uns des autres est une dimension essentielle de notre humanité. La technologie peut aussi favoriser l'entraide entre les personnes, par exemple, en proposant des outils qui aident à prévoir et à organiser, sans pour autant priver les êtres humains de leur liberté et de leur discernement, eux qui tissent des relations et sont responsables de leurs décisions. Cette attention portée à autrui est une caractéristique marquante de l'histoire de Saint-Marin depuis ses origines. Comme on l'a souligné, cette sensibilité se manifeste dans la tradition d'accueil qui n'a jamais faibli au fil des siècles envers ceux qui souffrent et sont confrontés à l'adversité. Récemment, cet engagement s'est manifesté par le soutien et l'hospitalité apportés au peuple ukrainien, notamment au début du conflit, ainsi que par le respect du droit international humanitaire à un moment où celui-ci semble quotidiennement bafoué, voire violé. Cette sensibilité est aussi le fruit de la tradition chrétienne de ce pays et de la collaboration constante et constructive entre les autorités politiques et l'évêque dans la recherche du bien commun. Je vous suis donc particulièrement reconnaissant de votre engagement et de votre témoignage Et j'encourage chacun d'entre vous, gouverneurs, citoyens et communautés ecclésiales, à poursuivre votre engagement courageux et clairvoyant en faveur de la dignité de chaque personne.

humaine et du bien commun. À chacun de vous, je renouvelle ma joie d'être en visite en République de Saint-Marin et j'invoque sur vous tous la bénédiction du Seigneur. Voilà, c'est le discours du pape qui vient de rencontrer les gouvernants de la République de Saint-Marin, les deux régents, les membres de la communauté internationale, le corps diplomatique et les citoyens. Et cette visite est basée sur les autres visites passées et à présent, on passe à la remise des cadeaux au Saint-Père. Cette visite a été demandée par les capitaines régents de Saint-Marin et le pape l'a accueillie avec joie et le Saint-Père va bientôt recevoir les cadeaux. Le capitaine Alice présente les cadeaux au Saint-Père. Le capitaine régent Alice Mina présente au pape les différents cadeaux qui marquent l'histoire de la République de Saint-Marin. Représentant Saint-Marin et les visites papales sont présentées au Saint-Père. Le Saint-Père est arrivé à 9h, heure de Rome, en République de Saint-Marin pour cette visite officielle. Il a été accueilli dans la petite République enclavée dans l'Italie. Et à présent, le Saint-Père est en train d'effectuer la rencontre officielle. Il vient de prononcer le discours devant les autorités politiques, le corps diplomatique et les représentants de la société civile de Saint-Marin en se basant sur le sens de la liberté qui est la base de la paix. Et à présent, après la présentation de ces cadeaux, la visite de Saint-Père en République de Saint-Marin va se poursuivre. Le Saint-Père salue les personnes présentes sur la place. Le Saint-Père remercie

0: les personnes qui sont sur la place. Le pape remercie pour cet accueil, pour la tradition de ce pays et pour cette visite. Et le pape leur souhaite de vivre avec la liberté enseignée par Jésus, et ayez toujours cet esprit accueillant. Et je vous souhaite de continuer dans ce climat de liberté, et la liberté qui vient de l'Évangile et la liberté enseignée par Jésus. Et la visite de Saint-Père, après cette salutation, va se poursuivre avec le volet spirituel à la basilique dédiée à Saint-Marin, où le pape sera accueilli par l'évêque du diocèse Saint-Marin Montefeltro et par le recteur, et il participera à l'adoration du Saint-Sacrement et à la vénération des reliques de Saint-Marin. Dans son discours, le Saint-Père a insisté sur cette liberté qui est souvent marquée par des moments de sacrifice. Des moments de sacrifice pour les personnes qui respectent leur conscience et les personnes qui, dans le respect de leur conscience, vivent de moments de sacrifice. Le pape continue avec les salutations et nous nous retrouverons dans bientôt avec le volet spirituel, la visite que le pape va effectuer à la basilique de Saint-Marin. Et à bientôt avec cette visite de prière et d'adoration.
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0: 21e dimanche du temps ordinaire de l'année A. Première lecture, lecture du livre du prophète Isaïe, chapitre 22, versets 19 à 23.
1: Parole du Seigneur adressée à Shebna, le gouverneur. Je vais te chasser de ton poste, t'expulser de ta place. Et ce jour-là, j'appellerai mon serviteur Eliakim, fils d'Elkias. Je le revêtirai de ta tunique, je le ceindrai de ton écharpe, je lui remettrai tes pouvoirs. Il sera un père pour les habitants de Jérusalem et pour la maison de Juda.

0: mettrait sur son épaule la clé de la maison de David. S'il ouvre, personne ne fermera. S'il ferme, personne n'ouvrira. Je le planterai comme une cheville dans un endroit solide. Il sera un trône de gloire pour la maison de son père. Aujourd'hui, on parlerait de remaniement ministériel. Nous sommes à la cour de Jérusalem, sous le règne d'Ézéchias, c'est-à-dire vers 700 avant Jésus-Christ. Shebna, dont il est question ici, fut donc gouverneur du palais de Jérusalem au cours de ce règne d'Ézéchias. Le poste de gouverneur du palais était certainement important, puisqu'il y avait un véritable rituel d'intronisation au moment de sa nomination, et on en devine des bribes à travers le texte d'aujourd'hui. En particulier, le gouverneur recevait une tunique et une écharpe qui étaient les insignes de sa fonction. Concrètement, parmi les attributions du gouverneur de Jérusalem figurait ce qu'on appelait le pouvoir des clés. Au moment de la remise solennelle des clés du palais royal, il recevait plein pouvoir sur les entrées au palais et donc sur la possibilité d'être mis en présence du roi. Et l'on disait sur lui la formule rituelle « Je mets sur son épaule la clé de la maison de David. S'il ouvre, personne ne fermera. S'il ferme, personne n'ouvrira. » C'était donc un symbole d'autorité sur le royaume et la marque d'une très grande confiance de la part du roi. Mais Shebna s'est mal comporté. En relisant un peu plus largement le contexte qui entoure le passage retenu pour aujourd'hui, on s'aperçoit que le prophète Isaïe, de la part de Dieu bien sûr, lui fait deux reproches. D'une part, Shebna est de très mauvais conseils pour le roi. La confiance marquée par celui-ci l'autorisait très certainement à prendre position sur les affaires politiques. Et on devine que Shebna faisait partie du clan pro-égyptien. Je m'explique. Le père d'Ézéchias, le roi Akaz, avait dû accepter, de mauvais gré, la tutelle de l'Empire assyrien. Le prophète ne l'avait pas souhaité, mais il estimait que la faiblesse du royaume de Jérusalem interdisait toute révolte. Ézéchias, au contraire, tout au long de son règne, cherchera à recouvrer son indépendance, quitte à s'allier avec l'Égypte. Cela lui coûtera très cher à lui et à son peuple, car chaque tentative de révolte contre le suzerain assyrien, chaque marque d'insoumission est durement réprimée. En 701, par exemple, l'empereur assyrien, Sennachérib, envahit toute la région, mata très durement les insoumis et annexa purement et simplement la plupart des villes qui composaient le royaume de Jérusalem. Et il aggrava considérablement les conditions financières de sa tutelle. Ézéchias fut bien obligé de se soumettre, définitivement. Les conseils d'alliance avec l'Égypte prodigués par Shebna à Ézéchias étaient donc fort mal inspirés. C'est le premier reproche que lui faisait Isaïe. Et il y en avait visiblement un second. Toujours entre les lignes, on devine que Shebna se préoccupait de ses propres intérêts et non de ceux du peuple de Dieu. Or, il lui avait été clairement précisé le jour de sa prise de fonction qu'il devait être un père pour les habitants de Jérusalem et pour la maison de Juda. La décision du prophète Isaïe est donc prise. Il annonce à Shebna sa destitution et son remplacement par un nouveau gouverneur du palais, Éliakim, un véritable serviteur du peuple. Ce texte a probablement été composé pour nous délivrer plusieurs messages. Premièrement, on peut s'étonner que la Bible, livre dans lequel nous cherchons fondamentalement une révélation sur Dieu, se complaise à tant de récits historiques, plus ou moins touffus d'ailleurs, et aux intrigues de palais, dont celle de Shebna et Éliakim, par exemple. Première leçon, Dieu n'est pas à chercher ailleurs que dans le creux même de notre vie. Et rien dans nos vies n'est trop insignifiant à ses yeux. Il se révèle au jour le jour dans notre histoire. Et c'est là qu'il nous faut apprendre à lire sa présence et son action. Deuxièmement, nous découvrons le rôle des prophètes. Tout d'abord, on devine que le roi était assez docile à ses conseils pour qu'Isaïe puisse se permettre d'intervenir dans les histoires du palais. Et on ne peut qu'admirer la véhémence du prophète, tout occupé, lui, des véritables intérêts du peuple de Dieu. C'est peut-être l'une des caractéristiques d'un véritable prophète. Troisièmement, la grande, l'unique préoccupation de Dieu, et qui doit être celle de ses serviteurs, c'est le service du peuple. Dans la Bible, on ne manque jamais une occasion de rappeler cela aux responsables et de leur dire que la seule raison d'être de tout pouvoir, celui du roi ou du gouverneur ou de tout autre pouvoir, est l'intérêt du peuple. À tel point que dès que l'avenir de son peuple est gravement en danger, Dieu intervient. Ici, par exemple, Dieu ne laissera pas son roi privé trop longtemps des collaborations indispensables. Enfin, dernière remarque, pour les auteurs du Nouveau Testament, il ne fait pas de doute que Jésus-Christ est le vrai maître des clés. C'est lui qui réellement nous met en présence du roi. L'Apocalypse en particulier en parle à plusieurs reprises. Dans la lettre à Philadelphie, par exemple, « Ainsi parle le Saint, le véritable, qui tient la clé de David, qui ouvre et nul ne fermera, qui ferme et nul ne peut ouvrir. » L'auteur de l'Apocalypse ici a littéralement décalqué la phrase rituelle de l'Ancien Testament.
1: Le psaume 137. Exact.

Cette visite pastorale du pape répond à l'invitation officielle lancée par les capitaines régents de Saint-Marin et pour la plus ancienne république du monde. Accueillir le souverain pontife marque un moment historique de cohésion nationale, 15 ans après la dernière visite papale effectuée par Benoît XVI le 19 juin 2011 au sein du diocèse de San Marino-Montefeltro, notamment pour renforcer l'identité chrétienne et l'histoire locale, encourager les fidèles à préserver et raviver l'héritage. À présent, le pape s'agenouille pour l'adoration au Saint-Sacrement.

à présent, l'évêque de Saint-Marie-Montefeltro accueille le pape. Très Saint-Père, c'est avec une immense joie et une profonde affection filiale que l'église de Saint-Marie-Montefeltro

0: L'applauso dice tutto l'affetto e l'attesa.
1: Ces applaudissements démontrent l'affection. Nous vous accueillons en cette basilique, dépositaire des reliques de Saint-Martin, fondateur de la République, et avec Saint-Léon, patron de notre diocèse. Votre présence est une grâce qui nous réconforte et nous fortifie dans notre foi, bénissant une terre unique qui unit au sein d'une seule Église locale deux États souverains, deux républiques, Saint-Marin et l'Italie. Au cœur de l'arrière-pays de la péninsule italienne, c'est une condition que nous vivons comme une vocation prophétique à la fraternité, à la paix et à la coexistence des réalités diverses. Ici, où la beauté des villages et des paysages s'allie à la générosité des relations, nous apprenons chaque jour la valeur de la proximité et de la collaboration pour le bien commun. Face au dépeuplement, à la réduction des services dans l'intérieur de l'Italie et aux défis complexes que représente aujourd'hui l'action de l'Église, notre engagement quotidien est de maintenir vivant le sens de la communauté d'un peuple uni par la foi. Ainsi, nous préservons cette valeur d'une humanité magnifique, nourrie par la solidarité, la proximité et le sentiment d'appartenance, très distinctif et précieux de nos petites villes. Nous ne voulons absolument pas les abandonner, mais au contraire, les habiter avec un regard d'espérance, en retrouvant et en promouvant le sens chrétien de l'accueil, de la proximité et de l'entraide. Notre histoire s'enracine dans le principe de liberté qui, pour nous, n'est jamais synonyme d'arbitraire, mais trouve son accomplissement dans la foi et le sens de la communauté. La liberté est le don qui nous définit comme hommes et femmes responsables devant Dieu et l'histoire, fuyant comme elle nous l'a enseigné dans son encyclique Magnifica Humanitas, toute logique fonctionnaliste qui réduit l'homme à une simple marchandise et préservant la dignité inviolable de toute vie, de sa conception à son terme naturel. Dans un dialogue franc et respectueux avec toutes les institutions, nous offrons notre collaboration en tant que voix prophétique de l'Évangile pour soutenir la famille, promouvoir l'éducation intégrale des jeunes générations et servir le bien commun, rejetant la logique du gaspillage, le fléau de l'avortement et la pratique répandue de la gestation pour autrui. Nous réaffirmons que la dignité

0: dignité humaine, la liberté de conscience et la protection des plus vulnérables sont les véritables fondements de la vie en société. Face à l'évolution rapide du paradigme culturel qui favorise de plus en plus une vision technocratique et fonctionnaliste, nous ne pouvons rester silencieux face aux atteintes universelles à la vie et la dignité de tout être humain. C'est pourquoi nous réitérons et faisons notre tous ensemble, votre appel constant et fervent à la paix, à la fin de toutes les guerres. Permettez-moi, Saint-Père, de vous transmettre également la plus profonde affection et les salutations de nos jeunes, dont des centaines vous attendent avec impatience devant la basilique pour vous accueillir et entendre votre parole. En cette époque marquée par des relations amoindries et réduites à des images, nos jeunes aspirent ardemment à redécouvrir et à retrouver le sens profond du mystère de l'incarnation. Ils ne souhaitent pas être de simples spectateurs, mais une présence chrétienne vivante et active, capable de raviver le sentiment actuel de méfiance et d'indifférence engendré par une culture de plus en plus individualiste et relativiste. Ils le font en replaçant au centre de leurs préoccupations la recherche sincère de la joie et de la vie, le sens authentique de la communauté et le respect inaliénable de la dignité de la personne humaine. Avec eux, redécouvrons l'héritage de nos saints fondateurs, Saint Marin et Saint Léon, la libertas historique comme don de soi et la construction d'une véritable maison de paix. Merci, Saint-Père, d'être venu embrasser notre petite et extraordinaire communauté diocésaine, une réalité discrète, mais vibrante de foi et d'essentiel. Dans cette simplicité réside et se protège l'humanité qui nous préservera de toute dérive inhumaine. Nous vous prions de nous affermir dans la foi et de bénir nos pas afin que cette terre demeure une demeure pour les disciples et un lieu d'espérance.
1: Grazie, Santità.

Et à présent, c'est le Saint-Père qui va s'adresser à la communauté ecclésiale de Saint-Marin, du diocèse de Saint-Marin-Montefeltro.

0: Cari fratelli e sorelle, buongiorno.
1: Chers frères et sœurs, bonjour.
0: Sono felice di
1: incontrarvi. Je suis heureux de vous rencontrer dans cette basilique. Et aussi vous qui êtes en dehors de cette basilique, dédiée au saint diacre Marin, votre saint patron. Je salue l'évêque que je remercie pour ses aimables paroles, les prêtres, les personnes consacrées, les représentants de la vie ecclésiale du diocèse et toutes les personnes présentes. Je souhaite que nous vivions ensemble ce moment comme une pause dans notre cheminement commun sur les pas du Christ. Le diocèse de San Marino Montefeltro est l'héritier d'une riche histoire de foi et de courage, celle des saints Marin et Léon, qui, il y a 18 siècles, par le message chrétien, ont introduit dans ce contexte de nouvelles perspectives et valeurs déterminant la naissance d'une culture et d'une civilisation centrée sur la personne humaine, image de Dieu.

des laïcs et des tailleurs de pierre, appelés plus tard à des degrés divers au ministère ordonné, ont su traduire le message de l'Évangile en un nouveau modèle communautaire et politique fortement marqué par les principes chrétiens de liberté, de respect mutuel et de communion, un modèle qui demeure vivant aujourd'hui. Et c'est merveilleux de voir comment vos communautés diocésaines et civiles s'efforcent de poursuivre l'œuvre des fondateurs avec le même enthousiasme et la même fidélité. C'est pourquoi je voudrais prendre un moment pour réfléchir avec vous à certains aspects de votre cheminement en tant qu'Église que je considère important. Je m'adresse d'abord aux jeunes en reprenant les paroles du pape Benoît XVI lors de sa visite il y a 15 ans. Ne vous contentez pas de réponses partielles et immédiates, plus faciles et plus confortables sur le moment, qui peuvent procurer quelques instants de bonheur et d'exaltation, mais qui ne mènent pas à la véritable joie de vivre. Il ajoutait, « Votre cœur est une fenêtre ouverte sur l'infini, alors jeune, gardez cette fenêtre ouverte, suivez du regard de votre âme les chemins tracés en vous par les grands désirs de beauté, de bonté et de vie qui vous animent. Si vous les observez attentivement et écoutez leur voix, ils vous porteront vers le haut, à la rencontre de Dieu, où il vous cherche et vous attend. Et avec son aide, vos rêves auront le pouvoir d'influencer l'histoire et de la rendre meilleure. Voici donc ma deuxième invitation. Embrassez votre mission dans le monde avec enthousiasme. Commencez par chercher à comprendre votre vocation propre à chacun et en apprécier la grandeur. Ensuite, consacrez-vous-y pleinement en y investissant sans compter toute la richesse des dons que Dieu vous a accordés. N'ayez pas peur de faire des choix exigeants comme le mariage, la consécration, le ministère ordonné, la vie professionnelle, l'engagement social et politique. Préparez-vous au mieux aux responsabilités qui vous attendent. Engagez-vous dans des initiatives et des projets de charité et de justice. Ainsi, vous aussi contribuerez à témoigner d'une paix qui parle au monde, comme le dit la devise de ma visite. À cet égard, je tiens également à exprimer ma profonde gratitude aux prêtres, aux catéchistes et à tous les éducateurs qui, par divers programmes et initiatives, œuvrent à la croissance humaine et chrétienne des jeunes. Votre travail, mes très chers amis, est discret mais essentiel. C'est un service humble et précieux, car ils soutiennent les parents, premiers responsables de l'éducation de leurs enfants dans la foi. La famille est en effet le premier lieu de formation à la foi, le sein naturel où l'Évangile est appris dès l'enfance et vécu au quotidien. C'est pourquoi une pastorale éclairée favorisera une synergie formatrice forte entre les familles et les communautés ecclésiales, un pacte éducatif afin que les parents se sentent impliqués, redécouvrent leur foi d'une manière nouvelle et aient la joie de transmettre à leurs enfants les valeurs chrétiennes qu'ils ont héritées. Quant au contenu, le parcours de croissance, en particulier dans l'initiation chrétienne, doivent communiquer avant tout la beauté et la joie de la vie baptismale et sacramentelle,
afin que des chemins de

0: chemin de liberté pour les hommes et les femmes de tous les temps, et que les joies, les blessures et les interrogations les plus profondes de l'humanité trouvent sens et réponses définitives en Jésus-Christ et dans sa parole. C'est pourquoi nous sommes convaincus que le plus grand don que nous puissions faire aux frères et sœurs que le Seigneur met sur notre chemin est de les aider à le rencontrer, lui, Dieu fait homme, mort et ressuscité pour nous, et à trouver en lui le salut. Dans cette perspective, nous pratiquons la charité sous toutes ses formes, sans réserve, en gardant toujours à l'esprit le bien suprême et intégral des personnes que nous soutenons. Nous vivons dans un monde meurtri par de nombreux conflits où nous sommes alarmés par la montée de la violence, de l'isolement et de la peur de l'autre. Face à ces tendances inquiétantes, notre seule réponse est de marcher avec une conviction encore plus grande sur le chemin de l'Évangile. Son inspiration réside dans le fondement d'une société bâtie sur le respect de sa propre liberté et de celle d'autrui, et surtout sur le respect de la sainte volonté de Dieu, qui enseigne et commande l'attention aux plus faibles, le pardon, la communion et la solidarité. À cet égard, je tiens à souligner l'importance et la portée prophétique de certaines expériences d'entraide et de proximité avec lesquelles, dans les régions les plus reculées de ce territoire, de petites communautés font face aux problèmes de peuplement et de manque de services, préservant ainsi un esprit de famille et de communion. Ces réalités, en apparence modestes et marginales, sont comme des flammes auxquelles puiser pour raviver en chacun le feu de valeurs solides, anciennes et toujours présentes. Ces expériences témoignent de la chaleur de cette magnifique humanité à laquelle nous devons aspirer, afin de dépasser l'individualisme d'une certaine culture métropolitaine et consumériste, ainsi que d'autres formes de repli sur soi, empreint de méfiance et de division, et de raviver nos espoirs de fraternité et de paix. Chers frères et sœurs, le dernier mot est celui qui me tient le plus à cœur. Communion. Témoignons de l'unité dans nos communautés entre les paroisses et en leur sein, entre les pasteurs et les fidèles, entre les différents charismes et ministères. Cela aussi fait partie de l'héritage de l'Évangile vécu que nous ont laissé Saint Martin et Saint Léon et de notre mission de poursuivre avec persévérance et dévouement l'œuvre qu'ils ont entreprise. Par leur intercession, que le Seigneur vous bénisse et vous soutienne toujours sur votre chemin. Je vous remercie du fond du cœur pour votre accueil. Je vous porte dans mes prières et je suis certain que vous aussi continuerez à prier pour le Pape. Merci. Voilà. Le Saint-Père vient de s'adresser à la communauté ecclésiale du diocèse des Saint-Marin et Montefeltro, qui faisait partie du deuxième volet de cette visite pastorale, la visite pastorale où le diocèse de Saint-Marin et Montefeltro unit les habitants de deux pays, les habitants du Saint-Marin et de l'Italie. Et le Saint-Père demande à ses compris notre Père comme le Seigneur nous a enseigné.
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1: La benedizione apostolica du Pape.
0: Nostro aiuto nel nome del Signore. 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
1: Amen. Che il Dio Tout-Puissant vous bénisse, lui qui est Père, Fils et Saint-Esprit. Le Saint-Père vient d'effectuer la bénédiction apostolique. Et en ce moment, l'évêque de Saint-Marin et Montefeltro présente le don du diocèse au Saint-Père. C'est la copie des facsimilés des messages. Et le Saint-Père offre le calice pour la célébration du sacrifice de la messe à l'évêque de Saint-Marin et Montefeltro. Monseigneur Domenico Beneventi. Après cette visite historique du pape à Saint-Marin, le Saint-Père poursuivra dans l'après-midi sa visite apostolique à Rimini, où se tient une rencontre entre les peuples à présent. C'est la communauté des jeunes qui attend le Saint-Père devant le parvis de la basilique.
2: Donelio è stato già il ministro vicario generale.
3: Una grande gioia per questo viaggio.
1: À ce moment, le Saint-Père salue plusieurs membres. Plusieurs membres du clergé de Saint-Marin.
2: Grazie, Dio. Lui è il salesiano più anziano, non si dice, ma sicuramente più saggio,
4: più sperimentato.
2: Il nostro confessore.
5: È stato anche missionario in Giappone.
2: Grazie. I nostri religiosi. Padre Ignazio, Francesco. Padre Giovanni, il nostro eremita.
1: La République de Saint-Marin, rappelons-le, est la plus ancienne république au monde encore existante, disposant d'un système constitutionnel ininterrompu depuis le XVIe siècle. Enclavé au cœur de l'Italie, ce micro-État a préservé sa souveraineté à travers les siècles grâce à une diplomatie habile, un isolement géographique stratégique sur le mont Titano et un attachement viscéral à la liberté. En Saint-Marin, on trouve précisément 9 municipalités principales appelées castelli ou châteaux qui englobent un total de 43 localités ou hameaux habités. Bien que le pays soit très petit, 61 km², sa population est répartie à travers

ces différentes zones plutôt que regroupées dans une seule grande ville. La capitale de la République de Saint-Marin, qui s'appelle Città di San Marino, ou tout simplement Saint-Marin en français, est perchée sur les hauteurs du mont Titano. Elle constitue le cœur historique et politique du pays, bien qu'elle ne soit pas la ville la plus peuplée de la République. Sa fondation en 301 après Jésus-Christ est attribuée selon la tradition à Saint-Marin, un tailleur de pierre chrétien originel de l'île de Rab en actuelle Croatie, qui s'est réfugié sur le mont Titano pour fuir les persécutions de l'empereur romain Dioclétien. Avant sa mort, il légua cette terre à sa communauté en prononçant la formule « Je vous laisse libre de tout autre homme ». Ce legs en Aleu, terre libre de toute obligation féodale, a jeté les bases d'une autonomie totale vis-à-vis des papes et des empereurs. Le système politique évolua de la communauté religieuse vers une structure communale. En 1243, l'assemblée des chefs de famille Laringo nomma les deux premiers capitaines régents, instaurant ainsi une diarchie démocratique unique qui gouverne encore le pays aujourd'hui par mandat de 6 mois. En 1463, Saint-Marin s'est allié avec les ducs d'Urbino contre la famille Malatesta de Rimini. En récompense, le pape Pie II lui attribua de nouveaux territoires et les frontières fixées en 1463 n'ont plus bougé. Ce pays fut brièvement occupé en 1503 par César Borgia, puis en 1739 par le cardinal Alberoni. Et à chaque fois, la résistance des habitants et des recours diplomatiques auprès du Saint-Siège ou de puissances étrangères permirent de restaurer l'indépendance nationale. En 1797, Napoléon Bonaparte proposa d'étendre le territoire de Saint-Marin et de lui offrir des canons. Les dirigeants saint-marinais refusèrent poliment l'agrandissement pour éviter de futures jalousies géopolitiques, préservant ainsi leur neutralité. En 1815, après la chute de l'Empire napoléonien, les monarchies européennes reconnurent officiellement la souveraineté de la Petite République. Et pendant les guerres d'unification italienne à travers le Risorgimento et Garibaldi, Saint-Marin servit de refuge à de nombreux patriotes, dont Giuseppe Garibaldi lui-même. Et en reconnaissance de cette hospitalité, l'Italie unifiée choisit de respecter l'indépendance de Saint-Marin et signa un traité d'amitié historique en 1862. Saint-Marin est resté constitutionnellement neutre pendant les deux guerres mondiales, bien qu'il ait accueilli plus de 100 000 réfugiés italiens durant la Seconde Guerre mondiale. Après la guerre, Saint-Marin est devenu le premier pays au monde à élire démocratiquement une coalition dirigée par un parti communiste. Et le pays a rejoint le Conseil de l'Europe en 1988 et est devenu membre officiel des Nations Unies en 1992. Bien que n'étant pas membre de l'Union européenne, il utilise l'euro dans le cadre d'accords monétaires spécifiques. Et cette particularité de cet État nous accompagne dans cette visite du pape durant cette année 2026 qui coïncide avec le 8e centenaire de la mort de Saint François d'Assise, un événement qui lie profondément l'Italie, le Vatican et Saint-Marin et cette communion spirituelle régionale. C'est d'ailleurs concrétisé quelques mois plus tôt par l'émission historique d'un projet numismatique conjoint célébrant le cantique des créatures. Tout comme Saint François a marqué l'histoire par son appel à la paix, à la fraternité et au dialogue entre les cultures,
La République de Saint-Marin fonde son identité historique sur des valeurs de liberté, d'accueil et de neutralité pacifique, comme nous l'a rappelé le gouvernement de ce pays avec le discours de ces deux régents, Alice Mina et Vladimir Serve. Et maintenant, le Saint-Père devrait rencontrer les jeunes rassemblés sur la grande place devant le parvis de la basilique. Signalons aussi que le mont Titano, le Monte Titano, en langue italienne, est le cœur géographique, politique et spirituel de la République de Saint-Marin, dominant les Apennins et la plaine du Pô à 739 mètres d'altitude. Ce massif calcaire revêt plusieurs significations fondamentales qui expliquent la survie de ce micro-État à travers les siècles. Dès l'an 301, le mont Titano est devenu un sanctuaire pour échapper aux persécutions religieuses de l'Empire romain. Sa topographie escarpée en a fait une forteresse naturelle. Pour la population de Saint-Marin, la montagne incarne physiquement le testament spirituel de leur saint fondateur, Saint-Marin. Les testaments, je vous laisse libre de tout autre homme. Et ce testament représente une terre qui n'a jamais été soumise à un seigneur féodal ou à un monarque étranger. Le mont Titano abrite la capitale historique de la République de Saint-Marin. C'est sur ses hauteurs que siègent les institutions démocratiques médiévales comme le palais public et les capitaines régents, le palais public où le pape a été reçu par les autorités civiles. Et ce pays est marqué aussi, cette montagne est marquée par les trois tours, les trois sommets du mont, qui sont couronnés par des tours fortifiées médiévales qui figurent au centre des armoiries du drapeau et des pièces de monnaie du pays, symbolisant la vigilance et la défense de la souveraineté. En raison de sa configuration unique, le mont Titano est le centre historique de Saint-Marin, sont inscrits sur la liste du patrimoine mondial de l'UNESCO. L'organisation souligne que le mont témoigne de la continuité d'une république libre depuis le Moyen Âge. Et on peut aussi signaler que le lien avec la nature et le sacré est très présent dans ce pays. La tradition indique que dans l'Antiquité, la montagne était déjà un lieu de culte païen avant de devenir un ermitage chrétien. Sa silhouette massive, visible depuis la mer Adriatique, en fait un repère visuel et spirituel majeur dans la région de la Romagne. À présent, nous attendons la poursuite du voyage du pape. Et à son arrivée, le pape a été accueilli comme hôte d'honneur sur la place de la Liberté par les hauts représentants du gouvernement. La fanfare militaire ou le corps de la Guardia di Rocca a exécuté l'hymne national du pays invité, suivi de l'hymne national du Vatican. L'hymne national du Vatican a été suivi
par la suite de l'hymne national du Saint-Marin,

Et le pape a salué les différents corps en uniforme armés de la République, comme la garde du Conseil. Et la réception protocolaire qui s'est tenue dans le palais public, Palazzo Public. Et le cortège officiel a tenu cette rencontre au cœur de cette plus ancienne demeure de la République. Dans le hall d'honneur, le pape a apposé sa signature et un message de fraternité dans le registre officiel de la République. Et la visite a également été marquée par une audience privée . Le pape s'est entretenu en tête-à-tête avec les deux capitaines régents qui font figure des chefs d'État de Saint-Marin pour aborder leurs relations bilatérales et les sujets diplomatiques. En ce moment, le pape salue les fidèles, les membres de la vie consacrée, du clergé et les laïcs engagés au sein du diocèse de Saint-Marin-Montefeltro. Et l'audience, la visite qui s'est tenue au palais public a été sanctionnée par la remise traditionnelle des présents. Le présent qui évoque l'histoire millénaire de cet État et les salutations du pape se poursuivent au sein de la basilique dédiée à Saint-Marin. Le pape salue également les autorités civiles présentes à cette rencontre. Et ces salutations sont accompagnées de chants d'accueil. Et le pape, en ce moment, se trouve sur le parvis de la basilique et salue les jeunes et plusieurs autres personnes. Le pape les salue et leur présente ses meilleurs vœux. Le pape répète les mêmes mots et leur demande d'ouvrir la porte de leur cœur et d'écouter Jésus-Christ et de ne jamais avoir peur de ce que Jésus veut communiquer à chacun de vous. La chose plus importante que je peux vous dire à vous les jeunes, reconnaissez en vous-même la valeur de la vie, la valeur de votre vie créée et aimée par Dieu, qui a tant de valeur pour vous-même, pour l'Église et pour le monde entier. Respectez ce que Dieu a créé, car vous êtes tous enfants de Dieu et Dieu vous aime. Gardez ce sens d'amour dans

votre cœur et ce sens d'amour vous donnera tout ce que vous désirez pour votre vie. Soyez généreux et soyez ouverts. Cherchez de former une amitié sincère, une amitié qui peut vous mener à former une communauté. Et Saint-Marin vous a laissé un mot très important, libertas, et l'authentique liberté, nous la trouvons seulement en Jésus-Christ qui est venu pour nous donner la vie, pour nous aider à reconnaître la vérité dans un monde souvent plein des mensonges. Mais si vous avez Jésus-Christ dans votre cœur, si vous avez la vérité, la liberté de suivre Jésus, vous n'avez pas besoin d'avoir peur, car Jésus marche avec vous et Jésus nous appelle tous à cheminer avec lui. Et je crois que cela vous suffit. Merci et merci à vous tous. C'est le mot que le pape adresse aux jeunes en leur demandant d'être toujours une seule communauté, une communauté unie. Et le pape descend à pied et salue les jeunes qui l'attendaient pour cet échange de d'encouragement, cet échange d'encouragement et d'approfondissement dans la foi que le pape vient de transmettre aux jeunes, répétant toujours ce défi de Saint-Marin de vivre dans la liberté et de vivre aussi dans la vérité que nous apporte Jésus-Christ. Et cette visite va bientôt se poursuivre du côté italien à Rimini, où il y a une rencontre importante, surtout pour les jeunes, une rencontre qui rassemble plusieurs membres de la communauté ecclésiale et de personnes venant de l'étranger, et le pape vient de réitérer son appel à ne pas avoir peur de faire des choix exigeants, de ne pas avoir peur de vivre dans la liberté, de vivre dans la vérité face aux mensonges que le monde parfois transmet. Et le pape, le cortège du pape descend sur cette colline où plusieurs habitants de Saint-Marin l'attendent, le saluent. Le pape a mis aussi un accent sur la famille, qui est le premier lieu de formation à la foi, qui est le sein naturel où l'Évangile est appris dès l'enfance et vécu au quotidien. Et le pape a exhorté les membres de la communauté ecclésiale de Saint-Marin de commencer la formation à travers les catéchismes, mais en s'appuyant aussi sur la formation des membres de la famille et la formation des parents. Dans les parcours de croissance et dans l'initiation chrétienne, pour pouvoir communiquer

0: avant tout la beauté et la joie de la vie baptismale et sacramentelle, afin que deux chemins de sainteté puissent naître et se fortifier au sein de la communauté et que chacun puisse développer la conscience de sa propre dignité prophétique, sacerdotale et royale au sein de l'Église. Et le pape a fait aussi référence au Concile Vatican II qui nous enseigne à poursuivre avec la liturgie et avec ce cortège du pape qui va bientôt entamer la deuxième partie de cette visite. Nous mettons un terme à cette moment de ce moment de compagnie. Merci pour votre fidélité. Au revoir et à très bientôt à l'écoute de nos prochains programmes. Laudetur Jesus Christus.
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0: Bonsoir à tous et bienvenue sur le plateau d'Un cœur qui écoute, votre émission de spiritualité. Aujourd'hui, je viens vous inviter à découvrir sur KTO le parcours d'Amandine Cornette de Saint-Cyr et accessoirement un tout petit peu celui de sa mère aussi, car dans ce livre Au secours Marie, Lourdes, paru aux éditions Fayard, on va dire que les deux destins sont un petit peu liés. On vous avait quand même aperçu il y a quelques temps avec un autre livre où cette fois c'était Sainte Rita qui était à l'honneur. Alors vous allez nous raconter un peu tout cela, votre cheminement personnel, mais juste avant, je vous invite à sacrifier à la tradition sur ce plateau et nous lire un extrait de texte de votre choix.
1: Alors, j'essaye de choisir un passage un peu drôle, parce que quand même, l'humour est important dans ce genre de situation. Alors, en fait, je raconte un passage où je me trouve à la Chapelle des Lumières, à Lourdes, donc, là où il y a ces grands cierges à taille d'homme qui sont allumés. Et je vais dire, évidemment je parle de moi, parce que c'est un roman vrai, c'est un témoignage, mais qui est écrit comme un roman. Mm-hmm. Et je vais dire mon héroïne, plutôt moi, parce que ça met une distance et c'est plus facile pour moi. Mm-hmm. Je dirais donc que mon héroïne est devant ces grands cierges à taille d'homme. Elle regarde la lumière de ces cierges et elle se dit « Mais si la lumière de ma mère venait à s'éteindre, que deviendrait-elle » Alors, j'imagine qu'elle va aller au purgatoire. Et je dis « Comment j'imagine ce purgatoire ?» Évidemment, je fais référence au début un peu à Dante, etc. Mais là, je dis « Moi, comment je l'imagine ?» Alors, je dis que ce serait une salle d'attente suspendue quelque part entre ciel et terre. Soucieuse de remettre ma mère entre de bonnes mains, je serais son éclaireuse. Touriste désorienté, cœur battant, nous avancerions dans la brume jusqu'à voir se dessiner une pièce. À l'intérieur, ni flamme ni fourche, juste un écran qui clignote. Tant d'attente estimée, Dieu seul le sait. Un type barbu en tunique blanche lui tend un formulaire. « Rassurez-vous, c'est temporaire », me dit-il en voyant mon air inquiet. « C'est-à-dire, un jour, un siècle ?» Ça dépend. A-t-elle prié pour les autres, été charitable, commis des péchés? Nous allons examiner tout ça. En attendant, prenez un ticket, on l'appellera. Je tire le numéro 777. 7, le chiffre de la perfection divine. Celui qui boucle le cycle de la création. Au moins, c'est pas 666, le nombre de la bête, symbole du mal et de la fin de l'ordre divin. Bon, on va pas se mentir, ma mère n'a pas été une sainte. Mais qu'on ne compte pas sur moi pour la balancer. Tout ce que je peux dire, c'est qu'elle a aimé. Peut-être trop, peut-être mal, mais elle a aimé même les infirmes du cœur. Et elle a toujours été généreuse avec ses amis, même et surtout les cassos. Elle leur a offert une oreille attentive, deux ou trois mots compatissants et des petits gâteaux faits maison. Elle s'est consacrée à sa famille. Un mode de surveillance rapproché, certes, mais mieux vaut une mère envahissante plutôt que morte. Et ce n'est pas Romain Gary et ni Albert Cohen qui me contrediront. Quant au péché mortel, disons qu'il n'y a pas eu mort d'homme. Même si elle a réglé leur compte à deux ou trois mufles qu'il avait bien cherché. Bref, elle n'a fait ni grand bien ni grand mal, et dans ce monde de fous furieux, c'est déjà pas si mal, non ?
0: C'est ça, c'est tout à fait le ton du livre, où vous racontez des choses un petit peu graves quand même,
1: oui.
0: Notamment la maladie de votre maman, qui avait une récidive de cancer du sein,
1: oui.
0: Et ça se présentait pas très très bien, et où tout d'un coup vous êtes dit, faudrait peut-être aller à Lourdes avant d'entamer autre chose. Mais tout le ton du livre, justement, on vous accompagne, on suit vos péripéties, on sourit, en même temps, on a l'air un peu plus grave à certains moments. Et dans cette aventure, eh bien, il y a cette rencontre avec Marie, Marie à Lourdes, qui n'est pas juste là pour faire figuration, puisqu'elle a aidé votre mère à échapper à certaines choses, on va dire.
1: Alors, effectivement, avant de nous rendre à Lourdes, on s'est un peu décidé au dernier moment, parce que c'était quelques jours avant le début de la chimiothérapie, qu'elle n'avait pas fait, en fait. Et donc, nous étions très angoissés à cette perspective. Mm-hmm. Et on s'est dit au dernier moment, et finalement, si on allait à Lourdes, si on allait rendre visite à Marie. Et on a pris un train, comme ça, au dernier moment. Et on s'est retrouvés dans le... Enfin, en fait, quand on est arrivé là-bas, on était dans le train. Et déjà, à l'approche de la gare, Marie était déjà à nous accueillir. En regardant par la fenêtre, Il y avait déjà une brume un peu comme ça, laiteuse. Et il y a un disque qui est apparu dans cette brume. Et tout le compartiment est resté un peu en suspens. C'est-à-dire que tout le monde a ressenti que quelque chose de spécial se passait. Et cette sensation de la présence de Marie nous a suivis pendant ces deux jours où nous sommes restés là-bas. Et on a eu ce sentiment en arrivant là-bas que Marie nous tendait les bras, qu'en fait elle nous a tout de suite enlacés comme une mère le fait. Et pendant tout le long de ce séjour, mais après, pendant le traitement, parce qu'en fait la maladie est un prétexte à parler du pèlerinage. C'est surtout un livre sur le pèlerinage,
2: oui,
1: sur la relation à la mère universelle, qui est quand même l'archétype maternel absolu, et sur la mère, donc la mère céleste et la mère terrestre. Donc il y a ces deux présences sont mises un peu en miroir.
0: Puis les deux sont plutôt hautes en couleur, chacune à leur manière.
1: Oui, alors il y en a une très bleue et l'autre un bleu blanche, et l'autre très rouge, parce que ma mère est toujours habillée de rouge, et il y en a une qui est très vivante, mais mortelle, et une qui est douce et sage et éternelle. C'est vrai que c'était deux personnages, pour moi, en tant qu'écrivaine, formidables, parce que très inspirantes les deux, et très opposées, en fait.
0: Alors, cette présence de Marie dans votre vie, ça a toujours été le cas? Vous êtes née avec?
1: Non. Non, parce que mon parcours, si vous voulez, j'étais baptisée à l'âge de 9 ans. Mm-hmm. Mes parents n'étaient pas pratiquants. Ma mère est catholique, mon père est protestant. Donc, finalement, la décision du baptême a été décidée assez plus tard que pour les autres enfants. Pour autant, à cet âge-là, j'étais pas sensible particulièrement à Dieu.
0: Le milieu familial n'étant pas très porteur, l'école, non, j'imagine pas plus.
1: Non, alors je suis quand même allée au catéchisme parce qu'on est préparé, mais à ce moment-là, j'étais pas particulièrement sensible à Dieu.
0: Et il y a une rencontre un peu plus tard?
1: Alors, un peu plus tard, oui. Un peu plus tard, une rencontre avec lui, mais je ne suis pas encore rentrée dans la relation profondément. C'est quand j'avais 16 ans. Nous étions partis pour l'île Maurice avec mes parents, l'hiver, et c'était le jour de Noël, le 25. On se retrouvait là-bas, et ma mère dit « on va aller à la messe, le 25 ». Bon, c'était le matin, moi je préfère rester sur la plage à bronzer, à 16 ans, on s'en fout, d'aller à la messe. Enfin, en tout cas moi, je m'en fichais. Et puis, on y va finalement. Je me retrouve dans cette église qui était un rêve, parce qu'elle était très blanche, avec, on imagine, ce ciel très bleu, presque dans des champs de blé. Dans mon souvenir, c'était vraiment une vision déjà féerique. On entre dans l'église et puis, tout à coup, le prêtre, moi j'étais un peu loin, je vois le prêtre devant son autel et je me dis, je trouve qu'il ressemble à Jésus. Et je le trouve beau, beau comme un dieu. Et je suis à ce moment-là pas seulement touchée par sa beauté, mais plus que sa beauté, en fait, son charisme. Et je me sens un peu sous le poids d'une présence, et surtout lui qui est transfiguré, c'est un peu la transfiguration de mon Tabor, quoi. Et à ce moment-là, évidemment, je pleure. Je me mets à pleurer, mais les larmes sont inextinguibles. Je suis gênée parce que je me dis, on va me prendre pour une folle. Et puis, je ne comprends pas ce qui m'arrive, parce que moi, je ne suis pas très concernée par tout ça, en fait, même si je suis baptisée. Et je ne peux pas m'arrêter de pleurer. C'est trop fort, c'est trop puissant, je suis trop transcendée, c'est impossible. Et donc, je regarde ma voisine de droite, parce que je ne sais pas qui peut s'apercevoir de mon état. Elle est dans le même état que moi, celle de gauche dans le même état que moi, et l'assemblée dans le même état que moi.
0: C'est lié à ce que dit le prêtre ?
1: Non, j'écoute même pas ce qu'il dit. Ça, c'est lié à ce
0: Christ. À quelque chose qui se passe.
1: À quelque chose qui passe, et finalement, Christ est là. Et tout le monde sent la présence de Christ, du Christ qui est là. Donc, il est parmi nous. Et ça, c'est très très fort à ce moment-là.
0: Et votre maman, elle est comment à ce moment-là ?
1: Je ne sais plus. J'étais, je crois, un peu seule au monde à ce moment-là. Et je me souviens... Elle a été aussi marquée parce que... Mais je pense que j'ai une case, entre guillemets, mystique qui est assez, de toute façon, forte chez moi. j'avais un terreau assez fertile.
0: Et là, ça a été...
1: Alors là, ça a été très impressionnant. Alors, en sortant de l'église, j'ai quand même voulu... Je me suis rapprochée du prêtre pour quand même vérifier que... Mais en fait, de près, non, c'était pas Christ du tout.
0: Il était puis, ordinaire.
1: Ordinaire, je me suis dit, bon, bah, qu'est-ce qu'il y avait dans mes yeux ? J'ai, bon. Et après ça, j'ai plus pensé à ça. Je l'ai mis dans un coin de mon esprit, mais j'y ai plus pensé. Ça m'a... Je l'ai un peu oublié, on va dire. Et je suis pas pour autant... C'est pas ce moment-là que le chemin a commencé pour moi. Le chemin a commencé pour moi quelques années plus tard, à la vingtaine, avec Sainte Rita, qui a été ma première marche vers Dieu, en fait. Et c'était lié, je dois le dire aussi, à un mal-être existentiel qui était très profond en moi. Et c'est à ce moment-là, en fait, parce que je dis souvent, c'est vrai, la souffrance est le lit de la foi. Et pour moi, ça a été le début.
0: Bienheureux les fêlés, ils laissent passer la lumière.
1: Oui.
0: Et ce mal-être que vous aviez lié à votre adolescence, peut-être, a fini par s'estomper un petit peu ou vous avez appris à vivre avec le baume de la foi ou la miséricorde divine. Comment vous pourriez nous dire cela ?
1: Alors, de me rapprocher de Rita, qui a été ma compagne pendant plus de 20 ans, qui est toujours ma sainte aimée et chérie, parce qu'en plus, quand je suis arrivée à Lourdes,
0: oui.
1: Ma mère me dit... Parce que ma mère, elle avait un rapport conflictuel avec sa mère. Donc, c'était quelque chose de difficile. Mm-hmm. Mais c'est très beau aussi, je vous raconterai peut-être plus tard pourquoi aussi c'était important d'aller voir Marie. Parce que c'était aussi un voyage de réconciliation, de transmission, ou pas seulement de guérison, mais si de guérison de l'âme, en fait, et de guérison de liens maternels. Mm-hmm. C'est ça qui est très beau. Parce que, pour dire les choses... Enfin, je suis en train de digresser, mais... c'est aussi un voyage à faire quand on est fâché avec sa mère, quand on n'a pas une maman qui a répondu à ses besoins, quand sa maman est morte, quand sa maman est encore vivante. C'est un voyage vers la mère, vers l'archétype maternel, mais vers la mère absolue. Et donc, quand on est arrivé à Lourdes, en descendant du train, ma mère m'a dit « Oh là là, tu vas me fâcher avec Rita, elle va être jalouse. » Je lui dis, bon, tu crois que Rita, elle va se fâcher parce que tu vas voir la mère de Dieu. Elle bosse aussi pour elle. Mm-hmm. Et puis on est descendu du train, on est sorti de la gare, et on voit, la première chose qu'on voit en sortant, c'est Hôtel Sainte Rita. Mais il fallait le faire quand même. Donc tout de suite, elle est là, à l'arrêt, et moi, je suis surprise qu'elle, parce qu'évidemment, on ne s'attendait pas. Et j'ai dit, mais tu vois, elle nous accueille, en fait.
0: C'est plutôt un clin d'œil.
1: C'est un clin d'œil. Elle nous dit, oui, viens. Et ce qui est très drôle, c'est que dans ces livres où je passe de Sainte Rita à Sainte Marie, chacune passe le relais à l'autre. Et là, je suis un peu sur Thérèse. Et Marie m'a passé le relais avec Thérèse. Et tout ça, tout le monde se parle, se passe la balle. Et elles sont toutes, évidemment, complices les unes des autres. Et elles s'adressent à moi les unes après les autres.
0: Alors, parmi les téléspectateurs qui nous regardent, il y a des gens aussi qui sont dans des phases très difficiles, des phases de manque de confiance en soi ou de blessures qui n'ont pas été, soignées, même qui se sont agrandies. Qu'est-ce que vous avez à leur dire, vous, de votre expérience du compagnonnage de Sainte Rita et puis de Sainte Marie ? En quoi ça vous a aidé ?
1: Ça m'a aidée parce que la prière est quand même un baume à l'âme extraordinaire, que le ciel vous répond quand vous lui parlez. Après, le chemin, c'est un chemin difficile aussi, mais il y a toujours plus d'espoir à prier, à croire, et le ciel parle et vous répond que vous êtes tout seul à broyer du noir dans votre chambre.
0: Mais dites-nous, qu'est-ce que c'est pour vous, parler au ciel qui vous répond ?
1: Parler, c'est prier. Voilà, il faut prier. La prière, elle est essentielle.
0: Donc, prière de remerciement, prière de demande.
1: Prière de demande. Il faut demander. Il ne faut pas avoir peur de demander.
0: Et le Seigneur répond comment ?
1: Et le Seigneur répond en vous donnant une réponse concrète. C'est-à-dire que quand j'avais ce mal-être existentiel profond, où je ne voyais pas très bien comment... parce que je cherchais ma voix, parce que je savais bien aussi que ma voix... ne s'incarne, enfin, j'arriverais pas à être pleinement dans l'incarnation. Je savais qu'il fallait que ça passe par l'axe de la verticalité, puisque l'horizontalité ne me parlait pas, en fait. Même si j'étais montée dans un organigramme et que j'étais devenue la reine du monde, j'aurais pas été heureuse. Je le savais déjà.
0: Oui.
1: Je savais que ça passerait pas par là. Mmh. Mon bonheur ne passerait pas par là, et je l'ai compris tout de suite.
0: Oui.
1: Et donc, en étant en relation avec Rita, et avec Dieu, en fait, à ce moment-là, mon axe a changé. Je suis passée à l'horizon, à la verticalité. Mmh. Et à ce moment-là, j'étais déjà un peu plus apaisée, même si j'étais quand même... Je suis encore parfois dans la tourmente, parce qu'il y a des épreuves, et aussi parce que il y a un combat spirituel. Mmh. Plus vous montez, plus vous vous élevez, plus vous servez le Seigneur.
0: Oui.
1: Et il y a des difficultés, il y a des mises à l'épreuve, et parfois, je trouve ça difficile. Mm-hmm. De le servir, même si je lui ai demandé. Parce que je lui ai demandé.
0: Le propos de Sainte Thérèse qui dit, Sainte Thérèse d'Avila, quand on voit comment vous occupez de vos amis, Seigneur, on comprend que, voilà,
1: oui.
0: Pas beaucoup d'amis.
1: C'est, dif-

0: difficile, mais je crois que pour ceux qui déjà sont dans la peine, parce que avant de me mettre et de vouloir être à son service, je lui demandais de l'aide et il m'en a beaucoup donné. Mais je crois quand même que persévérer dans la foi, c'est quand même la condition un peu pour être entendu aussi.
1: Est-ce que vous avez réussi à, dans la relation avec Dieu, à aller au-delà du bon, allez, je te donne ça, et puis toi, tu me donneras ça, puis je te donne un peu plus de ça, puis tu me donneras ça.
0: Le marchandage.
1: Parce que quand on n'est pas bien et quand on est vulnérable et fragile, ben, parfois on a que ça, en fait.
0: Ouais. Je pense... Alors, j'aurais pas de mal à dire que j'ai marchandé, mais en fait, je lui demande et j'ai confiance. Je marchande pas trop.
1: Et quand il répond pas ?
0: Et quand il ne répond pas, je persévère dans
1: la foi. Ou quand il ne répond pas comme vous aimeriez qu'il réponde.
0: Oui, parce que souvent, il ne répond pas comme j'aimerais qu'il réponde. En fait, comme on dit, c'est quelque chose comme ça, comme Dieu écrit droit avec des lignes courbes, et c'est très vrai. C'est-à-dire que c'est jamais comme je veux, vraiment. Mm-hmm. Donc, c'est toujours un peu à côté ou pas. Mais en fait, dans le fond, il m'exauce même au-delà de mes espérances. En fait, finalement, quand je regarde rétrospectivement... mais j'ai confiance en lui. En fait, j'ai une grande confiance et une grande foi. Et même si je sais aussi, pour être muet, qu'un jour, je pense peut-être qu'il ne me répondra pas. C'est possible. Mais je sais que je n'aurai pas d'autre choix. En fait, ce que je veux dire, c'est que je pense qu'il y a un moment où il ne répond peut-être plus parce que c'est le moment de la dernière épreuve. Et qu'à ce moment-là, comme les saints qui ont fait leur chemin de croix avec lui, à ce moment-là, c'est le silence. Et c'est la nuit obscure de l'âme, en fait, à ce moment-là. Et je crois que ce moment-là, il arrivera presque pour chacun de nous. Après, ça dépend de la mort de chacun. Mais je pense que quand on a un chemin de foi, peut-être que ce moment-là arrive toujours, ou pas.
1: Ou pas, parce qu'il y en a aussi... qui se sont retrouvés assez proches de la porte et puis ça ne s'était pas fait complètement et qui, eux, ont plutôt pressenti qu'il y avait un grand, des bras grands ouverts et miséricordieux qui était là à dire « Ah, ben, ça y est, hey, tu viens, te voilà. » Et l'accueil. Et donc, finalement, pas de peur de la mort, comme beaucoup de saints, d'ailleurs.
0: Mais ils ont quand même, souvent, quand on voit Thérèse de Lisieux ou quand on voit Bernadette... qui a beaucoup souffert, quand même.
1: Oui, mais ce moment de la mort où ils vont retrouver...
0: Ah non, mais je ne parle pas du basculement. Mm-hmm. Je parle de ce chemin qui est le chemin de la croix, qui est un peu long, et pour certains saints, quand même. Et là...
1: Qui sont des temps, peut-être, aussi, où, justement, dans notre rapport à Dieu, là, on n'est plus du tout dans le marchandage. C'est que c'est vraiment... je crois, même si je ressens quasiment plus rien, même si je suis dans ce désert, et c'est l'acte de foi... qui pour nous peut paraître un peu ultime parce que on est très incarné et on a besoin de sentir, de toucher,
0: se raccrocher.
1: Ah oui.
0: Mais je crois que ce silence.
1: Vous y avez déjà goûté de toute manière.
0: À ce silence.
1: À des temps de désert un petit peu.
0: Oui,
1: où...
0: bien sûr. Évidemment, mais plus ou moins douloureux. C'est-à-dire que je pense qu'il peut y avoir plus douloureux encore.
1: Et vous avez fait comment pour vivre ce temps-là? C'était.
0: J'ai persévéré dans la foi. Enfin, j'ai vraiment sans. Je ne me suis jamais détournée, en fait.
1: Donc, limite...
0: Je continue.
1: Voilà. Méthodiquement, continue à faire ce qu'il
0: méthodiquement.
1: Faut. Méthodiquement. Voilà. Ça, c'est une belle invitation pour nous tous.
0: Oui.
1: C'est pas décrocher parce que ça répond pas.
0: Ah non.
1: Et même si ça fait 10 fois que ça répond pas, c'est pas grave.
0: C'est pas grave.
1: Ça, c'est comme quand vous appelez votre mère et qu'elle veut pas décrocher. Vous
0: non, en général, elle m'appelle avant même que je décroche.
1: Ça, c'est beau.
0: Mais oui, c'est
1: vous êtes
0: beau.
1: Proche, donc.
0: Oui, très.
1: Vous pourriez nous dire un mot sur cette jolie rose
0: Alors, c'est en hommage à Notre-Dame de Lourdes. Mm-hmm. Donc, c'est la rose jaune dorée, rose jaune à chaque pied de la Vierge qui est apparue à Bernadette, donc, qui était dans sa robe blanche, avec cette ceinture bleue nouée à la taille. Voilà. Et je voulais qu'elle m'accompagne. Je pense qu'elle va m'accompagner tout au long de la promotion de mon livre, et donc elle est un peu avec moi.
1: Puis là, on est bien parce que cette émission qui passe là autour du 8 décembre, c'est pas un hasard non plus.
0: C'est la fête de l'Immaculée Conception,
1: exactement.
0: Qui a été annoncée à Sainte Bernadette lors de l'apparition. Je suis l'Immaculée, soy Immaculada Concepcio.
1: Alors quand on vit ce que vous vivez et ces rencontres que vous avez eues,

0: Comme m'a dit ma fille, qui s'appelle Apolline. Je suis ton apô. Parce qu'Apollo, apôtre. Donc c'était très joli. Quant à Athénaïs, elle est un peu plus à distance, mais elle prie aussi de temps en temps. Donc je pense qu'elle se repose sur moi, je fais le job, elle se dit, et puis nous...
1: Ça sera notre tour, quand ce sera notre tour.
0: Quand ce sera notre tour. Mais je prie aussi pour elle, pour qu'elle se rapproche de Marie, et c'est important aussi de prier pour ceux qui ne sont pas si proches.
1: Et puis de toute manière, cette rencontre du Seigneur par le biais de Sainte Rita et de la Sainte Vierge, ben c'est ce qui a changé votre vie de toute manière, qui vous permet d'avoir ces étoiles dans les yeux qu'on peut apprécier.
0: Des larmes maintenant. Et des étoiles.
1: C'est beau, c'est la vie.
0: Ben, c'est la vie.
1: On arrive à la fin de l'émission, par trois fois, pouvez-vous me dire un chiffre entre 1 et 10, s'il vous plaît?
0: On va choisir 7.
1: Si vous pouviez revenir en arrière et changer quelque chose dans votre vie, que feriez-vous?
0: Peut-être que j'ai blessé des gens, peut-être. Mmh. Voilà, peut-être. Mais en même temps, bon, avec ma plume, parfois, je n'ai pas été très charitable. Mais en même temps, ça fait aussi partie de mon style. C'est ça qui est difficile. Et j'y pense souvent. Je me dis, tiens, parce que je suis un peu incisive, même si c'est bon enfant, parfois, ça peut être blessant. Parce que c'est un peu sarcastique et que c'est un peu de la caricature, mais c'est toujours, forcément, ça tape là où ça fait mal. Mmh. Donc je pense que, souvent je pense à ça, et je me dis, j'ai certainement blessé.
1: À nouveau, je vous écoute.
0: Alors 3.
1: Ben voilà. Quel endroit vous porte le plus à la prière?
0: Ben, les églises. L'église.
1: Une en particulier?
0: Je dirais Notre-Dame du Rosaire à Lourdes. C'est un pèlerinage, j'en ai fait pas mal dans ma vie. Je conseille à tout le monde de le faire. C'est vraiment... la mère est là. Marie est là.
1: Alors tous les jours sur Cateau à 15h30, il y a le chapelet en direct.
0: Oui.
1: Et c'est là où on a le plus de gens qui nous regardent.
0: Ah oui, ils ont bien raison.
1: Et tout le monde prie ensemble.
0: Oh oui, je le connais, voilà. Je le regarde.
1: Allez, je vous écoute une dernière fois.
0: Alors, 1.
1: Quel livre voudriez-vous conseiller à un non-croyant?
0: Eh bien, Au secours, Marie.
1: Très bien. Emballé, c'est pesé.
0: Voilà.
1: Très bien. Merci beaucoup, Amandine.
0: Merci à vous.
1: Merci d'être venue jusqu'à nous.
0: Merci infiniment de m'avoir reçue.
1: Et d'avoir la simplicité de nous partager ce trésor. Hein, parce que c'est vraiment un trésor. On voit bien que ça a changé votre vie, en fait.
0: Oui, oui.
1: Merci à vous tous pour votre fidélité. 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Je vous rappelle le titre du livre « Au secours Marie, Lourdes » aux éditions Fayard par Amandine Cornette de Saint-Cyr. 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À la semaine prochaine.

0: 400 ans sous le regard de Notre-Dame de Rocamadour.
1: Reportage.
2: Je m'appelle Henri, je suis contre-amiral et je suis à la retraite depuis 16 ans. Il y a un lien entre la mer très fort et Notre-Dame de Rocamadour qui est historique. Il existe ici une tradition qui est la chapelle Notre-Dame de Rocamadour, dans laquelle il y a une cloche, que l'on appelle la cloche miraculeuse, et qui a eu la vertu de sonner quand il se passait des événements dramatiques en mer, et que la Vierge était invoquée, et les marins venaient ici déposer en ex voto quand ils avaient été sauvés par l'intercession de la Vierge.
0: À l'Assomption, les marins ont pris leur quartier à Rocamadour pour célébrer les 400 ans de la marine et prier Notre-Dame, vénérée ici depuis le XIIe siècle par les gens de mer. Alors que près de 70 s'étaient inscrits, une vingtaine est finalement présente aux côtés des anciens marins, la majorité étant mobilisée par des opérations en mer. Le capitaine de vaisseau Arthur est l'un des organisateurs du pèlerinage.
3: Dans le cadre des 400 ans, on est venu ici à la fois avec une démarche militaire, c'est-à-dire qu'on a fait des journées jeunesse et territoire, telles qu'elles ont été faites partout en

0: en France cette année par la marine. Et pour la partie pèlerinage, c'est l'aumônerie aux armées qui a amené les marins qu'ils souhaitaient faire ce pèlerinage à Rocamadour. Et donc c'est une démarche absolument personnelle, individuelle, qui est liée à la foi ou qui est liée au lien qu'on a avec la ville de Rocamadour, la Vierge Marie, et qui est très personnel, mais qui est beau.
1: Ce lien entre les marins et Rocamadour est ancien. Dans les sanctuaires, les traces de cette histoire sont encore bien visibles, comme l'explique Monseigneur Laurent Camiade, évêque de Cahors.
2: Dans la chapelle Notre-Dame, là où il y a la statue de la Vierge Noire, il y a des maquettes de bateaux, et ça depuis des temps immémoriaux, et c'est lié à l'histoire en fait, du sanctuaire. Un des moments importants, ça a été dès le XIIe siècle, quand le curé de Camaret-sur-Mer est venu en pèlerinage à Rocamadour, et il est revenu chez lui, il a créé dans son église une chapelle dédiée à Notre-Dame de Rocamadour. Beaucoup de marins ont fait ce lien avec Rocamadour, et on sait qu'il y a eu beaucoup de miracles de gens sauvés en mer par l'intercession de Notre-Dame de Rocamadour.
1: L'histoire se raconte aussi aux visiteurs du sanctuaire à travers cette conférence de Monseigneur Camiade sur Notre-Dame de Rocamadour et la mer.
2: La mer apparaît comme un lieu où l'être humain prend particulièrement conscience de sa fragilité et de ses limites. Notre-Dame de Rocamadour est présentée comme une figure maternelle et protectrice des marins, associée à l'espérance dans les situations désespérées.
1: Un film sur la marine est projeté, tandis que 14 maquettes de bateaux sont exposées par l'Amicale des anciens marins de Limoges. Daniel se consacre depuis plus de 40 ans à reproduire ces navires en miniature.
3: Cette maquette, qui s'appelle Amiral Remarque, est la maquette du dernier bâtiment de la Marine nationale. C'est une frégate multimission qui est spécialisée anti-aérienne. Cette frégate a un canon à concentration d'énergie. Genre laser très puissant.
1: Le chœur équipage fait résonner les chants marins.

0: Et pour certains marins, Notre-Dame de Rocamadour est invoquée au fil de leurs affectations, sans même connaître le lieu de pèlerinage, comme l'explique Valérie, maître principal dans la Marine nationale.
1: J'ai fait à peu près une dizaine d'années en Bretagne. Et en Bretagne, donc, où il y a énormément de marins, de gens de la mer, on a aussi une chapelle qui s'appelle Rocamadour. Donc dans notre activité, on voit régulièrement Rocamadour, du coup, puisque nous avons une chapelle de Rocamadour en Bretagne.
0: À la tombée du jour, les pèlerins se mettent en marche depuis l'Hospitalet pour rejoindre le sanctuaire. Une procession sans flambeaux sur le parcours, en raison des fortes chaleurs et du risque d'incendie. Et ce n'est qu'à l'intérieur du sanctuaire que les cierges peuvent être allumés.
2: C'est à l'occasion des 400 ans de la marine que j'ai connu l'histoire de Rocamadour qui est liée à la marine. Moi, je suis un ancien militaire, un ancien marin, mais j'ai prié pour ma famille, pour mes anciens collègues, pour des collègues en activité.
3: Ben, j'ai été très content et fier d'effectuer cette procession en l'honneur de la Vierge Marie. J'avais consacré à la Vierge Marie un de mes amis, maintenant qui est parti la rejoindre. Et je pensais à lui pendant toute cette procession.
0: Le lendemain, la messe de l'Assomption, présidée par Monseigneur Benoît Gschwindt, évêque de Pamiers, rassemble à nouveau les pèlerins autour de Notre-Dame de Rocamadour.
4: Dieu se met en route avec nous comme il s'est mis en route avec Marie, avec Élisabeth, et avec tant d'autres jusque dans cet accompagnement des marins, loin d'ici et sur lesquels Notre-Dame de Rocamadour ne cesse de veiller.
0: À la fin de la célébration, il est temps pour les marins de reprendre la mer, sous la protection de la Vierge Noire, Notre-Dame de Rocamadour.

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1: Vous êtes à l'écoute de Radio Vatican, amis auditeurs. Bienvenue à l'écoute de ce programme. Le pape a reçu dans la matinée de ce vendredi en salle Clémentine les participants à la 17e rencontre annuelle du réseau international des législateurs catholiques venus du monde entier, les invitant à guider l'innovation avec sagesse face au risque des nouvelles formes de dépendance technologique. Les détails dans cette émission. Nos correspondants au Cameroun, en Côte d'Ivoire et au Tchad, nous rendrons compte des activités majeures de l'Église dans leurs pays respectifs. Et après l'actualité sociale et politique sur le continent africain, nous écouterons à la fin de notre émission l'abbé Pierre Kabongo, professeur à l'Université pontificale grégorienne. Il nous parlera des conditions d'un dialogue véritable entre l'Afrique et l'Occident fondé sur l'égalité. C'est donc tout pour les titres. Bonne condition d'écoute.
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1: Comme annoncé dans les titres, le pape Léon XIV a reçu en audience dans la matinée de ce vendredi en salle Clémentine les participants à la 17e rencontre annuelle du réseau international des législateurs catholiques venus du monde entier. Le pape les a encouragés à guider l'innovation avec sagesse, alertant sur le risque de nouvelles formes de dépendance technologique. Les précisions de Myriam Sanduno.
2: Dignité humaine et intelligence artificielle, défis, opportunités et contrôles. Partant de ce thème, le pape a d'emblée rappelé que le monde n'a pas besoin d'une intelligence artificielle qui rabaisse l'humanité. Il a plutôt besoin d'une intelligence humaine éclairée par la sagesse, d'une autorité guidée par la conscience et d'une innovation par la charité. Le pape attire l'attention sur le développement rapide de l'intelligence artificielle qui, selon lui, risque de créer de nouvelles formes de dépendance technologique, les nations les plus pauvres devenant de plus en plus dépendantes des plus riches. Le pape, qui a d'ailleurs évoqué son encyclique Magnifica Humanitas, a ainsi exhorté à plus de vigilance afin d'éviter que l'innovation ne devienne un nouveau vecteur de colonialisme idéologique ou économique. Une bonne législation devrait, selon le souverain pontife, protéger les utilisateurs contre l'exploitation, préserver la vie privée, garantir la transparence dans l'utilisation des technologies émergentes et veiller à ce qu'elles renforcent les institutions démocratiques, a insisté le pape.
1: Merci Myriam. Et à présent, les nouvelles de l'Église, nous parvenons du continent. Mourir d'espérance, c'est sous ce thème que la communauté de santé de Dieu de Côte d'Ivoire a organisé mercredi 19 août à Abidjan 13 ville une soirée de prière en mémoire des migrants morts ou portés disparus sur les routes de l'exil. Une initiative qui entend briser le silence autour des drames devenus récurrents et interpeller les jeunes, les familles ainsi que les dirigeants africains sur leurs responsabilités face à l'immigration irrégulière. Marcel Ariston Blé.
3: Dans la salle de conférence de la maison communautaire de Saint-Égidieux à Abidjan 13 ville, l'atmosphère était chargée. Autorités fidèles y étaient pour honorer la mémoire de ces hommes et femmes qui ont perdu la vie en mer ou dans les déserts en quête d'un avenir meilleur loin de leur pays d'origine. Au-delà du recueillement, pour Georges Adon, responsable national de la communauté Saint-Égidieux en Côte d'Ivoire, cette initiative se veut un véritable plaidoyer pour une prise de conscience collective face à la persistance du phénomène migratoire.
4: Nous avons voulu réveiller la conscience. Nous interpellons la jeunesse pour dire qu'ils peuvent construire leur vie là où ils sont. Et de deux, c'est pour interpeller aussi les chefs d'État africains, donner tous les moyens dans leurs États pour donner un futur aux jeunes.
3: Cette édition 2026 de Mourir d'espérance a été présidée par Mgr Jean-Pierre Thiemilé, évêque d'Abengourou, président de la Commission épiscopale pour la pastorale sociale et du service du développement humain intégral. Le prélat a appelé à une mobilisation collective pour enrayer le phénomène de l'immigration irrégulière en Afrique.
5: Nous fermons parfois les yeux sur certains fléaux, mais après, ce sont nos enfants qui en pâtissent. Et donc, il y a cette vertu capitale qui est la vérité, cette justice-là, qu'il faut mettre en exergue. Ne pas rester indifférent aux maux, à la souffrance, auxquels nous sommes confrontés.
3: Le drame migratoire demeure particulièrement préoccupant. Selon l'Organisation internationale pour les migrants, plus de 1668 décès ou disparitions de migrants ont été recensés en mer Méditerranée au cours du premier semestre 2026. Marcel Ariston Blé, Abidjan, Côte d'Ivoire, pour Radio Vatican.
1: Deux mois après la tenue de son premier synode diocésain, le diocèse de Boya dans le sud-ouest du Cameroun dispose désormais d'un document de référence pour guider son action pastorale. Présenté le 15 août 2026 par Monseigneur Michael Bibi, le document final ouvre une nouvelle étape pour cette église locale appelée à approfondir la synodalité, la co-responsabilité et l'élan missionnaire. Après 75 ans d'évangélisation, Paul Valéry Mendogo.
6: Au Cameroun, le diocèse de Boya dispose désormais d'une nouvelle feuille de route pastorale, fruit du premier synode diocésain de son histoire. Le 15 août 2026, en la solennité de l'Assomption, Monseigneur Michael Bibi, l'évêque du diocèse, a officiellement présenté le document final de cette démarche synodale. Le synode s'était tenu du 14 au 19 juin dernier autour d'une interrogation majeure. Quelle église construire après 75 ans d'évangélisation? Pendant plusieurs jours, 247 délégués, prêtres, personnes consacrées et fidèles laïcs avaient partagé un temps de prière, d'écoute, de dialogue et de discernement sur l'avenir du diocèse. Le document final rassemble désormais les principales orientations issues de ces travaux. Parmi les priorités figurent le renforcement de la synodalité et de la co-responsabilité, la bonne gouvernance des structures ecclésiales, l'approfondissement de la vie sacramentelle ainsi qu'une participation accrue des fidèles à la mission de l'Église. Pour le diocèse de Boya, la publication de ce document ne constitue donc pas la fin du processus synodal, mais le début de sa mise en œuvre. Paul Valéry Mondogo depuis Boya pour Radio Vatican.
1: Et au Tchad, pour la première fois, 8 détenus de la maison d'arrêt de Koumra ont reçu le sacrement de baptême des mains de Monseigneur Samuel Mbayrabé Tibengar, évêque du diocèse de Koumra, à l'occasion de la célébration de l'Assomption le 15 août dernier. Les précisions avec Edouard Takadji.
7: Pour donner le sourire et réconforter les détenus de cette maison carcérale avant la célébration baptismale, les membres des mouvements Mario, à savoir la Légion de Marie, Kotaria Marie et les Sœurs de Charité de Sainte-Jeanne-Antide-Touré, ont préparé à manger aux détenus de la maison d'arrêt de Koumra. Ils ont procédé ensuite au nettoyage des locaux dans lesquels sont incarcérés les détenus avant d'accueillir la célébration eucharistique au cours de laquelle l'ordinaire du lieu, Mgr Samuel Mbayrabé Tibingar, évêque du diocèse de Koumra, a conféré le sacrement de baptême aux 8 détenus. Dans son homélie, le président de la célébration explique les bien fondés de la célébration de la fête de l'Assomption.
8: Cette fête est l'expression de la foi des fidèles. Les premiers chrétiens, dès le début de la naissance de l'Église, commencent à se poser la question de savoir, mais qu'est-ce

0: que Marie est devenue après sa mort. Et c'est ainsi que, dans la foi, les premiers chrétiens ont affirmé que la Vierge Marie est assumée, c'est-à-dire montée au ciel, corps et âme.
1: Les prélats encouragent ensuite les nombreux détenus de la maison d'arrêt en ces termes.
0: Cette maison n'est pas votre maison. Votre place n'est pas ici. Votre place est dans vos familles, à l'école. Vous êtes appelés à être des enfants de Dieu, des enfants libres. La maison d'arrêt n'a pas le dernier mot. Et c'est cette espérance-là que nous voudrons vous apporter avec la Vierge Marie en ce jour où nous célébrons sa montée au ciel. Vous aussi, un jour, vous allez sortir de cette maison. Mais quand on sort de cette maison, on doit aussi retenir les leçons. Les leçons qui peuvent nous aider à ne pas retomber dans les mêmes erreurs.
1: Edouard Takadine, Djamena, Radio Vatican.
2: Dans quelques instants, l'actualité sociopolitique.
3: Plus de 300 personnes migrantes, dont 40 enfants dans une situation humanitaire difficile, ont été secourues dans la nuit de mercredi à jeudi par les gardes-côtes mauritaniens, alors que leur pirogue surchargée longeait les côtes de ce pays, a annoncé un communiqué des gardes-côtes. Au cours des derniers mois, des centaines de migrants, pour la plupart originaires du Sénégal, de Gambie et du Mali, ont été secourus au large des eaux mauritaniennes. Un tribunal mauritanien a jugé vendredi que le procès pour trahison de l'opposant Tundu Lissou, arrêté en avril 2025, doit se poursuivre et que l'accusation avait constitué un dossier auquel il devra répondre. La Tanzanie a fait l'objet de vives critiques internationales après la répression sanglante des manifestations liées aux élections de la fin de l'année dernière. L'opposition affirme que des milliers de personnes ont été tuées par des forces de sécurité. La police zambienne a annoncé avoir convoqué jeudi soir le chef de l'opposition, Brian Mutumbile, pour l'interroger au sujet d'une supposée menace contre la sécurité nationale quelques jours après les élections marquées par une répression de l'opposition. L'opposant Mutumbile a terminé deuxième à la présidentielle du 13 août, qui a offert un second mandat au président sortant Hakainde Hichilema. Le chef de l'opposition a promis de contester les résultats en justice. Et au Nigeria, l'influenceur populaire soupçonné d'être à la tête d'un réseau international de trafiquants de drogue a été arrêté à l'aéroport international de Lagos. L'Agence nationale de lutte contre la drogue affirme avoir remonté sa trace après la saisie par les autorités de 184,5 kg de cocaïne en provenance d'Afrique du Sud destinée à être acheminée en Europe et en Asie dans une agence de transport de cocaïne. Plus de détails avec Isiaga Adeboye depuis Abuja.
4: L'influenceur nigérian et vendeur de luxe Afolabi Kazim Michael, 49 ans, connu sous le pseudonyme de Kessi Luxury, suivi par des centaines de milliers de personnes sur Instagram, cultivait l'image d'un richissime homme d'affaires, prospère spécialisé dans le commerce de montres et de bijoux de haut de gamme. Cependant, il a été arrêté en partance pour Paris en possession de 184,5 kilogrammes de cocaïne en provenance d'Amérique du Sud par une société de messagerie, une cargaison estimée à 28 millions de dollars américains, soit 39 milliards de naira destinés à l'Europe et à l'Asie. D'autres complices dans le secteur de la logistique ont également été interpellés par l'Agence nationale de lutte contre la drogue. Ces dernières années, le Nigeria est devenu une plaque tournante pour les trafiquants de drogue sud-américains. En mai dernier, 2,4 tonnes de méthamphétamine estimées à 480 milliards de naira, soit 300 millions d'euros, ont été découvertes dans une forêt dans le sud-ouest du Nigeria, dans le plus grand laboratoire de drogue clandestin. Ishaka Deboye, Abuja, Radio Vatican.
3: À l'heure de la mondialisation et du rééquilibrage des échanges globaux, comment se joue aujourd'hui le dialogue culturel entre l'Afrique et l'Occident? Dans un entretien accordé aux médias du Vatican, l'abbé Pierre Kabongo revient sur les conditions d'un dialogue véritable entre l'Afrique et l'Occident, fondé sur l'égalité, l'écoute et la reconnaissance des richesses de chacun. Il souligne notamment les valeurs de vie communautaire, de solidarité et de spiritualité que l'Afrique peut apporter à un monde marqué par l'individualisme et la sécularisation.
5: Le dialogue entre l'Afrique et l'Occident est aujourd'hui plus que nécessaire et inévitable. Le monde est la maison commune de toutes les cultures. Cependant, un véritable dialogue suppose d'abord l'égalité et l'écoute réciproque. Et chacun devrait partir de l'estime de sa propre culture, où pulsent des valeurs qui peuvent être partagées dans la compénétration actuelle des cultures. Le dialogue authentique commence lorsque chaque culture reconnaît qu'elle a quelque chose à apprendre et quelque chose à offrir. Donc, c'est un vrai rendez-vous du donner et du recevoir.
6: Et dans ce sens, y a-t-il des incompréhensions culturelles persistantes ?
5: Oui, certaines incompréhensions persistent. La culture africaine est parfois interprétée à travers des catégories purement économiques ou politiques, alors qu'elle porte une profonde dimension spirituelle. Par exemple, la place centrale de la communauté, le respect des anciens, le lien avec les ancêtres ou la présence du sacré dans la vie quotidienne sont parfois mal compris. Or, ces éléments ne sont pas des survivances du passé, ne sont pas des résidus du passé. Ils expriment une vision cohérente de la dignité humaine et du rapport à Dieu.
6: Quelle richesse l'Afrique peut-elle offrir à l'Occident et au monde d'ailleurs ?
5: L'Afrique peut offrir à l'Occident le sens de la communauté dans un monde marqué par l'individualisme. L'Afrique peut aujourd'hui offrir à l'Occident le sens du sacré dans une société souvent sécularisée. L'Afrique peut offrir à l'Occident la conviction que Dieu demeure au centre de l'existence humaine. Dieu devrait traverser toutes les compréhensions significatives de la vie, tous les secteurs de la vie humaine, quand ils sont habités par la centralité de Dieu, commencent à transformer l'humain en vrai humain avec H majuscule. L'Afrique peut également rappeler que le bonheur ne dépend pas uniquement de la richesse matérielle. Elle est importante, oui, mais le bonheur n'en dépend pas exclusivement. La tradition africaine enseigne que la personne s'épanouit à travers les relations, à travers la solidarité, à travers le partage et l'ouverture à la transcendance. Ces valeurs constituent aujourd'hui un patrimoine qui devrait, à travers cette fenêtre africaine, élever à un patrimoine universel dans le dialogue, dans la compréhension et dans la fraternisation.
3: Abbé Pierre Kabongo, professeur à l'Université pontificale grégorienne, il répondait aux questions de Jean-Paul Kamba.
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3: C'est donc par ici que nous mettons un point final à notre programme aujourd'hui. Merci de l'avoir suivi et à la prochaine.

Je voudrais répondre bien simplement à deux questions. Pourquoi se marier à l'Église? Pourquoi recevoir le sacrement de mariage? Et comment se marier à l'Église? Pourquoi? Eh bien, pour deux raisons. Je dis la première avec une petite blagounette, ne la prenez pas mal, elle aura une suite. On demandait à quelqu'un de dire s'il n'avait pas une comparaison pour parler du jour du mariage. Et il a dit, pour moi, c'est comme un mirage. Tu vois l'oasis magnifique avec la petite étendue d'eau bleu azur, le ciel de la même couleur, tu vois les dunes ondulées par le vent, les palmiers chargés de dattes, et puis tout ça va petit à petit se dissiper, il ne te restera que le chameau. Ça n'est pas très positif, mais reconnaissons que nous avons tous nos côtés chameaux et que nous avons tous besoin du sauveur de l'amour qu'est Jésus. Il y a une deuxième raison pour laquelle on se marie à l'Église, beaucoup plus positive. C'est qu'il nous faut aider Dieu. Oui, il y avait un film qui s'appelait « Dieu a besoin des hommes ». C'est un paradoxe, mais ça dit bien les choses. Pourquoi aider Dieu? Parce que circule sur lui quantité de caricatures dans beaucoup d'esprits. Vous avez le Dieu shérif qui envoie ses adjoints éliminer tous ceux qui ne sont pas de son bord. Vous avez le Dieu permissif. Oh, Dieu est bien au-delà de tout ça. Je peux bien faire ceci et cela. On ira tous au paradis. Le Dieu culpabilisateur qui nous poursuit sans arrêt pour nous maintenir dans le remords et la culpabilité. Ça, c'est le surmoi, mais ça n'est pas Dieu. Le Dieu gendarme, prêt à nous verbaliser. Le Dieu force cosmique impersonnelle qu'il faut capter par des techniques, par des prières de ceci, de cela. Nous avons une quantité de dieux qui circulent dans nos esprits, comme le Dieu magicien. Comme il est tout puissant et que Jésus faisait des miracles, on n'est pas allé voir comment il les faisait, mais on pense qu'il n'a qu'à faire ça pour nous dépanner et intervenir dans nos vies en bien. Or, Dieu est amour, c'est-à-dire qu'il est un seul Dieu en trois personnes. Il est relation, communication, communion, échange, réciprocité dans l'esprit. Et il a besoin, pour qu'on le connaisse vraiment, que des couples acceptent cette belle mission d'être la vitrine du Dieu-trine, le représenter et le rendre présent, pour dire qu'en Dieu, ça sème, dans tous les sens du mot, aimer et semer. Et comment se marier à l'Église? Beaucoup de jeunes qui se marient prennent comme évangile du mariage la parabole de la maison construite sur le rocher. Et oui, il faut que la maison, leur maison, repose sur quatre pilotis qui sont allés chercher le rocher qui est Jésus. Alors, quels sont ces quatre pilotis? Le premier, c'est la liberté. Il faut que chacun sache qu'il s'engage sans aucune pression morale ni aucune pression financière ou autre. Et puis surtout, qu'il sache qu'il n'épouse pas une personne parfaite ou un idéal. Ça, c'est quand on est dans la phase idéalisation de l'autre, la phase téléphérique qui fait monter au sommet de la montagne. Non, un amour adulte n'est pas dans la fusion ni dans l'idéalisation. Il épouse une personne concrète avec des qualités qu'il apprécie et aussi des défauts avec qui il faudra savoir faire. Deuxièmement, l'indissolubilité. Je dis aux fiancés que je prépare au mariage, le jour du mariage, je vais vous demander de vous dire oui pour toujours. Mais attention, ça risque de durer longtemps. Alors plutôt, dites-vous, nous nous engageons à nous dire oui chaque jour. Et petit à petit, on peut aller très loin. Troisièmement, la fidélité. La fidélité, l'unité. C'est une question de priorité. Qu'est-ce que je vais mettre en place pour que l'autre ait toujours la priorité et que ce ne soit pas une occupation, voire une addiction qui prenne le pas? Parce que l'autre a beaucoup de concurrents, comme les jeux vidéo, comme la moto, comme la pêche, la chasse, etc., etc. Et finalement, le quatrième pilier, c'est la fécondité,
c'est-à-dire minimum avoir des enfants, les éduquer humainement et chrétiennement. En tout cas, avoir conscience que notre couple intéresse Dieu, que Dieu veut rayonner à travers notre couple. Alors je reviens au chameau, parce qu'il y a quelque chose d'intéressant. Le jour du mariage, on les bénit beaucoup, nos fiancés et tout nouveau-nés pariés. Ils ont la bénédiction nuptiale, ils ont la bénédiction finale, ils ont la bénédiction de leurs alliances. Il se trouve que dans la langue de Jésus, bénédiction se dit « beraka ». Oui, vous avez peut-être déjà entendu le mot « baraka ». Avoir la baraka dans la langue arabe, or ce sont deux langues sémites très proches pour certains mots, avoir la baraka, c'est avoir la bénédiction, c'est éviter des pièges, c'est être béni. Et il se trouve qu'on emploie ce mot pour le chameau. Faire baraquer un chameau, c'est le faire mettre à genoux. C'est d'ailleurs très impressionnant, on a l'impression qu'il est tout démantibulé. Pourquoi on le met à genoux, le chameau? Pas pour l'humilier, mais pour le charger de sa mission, soit un fardeau, soit une personne. Il sera tout fier de remplir cette mission, mais pour qu'il en soit chargé, il a fallu qu'il se mette à genoux. Le couple aussi sait qu'il sera baraqué s'il est baraqué. Il sera béni s'il est à genoux, c'est-à-dire qu'il reconnaît sa pauvreté, qu'il reconnaît ses limites. Entre mirage et mariage, il n'y a qu'un A de différence. C'est le A de la grâce, le A de la présence de Jésus, qui est l'alpha et l'oméga.

du psaume 10. Auprès du Seigneur, j'ai mon refuge. Comment pouvez-vous me dire, oiseaux, fuyez à la montagne? Voici que les méchants tendent l'arc, ils ajustent leurs flèches à la corde pour viser dans l'ombre l'homme au cœur droit. Quand sont ruinées les fondations, que peut faire le juste? Mais le Seigneur dans son temple saint, le Seigneur dans les cieux où il trône, garde les yeux ouverts sur le monde. Il voit, il scrute les hommes. Le Seigneur

à scruter le juste et le méchant, l'ami de la violence, il le hait. Il fera pleuvoir ses fléaux sur les méchants, feu et soufre, et vent de tempête. C'est la coupe qu'ils auront en partage. Vraiment, le Seigneur est juste, il aime toute justice. Les hommes droits le verront face à face.

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Dans mon âme aussi, la nuit avait cessé. Jésus, en se réveillant, m'avait rendu la joie. Le bruit des vagues s'était apaisé. Au lieu du vent de l'épreuve, une brise légère enflait ma voile, et je croyais arriver bientôt sur le rivage béni que j'apercevais tout près de moi. Il était en effet bien près de ma nacelle, mais plus d'un orage devait encore s'élever, et lui dérobant la vue de son phare lumineux, lui faire craindre de s'être éloigné sans retour de la plage si ardemment désirée.

afin d'essayer de le toucher en lui montrant que j'avais bien la vocation du Carmel. Il nous reçut très froidement. Mon incomparable petit père eut beau joindre ses instances aux miennes et rien ne put changer sa disposition. Il me dit qu'il n'y avait pas de péril à la demeure, que je pouvais mener une vie de carmélite à la maison, que si je ne prenais pas la discipline, tout ne serait pas perdu, etc., etc. Enfin, il finit par ajouter qu'il n'était pas le délégué de Monseigneur et que s'il voulait me permettre d'entrer au Carmel, lui n'aurait plus rien à dire. Je sortis tout en larmes du presbytère. Heureusement, j'étais cachée par mon parapluie, car la pluie tombait par torrents. Papa ne savait comment me consoler. Il me promit de me conduire à Bayeux aussitôt que j'en témoignerais le désir, car j'étais résolue d'arriver à mes fins. Je dis même que j'irais jusqu'au Saint-Père, si Monseigneur ne voulait pas me permettre d'entrer au Carmel à 15 ans. Bien des événements se passèrent avant mon voyage à Bayeux. À l'extérieur, ma vie paraissait la même. J'étudiais, je prenais des leçons de dessin avec Céline, et mon habile maîtresse trouvait en moi beaucoup de disposition à son art. Surtout, je grandissais dans l'amour du bon Dieu. Je sentais en mon cœur des élans inconnus jusqu'alors. Parfois, j'avais de véritables transports d'amour. Un soir, ne sachant comment dire à Jésus que je l'aimais et combien je désirais qu'il soit partout aimé et glorifié, je pensais, avec douleur, qu'il ne pourrait jamais recevoir de l'enfer un seul acte d'amour. Alors je dis au bon Dieu que, pour lui faire plaisir, je consentirais bien à m'y voir plonger, afin qu'il soit aimé éternellement dans ce lieu de blasphème. Je savais que cela ne pouvait pas le glorifier puisqu'il ne désire que notre bonheur. Mais quand on aime, on éprouve le besoin de dire mille folies. Si je parlais de la sorte, ce n'était pas que le ciel n'excitât mon envie, mais alors mon ciel à moi n'était autre que l'amour. Et je sentais comme saint Paul que rien ne pourrait me détacher de l'objet divin qui m'avait ravi. Avant de quitter le monde, le bon Dieu me donna la consolation de contempler de près des âmes d'enfants. Étant la plus petite de la famille, je n'avais jamais eu ce bonheur. Voici les tristes circonstances qui me le procurèrent. Une pauvre femme, parente de notre bonne, mourut à la fleur de l'âge, laissant 3 enfants tout petits. Pendant sa maladie, nous prîmes à la maison les 2 petites filles, dont l'aînée n'avait pas 6 ans. Je m'en occupais toute la journée, et c'était un grand plaisir pour moi de voir avec quelle candeur elles croyaient tout ce que je leur disais. Il faut que le saint baptême dépose dans les âmes un germe bien profond des vertus théologales, puisque dès l'enfance elles se montrent déjà, et que l'espérance de bien futur suffit pour faire accepter des sacrifices. Lorsque je voulais voir mes 2 petites filles bien conciliantes l'une pour l'autre, au lieu de promettre des jouets et des bonbons à celle qui céderait à sa sœur, je lui parlais des récompenses éternelles que le petit Jésus donnerait dans le ciel aux petits enfants sages. L'aînée, dont la raison commençait à se développer, me regardait avec des yeux brillants de joie, me faisait 1000 questions charmantes sur le petit Jésus et son beau ciel, et me promettait avec enthousiasme de toujours céder à sa sœur. Elle disait que jamais de sa vie elle n'oublierait ce que lui avait dit la grande demoiselle, car c'est ainsi qu'elle m'appelait. En voyant de près ces âmes innocentes, j'ai compris quel malheur c'était de ne pas bien les former dès leur réveil, alors qu'elles ressemblaient à une cire molle sur laquelle on peut déposer l'empreinte des vertus, mais aussi celle du mal. J'ai compris ce qu'a dit Jésus en l'Évangile, qu'il vaudrait mieux être jeté à la mer que de scandaliser un seul de ses petits-enfants. Ah, que d'âmes arriveraient à la sainteté si elles étaient bien dirigées. Je le sais, le bon Dieu n'a besoin de personne pour faire son œuvre. Mais de même qu'il permet à un habile jardinier d'élever des plantes rares et délicates et qu'il lui donne pour cela la science nécessaire, se réservant pour lui-même le soin de féconder, ainsi Jésus veut être aidé dans sa divine culture des âmes. Qu'arriverait-il si un jardinier maladroit ne greffait pas bien ses arbustes? S'il ne savait pas reconnaître la nature de chacun et voulait faire éclore des roses sur un pêcher, il ferait mourir l'arbre, qui cependant était bon et capable de produire des fruits. C'est ainsi qu'il faut savoir reconnaître dès l'enfance ce que le bon Dieu demande aux âmes et seconder l'action de sa grâce sans jamais la devancer ni la ralentir. Comme les petits oiseaux apprennent à chanter en écoutant leurs parents, de même les enfants apprennent la science des vertus, le chant sublime de l'amour divin auprès des âmes chargées de les former à la vie. Je me souviens que parmi mes oiseaux, j'avais un serin qui chantait à ravir. J'avais aussi un petit linot auquel je prodiguais des soins maternels.

l'ayant adopté avant qu'il ait pu jouir du bonheur de sa liberté. Ce pauvre petit prisonnier n'avait pas de parents pour lui apprendre à chanter. Mais entendant du matin au soir son compagnon le serin faire de joyeuses roulades, il voulut l'imiter. Cette entreprise était difficile pour un linot. Aussi sa douce voix eut-elle bien de la peine à s'accorder avec la voix vibrante de son maître en musique. C'était charmant de voir les efforts du pauvre petit, mais ils furent enfin couronnés de succès, car son chant, tout en conservant une bien plus grande douceur, fut absolument le même que celui du serin. « Oh, ma mère chérie, c'est vous qui m'avez appris à chanter. C'est votre voix qui m'a charmée dès l'enfance. » Et maintenant, j'ai la consolation d'entendre dire que je vous ressemble. Je sais combien j'en suis encore loin, mais j'espère, malgré ma faiblesse, redire éternellement le même cantique que vous. Avant mon entrée au Carmel, je fis encore bien des expériences sur la vie et les misères du monde, mais ces détails m'entraîneraient trop loin. Je vais reprendre le récit de ma vocation. Le 31 octobre fut le jour fixé pour mon voyage à Bayeux. Je partis seule avec papa, le cœur rempli d'espérance, mais aussi bien émue par la pensée de me présenter à l'évêché. Pour la première fois de ma vie, je devais aller faire une visite sans être accompagnée de mes sœurs. Et cette visite était à un évêque.

Moi, qui n'avais jamais besoin de parler que pour répondre aux questions que l'on m'adressait, je devais expliquer moi-même le but de ma visite, développer les raisons qui me faisaient solliciter l'entrée du Carmel. En un mot, je devais montrer la solidité de ma vocation. Ah, qu'il m'en a coûté de faire ce voyage. Il a fallu que le bon Dieu m'accorde une grâce toute spéciale pour que j'aie pu surmonter ma grande timidité. Il est aussi bien vrai que jamais l'amour ne trouve d'impossibilité parce qu'il se croit tout possible et tout permis. C'était vraiment le seul amour de Jésus qui pouvait me faire surmonter ces difficultés et celles qui suivirent, car il se plut à me faire acheter ma vocation par de bien grandes épreuves. Aujourd'hui, que je jouis de la solitude du Carmel, me reposant à l'ombre de celui que j'ai si ardemment désiré, je trouve avoir acheté mon bonheur à bien peu de frais, et je serais prête à supporter de bien plus grandes peines pour l'acquérir si je ne l'avais pas encore. Il pleuvait à verse quand nous arrivâmes à Bayeux. Papa, qui ne voulait pas voir sa petite reine entrer à l'évêché avec sa belle toilette toute trempée, la fit monter dans un omnibus et conduire à la cathédrale. Là commencèrent mes misères. Monseigneur et tout son clergé assistaient à un grand enterrement. L'église était remplie de dames en deuil et j'étais regardée de tout le monde, avec ma robe claire et mon chapeau blanc. J'aurais voulu sortir de l'église, mais il ne fallait pas y penser, à cause de la pluie. Et pour m'humilier encore davantage, le bon Dieu permit que papa, avec sa simplicité patriarcale, me fit monter jusqu'au haut de la cathédrale. Ne voulant pas lui faire de peine, je m'exécutais de bonne grâce et procurais cette distraction aux bons habitants de Bayeux que j'aurais souhaité n'avoir jamais connus. Enfin, je pus respirer à mon aise dans une chapelle qui se trouvait derrière le maître-autel, et j'y restai longtemps, priant avec ferveur en attendant que la pluie cessât et nous permît de sortir. En redescendant, papa me fit admirer la beauté de l'édifice, qui me paraissait beaucoup plus grand étant désert. Mais une seule pensée m'occupait, et je ne pouvais prendre de plaisir à rien. Nous allâmes directement chez M. Réveroni, qui était instruit de notre arrivée, ayant lui-même fixé le jour du voyage, mais il était absent. Il nous fallut donc errer dans les rues qui me parurent bien tristes. Enfin, nous revînmes près de l'évêché, et papa me fit entrer dans un bel hôtel où je ne fis pas honneur à l'habile cuisinier. Ce pauvre petit père était d'une tendresse pour moi presque incroyable. Il me disait de ne pas me faire de chagrin, que bien sûr Monseigneur allait m'accorder ma demande. Après nous être reposés, nous retournâmes chez M. Réveroni. Un monsieur arrivait en même temps, mais le grand vicaire lui demanda poliment d'attendre et nous fit entrer les premiers dans son cabinet. Le pauvre monsieur eut le temps de s'ennuyer car la visite fut longue. M. Réveroni se montra très aimable, mais je crois que le motif de notre voyage l'étonna beaucoup. Après m'avoir regardé, en souriant et adressé quelques questions, il nous dit « Je vais vous présenter à Monseigneur. Voulez-vous avoir la bonté de me suivre ?» Voyant des larmes perler dans mes yeux, il ajouta « Oh, je vois des diamants !» Il ne faut pas les montrer à Monseigneur. Il nous fit traverser

plusieurs pièces très vastes, garnies de portraits d'évêques. En me voyant dans ces grands salons, je me faisais l'effet d'une pauvre petite fourmi, et je me demandais ce que j'allais oser dire à Monseigneur. Il se promenait entre deux prêtres sur une galerie. Je vis Monseigneur Révéroni lui dire quelques mots et revenir avec lui. Nous l'attendions dans son cabinet. Là, trois énormes fauteuils étaient placés devant la cheminée où pétillait un feu ardent. En voyant entrer sa grandeur, papa se mit à genoux à côté de moi pour recevoir sa bénédiction. Puis, Monseigneur fit placer papa dans un des fauteuils, se mit en face de lui, et Monsieur Révéroni voulut me faire prendre celui du milieu. Je refusais poliment, mais il insista, me disant de montrer si j'étais capable d'obéir. Aussitôt, je m'assis sans faire de réflexion. Et j'eus la confusion de le voir prendre une chaise, pendant que moi, j'étais enfoncée dans un fauteuil où quatre comme moi auraient été à l'aise, plus à l'aise que moi, car j'étais loin d'y être. J'espérais que papa allait parler. Mais il me dit d'expliquer moi-même à Monseigneur le but de notre visite. Je le fis le plus éloquemment possible. Sa grandeur, habituée à l'éloquence, ne parut pas très touchée de mes raisons. Au lieu d'elle, un mot de Monsieur le Supérieur m'eût plus servi. Malheureusement, je n'en avais pas, et son opposition ne plaidait aucunement en ma faveur. Monseigneur me demanda s'il y avait longtemps que je désirais entrer au Carmel. « Oh oui, Monseigneur, bien longtemps !»« Voyons, reprit en riant Monseigneur Révéroni, vous ne pouvez toujours pas dire qu'il y a 15 ans que vous avez ce désir. » C'est vrai, repris-je en souriant aussi, mais il n'y a pas beaucoup d'années à retrancher, car je désirais me faire religieuse dès l'éveil de ma raison, et j'ai désiré le Carmel aussitôt que je l'ai bien connu, parce que dans cet ordre, je trouvais que toutes les aspirations de mon âme seraient remplies. Je ne sais pas, ma mère, si ce sont tout à fait mes paroles, je crois que c'était encore plus mal tourné, mais enfin, c'est le sens. Monseigneur, croyant être agréable à papa, essaya de me faire rester encore quelques années auprès de lui. Aussi, ne fut-il pas peu surpris et édifié de le voir prendre mon parti, intercédant pour que j'obtienne la permission de m'envoler à 15 ans. Cependant, tout fut inutile. Il dit qu'avant de se décider, un entretien avec le supérieur du Carmel était indispensable. Je ne pouvais rien entendre qui me fît plus de peine, car je connaissais l'opposition formelle de notre père. Aussi, sans tenir compte de la recommandation de Monsieur Révéroni, je fis plus que montrer des diamants à Monseigneur. Je lui en donnai. Je vis bien qu'il était touché. Me prenant par le cou, il appuyait ma tête sur son épaule et me faisait des caresses comme jamais, paraît-il, personne n'en avait reçu de lui. Il me dit que tout n'était pas perdu, qu'il était bien content que je fasse le voyage de Rome afin d'affermir ma vocation, et qu'au lieu de pleurer, je devais me réjouir. Il ajouta que la semaine suivante, devant aller à Lisieux, il parlerait de moi à Monsieur le curé de Saint-Jacques, et que certainement je recevrais sa réponse en Italie. Je compris qu'il était inutile de faire de nouvelles instances. D'ailleurs, je n'avais plus rien à dire, ayant épuisé toutes les ressources de mon éloquence. Monseigneur nous reconduisit jusqu'au jardin. Papa l'amusa beaucoup, en lui disant qu'afin de paraître plus âgé, je m'étais fait relever les cheveux. Ceci ne fut pas perdu, car Monseigneur ne parle pas de sa petite fille sans raconter l'histoire des cheveux. Monseigneur Révéroni voulut nous accompagner jusqu'au bout du jardin de l'évêché. Il dit à papa que jamais chose pareille ne s'était vue. Un père aussi empressé de donner son enfant au bon Dieu que cet enfant de souffrir elle-même. Papa lui demanda plusieurs explications sur le pèlerinage, entre autres comment il fallait s'habiller pour paraître devant le Saint-Père. Je le vois encore se tourner devant Monsieur Révéroni en lui disant « Suis-je assez bien comme cela ?» Il avait aussi dit à Monseigneur que s'il ne me permettait pas d'entrer au Carmel, je demanderais cette grâce au souverain pontife. Il était bien simple dans ses paroles et ses manières, mon roi chéri. Mais il était si beau. Il avait une distinction toute naturelle qui dut plaire beaucoup à Monseigneur, habitué à se voir entouré de personnages connaissant toutes les règles de l'étiquette des salons. Mais non pas le roi de France et de Navarre en personne, avec sa petite reine. Quand je fus dans la rue, mes larmes recommencèrent à couler, non pas tant à cause de mon chagrin qu'en voyant mon petit père chéri qui venait de faire un voyage inutile. Lui qui se faisait une fête d'envoyer une dépêche au Carmel annonçant l'heureuse réponse de Monseigneur était obligé de revenir sans en avoir aucune. Oh, que j'avais de la peine! Il me semblait que mon avenir était brisé pour jamais. Plus j'approchais du terme, plus je voyais mes affaires s'embrouiller. Mon âme était plongée dans l'amertume, mais aussi dans la paix, car je ne cherchais que la volonté du bon Dieu. Aussitôt, en arrivant à Lisieux, j'allais chercher de la consolation au Carmel. Et j'en trouvais près de vous, ma mère chérie.
Oh non, jamais je n'oublierai tout ce que vous avez souffert à cause de moi. Si je ne craignais de les profaner en m'en servant, je pourrais dire les paroles que Jésus adressait à ses apôtres le soir de sa passion. « C'est vous qui avez été toujours avec moi dans toutes mes épreuves. » Mes bien-aimées sœurs m'offrirent aussi de bien douces consolations. 3 jours après le voyage de Bayeux, je devais en faire un beaucoup plus long, celui de la ville éternelle. Ah, quel voyage que celui-là ! Lui seul m'a plus instruite que de longues années d'études. Il m'a montré la vanité de tout ce qui passe et que tout est affliction d'esprit sous le soleil. Cependant, j'ai vu de bien belles choses. J'ai contemplé toutes les merveilles de l'art et de la religion. Surtout, j'ai foulé la même terre que les saints apôtres, la terre arrosée du sang des martyrs. Et mon âme s'est agrandie au contact des choses saintes. Je suis bien heureuse d'avoir été à Rome, mais je comprends les personnes du monde qui pensèrent que papa m'avait fait faire ce grand voyage afin de changer mes idées de vie religieuse. Il y avait en effet de quoi ébranler une vocation peu affermie. N'ayant jamais vécu parmi le grand monde, Céline et moi, nous nous trouvâmes au milieu de la noblesse qui composait presque exclusivement le pèlerinage. Ah, bien loin de nous éblouir, tous ces titres et ces deux ne nous parurent qu'une fumée. De loin, cela m'avait quelquefois jeté un peu de poudre aux yeux, mais de près, j'ai vu que tout ce qui brille n'est pas or, et j'ai compris cette parole de l'imitation. Ne poursuivez pas cette ombre qu'on appelle un grand nom, ne désirez ni de nombreuses liaisons, ni l'amitié particulière d'aucun homme. J'ai compris que la vraie grandeur se trouve dans l'âme et pas dans le nom. Puisque, comme le dit Isaïe, le Seigneur donnera un autre nom à ses élus. Et saint Jean dit aussi que le vainqueur recevra une pierre blanche sur laquelle est écrit un nom nouveau que nul ne connaît que celui qui le reçoit. C'est donc au ciel que nous saurons quels sont nos titres de noblesse. Alors chacun recevra de Dieu la louange qu'il mérite. Et celui qui, sur la terre, aura voulu être le plus pauvre, le plus oublié pour l'amour de Jésus, celui-là sera le premier, le plus noble et le plus riche. La seconde expérience que j'ai faite regarde les prêtres. N'ayant jamais vécu dans leur intimité, je ne pouvais comprendre le but principal de la réforme du Carmel. Prier pour les pécheurs me ravissait, mais prier pour les âmes des prêtres, que je croyais plus pures que le cristal, me semblait étonnant. Ah, j'ai compris ma vocation en Italie. Ce n'était pas aller chercher trop loin une si utile connaissance. Pendant un mois, j'ai vécu avec beaucoup de saints prêtres et j'ai vu que, si leur sublime dignité les élève au-dessus des anges, ils n'en sont pas moins des hommes faibles et fragiles. Ces deux saints prêtres, que Jésus appelle dans son évangile le sel de la terre, montrent dans leur conduite qu'ils ont un extrême besoin de prière. Que faut-il dire de ceux qui sont tièdes ? Jésus n'a-t-il pas dit encore « Si le sel vient à s'affadir, avec quoi l'assaisonnera-t-on » Oh ma mère ! Quelle est belle la vocation ayant pour but de conserver le sel destiné aux âmes. Cette vocation est celle du Carmel, puisque l'unique fin de nos prières et de nos sacrifices est d'être l'apôtre des apôtres, priant pour eux pendant qu'ils évangélisent les âmes par leurs paroles et surtout par leurs exemples. Il faut que je m'arrête, si je continue de parler sur ce sujet, je ne finirai pas. Je vais, ma mère chérie, vous raconter mon voyage avec quelques détails. Pardonnez-moi si je vous en donne trop, je ne réfléchis pas avant d'écrire et je le fais en tant de fois différentes à cause de mon peu de temps libre que mon récit vous paraîtra peut-être ennuyeux. Ce qui me console, c'est de penser qu'au ciel, je vous reparlerai des grâces que j'ai reçues et que je pourrai le faire alors en termes agréables et charmants. Plus rien ne viendra interrompre nos épanchements intimes et dans un seul regard, vous aurez tout compris. Hélas, puisqu'il me faut encore employer le langage de la triste terre, je vais essayer de le faire avec la simplicité d'un petit enfant qui connaît l'amour de sa mère. Ce fut le 7 novembre que le pèlerinage partit de Paris. Mais papa nous conduisit dans cette ville quelques jours avant pour nous la faire visiter.

Un matin, à 3 heures, je traversais la ville de Lisieux encore endormie. Bien des impressions passèrent dans mon âme à ce moment-là. Je sentais que j'allais vers l'inconnu et que de grandes choses m'attendaient là-bas. Papa était joyeux. Lorsque le train se mit en marche, il chanta ce vieux refrain. « Roule, roule, ma diligence, nous voilà sur le grand chemin ». Arrivés à Paris dans la matinée, nous commençâmes aussitôt à le visiter. Ce pauvre petit père se fatigua beaucoup afin de nous faire plaisir. Aussi, nous eûmes bientôt vu toutes les merveilles de la capitale. Pour moi, je n'en trouvais qu'une seule qui me ravit. Cette merveille fut Notre-Dame des Victoires. Ah, ce que j'ai senti à ses pieds, je ne pourrais le dire. Les grâces qu'elle m'accorda m'émurent si profondément que mes larmes seules traduisirent mon bonheur, comme au jour de ma première communion. La Sainte Vierge m'a fait sentir que c'était vraiment elle qui m'avait souri et m'avait guéri. J'ai compris qu'elle veillait sur moi, que j'étais son enfant. Aussi, je ne pouvais plus lui donner que le nom de maman, car il me semblait encore plus tendre que celui de mère. Avec quelle ferveur ne l'ai-je pas prié de me garder toujours et de réaliser bientôt mon rêve en me cachant à l'ombre de son manteau virginal. Ah, c'était là un de mes premiers désirs d'enfant. En grandissant, j'avais compris que c'était au Carmel qu'il me serait possible de trouver véritablement le manteau de la Sainte Vierge. Et c'était vers cette montagne fertile que tendaient tous mes désirs. Je suppliais encore Notre-Dame des Victoires d'éloigner de moi tout ce qui aurait pu ternir ma pureté. Je n'ignorais pas qu'en un voyage, comme celui d'Italie, il se rencontrerait bien des choses capables de me troubler, surtout parce que, ne connaissant pas le mal, je craignais de le découvrir n'ayant pas expérimenté que tout est pur pour les purs, et que l'âme simple et droite ne voit de mal à rien, puisqu'en effet le mal n'existe que dans les cœurs impurs et non dans les objets insensibles. Je priais aussi Saint Joseph de veiller sur moi. Depuis mon enfance, j'avais pour lui une dévotion qui se confondait avec mon amour pour la Sainte Vierge. Chaque jour, je récitais la prière « Ô Saint Joseph, Père et protecteur des Vierges ». Aussi, ce fut sans crainte que j'entrepris mon lointain voyage. J'étais si bien protégée qu'il me semblait impossible d'avoir peur. Après nous être consacrés au Sacré-Cœur dans la basilique de Montmartre, nous partîmes de Paris le lundi 7, dès le matin. Bientôt, nous eûmes fait connaissance avec les personnes du pèlerinage. Moi, si timide, qu'ordinairement j'osais à peine parler, je me trouvais complètement débarrassée de ce gênant défaut. À ma grande surprise, je parlais librement avec toutes les grandes dames, les prêtres et même Monseigneur de Coutances. Il me semblait avoir toujours vécu dans ce monde-là. Nous étions, je crois, bien aimés de tout le monde et papa semblait fier de ses deux filles. Mais s'il était fier de nous, nous l'étions également de lui, car il n'y avait pas dans tout le pèlerinage un monsieur plus beau ni plus distingué que mon roi chéri. Il aimait à se voir entouré de Céline et de moi. Souvent, lorsque nous n'étions pas en voiture et que je m'éloignais de lui, il m'appelait afin que je lui donne le bras, comme à Lisieux. Monsieur l'abbé Réveroni examinait soigneusement toutes nos actions. Je le voyais souvent de loin qui nous regardait. À table, lorsque je n'étais pas en face de lui, il trouvait moyen de se pencher pour me voir et entendre ce que je disais. Sans doute, il voulait me connaître pour savoir si vraiment j'étais capable d'être carmélite. Je pense qu'il a dû être satisfait de son examen, car à la fin du voyage, il parut bien disposé pour moi. Mais à Rome, il a été loin de m'être favorable, comme je vais le dire plus loin. Avant d'arriver à cette ville éternelle, but de notre pèlerinage, il nous fut donné de contempler bien des merveilles. D'abord, ce fut la Suisse, avec ses montagnes, dont le sommet se perd dans les nuages, ses cascades gracieuses jaillissant de mille manières différentes, ses vallées profondes remplies de fougères gigantesques et de bruyères roses. Ah, ma mère chérie, que ces beautés de la nature répandues à profusion ont fait de bien à mon âme, comme elles l'ont élevée vers celui qui s'est plu à jeter de pareils chefs-d'œuvre sur une terre d'exil qui ne doit durer qu'un jour. Je n'avais pas assez d'yeux pour regarder. Debout à la portière, je perdais presque la respiration. J'aurais voulu être des deux côtés du wagon, car en me détournant, je voyais des paysages d'un aspect enchanteur et tout différent de ceux qui s'étendaient devant moi. Parfois, nous nous trouvions au sommet d'une montagne, à nos pieds des précipices dont le regard ne pouvait sonder la profondeur semblait prêt à nous engloutir. Ou bien, c'était un ravissant petit village avec ses gracieux chalets et son clocher, au-dessus duquel se balançaient mollement quelques nuages éclatants de blancheur. Plus loin, c'était un vaste lac que doraient les derniers rayons du soleil.
les flots calmes et purs, empruntant la teinte azur du ciel qui se mêlait au feu du couchant, présentaient à nos regards émerveillés le spectacle le plus poétique et le plus enchanteur qui se puisse voir. Au fond du vaste horizon, on apercevait les montagnes, dont les contours indécis auraient échappé à nos yeux si leur sommet neigeux, que le soleil rendait éblouissant, n'était venu ajouter un charme de plus au beau lac qui nous ravissait. En regardant toutes ces beautés,

0: Il naissait en mon âme des pensées bien profondes. Il me semblait comprendre déjà la grandeur de Dieu et les merveilles du ciel. La vie religieuse m'apparaissait telle qu'elle est, avec ses assujettissements, ses petits sacrifices accomplis dans l'ombre. Je comprenais combien il est facile de se replier sur soi-même, d'oublier le but sublime de sa vocation. Et je me disais, plus tard, à l'heure de l'épreuve, lorsque prisonnière au Carmel, je ne pourrai contempler qu'un petit coin du ciel étoilé, je me souviendrai de ce que je vois aujourd'hui. Cette pensée me donna du courage. J'oublierai facilement mes pauvres petits intérêts en voyant la grandeur et la puissance du Dieu que je veux aimer uniquement. Je n'aurai pas le malheur de m'attacher à des pailles, maintenant que mon cœur a pressenti ce que Jésus réserve à ceux qui l'aiment. Après avoir admiré la puissance du bon Dieu, je puis encore admirer celle qu'il a donnée à ses créatures. La première ville d'Italie que nous avons visitée fut Milan. Sa cathédrale, tout en marbre blanc, avec ses statues assez nombreuses pour former un peuple presque innombrable, fut visitée par nous dans ses plus petits détails. Céline et moi, nous étions intrépides, toujours les premières et suivant immédiatement Monseigneur afin de tout voir en ce qui concernait les reliques des saints et bien entendre les explications. Ainsi, pendant qu'il offrait le Saint Sacrifice sur le tombeau de Saint Charles, nous étions avec papa derrière l'autel, la tête appuyée sur la châsse qui renferme le corps du Saint, revêtu de ses habits pontificaux.
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C'était ainsi partout, excepté lorsqu'il s'agissait de monter là où la dignité d'un évêque ne le permettait pas, car alors nous savions bien quitter sa grandeur. Laissant les dames timides se cacher la figure dans les mains après avoir gravi les premiers clochetons qui couronnent la cathédrale, nous suivions les pèlerins les plus hardis et arrivions jusqu'au sommet du dernier clocher de marbre, d'où nous avions le plaisir de voir à nos pieds la ville de Milan, dont les nombreux habitants ressemblaient à une petite fourmilière. Descendus de notre piédestal, nous commençâmes nos promenades en voiture, qui devaient durer un mois, et me rassasier pour toujours de mon désir de rouler sans fatigue. Le Campo Santo nous ravit encore plus que la cathédrale. Toutes ces statues de marbre blanc qu'un ciseau de génie semble avoir animé sont placées sur le vaste champ des morts avec une sorte de négligence, ce qui pour moi augmente leur charme. On serait tenté de consoler les idéales personnages qui vous entourent. Leur expression est si vraie, leur douleur si calme et si résignée qu'on ne peut s'empêcher de reconnaître les pensées d'immortalité qui doivent remplir le cœur des artistes exécutant ces chefs-d'œuvre. Ici, c'est une enfant jetant des fleurs sur la tombe de ses parents. Le marbre semble avoir perdu de sa pesanteur et les pétales délicats semblent glisser entre les doigts de l'enfant. Le vent paraît déjà les disperser. Il paraît aussi faire flotter le voile léger des veuves et les rubans dont sont ornés les cheveux des jeunes filles. Papa était aussi ravi que nous. En Suisse, il avait été fatigué, mais alors sa gaieté ayant reparu, il jouissait du beau spectacle que nous contemplions. Son âme d'artiste se révélait dans les expressions de foi et d'admiration qui paraissaient sur son beau visage. Un vieux monsieur français, qui sans doute n'avait pas l'âme aussi poétique, nous regardait du coin de l'œil et disait avec mauvaise humeur, tout en ayant l'air de regretter de ne pas pouvoir partager notre admiration, « Oh, que les Français sont donc enthousiastes !» Je crois que ce pauvre monsieur aurait mieux fait de rester chez lui, car il ne m'a pas paru être content de son voyage. Il se trouvait souvent près de nous et toujours des plaintes sortaient de sa bouche. Il était mécontent des voitures, des hôtels, des personnes, des villes, enfin de tout. Papa, avec sa grandeur d'âme habituelle, essayait de le consoler, lui offrait sa place, etc. Enfin, il se trouvait toujours bien partout, étant d'un caractère directement opposé à celui de son désobligeant voisin. Ah, que nous avons vu de personnages différents! Quelle intéressante étude que celle du monde quand on est prêt de le quitter! À Venise, la scène changea complètement. Au lieu du bruit des grandes villes, on entend, au milieu du silence, que les cris des gondoliers et le murmure de l'onde agitée par les rames. Venise n'est pas sans charme, mais je trouve cette ville triste. Le palais des Doges est splendide. Cependant, il est triste, lui aussi, avec ses vastes appartements, où s'étalent l'or, le bois, les marbres les plus précieux et les peintures des plus grands maîtres. Depuis longtemps, ces voûtes sonores ont cessé d'entendre la voix des gouverneurs qui prononçaient des arrêts de vie et de mort dans les salles que nous avons traversées. Ils ont cessé de souffrir, les malheureux prisonniers enfermés par les doges dans les cachots et les oubliettes souterraines. En visitant ces affreuses prisons, je me croyais au temps des martyrs et j'aurais voulu pouvoir y rester afin de les imiter. Mais il fallut promptement en sortir et passer sur le pont des soupirs, ainsi appelé à cause des soupirs de soulagement que poussaient les condamnés en se voyant délivrés de l'horreur des souterrains auxquels ils préféraient la mort. Après Venise, nous sommes allés à Padoue, où nous avons vénéré la langue de Saint Antoine, puis à Bologne, où nous avons vu Sainte Catherine qui garde l'empreinte du baiser de l'enfant Jésus. Il est bien des détails intéressants que je pourrais donner sur chaque ville et sur les 1000 petites circonstances particulières de notre voyage. Mais je n'en finirai pas, aussi je ne vais écrire que les détails principaux. Ce fut avec joie que je quittais Bologne. Cette ville m'était devenue insupportable par les étudiants dont elle est remplie, et qui formaient une haie quand nous avions le malheur de sortir à pied. Surtout à cause de la petite aventure qui m'est arrivée avec l'un d'eux, je fus heureuse de prendre la route de Lorette. Je ne suis pas surprise que la Sainte Vierge ait choisi cet endroit pour y transporter sa maison bénie. La paix, la joie, la pauvreté y règne en souveraine. Tout est simple et primitif. Les femmes ont conservé leur gracieux costume italien et non pas, comme celles des autres villes, adopté la mode de Paris. Enfin, Lorette m'a charmée. Que dirais-je de la Sainte Maison ? Ah, mon émotion a été profonde en me trouvant sous le même toit que la Sainte Famille, en contemplant les murs sur lesquels Jésus avait fixé ses yeux divins, en foulant la terre que Saint Joseph avait arrosée de sueur, où Marie avait porté Jésus entre ses bras après l'avoir porté dans son sein virginal. J'ai vu la petite chambre où l'ange descendit auprès de la Sainte Vierge. J'ai déposé mon chapelet dans la petite écuelle de l'enfant Jésus. Que ces souvenirs sont ravissants !
Mais notre plus grande consolation fut de recevoir Jésus lui-même dans sa maison et d'être son temple vivant au lieu même qu'il avait honoré de sa présence. Suivant un usage d'Italie, le Saint Ciboire ne se conserve dans chaque église que sur un autel, et là seulement on peut recevoir la Sainte Communion. Cet autel était dans la basilique même où se trouve la Sainte Maison, renfermé comme un diamant précieux dans un écrin de marbre blanc. Cela ne fit pas notre bonheur. C'était dans le diamant lui-même et non pas dans l'écrin que nous voulions faire la communion. Papa, avec sa douceur ordinaire, fit comme tout le monde. Mais Céline et moi allâmes trouver un prêtre qui nous accompagnait partout et qui justement se préparait à célébrer sa messe dans la Santa Casa par un privilège spécial. Il demanda deux petites hosties qu'il plaça sur sa patène avec sa grande hostie. Et vous comprenez, ma mère chérie, quel fut notre ravissement de faire toutes les deux la Sainte Communion dans cette maison bénie. C'était un bonheur tout céleste que les paroles sont impuissantes à traduire. Que sera-ce donc quand nous recevrons la communion dans l'éternelle demeure du Roi des cieux? Alors nous ne verrons plus notre joie, il n'y aura plus la tristesse du départ, et pour emporter un souvenir, il ne nous sera pas nécessaire de gratter furtivement les murs sanctifiés par la présence divine, puisque sa maison sera la nôtre pour l'éternité. Il ne veut pas nous donner celle de la terre, il se contente de nous la montrer, pour nous faire aimer la pauvreté et la vie cachée. Celle qu'il nous réserve est son palais de gloire, où nous ne le verrons plus caché sous l'apparence d'un enfant ou d'une blanche hostie, mais tel qu'il est, dans l'éclat de sa splendeur infinie. C'est maintenant de Rome qu'il me reste à parler. De Rome, but de notre voyage, là où je croyais rencontrer la consolation, mais où je trouvais la croix. À notre arrivée, il faisait nuit, et nous étant endormis, nous fûmes réveillés par les employés de la gare qui criaient « Roma, Roma !» Ce n'était pas un rêve, j'étais à Rome. La première journée se passa hors les murs et ce fut peut-être la plus délicieuse, car tous les monuments ont conservé leur cachet d'antiquité. Au lieu qu'au centre de Rome, l'on pourrait se croire à Paris, en voyant la magnificence des hôtels et des magasins. Cette promenade dans les campagnes romaines m'a laissé un bien doux souvenir. Je ne parlerai point des lieux que nous avons visités, il y a assez de livres qui les décrivent dans toute leur étendue, mais seulement des principales impressions que j'ai ressenties. Une des plus douces fut celle qui me fit tressaillir à la vue du Colisée. Je la voyais donc enfin, cette arène, où tant de martyrs avaient versé leur sang pour Jésus. Déjà je m'apprêtais à baiser la terre qu'ils avaient sanctifiée. Mais quelle déception! Le centre n'est qu'un amas de décombres que les pèlerins doivent se contenter de regarder car une barrière en défend l'entrée. D'ailleurs, personne n'est tenté d'essayer de pénétrer au milieu de ces ruines. Fallait-il être venu à Rome sans descendre au Colisée? Cela me paraissait impossible. Je n'écoutais plus les explications du guide. Une seule pensée m'occupait, descendre dans l'arène. Voyant un ouvrier qui passait avec une échelle, je fus sur le point de la lui demander. Heureusement, je ne mis pas mon idée à exécution car il m'aurait prise pour une folle. Il est dit dans l'Évangile que Madeleine, restant toujours auprès du tombeau et se baissant à plusieurs reprises pour regarder à l'intérieur, finit par voir deux anges. Comme elle, tout en ayant reconnu l'impossibilité de voir mes désirs réalisés, je continuais de me baisser vers les ruines où je voulais descendre. À la fin, je ne vis pas d'ange, mais ce que je cherchais. Je poussai un cri de joie et dis à Céline « Viens vite, nous allons pouvoir passer ». Aussitôt, nous franchissions la barrière que les décombres atteignaient en cet endroit, et nous voilà escaladant les ruines qui croulaient sous nos pas. Papa nous regardait tout étonné de notre audace. Bientôt, il nous dit de revenir, mais les deux fugitives n'entendaient plus rien. De même que les guerriers sentent leur courage augmenter au milieu du péril, ainsi notre joie grandissait en proportion de la peine que nous avions pour atteindre l'objet de nos désirs. Céline, plus prévoyante que moi, avait écouté le guide et se rappelant qu'il venait de signaler un certain petit pavé croisé comme étant celui où combattaient les martyrs, se mit à le chercher. Bientôt, l'ayant trouvé et nous étant agenouillés sur cette terre sacrée, nos âmes se confondirent en une même prière. Mon cœur battait bien fort lorsque mes lèvres s'approchèrent de la poussière empourprée du sang des premiers chrétiens. Je demandais la grâce d'être aussi martyr pour Jésus et je sentis au fond de mon cœur que ma prière était exaucée. Tout ceci fut accompli en très peu de temps. Après avoir pris quelques pierres, nous revînmes vers les murs en ruine pour recommencer notre périlleuse entreprise. Papa, nous voyant si heureuses, ne put pas nous gronder, et je vis bien qu'il était fier de notre courage.
Le bon Dieu nous protégea visiblement car les pèlerins ne s'aperçurent pas de notre absence, étant plus loin que nous, occupés à regarder sans doute les magnifiques arcades où le guide faisait remarquer les petits cornichons et les cupides posés dessus. Aussi, ni lui ni messieurs les abbés ne connurent la joie qui remplissait nos cœurs.

Les catacombes m'ont laissé une bien douce impression. Elles sont telles que je me les étais figurées en lisant leurs descriptions dans la vie des martyrs. Après y avoir passé une partie de l'après-midi, il me semblait y être seulement depuis quelques instants, tant l'atmosphère qu'on y respire me paraissait embaumée. Il fallait bien remporter quelques souvenirs des catacombes. Aussi, ayant laissé la procession s'éloigner un peu, Céline et Thérèse se coulèrent ensemble jusqu'au fond de l'ancien tombeau de Sainte-Cécile et prirent de la terre sanctifiée par sa présence. Avant mon voyage de Rome, je n'avais pour cette sainte aucune dévotion particulière. Mais en visitant sa maison changée en église, le lieu de son martyre, en apprenant qu'elle avait été proclamée reine de l'harmonie, non pas à cause de sa belle voix ni de son talent pour la musique, mais en mémoire du chant virginal qu'elle fit entendre à son époux céleste, caché au fond de son cœur, je sentis pour elle plus que de la dévotion, une véritable tendresse d'amie. Elle devint ma sainte de prédilection, ma confidente intime. Tout en elle me ravit, surtout son abandon, sa confiance illimitée qui l'ont rendue capable de virginiser des âmes n'ayant jamais désiré d'autre joie que celle de la vie présente. Sainte Cécile est semblable à l'épouse des cantiques. En elle, je vois un cœur dans un camp d'armée. Sa vie n'a pas été autre chose qu'un chant mélodieux au milieu des plus grandes épreuves. Et cela ne m'étonne pas, puisque l'évangile sacré reposait sur son cœur et que dans son cœur reposait l'époux des Vierges. La visite à l'église Sainte Agnès me fut aussi bien douce. C'était une amie d'enfance que j'allais visiter chez elle. Je lui parlais longuement de celle qui porte si bien son nom, et je fis tous mes efforts pour obtenir une des reliques de l'angélique patronne de ma mère chérie, afin de la lui rapporter. Mais il nous fut impossible d'en avoir une autre qu'une petite pierre rouge qui se détacha d'une riche mosaïque dont l'origine remonte au temps de Sainte Agnès et qu'elle a dû souvent regarder. N'était-ce pas charmant que l'aimable sainte nous donna elle-même ce que nous cherchions et qu'il nous était interdit de prendre? J'ai toujours regardé cela comme une délicatesse et une preuve de l'amour avec lequel la douce Sainte Agnès regarde et protège ma mère chérie. 6 jours se passèrent à visiter les principales merveilles de Rome, et ce fut le 7e que je vis la plus grande de toutes, Léon XIII. Ce jour, je le désirais et le redoutais en même temps. C'était de lui que ma vocation dépendait, car la réponse que je devais recevoir de Monseigneur n'était pas arrivée. Et j'avais appris par une lettre de vous, ma mère, qu'il n'était plus très bien disposé pour moi. Aussi, mon unique planche de salut était la permission du Saint-Père. Mais pour l'obtenir, il fallait la demander. Il fallait, devant tout le monde, oser parler au pape. Cette pensée me faisait trembler. Ce que j'ai souffert avant l'audience, le bon Dieu seul le sait, avec ma chère Céline. Jamais je n'oublierai la part qu'elle a prise à toutes mes épreuves. Il semblait que ma vocation était la sienne. Notre amour mutuel était remarqué par les prêtres du pèlerinage. Un soir, étant en société si nombreuse que les sièges manquaient, Céline me prit sur ses genoux et nous nous regardions si gentiment qu'un prêtre s'écria « Comme elles s'aiment ! Ah, jamais ces deux sœurs ne pourront se séparer !» Oui, nous nous aimions, mais notre affection était si pure et si forte que la pensée de la séparation ne nous troublait pas, car nous sentions que rien, même l'océan, ne pourrait nous éloigner l'une de l'autre. Céline voyait avec calme ma petite nacelle abordée au rivage du Carmel. Elle se résignait à rester aussi longtemps que le bon Dieu voudrait, sur la mer orageuse du monde, sûre d'aborder à son tour sur la rive, objet de nos désirs. Le dimanche 20 novembre, après nous être habillés suivant le cérémonial du Vatican, c'est-à-dire en noir, avec une mantille de dentelle pour coiffure, et nous être décorés d'une large médaille de Léon XIII suspendue à un ruban bleu et blanc, nous avons fait notre entrée au Vatican, dans la chapelle du souverain pontife. À 8 heures, notre émotion fut profonde en le voyant entrer pour célébrer la Sainte Messe. Après avoir béni les nombreux pèlerins réunis autour de lui, il gravit les degrés du Saint-Autel et nous montra par sa piété, digne du vicaire de Jésus, qu'il était véritablement le Saint-Père. Mon cœur battait bien fort, et mes prières étaient bien ardentes pendant que Jésus descendait entre les mains de son pontife. Cependant, j'étais remplie de confiance. L'évangile de ce jour renfermait ces ravissantes paroles. « Ne craignez pas, petit troupeau, car il a plu à mon Père de vous donner son royaume. » Non, je ne craignais pas. J'espérais que le royaume du Carmel m'appartiendrait bientôt. Je ne pensais pas alors à ces autres paroles de Jésus. « Je vous prépare mon royaume comme mon Père me l'a préparé. » C'est-à-dire, je vous réserve des croix et des épreuves.
C'est ainsi que vous serez digne de posséder ce royaume après lequel vous soupirez, puisqu'il a été nécessaire que le Christ souffrît et qu'il entra par là dans sa gloire. Si vous désirez avoir place à ses côtés, buvez le calice qu'il a bu lui-même. Ce calice, il me fut présenté par le Saint-Père, et mes larmes se mêlèrent à l'amer breuvage qui m'était offert. Après la messe d'action de grâce qui suivit celle de sa sainteté, l'audience commença. Léon XIII était assis sur un grand fauteuil. Il était vêtu simplement d'une soutane blanche, d'un camail de même couleur, et n'avait sur la tête qu'une petite calotte. Autour de lui se tenaient des cardinaux, archevêques et évêques, mais je ne les ai vus qu'en général, étant occupé du Saint-Père. Nous passions devant lui en procession, chaque pèlerin s'agenouillait à son tour, baisait le pied, la main de Léon XIII, recevait sa bénédiction, et deux gardes nobles le touchaient par cérémonie, lui indiquant par là de se lever, au pèlerin, car je m'explique si mal qu'on pourrait croire que c'était au pape. Avant de pénétrer dans l'appartement pontifical, j'étais bien résolue à parler, mais je sentis mon courage faiblir en voyant à la droite du Saint-Père, M. Réveroni. Presque au même instant, on nous dit de sa part qu'il défendait de parler à Léon XIII, l'audience se prolongeant trop longtemps. Je me tournai vers ma Céline chérie, afin de savoir son avis. « Parle !» me dit-elle. Un instant après, j'étais au pied du Saint-Père. Ayant baisé sa mule, il me présentait la main. Mais au lieu de la baiser, je joignis les miennes, et levant vers son visage mes yeux baignés de larmes, je m'écriai. « Très Saint-Père, j'ai une grande grâce à vous demander !» Alors, le souverain pontife baissa la tête vers moi, de manière que ma figure touchait presque la sienne. Et je vis ses yeux noirs et profonds se fixer sur moi et sembler me pénétrer jusqu'au fond de l'âme. « Très Saint-Père, lui dis-je, en l'honneur de votre jubilé, permettez-moi d'entrer au Carmel à 15 ans. » L'émotion avait sans doute fait trembler ma voix. Aussi, se retournant vers M. Réveroni qui me regardait avec étonnement et mécontentement, le Saint-Père dit « Je ne comprends pas très bien. » Si le bon Dieu l'eût permis, il eût été facile que M. Réveroni m'obtînt ce que je désirais. Mais c'était la croix et non la consolation qu'il voulait me donner. « Très Saint-Père, répondit le grand vicaire, c'est une enfant qui désire entrer au Carmel à 15 ans, mais les supérieurs examinent la question en ce moment. « Eh bien, mon enfant, reprit le Saint-Père, en me regardant avec bonté, faites ce que les supérieurs vous diront. » M'appuyant alors les mains sur ses genoux, je tentai un dernier effort et je dis d'une voix suppliante, « Oh, très Saint-Père, si vous disiez oui, tout le monde voudrait bien. » Il me regarda fixement et prononça ces mots en appuyant sur chaque syllabe. « Allons, allons, vous entrerez si le bon Dieu le veut. » Son accent avait quelque chose de si pénétrant et de si convaincant qu'il me semble encore l'entendre. La bonté du Saint-Père m'encourageant, je voulais encore parler, mais les deux gardes nobles me touchèrent poliment pour me faire lever. Voyant que cela ne suffisait pas, ils me prirent par les bras et M. Réveroni les aida à me soulever, car je restais encore les mains jointes appuyées sur les genoux de Léon XIII. Au moment où j'étais enlevée, le Saint-Père posa sa main sur mes lèvres, puis la leva pour me bénir. Alors mes yeux se remplirent de larmes et M. Réveroni put contempler au moins autant de diamants qu'il en avait vus à Bayeux. Les deux gardes nobles me portèrent, pour ainsi dire, jusqu'à la porte, et là, un troisième me donna une médaille de Léon XIII. Céline, qui me suivait, avait été témoin de la scène qui venait de se passer. Presque aussi émue que moi, elle eut cependant le courage de demander au Saint-Père une bénédiction pour le Carmel. Monsieur Réveroni, d'une voix mécontente, répondit « Il est déjà béni, le Carmel !» Le bon Saint-Père reprit avec douceur « Oh oui, il est déjà béni !» Avant nous, papa était venu au pied de Léon XIII avec les messieurs. Monsieur Réveroni avait été charmant pour lui, le présentant comme le père des deux carmélites. Le souverain pontife, en signe de particulière bienveillance, posa sa main sur la tête vénérable de mon roi chéri, semblant ainsi le marquer d'un sceau mystérieux, au nom de celui dont il est le véritable représentant. Ah, maintenant qu'il est au ciel, ce père de quatre carmélites, ce n'est plus la main du pontife qui repose sur son front, lui prophétisant le martyr. C'est la main de l'époux des vierges, du roi de gloire, qui fait resplendir la tête de son fidèle serviteur. Et plus jamais cette main adorée ne cessera de reposer sur le front qu'elle a glorifié. »

Mon papa chéri eut bien de la peine de me trouver tout en larmes au sortir de l'audience. Il fit tout ce qu'il put pour me consoler, mais en vain. Au fond du cœur, je sentais une grande paix, puisque j'avais fait absolument tout ce qu'il était en mon pouvoir de faire pour répondre à ce que le bon Dieu demandait de moi. Mais cette paix était au fond, et l'amertume remplissait mon âme, car Jésus se taisait. Il semblait absent. Rien ne révélait sa présence. Ce jour-là, encore, le soleil n'osa pas briller, et le beau ciel bleu d'Italie

chargé de nuages sombres, ne cessa de pleurer avec moi. Ah, c'était fini. Mon voyage n'avait plus aucun charme à mes yeux puisque le but en était manqué. Cependant, les dernières paroles du Saint-Père auraient dû me consoler. N'était-elle pas en effet une véritable prophétie ? Malgré tous les obstacles, ce que le bon Dieu a voulu s'est accompli. Il n'a pas permis aux créatures de faire ce qu'elles voulaient, mais sa volonté à lui. Depuis quelque temps, je m'étais offerte à l'enfant Jésus pour être son petit jouet. Je lui avais dit de ne pas se servir de moi comme d'un jouet de prix que les enfants se contentent de regarder sans oser y toucher, mais comme d'une petite balle de nulle valeur qu'il pouvait jeter à terre, poser du pied, percer, laisser dans un coin, ou bien presser sur son cœur, si cela lui faisait plaisir. En un mot, je voulais amuser le petit Jésus, lui faire plaisir. Je voulais me livrer à ses caprices enfantins. Il avait exaucé ma prière. À Rome, Jésus perça son petit jouet. Il voulait voir ce qu'il y avait dedans, et puis, l'ayant vu, content de sa découverte, il laissa tomber sa petite balle et s'endormit. Que fit-il pendant son doux sommeil et que devint la petite balle abandonnée ? Jésus rêva qu'il s'amusait encore avec son jouet, le laissant et le prenant tour à tour, et puis qu'après l'avoir fait rouler bien loin, il le pressait sur son cœur, ne permettant plus qu'il s'éloigne jamais de sa petite main. Vous comprenez, ma mère chérie, combien la petite balle était triste de se voir par terre ? Cependant, je ne cessais d'espérer contre toute espérance. Quelques jours après l'audience du Saint-Père, papa, étant allé voir le bon frère Siméon, trouva chez lui M. Révéroni, qui fut très aimable. Papa lui reprocha gaiement de ne m'avoir pas aidé dans ma difficile entreprise. Puis il raconta l'histoire de sa reine au frère Siméon. Le vénérable vieillard écouta son récit avec beaucoup d'intérêt, en prit même des notes et dit avec émotion « On ne voit pas cela en Italie ». Je crois que cette entrevue fit une très bonne impression à M. Révéroni. Dans la suite, il ne cessa de me prouver qu'il était enfin convaincu de ma vocation. Au lendemain de la mémorable journée, il nous fallut partir dès le matin pour Naples et Pompéi. En notre honneur, le Vésuve fit du bruit toute la journée, laissant avec ses coups de canon échapper une épaisse colonne de fumée. Les traces qu'il a laissées sur les ruines de Pompéi sont effrayantes. Elles montrent la puissance du Dieu qui regarde la terre et la fait trembler, qui touche les montagnes et les réduit en fumée. J'aurais aimé à me promener seule au milieu des ruines, à rêver sur la fragilité des choses humaines, mais le nombre des voyageurs enlevait une grande partie du charme mélancolique de la cité détruite. À Naples, ce fut tout le contraire. Le grand nombre de voitures à deux chevaux rendit magnifique notre promenade au monastère San Martino, placé sur une haute colline dominant toute la ville. Malheureusement, les chevaux qui nous conduisaient prenaient à chaque instant le mort aux dents et plus d'une fois, je me suis crue à ma dernière heure. Le cocher avait beau répéter constamment la parole magique des conducteurs italiens, les pauvres chevaux voulaient renverser la voiture. Enfin, grâce au secours de nos anges gardiens, nous arrivâmes à notre magnifique hôtel. Pendant tout le cours de notre voyage, nous avons été logés dans des hôtels princiers. Jamais je n'avais été entourée de tant de luxe. C'est bien le cas de le dire que la richesse ne fait pas le bonheur, car j'aurais été plus heureuse sous un toit de chaume avec l'espérance du Carmel qu'auprès des lambris dorés, des escaliers de marbre, des tapis de soie, avec l'amertume dans le cœur. Ah, je l'ai bien senti. La joie ne se trouve pas dans les objets qui nous entourent. Elle se trouve au plus intime de l'âme. On peut aussi bien la posséder dans une prison que dans un palais. La preuve, c'est que je suis plus heureuse au Carmel, même au milieu des épreuves intérieures et extérieures que dans le monde, entourée des commodités de la vie et surtout des douceurs du foyer paternel. J'avais l'âme plongée dans la tristesse. Cependant, à l'extérieur, j'étais la même, car je croyais cacher la demande que j'avais faite au Saint-Père. Bientôt, je pus me convaincre du contraire. Étant restée seule dans le wagon avec Céline, les autres pèlerins étaient descendus au buffet pendant les quelques minutes d'arrêt, je vis Monsieur Legout, vicaire général de Coutances, ouvrir la portière et me regardant en souriant, il me dit « Eh bien, comment va notre petite carmélite ?» Je compris alors que tout le pèlerinage savait mon secret. Heureusement, personne ne m'en parla, mais je vis, à la manière sympathique dont on me regardait, que ma demande n'avait pas produit un mauvais effet, au contraire. À la petite ville d'Assise, j'eus l'occasion de monter dans la voiture de M. Révéroni, faveur qui ne fut accordée à aucune dame pendant tout le voyage. Voici comment j'obtins ce privilège. Après avoir visité les lieux embaumés par les vertus de Saint-François et de Sainte-Claire,

0: Nous avions terminé par le monastère de Sainte Agnès, sœur de Sainte Claire. J'avais contemplé à mon aise la tête de la sainte lorsque, me retirant une des dernières, je m'aperçus avoir perdu ma ceinture. Je la cherchais au milieu de la foule. Un prêtre eut pitié de moi et m'aida. Mais après me l'avoir trouvée, je le vis s'éloigner et je restai seule à chercher. Car j'avais bien la ceinture, mais impossible de la mettre, la boucle manquait. Enfin, je la vis briller dans un coin. La saisir et l'ajuster au ruban ne fut pas long, mais le travail précédent l'avait été davantage. Aussi mon étonnement fut grand de me trouver seule auprès de l'église. Toutes les nombreuses voitures avaient disparu, à l'exception de celle de M. Révéroni.
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Quel parti prendre ? Fallait-il courir après les voitures que je ne voyais plus, m'exposer à manquer le train et mettre mon papa chéri dans l'inquiétude, ou bien demander une place dans la calèche de M. Réveroni ? Je me décidai à ce dernier parti. Avec mon air le plus gracieux et le moins embarrassé possible malgré mon extrême embarras, je lui exposai ma situation critique et le mis dans l'embarras lui-même, car sa voiture était garnie des messieurs les plus distingués du pèlerinage. Pas moyen de trouver une place de plus. Mais un monsieur très élégant se hâta de descendre, me fit monter à sa place et se plaça modestement auprès du cocher. Je ressemblais à un écureuil pris dans un piège et j'étais loin d'être à mon aise, entourée de tous ces grands personnages et surtout du plus redoutable en face duquel j'étais placée. Il fut cependant très aimable pour moi, interrompant de temps en temps sa conversation avec les messieurs pour me parler du Carmel. Avant d'arriver à la gare, tous les grands personnages tirèrent leurs grands porte-monnaies afin de donner de l'argent au cocher, déjà payé. Je fis comme eux et pris mon tout petit porte-monnaie. Mais M. Réveroni ne consentit pas à ce que je fisse sortir de jolies petites pièces. Il aima mieux en

la grande grille. Comme nous ne savions pas jouir de ce privilège, et beaucoup de personnes désirant faire toucher leur chapelet au tombeau de la sainte, il n'y eut que moi à pouvoir passer la main dans la grille qui nous en séparait. Ainsi, tout le monde m'apportait des chapelets, et j'étais bien fière de mon office. Il fallait toujours que je trouve le moyen de toucher à tout. Ainsi, dans l'église de Sainte-Croix en Jérusalem de Rome, nous pûmes vénérer plusieurs morceaux de la vraie croix, deux épines et l'un des clous sacrés renfermés dans un magnifique reliquaire d'or ouvragé, mais sans verre. Aussi, je trouvais moyen, en vénérant la précieuse relique, de couler mon petit doigt dans un des jours du reliquaire, et je pus toucher au clou qui fut baigné du sang de Jésus. J'étais vraiment par trop audacieuse. Heureusement, le bon Dieu qui voit le fond des cœurs sait que mon intention était pure et que pour rien au monde je n'aurais voulu lui déplaire. J'agissais avec lui comme un enfant qui se croit tout permis et regarde les trésors de son père comme les siens. Je ne puis encore comprendre pourquoi les femmes sont si facilement excommuniées en Italie. À chaque instant, on nous disait « N'entrez pas ici, n'entrez pas là, vous serez excommuniées ». Oh, les pauvres femmes, comme elles sont méprisées! Cependant, elles aiment le bon Dieu, en bien plus grand nombre que les hommes. Et pendant la passion de notre Seigneur, les femmes eurent plus de courage que les apôtres, puisqu'elles bravèrent les insultes des soldats et osèrent essuyer la face adorable de Jésus. C'est sans doute pour cela qu'il permit que le mépris soit leur partage sur la terre, puisqu'il l'a choisi pour lui-même. Au ciel, il saura bien montrer que ses pensées ne sont pas celles des hommes, car alors les dernières seront les premières. Plus d'une fois pendant le voyage, je n'ai pas eu la patience d'attendre le ciel pour être la première. Un jour que nous visitions un monastère de Carmes, ne me contentant pas de suivre les pèlerins dans les galeries extérieures, je m'avançais sous les cloîtres intérieurs. Tout à coup, je vis un bon vieux Carme qui de loin me faisait signe de m'éloigner. Mais au lieu de m'en aller, je m'approchai de lui et montrant les tableaux du cloître, je lui fis signe qu'ils étaient jolis. Il reconnut sans doute à mes cheveux sur le dos et à mon air jeune que j'étais une enfant. Il me sourit avec bonté et s'éloigna, voyant qu'il n'avait pas une ennemie devant lui. Si j'avais pu lui parler italien, je lui aurais dit être une future carmélite. Mais à cause des constructeurs de la tour de Babel, cela me fut impossible. Après avoir encore visité Pise et Gênes, nous revînmes en France. Sur le parcours, la vue était magnifique. Tantôt, nous longions la mer et le chemin de fer en étant si près qu'il me semblait que les vagues allaient arriver jusqu'à nous. Ce spectacle fut causé par une tempête, c'était le soir, ce qui rendait la scène encore plus imposante. Tantôt des plaines couvertes d'orangers aux fruits mûrs, de verts oliviers aux feuillages légers, des palmiers gracieux. À la tombée du jour, nous voyions les nombreux petits ports de mer s'éclairer d'une multitude de lumières, pendant qu'au ciel scintillaient les premières étoiles. Ah, quelle poésie remplissait mon âme à la vue de toutes ces choses que je regardais pour la première fois et la dernière fois de ma vie. C'était sans regret que je les voyais s'évanouir. Mon cœur aspirait à d'autres merveilles. Il avait assez contemplé les beautés de la terre. Celle du ciel était l'objet de ses désirs. Et pour les donner aux âmes, je voulais devenir prisonnière. Avant de voir s'ouvrir devant moi les portes de la prison bénie, après laquelle je soupirais, il me fallait encore lutter et souffrir. Je le sentais en revenant en France. Cependant, ma confiance était si grande que je ne cessais pas d'espérer qu'il me serait permis d'entrer le 25 décembre. À peine arrivé à Lisieux, notre première visite fut pour le Carmel. Quelle entrevue que celle-là! Nous avions tant de choses à nous dire. Depuis un mois de séparation, moi qui m'a semblé plus long, et pendant lequel j'ai plus appris que pendant plusieurs années. Oh, ma mère chérie, qu'il m'a été doux de vous revoir, de vous ouvrir ma pauvre petite âme blessée. À vous qui saviez si bien me comprendre, à qui une parole, un regard suffisait pour tout deviner. Je m'abandonnais complètement. J'avais fait tout ce qui dépendait de moi, tout, jusqu'à parler au Saint-Père. Aussi, je ne savais pas ce que je devais encore faire. Vous me dites d'écrire à Monseigneur et de lui rappeler sa promesse. Je le fis aussitôt, le mieux qu'il me fut possible, mais dans des termes que mon oncle trouva un peu trop simples. Il refit ma lettre. Au moment où j'allais la faire partir, j'en reçus une de vous, me disant de ne pas écrire, d'attendre quelques jours. J'obéis aussitôt, car j'étais sûre que c'était le meilleur moyen de ne pas se tromper. Enfin, 10 jours avant Noël, ma lettre partit. Bien convaincue que la réponse ne se ferait pas attendre, j'allais tous les matins après la messe à la poste avec papa, croyant y trouver la permission de m'envoler. Mais chaque matin amenait une nouvelle déception, qui cependant n'ébranlait pas ma foi. Je demandais à Jésus de briser mes liens. Il les brisa,
mais d'une manière

manière toute différente de celle que j'attendais. La belle fête de Noël arriva et Jésus ne se réveilla pas. Il laissa par terre sa petite balle, sans même jeter sur elle un regard. Mon cœur était brisé en me rendant à la messe de minuit. Je comptais si bien y assister derrière les grilles du Carmel. Cette épreuve fut bien grande pour ma foi. Mais celui dont le cœur veille pendant son sommeil me fit comprendre qu'à ceux dont la foi égale un grain de sénevé, il accorde des miracles et fait changer de place les montagnes afin d'affermir cette foi si petite. Mais pour ses intimes, pour sa mère, il ne fait pas de miracle avant d'avoir éprouvé leur foi. »

Ne laissa-t-il pas mourir Lazare, bien que Marthe et Marie lui aient fait dire qu'il était malade? Aux noces de Cana, la Sainte Vierge, ayant demandé à Jésus de secourir le maître de la maison, ne lui répondit-il pas que son heure n'était pas encore venue? Mais après l'épreuve, quelle récompense! L'eau se change en vin, Lazare ressuscite. Ainsi Jésus agit-il envers sa petite Thérèse. Après l'avoir longtemps éprouvée, il combla tous les désirs de son cœur. L'après-midi de la radieuse fête passée pour moi dans les larmes, j'allais voir les carmélites. Ma surprise fut bien grande d'apercevoir, lorsqu'on ouvrit la grille, un ravissant petit Jésus, tenant en sa main une balle sur laquelle était écrit mon nom. Les carmélites, à la place de Jésus, trop petit pour parler, me chantèrent un cantique composé par ma mère chérie. Chaque parole répandait en mon âme une bien douce consolation. Jamais je n'oublierai cette délicatesse du cœur maternel qui toujours me combla des plus exquises tendresses. Après avoir remercié, en répandant de douces larmes, je racontai la surprise que ma Céline chérie m'avait faite en revenant de la messe de minuit. J'avais trouvé dans ma chambre, au milieu d'un charmant bassin, un petit navire qui portait le petit Jésus, dormant avec une petite balle auprès de lui. Sur la voile blanche, Céline avait écrit ces mots « Je dors, mais mon cœur veille. » Et sur le vaisseau, ce seul mot « Abandon. » Ah, si Jésus ne parlait pas encore à sa petite fiancée, si toujours ses yeux divins restaient fermés, du moins, il se révélait à elle par le moyen d'âmes comprenant toutes les délicatesses de l'amour de son cœur. Le premier jour de l'année 1888, Jésus me fit encore présent de sa croix, mais cette fois, je fus seule à la porter, car elle fut d'autant plus douloureuse qu'elle était incomprise. Vous m'annonciez que la réponse de Monseigneur était arrivée le 28, fête des saints innocents, mais qu'elle ne me l'avait pas fait savoir, ayant décidé que mon entrée n'aurait lieu qu'après le carême. Je ne pus retenir mes larmes à la pensée d'un si long délai. Cette épreuve eut pour moi un caractère tout particulier. Je voyais mes liens rompus du côté du monde, et cette fois, c'était l'Arche Sainte qui refusait son entrée à la pauvre petite colombe. Je veux bien croire que je dus paraître déraisonnable en n'acceptant pas joyeusement mes 3 mois d'exil, mais je crois aussi que, sans le paraître, cette épreuve fut très grande et me fit beaucoup grandir dans l'abandon et les autres vertus. Comment se passèrent ces 3 mois si riches en grâce pour mon âme ? D'abord, il me vint à la pensée de ne pas me gêner à mener une vie aussi bien réglée que j'en avais l'habitude. Mais bientôt, je compris le prix du temps qui m'était offert et je résolus de me livrer plus que jamais à une vie sérieuse et mortifiée. Lorsque je dis mortifiée, ce n'est pas afin de faire croire que je faisais des pénitences. Hélas, je n'en ai jamais fait aucune. Bien loin de ressembler aux belles âmes qui, dès leur enfance, pratiquaient toute espèce de mortification, je ne sentais pour elles aucun attrait. Sans doute cela venait de ma lâcheté, car j'aurais pu, comme Céline, trouver 1000 petites inventions pour me faire souffrir. Au lieu de cela, je me suis toujours laissée dorloter dans du coton et empâtée comme un petit oiseau qui n'a pas besoin de faire pénitence. Mes mortifications consistaient à briser ma volonté, toujours prête à s'imposer, à retenir une parole de réplique, à rendre de petits services sans les faire valoir, à ne point m'appuyer le dos quand j'étais assise, etc., etc. Ce fut par la pratique de ces riens que je me préparais à devenir la fiancée de Jésus. Et je ne puis dire combien cette attente m'a laissé de doux souvenirs. 3 mois passent bien vite. Enfin, le moment si ardemment désiré arriva. Le lundi 9 avril, jour où le Carmel célébrait la fête de l'Annonciation, remise à cause du carême, fut choisi pour mon entrée. La veille, toute la famille était réunie autour de la table où je devais m'asseoir une dernière fois. Ah, que ces réunions intimes!

qui me sont déchirantes. Alors qu'on voudrait se voir oublier, les caresses, les paroles les plus tendres sont prodiguées et font sentir le sacrifice de la séparation. Papa ne disait presque rien, mais son regard se fixait sur moi avec amour. Ma tante pleurait de temps en temps, et mon oncle me faisait 1000 compliments affectueux. Jeanne et Marie étaient aussi remplies de délicatesse pour moi. Surtout Marie, qui me prenant à l'écart, me demanda pardon des peines qu'elle croyait m'avoir causées. Enfin, ma chère petite Léonie, revenue de la visitation depuis quelques mois, me comblait plus encore de baisers et de caresses. Il n'y a que Céline, dont je n'ai pas parlé, mais vous devinez, ma mère chérie, comment se passa la dernière nuit où nous avons couché ensemble. Le matin du grand jour, après avoir jeté un dernier regard sur les buissonnets, ce nid gracieux de mon enfance que je ne devais plus revoir, je partis au bras de mon roi chéri pour gravir la montagne du Carmel. Comme la veille, toute la famille se trouva réunie pour entendre la Sainte Messe et y communier. Aussitôt que Jésus fut descendu dans le cœur de mes parents chéris, je n'entendis autour de moi que des sanglots. Il n'y eut que moi qui ne versais pas de larmes, mais je sentis mon cœur battre avec une telle violence qu'il me sembla impossible d'avancer lorsqu'on vint nous faire signe de venir à la porte conventuelle. J'avançais cependant, tout en me demandant si je n'allais pas mourir par la force des battements de mon cœur. Oh, quel moment que celui-là! Il faut y avoir passé pour savoir ce qu'il est. Mon émotion ne se traduisit pas au dehors. Après avoir embrassé tous les membres de ma famille chérie, je me mis à genoux devant mon incomparable père, lui demandant sa bénédiction. Pour me la donner, il se mit lui-même à genoux et me bénit en pleurant. C'était un spectacle qui devait faire sourire les anges que celui de ce vieillard présentant au Seigneur son enfant encore au printemps de la vie. Quelques instants après, les portes de l'Arche Sainte se fermaient sur moi et là, je recevais les embrassements des sœurs chéries qui m'avaient servi de mère et que j'allais désormais prendre pour modèle de mes actions. Enfin, mes désirs étaient accomplis. Mon âme ressentait une paix si douce et si profonde qu'il me serait impossible de l'exprimer. Et depuis 7 ans et demi, cette paix intime est restée mon partage. Elle ne m'a pas abandonnée au milieu des plus grandes épreuves. Comme toutes les postulantes, je fus conduite au chœur aussitôt après mon entrée. Il était sombre à cause du Saint-Sacrement exposé, et ce qui frappa d'abord mes regards furent les yeux de notre Sainte Mère Geneviève, qui se fixèrent sur moi. Je restai un moment à genoux à ses pieds, remerciant le bon Dieu de la grâce qu'il m'accordait de connaître une sainte. Et puis je suivis la Mère Marie de Gonzague dans les différents endroits de la communauté. Tout me semblait ravissant. Je me croyais transportée dans un désert. Notre petite cellule surtout me charmait. Mais la joie que je ressentais était calme. Le plus léger zéphyr ne faisait pas onduler les eaux tranquilles sur lesquelles voguait ma petite nacelle. Aucun nuage n'obscurcissait mon ciel d'azur. Ah, j'étais pleinement récompensée de toutes mes épreuves. Avec quelle joie profonde je répétais ces paroles. C'est pour toujours, toujours que je suis ici. Ce bonheur n'était pas éphémère. Il ne devait point s'envoler avec les illusions des premiers jours. Les illusions... Le bon Dieu m'a fait la grâce de n'en avoir aucune en entrant au Carmel. J'ai trouvé la vie religieuse telle que je me l'étais figurée. Aucun sacrifice ne m'étonna. Et cependant, vous le savez, ma mère chérie, mes premiers pas ont rencontré plus d'épines que de roses. Oui, la souffrance m'a tendu les bras et je m'y suis jetée avec amour. Ce que je venais faire au Carmel, je l'ai déclaré aux pieds de Jésus hostie, dans l'examen qui précéda ma profession. Je suis venue pour sauver les âmes et surtout afin de prier pour les prêtres. Lorsqu'on veut atteindre un but, il faut en prendre les moyens. Jésus me fit comprendre que c'était par la croix qu'il voulait me donner des âmes et mon attrait pour la souffrance grandit à mesure que la souffrance augmentait. Pendant 5 années, cette voie fut la mienne, mais à l'extérieur, rien ne traduisait ma souffrance, d'autant plus douloureuse que j'étais seule à la connaître.

Ah, quelle surprise à la fin du monde nous aurons en lisant l'histoire des âmes. Qu'il y aura de personnes étonnées en voyant la voie par laquelle la mienne a été conduite. Cela est si vrai que 2 mois après mon entrée, le père Pichon étant venu pour la profession de sœur Marie du Sacré-Cœur, il fut surpris de voir ce que le bon Dieu faisait en mon âme et me dit que la veille, m'ayant considéré priant au cœur, il croyait ma ferveur tout enfantine et ma voix bien douce. Mon entrevue avec le bon père fut pour moi une consolation bien grande, mais voilée de larmes à cause de la difficulté que j'éprouvais à ouvrir mon âme. Je fis cependant une confession générale, comme jamais je n'en avais faite. À la fin, le père me dit ces paroles, les plus consolantes qui soient venues retentir à l'oreille de mon âme. En présence du bon Dieu, de la Sainte Vierge et de tous les saints, je déclare que jamais vous n'avez commis un seul péché mortel. Puis il ajouta, remerciez le bon Dieu de ce qu'il fait pour vous, car s'il vous abandonnait, au lieu d'être un petit ange, vous deviendriez un petit démon. Ah, je n'avais pas de peine à le croire. Je sentais combien j'étais faible et imparfaite, mais la reconnaissance remplissait mon âme. J'avais une si grande crainte d'avoir terni la robe de mon baptême qu'une telle assurance sortie de la bouche d'un directeur comme les désirait notre Sainte Mère Thérèse, c'est-à-dire unissant la science à la vertu, me paraissait sortie de la bouche même de Jésus. Le bon Père me dit encore ces paroles qui se sont doucement gravées en mon cœur. « Mon enfant, que notre Seigneur soit toujours votre supérieur et votre maître des novices. » Il le fut en effet, et aussi mon directeur. Ce n'est pas que je veuille dire par là que mon âme ait été enfermée pour mes supérieurs. À loin de là, j'ai toujours essayé qu'elle leur soit un livre ouvert. Mais notre mère, étant souvent malade, avait peu le temps de s'occuper de moi. Je sais qu'elle m'aimait beaucoup et disait de moi tout le bien possible. Cependant, le bon Dieu permettait qu'à son insu, elle fût très sévère. Je ne pouvais la rencontrer sans baiser la terre. Il en était de même dans les rares directions que j'avais avec elle. Quelle grâce inappréciable! Comme le bon Dieu agissait visiblement en celle qui tenait sa place. Que serais-je devenue si, comme le croyaient les personnes du monde, j'avais été le joujou de la communauté? Peut-être, au lieu de voir notre Seigneur en mes supérieurs, n'aurais-je considéré que les personnes. Et mon cœur, si bien gardé dans le monde, se serait attaché humainement dans le cloître. Heureusement, je fus préservée de ce malheur. Sans doute, j'aimais beaucoup notre mère, mais d'une affection pure qui m'élevait vers les poux de mon âme. Notre maîtresse était une vraie sainte, le type achevé des premières carmélites. Toute la journée, j'étais avec elle, car elle m'apprenait à travailler. Sa bonté pour moi était sans bornes, et cependant mon âme ne se dilatait pas. Ce n'était qu'avec effort qu'il m'était possible de faire direction. N'étant pas habituée à parler de mon âme, je ne savais comment exprimer ce qui s'y passait. Une bonne vieille mère comprit un jour ce que je ressentais. Elle me dit en riant à la récréation « Ma petite fille, il me semble que vous ne devez pas avoir grand-chose à dire à vos supérieurs. Pourquoi, ma mère, dites-vous cela? Parce que votre âme est extrêmement simple. Mais quand vous serez parfaite, vous serez encore plus simple. Plus on approche du bon Dieu, plus on se simplifie. » La bonne mère avait raison. Cependant, la difficulté que j'avais à ouvrir mon âme, tout en venant de ma simplicité, était une véritable épreuve, je le reconnais maintenant. Car sans cesser d'être simple, j'exprime mes pensées avec une très grande facilité. J'ai dit que Jésus avait été mon directeur. En entrant au Carmel, je fis connaissance avec celui qui devait m'en servir. Mais à peine m'avait-il admise au nombre de ses enfants qu'il partit pour l'exil. Ainsi, je ne l'avais connu que pour en être aussitôt privée. Réduite à recevoir de lui 1 lettre par an, sur 12 que je lui écrivais, mon cœur se tourna bien vite vers le directeur des directeurs, et ce fut lui qui m'instruisit de cette science cachée aux savants et aux sages qu'il daigne révéler aux plus petits. La petite fleur, transplantée sur la montagne du Carmel, devait s'épanouir à l'ombre de la croix. Les larmes, le sang de Jésus devint s'arroser, et son soleil fut sa face adorable voilée de pleurs. Jusqu'alors, je n'avais pas sondé la profondeur des trésors cachés dans la Sainte Face. Ce fut par vous, ma mère chérie, que j'appris à les connaître. De même qu'autrefois, vous nous aviez toutes précédées au Carmel, de même vous aviez pénétré la première les mystères d'amour cachés dans le visage de notre époux. Alors vous m'avez appelée, et j'ai compris. J'ai compris ce qu'était la véritable gloire,
Celui dont le royaume n'est pas de ce monde me montra que la vraie sagesse consiste à vouloir être ignoré et compté pour rien, à mettre sa joie dans le mépris de soi-même. Ah, comme celui de Jésus, je voulais que mon visage soit vraiment caché, que sur la

terre, personne ne me reconnaisse. J'avais soif de souffrir et d'être oubliée. Quelle est miséricordieuse la voie par laquelle le bon Dieu m'a toujours conduite. Jamais il ne m'a fait désirer quelque chose sans me le donner. Aussi son calice amer me parut-il délicieux. Après les radieuses fêtes du mois de mai, fêtes de la profession et prise de voile de notre chère Marie, l'aînée de la famille, que la dernière eut le bonheur de couronner au jour de ses noces, il fallait bien que l'épreuve vînt nous visiter. L'année précédente, au mois de mai, papa avait été atteint d'une attaque de paralysie dans les jambes. Notre inquiétude fut bien grande alors. Mais le fort tempérament de mon roi chéri prit bientôt le dessus et nos craintes disparurent. Cependant, plus d'une fois pendant le voyage de Rome, nous avions remarqué qu'il se fatiguait facilement, qu'il n'était plus aussi gai que d'habitude. Ce que surtout j'avais remarqué, c'était les progrès que papa faisait dans la perfection. À l'exemple de saint François de Sales, il était parvenu à se rendre maître de sa vivacité naturelle au point qu'il paraissait avoir la nature la plus douce du monde. Les choses de la terre semblaient à peine l'effleurer. Il prenait facilement le dessus des contrariétés de cette vie. Enfin, le bon Dieu l'inondait de consolation. Pendant ses visites journalières au Saint-Sacrement, ses yeux se remplissaient souvent de larmes et son visage respirait une béatitude céleste. Lorsque Léonie sortit de la visitation, il ne s'affligea pas. Il ne fit aucun reproche au bon Dieu de n'avoir pas exaucé les prières qu'il lui avait faites pour obtenir la vocation de sa chère fille. Ce fut même avec une certaine joie qu'il partit la chercher. Voici avec quelle foi papa accepta la séparation de sa petite reine. Il l'annonçait en ces termes à ses amis d'Alençon. « Bien chers amis, Thérèse, ma petite reine, est entrée hier au Carmel. Dieu seul peut exiger un tel sacrifice. Ne me plaignez pas, car mon cœur surabonde de joie. » Il était temps qu'un aussi fidèle serviteur reçût le prix de ses travaux. Il était juste que son salaire ressemblât à celui que Dieu donna au roi du ciel, son fils unique. Papa venait d'offrir à Dieu un autel. Ce fut lui, la victime choisie, pour y être immolé avec l'agneau sans tache. Vous connaissez, ma mère chérie, nos amertumes du mois de juin, et surtout du 24 de l'année 1888. Ces souvenirs sont trop bien gravés au fond de nos cœurs pour qu'il soit nécessaire de les écrire. Oh, ma mère, que nous avons souffert, et ce n'était encore que le commencement de notre épreuve. Cependant, l'époque de ma prise d'habit étant arrivée, je fus reçue par le chapitre. Mais comment songer à faire une cérémonie ? Déjà, l'on parlait de me donner le saint habit sans me faire sortir, lorsqu'on décida d'attendre. Contre toute espérance, notre père chéri se remit de sa seconde attaque et Monseigneur fixa la cérémonie au 10 janvier. L'attente avait été longue, mais aussi, quelle belle fête ! Rien n'y manquait, rien, pas même la neige. Je ne sais pas si, déjà, je vous ai parlé de mon amour pour la neige. Toute petite, sa blancheur me ravissait. Un des plus grands plaisirs était de me promener sous les flocons neigeux. D'où me venait ce goût pour la neige ? Peut-être de ce qu'étant une petite fleur d'hiver, la première parure dont mes yeux d'enfant virent la nature embellie, dut être son blanc manteau. Enfin, j'avais toujours désiré que le jour de ma prise d'habit, la nature fût comme moi, parée de blanc. La veille de ce beau jour, je regardais tristement le ciel gris d'où s'échappait de temps en temps une pluie fine, et la température était si douce que je n'espérais plus la neige. Le matin suivant, le ciel n'avait pas changé. Cependant, la fête fut ravissante, et la plus belle, la plus ravissante fleur était mon roi chéri. Jamais il n'avait été plus beau, plus digne. Il fit l'admiration de tout le monde. Ce fut son jour de triomphe, sa dernière fête ici-bas. Il avait donné tous ses enfants au bon Dieu. Car Céline, lui ayant confié sa vocation, il avait pleuré de joie et était allé avec elle remercier celui qui lui faisait l'honneur de prendre tous ses enfants. À la fin de la cérémonie, Monseigneur entonna le Te Deum. Un prêtre essaya de faire remarquer que ce cantique ne se chantait qu'aux professions, mais l'élan étant donné, et l'hymne d'action de grâce se continua jusqu'au bout. Ne fallait-il pas que la fête fût complète, puisqu'en elle se réunissaient toutes les autres ? Après avoir embrassé une dernière fois mon roi chéri, je rentrai dans la clôture. La première chose que j'aperçus sous le cloître fut mon petit Jésus rose, me souriant au milieu des fleurs et des lumières. Et puis aussitôt, mon regard se porta sur les flocons de neige. Le préau était blanc comme moi. Quelle délicatesse de Jésus ! Prévenant les désirs de sa petite fiancée, il lui donnait de la neige. De la neige !
Quel est donc le mort?

0: tel, si puissant fut-il, qui puisse en faire tomber du ciel pour charmer sa bien-aimée. Peut-être les personnes du monde se firent-elles cette question. Ce qu'il y a de certain, c'est que la neige de ma prise d'habit leur parut un petit miracle, et que toute la ville s'en étonna.
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On trouva que j'avais un drôle de goût d'aimer la neige. Tant mieux. Cela fit encore ressortir davantage l'incompréhensible condescendance de l'époux des Vierges, de celui qui chérit les lys blancs, comme la neige. Monseigneur entra après la cérémonie, il fut d'une bonté toute paternelle pour moi. Je crois bien qu'il était fier de voir que j'avais réussi. Il disait à tout le monde que j'étais sa petite fille. À chaque fois qu'elle revint depuis cette belle fête, sa grandeur fut toujours bien bonne pour moi. Je me souviens surtout de sa visite à l'occasion du centenaire de notre père Saint Jean de la Croix. Il me prit la tête dans ses mains, me fit mille caresses de toutes sortes. Jamais je n'avais été aussi honorée. En même temps, le bon Dieu me fit penser aux caresses qu'il voudra bien me prodiguer devant les anges et les saints, et dont il me donnait une faible image dès ce monde. Aussi la consolation que je ressentis fut bien grande. Comme je viens de le dire, la journée du 10 janvier fut le triomphe de mon roi. Je le compare à l'entrée de Jésus à Jérusalem le jour des rameaux. Comme celle de notre divin maître, sa gloire d'un jour fut suivie d'une passion douloureuse, et cette passion ne fut pas pour lui seul. De même que les douleurs de Jésus percèrent d'un glaive le cœur de sa divine mère, ainsi nos cœurs ressentirent les souffrances de celui que nous chérissions le plus tendrement sur la terre. Je me rappelle qu'au mois de juin 1888, au moment de nos premières épreuves, je disais « Je souffre beaucoup, mais je sens que je puis encore supporter de plus grandes épreuves. » Je ne pensais pas alors à celle qui m'était réservée. Je ne pensais pas que le 12 février, un mois après ma prise d'habit, notre père chéri boirait à la plus amère, à la plus humiliante de toutes les coupes. Ah, ce jour-là, je n'ai pas dit pouvoir souffrir encore davantage. Les paroles ne peuvent exprimer nos angoisses, aussi je ne vais pas essayer de les décrire. Un jour au ciel, nous aimerons à nous parler de nos glorieuses épreuves. Déjà ne sommes-nous pas heureuses de les avoir souffertes ? Oui. Les 3 années du martyre de papa me paraissent les plus aimables, les plus fructueuses de toute notre vie. Je ne les donnerai pas pour toutes les extases et les révélations des saints. Mon cœur déborde de reconnaissance en pensant à ce trésor inestimable qui doit causer une sainte jalousie aux anges de la céleste cour. Mon désir des souffrances s'était comblé. Cependant, mon attrait pour elles ne diminuait pas. Aussi, mon âme partagea-t-elle bientôt les souffrances de mon cœur. La sécheresse était mon pain quotidien, et privée de toute consolation, j'étais cependant la plus heureuse des créatures, puisque tous mes désirs étaient satisfaits. Oh ma mère chérie, qu'elle a été douce notre grande épreuve, puisque de tous nos cœurs ne sont sortis que des soupirs d'amour et de reconnaissance. Nous ne marchions plus dans les sentiers de la perfection, nous volions toutes les 5. Les 2 pauvres petites exilées de Caen, tout en étant encore dans le monde, n'était plus du monde. Ah, quelle merveille l'épreuve a faite dans l'âme de ma Céline chérie. Toutes les lettres qu'elle écrivait à cette époque sont empreintes de résignation et d'amour. Et qui pourra dire les parloirs que nous avions ensemble ? Ah, loin de nous séparer, les grès du Carmel unissaient plus fortement nos âmes. Nous avions les mêmes pensées, les mêmes désirs, le même amour de Jésus et des âmes. Lorsque Céline et Thérèse se parlaient, jamais un mot des choses de la terre ne se mêlait à leur conversation qui déjà était toute dans le ciel. Comme autrefois dans le belvédère, elle rêvait les choses de l'éternité. Et pour jouir bientôt de ce bonheur sans fin, elle choisissait ici-bas pour unique partage la souffrance et le mépris. Ainsi s'écoula le temps de mes fiançailles. Il fut bien long pour la pauvre petite Thérèse,

Au bout de mon année, notre mère me dit de ne pas songer à demander la profession, que certainement, monsieur le supérieur repousserait ma prière. Je dus attendre encore 8 mois. Au premier moment, il me fut bien difficile d'accepter ce grand sacrifice. Mais bientôt, la lumière se fit dans mon âme. Je méditais alors les fondements de la vie spirituelle par le Père Surin. Un jour, pendant l'oraison, je compris que mon désir, si vif de faire profession, était mélangé d'un grand amour-propre, puisque je m'étais donné à Jésus pour lui faire plaisir, le consoler, je ne devais pas l'obliger à faire ma volonté au lieu de la sienne. Je compris encore qu'une fiancée devait être parée pour le jour de ses noces, et moi je n'avais rien fait dans ce but. Alors je dis à Jésus, « Oh mon Dieu, je ne vous demande pas de prononcer mes saints vœux. J'attendrai autant que vous le voudrez. Seulement je ne veux pas que par ma faute mon union avec vous soit différée. Aussi je vais mettre tous mes soins à me faire une belle robe enrichie de pierreries. Quand vous la trouverez assez richement ornée, je suis sûre que toutes les créatures ne vous empêcheront pas de descendre vers moi afin de m'unir pour toujours à vous, ô mon bien-aimé. » Depuis ma prise d'habit, j'avais déjà reçu d'abondantes lumières sur la perfection religieuse, principalement au sujet du vœu de pauvreté. Pendant mon postulat, j'étais contente d'avoir de gentilles choses à mon usage et de trouver sous la main tout ce qui m'était nécessaire. Mon directeur souffrait cela patiemment, car il n'aime pas à tout montrer aux âmes en même temps. Il donne ordinairement sa lumière petit à petit. Au commencement de ma vie spirituelle, vers l'âge de 13 à 14 ans, je me demandais ce que plus tard j'aurais à gagner, car je croyais qu'il m'était impossible de mieux comprendre la perfection. J'ai reconnu bien vite que plus on avance dans ce chemin, plus on se croit éloigné du terme. Aussi, maintenant, je me résigne à me voir toujours imparfaite et j'y trouve ma joie. Je reviens aux leçons que me donna mon directeur. Un soir, après compli, je cherchais vainement notre petite lampe sur les planches réservées à cet usage. C'était grand silence, impossible de la réclamer. Je compris qu'une sœur, croyant prendre sa lampe, avait pris la nôtre dont j'avais un très grand besoin. Au lieu de ressentir du chagrin d'en être privée, je fus bien heureuse, sentant que la pauvreté consiste à se voir privée non pas seulement des choses agréables, mais encore des choses indispensables. Ainsi, dans les ténèbres extérieures, je fus illuminée intérieurement. Je fus prise à cette époque d'un véritable amour pour les objets les plus laids et les moins commodes. Ainsi, ce fut avec joie que je me vis enlever la jolie petite cruche de notre cellule et donner à sa place une grosse cruche tout ébréchée. Je faisais aussi bien des efforts pour ne pas m'excuser, ce qui me semblait bien difficile, surtout avec notre maîtresse, à laquelle je n'aurais rien voulu cacher. Voici ma première victoire. Elle n'est pas grande, mais elle m'a bien coûté. Un petit vase placé derrière une fenêtre se trouva brisé. Notre maîtresse, croyant que c'était moi qui l'avais laissé traîner, me le montra en disant de faire plus attention une autre fois. Sans rien dire, je baisai la terre. Ensuite, je promis d'avoir plus d'ordre à l'avenir. À cause de mon peu de vertu, ces petites pratiques me coûtaient beaucoup et j'avais besoin de penser qu'au jugement dernier, tout serait révélé. Car je faisais cette remarque. Lorsqu'on fait son devoir, ne s'excusant jamais, personne ne le sait. Au contraire, les imperfections paraissent tout de suite. Je m'appliquais surtout à pratiquer les petites vertus, n'ayant pas la facilité d'en pratiquer de grandes. Ainsi, j'aimais à plier les manteaux oubliés par les sœurs et à leur rendre tous les petits services que je pouvais. L'amour de la mortification me fut aussi donné. Il fut d'autant plus grand que rien ne m'était permis pour le satisfaire. La seule petite mortification que je faisais dans le monde et qui consistait à ne pas m'appuyer le dos lorsque j'étais assise, me fut défendue, à cause de ma propension à me voûter. Hélas, mon ardeur n'aurait sans doute pas été de longue durée si l'on m'avait accordé beaucoup de pénitence. Celle qu'on m'accordait, sans que je les demande, consistait à mortifier mon amour-propre, ce qui me faisait beaucoup plus de bien que les pénitences corporelles. Le réfectoire, qui fut mon emploi aussitôt après ma prise d'habit, me fournit plus d'occasion de mettre mon amour-propre à sa place, c'est-à-dire sous les pieds. Il est vrai que j'avais une grande consolation d'être dans le même emploi que vous, ma mère chérie, et de pouvoir

contempler de près vos vertus. Mais ce rapprochement était un sujet de souffrance. Je ne me sentais pas comme autrefois, libre de tout vous dire. Il y avait la règle à observer. Je ne pouvais pas vous ouvrir mon âme. Enfin, j'étais au Carmel et non plus au Buissonnet, sous le toit paternel. Cependant, la Sainte Vierge m'aidait à préparer la robe de mon âme. Aussitôt qu'elle fut achevée, les obstacles s'en allèrent d'eux-mêmes. Monseigneur m'envoya la permission que j'avais sollicitée, la communauté voulut bien me recevoir et ma profession fut fixée au 8 septembre. Tout ce que je viens d'écrire en peu de mots demanderait bien des pages de détails, mais ces pages ne se liront jamais sur la terre. Bientôt, ma mère chérie, je vous parlerai de toutes ces choses dans notre maison paternelle, au beau ciel vers lequel montent les soupirs de nos cœurs. Ma robe de noces était prête. Elle était enrichie des anciens joyaux que m'avait donné mon fiancé. Cela ne suffisait pas à sa libéralité. Il voulait me donner un nouveau diamant, aux reflets sans nombre. Les preuves de papa étaient, avec toutes ces douloureuses circonstances, les anciens joyaux. Et le nouveau fut une épreuve bien petite en apparence, mais qui me fit beaucoup souffrir. Depuis quelque temps, notre pauvre petit père, se trouvant un peu mieux, on le faisait sortir en voiture. Il était même question de le faire voyager en chemin de fer pour venir nous voir. Naturellement, Céline pensa tout de suite qu'il fallait choisir le jour de ma prise de voile. Afin de ne pas le fatiguer, disait-elle, je ne le ferai pas assister à toute la cérémonie, seulement à la fin. J'irai le chercher et je le conduirai tout doucement jusqu'auprès de la grille afin que Thérèse reçoive sa bénédiction. Ah, je reconnais bien là le cœur de ma Céline chérie. C'est bien vrai que jamais l'amour ne prétexte d'impossibilité parce qu'il se croit tout possible et tout permis. La prudence humaine, au contraire, tremble à chaque pas et n'ose pour ainsi dire poser le pied. Aussi le bon Dieu qui voulait m'éprouver se servit-il d'elle, comme d'un instrument docile. Et le jour de mes noces, je fus vraiment orpheline, n'ayant plus de père sur la terre, mais pouvant regarder le ciel avec confiance et dire en toute vérité « Notre Père qui êtes aux cieux ». Avant de vous parler de cette épreuve, j'aurais dû, ma mère chérie, vous parler de la retraite qui précéda ma profession. Elle fut loin de m'apporter des consolations. L'aridité la plus absolue et presque l'abandon furent mon partage. Jésus dormait comme toujours dans ma petite nacelle. Ah, je vois bien que rarement les âmes le laissent dormir tranquillement en elles. Jésus est si fatigué de toujours faire des frais et des avances qu'il s'empresse de profiter du repos que je lui offre. Il ne se réveillera pas sans doute avant ma grande retraite de l'éternité. Mais au lieu de me faire de la peine, cela me fait un extrême plaisir. Vraiment, je suis loin d'être une sainte. Rien que cela en est une preuve. Je devrais, au lieu de me réjouir de ma sécheresse, l'attribuer à mon peu de ferveur et de fidélité. Je devrais me désoler de dormir depuis 7 ans, pendant mes oraisons et mes actions de grâce. Eh bien, je ne me désole pas. Je pense que les petits-enfants plaisent autant à leurs parents lorsqu'ils dorment que lorsqu'ils sont éveillés. Je pense que pour faire des opérations, les médecins endorment leurs malades. Enfin, je pense que le Seigneur voit notre fragilité, qu'il se souvient que nous ne sommes que poussière. Ma retraite de profession fut donc, comme toutes celles qui la suivirent, une retraite de grande aridité. Cependant, le bon Dieu me montrait clairement, sans que je m'en aperçoive, le moyen de lui plaire et de pratiquer les plus sublimes vertus. J'ai remarqué bien des fois que Jésus ne veut pas me donner de provisions. Il me nourrit à chaque instant d'une nourriture toute nouvelle. Je la trouve en moi sans savoir comment elle y est. Je crois tout simplement que c'est Jésus lui-même, caché au fond de mon pauvre petit cœur, qui me fait la grâce d'agir en moi et me fait penser tout ce qu'il veut que je fasse au moment présent. Quelques jours avant celui de ma profession, j'eus le bonheur de recevoir la bénédiction du souverain pontife. Je l'avais sollicité par le bon frère Siméon, pour papa et pour moi, et ce me fut une grande consolation de pouvoir rendre à mon petit père chéri la grâce qu'il m'avait procurée en me conduisant à Rome. Enfin, le beau jour de mes noces arriva. Il fut sans nuages, mais la veille, il s'éleva dans mon âme une tempête comme jamais je n'en avais vu. Pas un seul doute sur ma vocation ne m'était encore venu à la pensée. Il fallait que je connaisse cette épreuve. Le soir, en faisant mon chemin de croix après matine, ma vocation m'apparut comme un rêve, une chimère. Je trouvais la vie du Carmel bien belle, mais le démon m'inspirait l'assurance qu'elle n'était pas faite pour moi, que je tromperais les supérieurs en avançant dans une voie où je n'étais pas appelée. Mes ténèbres étaient si grandes que je ne voyais ni ne comprenais qu'une chose. Je n'avais pas la vocation. Oh,
comment dépeindre l'angoisse de mon âme. Il me semblait, chose absurde qui montre que cette tentation était du démon, que si je disais mes craintes à ma maîtresse, elle allait m'empêcher de prononcer mes saints vœux. Cependant, je voulais faire la volonté du bon Dieu et retourner dans le monde plutôt que rester au Carmel en faisant la mienne. Je fis donc sortir ma maîtresse et, remplie de confusion, je lui dis l'état de mon âme. Heureusement, elle vit plus clair que moi et me rassura complètement. D'ailleurs, l'acte d'humilité que j'avais fait venait de mettre en fuite le démon qui pensait peut-être que je n'allais pas oser avouer ma tentation. Aussitôt que j'eus fini de parler, mes doutes s'en allèrent. Cependant, pour rendre plus complet mon acte d'humilité, je voulus encore confier mon étrange tentation à notre mère, qui se contenta de rire de moi. Le matin du 8 septembre, je me sentis inondée d'un fleuve de paix, et ce fut dans cette paix, surpassant tout sentiment, que je prononçai mes saints vœux. Mon union avec Jésus se fit non pas au milieu des foudres et des éclairs, c'est-à-dire des grâces extraordinaires, mais au sein d'un léger zéphyr semblable à celui qu'entendit sur la montagne notre Père Saint Élie. Que de grâce n'ai-je pas demandé ce jour-là ? Je me sentais vraiment la reine. Aussi je profitais de mon titre pour délivrer les captifs, obtenir les faveurs du roi envers ses sujets ingrats. Enfin, je voulais délivrer toutes les âmes du purgatoire et convertir les pécheurs. J'ai beaucoup prié pour ma mère, mes sœurs chéries, pour toute la famille, mais surtout pour mon petit père, si éprouvé et si saint. Je me suis offerte à Jésus afin qu'il accomplisse parfaitement en moi sa volonté, sans que jamais les créatures y mettent obstacle. Ce beau jour passa comme les plus tristes, puisque les plus radieux ont un lendemain, mais ce fut sans tristesse que je déposai ma couronne aux pieds de la Sainte Vierge. Je sentais que le temps n'emporterait pas mon bonheur. Quelle belle fête que la nativité de Marie pour devenir l'épouse de Jésus! C'est la petite Sainte Vierge d'un jour qui présentait sa petite fleur au petit Jésus. Ce jour-là, tout était petit, excepté les grâces et la paix que j'ai reçues, excepté la joie paisible que j'ai ressentie le soir, en regardant les étoiles scintiller au firmament, en pensant que bientôt le beau ciel s'ouvrirait à mes yeux ravis et que je pourrais m'unir à mon époux au sein d'une allégresse éternelle.

le 24 eut lieu la cérémonie de ma prise de voile. Il fut tout entier voilé de larmes. Papa n'était pas là pour bénir sa reine. Le père était au Canada. Monseigneur, qui devait venir et dîner chez mon oncle, se trouva malade et ne vint pas non plus. Enfin, tout fut tristesse et amertume. Cependant, la paix, toujours la paix, se trouvait au fond du calice. Ce jour-là, Jésus permit que je ne puisse retenir mes larmes. Et mes larmes ne furent pas comprises. En effet, j'avais supporté sans pleurer de bien plus grandes épreuves, mais alors j'étais aidée d'une grâce puissante. Au contraire, le 24, Jésus me laissa mes propres forces et je montrais combien elles étaient petites. 8 jours après ma prise de voile, eut lieu le mariage de Jeanne. Vaut dire, ma mère chérie, combien son exemple m'instruisit sur les délicatesses qu'une épouse doit prodiguer à son époux, cela me serait impossible. J'écoutais avidement tout ce que je pouvais en apprendre, car je ne voulais pas faire moins pour mon Jésus bien-aimé que Jeanne pour Francis. Une créature sans doute bien parfaite, mais enfin, une créature. Je m'amusais même à composer une lettre d'invitation afin de la comparer à la sienne. Voici comment elle était conçue. Lettre d'invitation aux noces de Sœur Thérèse de l'Enfant Jésus de la Sainte Face. Le Dieu Tout-Puissant, Créateur du ciel et de la terre, Souverain Dominateur du monde, et la très glorieuse Vierge Marie, Reine de la Cour Céleste, veulent bien vous faire part du mariage de leur auguste Fils, Jésus, Roi des Rois et Seigneur des Seigneurs, avec Mademoiselle Thérèse Martin, maintenant Dame et Princesse des Royaumes apportés en dot par son divin époux, savoir l'enfance de Jésus et sa passion, ses titres de noblesse étant de l'Enfant Jésus et de la Sainte Face. Monsieur Louis Martin, propriétaire et maître des seigneuries de la souffrance et de l'humiliation, et Madame Martin, princesse et dame d'honneur de la Cour Céleste, veulent bien vous faire part du mariage de leur fille Thérèse avec Jésus, le Verbe de Dieu, seconde personne de l'adorable Trinité, qui, par l'opération du

0: Saint-Esprit s'est fait homme et fils de Marie, la reine des cieux. N'ayant pu vous inviter à la bénédiction nuptiale qui leur a été donnée sur la montagne du Carmel le 8 septembre 1890, la cour céleste seule y étant admise, vous êtes néanmoins prié de vous rendre au retour des noces qui aura lieu demain, jour de l'éternité, auquel jour Jésus, fils de Dieu, viendra sur les nuées du ciel dans l'éclat de sa majesté pour juger les vivants et les morts. L'heure étant encore incertaine, vous êtes invité à vous tenir prêt et à veiller. Maintenant, ma mère chérie, que me reste-t-il à vous dire? Ah, je croyais avoir fini, mais je ne vous ai encore rien dit de mon bonheur d'avoir connu notre sainte mère Geneviève. C'est une grâce inappréciable que celle-là. Eh bien, le bon Dieu, qui m'en avait déjà tant accordé, a voulu que je vive avec une sainte, non point inimitable, mais une sainte sanctifiée par des vertus cachées et ordinaires. Plus d'une fois, j'ai reçu d'elle de grandes consolations, surtout un dimanche. Me rendant comme à l'ordinaire afin de lui faire une petite visite, je trouvais deux sœurs auprès de Mère Geneviève. Je la regardais en souriant et m'apprêtais à sortir, puisqu'on ne peut pas être trois auprès d'une malade. Mais elle, me regardant avec un air inspiré, me dit « Attendez, ma petite fille, je vais seulement vous dire un petit mot. À chaque fois que vous venez, vous me demandez de vous donner un bouquet spirituel. Eh bien aujourd'hui, je vais vous donner celui-ci. Servez Dieu avec paix et avec joie. Rappelez-vous, mon enfant, que notre Dieu, c'est le Dieu de la paix. » Après l'avoir simplement remerciée, je sortis émue jusqu'aux larmes et convaincue que le bon Dieu lui avait révélé l'état de mon âme. Ce jour-là, j'étais extrêmement éprouvée, presque triste, dans une nuit telle que je ne savais plus si j'étais aimée du bon Dieu. Mais la joie et la consolation que je sentis, vous les devinez, ma mère chérie. Le dimanche suivant, je voulus savoir quelle révélation Mère Geneviève avait eue. Elle m'assura n'en avoir reçu aucune. Alors mon admiration fut encore plus grande, voyant à quel degré éminent Jésus vivait en elle et la faisait agir et parler. Ah, cette sainteté-là me paraît la plus vraie, la plus sainte, et c'est elle que je désire, car il ne s'y rencontre aucune illusion. Le jour de ma profession, je fus aussi bien consolée d'apprendre de la bouche de Mère Geneviève qu'elle avait passé par la même épreuve que moi avant de prononcer ses vœux. Au moment de nos grandes peines, vous vous rappelez, ma mère chérie, les consolations que nous avons trouvées auprès d'elle. Enfin, le souvenir que Mère Geneviève a laissé dans mon cœur est un souvenir embaumé. Le jour de son départ pour le ciel, je me suis sentie particulièrement touchée. C'était la première fois que j'assistais à une mort. Vraiment, ce spectacle était ravissant. J'étais placée juste au pied du lit de la sainte mourante. Je voyais parfaitement ses plus légers mouvements. Il me semblait pendant les 2 heures que j'ai passées ainsi que mon âme aurait dû se sentir remplie de ferveur. Au contraire, une espèce d'insensibilité s'était emparée de moi. Mais au moment même de la naissance au ciel de notre sainte mère Geneviève, ma disposition intérieure a changé. En un clin d'œil, je me suis sentie remplie d'une joie et d'une ferveur indicible. C'était comme si Mère Geneviève m'avait donné une partie de la félicité dont elle jouissait, car je suis bien persuadée qu'elle est allée droit au ciel. Pendant sa vie, je lui dis un jour « Oh ma mère, vous n'irez pas en purgatoire. »« Je l'espère, » me répondit-elle avec douceur. Ah, bien sûr que le bon Dieu n'a pu tromper une espérance si remplie d'humilité. Toutes les faveurs que nous avons reçues en sont la preuve. Chaque sœur s'empressa de réclamer quelques reliques. Vous savez, ma mère chérie, celle que j'ai le bonheur de posséder. Pendant l'agonie de Mère Geneviève, j'ai remarqué une larme scintillant à sa paupière, comme un diamant. Cette larme, la dernière de toutes celles qu'elle a répandues, ne tomba pas. Je la vis encore briller au cœur sans que personne pense à la recueillir. Alors, prenant un petit linge fin, j'osais m'approcher le soir sans être vue et prendre pour relique la dernière larme d'une sainte. Depuis, je l'ai toujours portée sur le petit sachet où mes vœux sont renfermés. Je n'attache pas d'importance à mes rêves. D'ailleurs, j'en ai rarement de symbolique et je me demande même comment il se fait que, pensant toute la journée au bon Dieu, je ne m'en occupe pas davantage pendant mon sommeil. Ordinairement, je rêve les bois, les fleurs, les ruisseaux et la mer, et presque toujours je vois de jolis petits enfants. J'attrape des papillons et des oiseaux comme jamais je n'en ai vu. Vous voyez, ma mère, que si mes rêves ont une apparence poétique, ils sont loin d'être mystiques. Une nuit, après la mort de Mère Geneviève, j'en fis un plus consolant. Je rêvais qu'elle faisait son testament, donnant à chaque sœur une chose qui lui avait appartenu. Quand vint mon tour, je croyais ne rien recevoir, car il ne lui restait plus rien. Mais se soulevant, Elle me dit par trois fois, avec un accent pénétrant, « À vous, je laisse mon cœur. » Un mois après le départ de notre Sainte Mère, l'influenza se déclara dans la communauté. J'étais seule debout avec deux autres sœurs. Jamais je ne pourrais dire tout ce que j'ai vu, ce que m'a paru la vie et tout ce qui passe. Le jour de mes 19 ans fut fêté par une mort, bientôt suivie de deux autres. À cette époque, j'étais seule à la sacristie. Ma première d'emploi était très gravement malade. C'était moi qui devais préparer les enterrements, ouvrir les grilles du cœur à la messe, etc. Le bon Dieu m'a donné bien des grâces de force à ce moment. Je me demande maintenant comment j'ai pu faire sans frayeur tout ce que j'ai fait. La mort régnait partout. Les plus malades étaient soignés par celles qui se traînaient à peine. Aussitôt qu'une sœur avait rendu le dernier soupir, on était obligé de la laisser seule. Un matin, en me levant, j'eus le pressentiment que sœur Madeleine était morte. Le dortoir était dans l'obscurité, personne ne sortait des cellules. Enfin, je me décidai à entrer dans celle de ma sœur Madeleine, dont la porte était ouverte. Je la vis en effet, habillée, couchée sur sa paillasse. Je n'eus pas la moindre frayeur. Voyant qu'elle n'avait pas de cierge, j'allais lui en chercher, ainsi qu'une couronne de roses. Le soir de la mort de mère sœur prieure, j'étais seule avec l'infirmière. Il est impossible de se figurer le triste état de la communauté à ce moment. Celles qui étaient debout peuvent seules s'en faire une idée. Mais au milieu de cet abandon, je sentais que le bon Dieu veillait sur nous. C'était sans effort que les mourantes passaient à une vie meilleure. Aussitôt après leur mort, une expression de joie et de paix se répandait sur leurs traits. On aurait dit un doux sommeil. C'en était bien un, véritablement, puisqu'après que la figure de ce monde aura passé, elles se réveilleront pour jouir éternellement des délices réservées aux élus.
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0: C'était sans effort que les mourantes passaient à une vie meilleure. Aussitôt après leur mort, une expression de joie et de paix se répandait sur leurs traits. On aurait dit un doux sommeil. C'en était bien, hein, véritablement.
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Loué soit Jésus-Christ. Bonjour à toutes et à tous. Xavier Sartre avec vous en direct pour suivre cette rencontre du pape Léon XIV au meeting de Rimini. Le pape qui est arrivé il y a quelques dizaines de minutes sur la côte adriatique au nord de l'Italie, dans cette cité balnéaire où est organisé depuis 1980 ce meeting pour l'amitié entre les peuples. C'est la première fois d'ailleurs qu'un pape se rend à cette rencontre organisée par le mouvement Communion et Libération. Un grand bonjour à toutes celles et ceux qui nous suivent en direct via notre site internet www.vaticannews.va, sur notre chaîne YouTube ou sur notre page Facebook, mais également via nos partenaires. Aujourd'hui, un grand bonjour à toutes celles et ceux qui nous suivent via Radio Chrétiennes Associées en France, IWTN, Canal Francophone, C'est les Lumières Télé ainsi que KTO Radio. Bienvenue donc si vous nous rejoignez pour cette deuxième partie de cette visite pastorale de

Lyon 14 dans le nord de l'Italie. Ce matin, il était dans la République de Saint-Marin, ce petit état enclavé aux confins de la Toscane et de l'Émilie-Romagne, ou plutôt aux confins de l'Émilie-Romagne et des Marches. C'est donc dans le nord, à peu près, pour situer, pour celles et ceux qui ne connaissent pas de l'Italie. Il y a rencontré, bien évidemment, les autorités de cette république, l'une des plus anciennes d'Europe, et puis la communauté ecclésiale de cet état de 34 000 habitants. Après avoir ensuite déjeuné en privé avec des sœurs augustiniennes, non loin de là, le pape s'est rendu à Rimini, donc sur la côte adriatique, pour participer à ce meeting. Un meeting organisé, je vous le disais, depuis maintenant 46 ans. C'est la 47e édition cette année. Tout est né de l'intuition de quelques amis, des chrétiens, qui voulaient rencontrer, connaître et apporter à Rimini tout ce qu'il y avait de plus beau et de meilleur dans la culture de leur temps. Une intuition donc qui s'est pérennisée au fil des ans, qui a pris de l'ampleur et qui est maintenant, eh bien, un des événements de cette fin d'été en Italie, et un événement qui dépasse de loin les frontières de la péninsule. Le pape Léon XIV, au tout début de ce rendez-vous avec le meeting, s'est tout d'abord rendu pour visiter deux expositions. Le meeting, ce ne sont pas simplement des conférences, il y a aussi des spectacles, il y a des rencontres informelles, bien évidemment. Et puis, il y a ces expositions, il y en a plusieurs, il y en a deux notamment donc, qui ont attiré l'attention du Saint-Père. C'est celle qui concerne quelqu'un qu'il connaît très bien, c'est Saint-Augustin, bien évidemment. À cette occasion, d'ailleurs, il a retrouvé le cardinal Jean-Paul Vesco, l'archevêque d'Alger, qui l'avait accueilli en début d'année en Algérie, lorsque le pape s'était rendu notamment à Hippone, sur les traces du docteur de l'Église, une de ses principales références spirituelles et théologiques. Et puis le pape, ensuite, dans la foulée, a visité une autre exposition consacrée à un Français, Léon Armel, un industriel du 19e siècle, un chrétien fervent et qui a eu finalement, lui, l'intuition de mettre en place concrètement dans ses entreprises, dans ses usines, eh bien, la doctrine sociale de l'Église, alors que celle-ci n'avait pas encore été mise noir sur blanc par le pape Léon XIII. Donc deux figures très inspirantes, évidemment, et qui ont sans doute aidé au cheminement intellectuel du pape Léon. Alors il y a environ 60 000 personnes qui seraient rassemblées sur le site du parc des expositions de Rimini. Le pape: bonjour à tous, merci, merci, donc, déclare Léon XIV à une partie de cette foule qu'il acclame dans un des halls du parc des expositions. Une foule très enthousiaste. Merci d'être ici, dit le pape. Merci pour cet accueil et pour cet enthousiasme. C'est le signe de l'esprit, s'exclame Léon XIV. Écoutez un instant. Il y a des années, Saint Jean-Paul II avait dit: si le monde d'aujourd'hui a besoin de quelque chose, c'est la communion. Aujourd'hui encore, nous pouvons répéter les mêmes paroles. Et s'il y aura de la communion dans le monde, eh bien, ça commencera par vous, les jeunes. Parce que vous, vous savez construire la communion. Vous avez les outils pour construire la paix. Et le monde a besoin de vous, de votre enthousiasme, de votre charité et de votre fidélité. Que Dieu vous bénisse, vous tous. Et que vous soyez toujours fidèles à Jésus-Christ.
Voilà, cet examen, c'est ce que

0: s'est exclamé à Léon XIV à plusieurs centaines de jeunes adultes, de jeunes couples, leurs enfants, qui ponctuent le parcours du pape dans ce parc des expositions de Rimini. Le pape qui doit maintenant rejoindre, selon le programme officiel, le grand auditorium pour la rencontre officielle avec les participants. Évidemment, dans ce grand auditorium, il n'y aura qu'une seule petite partie de cette foule réunie sur ce site. Pour celles et ceux qui ont les images, qui n'ont pas les images plutôt, vous pouvez voir donc une foule amassée de part et d'autre des barrières, dans les halls, entre les halls. Le pape qui va rejoindre une voiturette de golf pour se déplacer d'un point à un autre. Une sorte de papa mobile miniature pour que tout le monde puisse le voir et le saluer. 60 000 personnes donc réunies dans ces espaces assez étroits et qui aujourd'hui, dans cette deuxième journée du meeting qui a commencé hier, peuvent voir et rencontrer le Saint-Père. Je vous le disais donc, d'ici quelques instants, il va rejoindre le grand auditorium pour le discours officiel. Ce sera la première partie. Ce sera la fin de la première partie de ce déplacement, de cette visite pastorale à Rimini. Il y aura un deuxième événement dans cette ville balnéaire, cette fois dans la cathédrale. La rencontre avec des malades, des personnes en situation de handicap et des pauvres, à tous aidés par la Caritas locale. Il y aura enfin un troisième rendez-vous à Rimini qui conclura cette riche et dense journée. La messe célébrée sur la plage de Rimini. Voilà, mais pour l'instant donc, place au meeting pour l'amitié entre les peuples, plus connu sous son nom de meeting de Rimini. Ou personnalités politiques, personnalités de la culture, de l'économie, du spectacle, évidemment de l'Église dans toute sa variété, se retrouvent pendant plusieurs jours. Toutes ces personnes et toutes celles et ceux qui viennent les écouter, les rencontrer, on l'appelle, eh bien, on les appelle le peuple du meeting. Voilà pour celles et ceux qui ne connaissaient pas l'existence de cet événement organisé par le mouvement Communion et Libération, un mouvement d'origine italienne. Alors voilà, le pape rejoint maintenant la scène du grand auditorium. Avant qu'il ne prenne la parole.
1: Buongiorno.
0: Bonjour.
1: Ciao ragazzi.
0: Un premier salut.
1: Buongiorno.
0: Bonjour. Salut les jeunes.
1: Non sapete quanto è bello vedere tutti voi qui insieme.
0: Vous ne savez pas combien.
1: Ouais,
0: vous ne savez pas comment ça fait plaisir de vous voir tous ici ensemble, en sachant que vous n'êtes finalement qu'une petite partie de toutes celles et ceux qui sont ici de l'autre côté. Les applaudissements les plus forts doivent être pour Jésus-Christ. Nous sommes tous des disciples de Jésus. Les applaudissements. Merci.
1: Ci sono tante opportunità qui per riflettere sulla nostra vita.
0: Il y a tellement d'opportunités pour réfléchir sur notre vie, la société, la foi. J'ai vu une exposition qui parlait de l'amour de Saint Augustin, de l'amour qui peut vraiment changer le monde. Si nous aussi, tous, nous voulons changer le monde, commençons par nous-mêmes. Notre cœur, qui est aussi grand, autant capable d'aimer, ne doit jamais être fermé. Cherchons tous la voie pour cheminer ensemble, pour construire un monde de paix et d'amour. Merci à vous. Continuez sur ce très beau chemin et vivez toujours avec cet enthousiasme. Et vous verrez que nous pourrons vraiment construire un monde de paix. Tous mes voeux. Alors le pape qui salue de nouveau les milliers de personnes réunies à ce meeting de Rimini. Alors voilà, il semble donc que ce n'était pas encore la scène du meeting et du grand auditorium sur laquelle il doit délivrer tout à l'heure un discours. Patience, comme je vous le disais, ce meeting occupe toute le parc des expositions de Rimini. Hein. Il y a plusieurs halls. L'espace est, on va dire, quelque peu éclaté. Et le pape, eh bien, il prend la peine d'aller à la rencontre de chacun et d'adresser quelques mots. Le pape, visiblement très touché par, en effet, l'enthousiasme débordant des participants à ce meeting. Hein. Et vous avez pu l'entendre, vous l'entendez en fond, les saluts qu'il reçoit. Et puis, sur les images, on voit toutes ces mains tendues, ces drapeaux, ces foulards agités. Voilà le pape qui retrouve un long couloir qui est sorti d'un des parcs, d'un des halls du parc, et qui continue donc son chemin. Au milieu de la foule. Le pape retrouve un peu d'ombre sur son chemin, car il faut savoir qu'il fait chaud à Rimini, plus d'une trentaine de degrés, le temps est beau. L'été, évidemment, n'est pas fini. Situation idéale, condition idéale pour une station balnéaire, peut-être un peu moins idéale pour tenir un meeting de cette ampleur. Mais qu'importe, vous pouvez l'entendre en fond, l'enthousiasme de celles et ceux qui se sont déplacés pour suivre ce meeting et qui, aujourd'hui, ont la chance d'écouter le pape Léon XIV qui prendra donc très officiellement la parole d'ici quelques instants au sein du grand auditorium. Avant lui, prendront la parole deux personnes pour des discours de bienvenue. Tout d'abord, le président de Communion et Libération, Davide Prosperi. Et puis, il y aura également le président du meeting, Bernard Scholz. Tous deux adresseront quelques mots au Saint-Père qui prendra ensuite la parole. Pour un discours

Alors, le Saint-Père qui poursuit son parcours le long de ce labyrinthe. Évidemment, un parcours qui a été organisé pour qu'il puisse être vu et pour qu'il puisse voir le maximum de personnes. Il est évident, quand on vous dit qu'il y a 60 000 personnes sur le site, qu'ils ne se trouvent pas tous dans une même salle, et ce n'est pas un stade. Bien évidemment, c'est un parc des expositions, vous imaginez plusieurs halls qui, même s'ils sont capables d'accueillir plusieurs milliers de personnes, ne sont pas en mesure non plus de rassembler en un seul lieu autant de personnes. Alors, pour que ce meeting de Rimini fonctionne, c'est une grosse machine évidemment organisationnelle. Certes, c'est rodé, on en est à la 47e édition cette année, mais toutefois, eh bien, il faut le travail, souvent caché, de milliers de bénévoles qui se payent le voyage, le logement et qui organisent, qui mettent en place, qui gèrent et qui démontent ensuite, une fois les portes du meeting refermées, toutes les installations. C'est un travail énorme. Mais c'est bien la gratuité et le bénévolat de ces personnes qui permet le bon fonctionnement de ce rendez-vous. Le meeting se présente en tout cas comme un lieu où il est possible de se valoriser réciproquement, où la différence de l'autre est une provocation positive, un moyen d'aider à découvrir la vérité qui correspond aux exigences de l'homme. C'est pour ça que ce meeting, ce n'est pas un rendez-vous pour les catholiques, par les catholiques. Non, c'est un rendez-vous auquel participent de nombreuses confessions. Mais il y a des juifs, il y a des bouddhistes, il y a des orthodoxes, il y a des musulmans, et puis il y a aussi des athées. Et ce qui caractérise ce meeting, c'est la curiosité, la transversalité qui est quasiment unique au monde dans ce genre de rendez-vous. Et ce meeting, il dialogue avec les institutions politiques, avec les représentations diplomatiques, et bien sûr les organisations et toutes les structures publiques et privées. Voilà, cette fois, le pape est bien installé sur la scène principale du grand auditorium, d'où il prendra la parole d'ici quelques minutes. Mais auparavant, petit intermède musical avant le premier discours de bienvenue. En principe, il s'agit de celui de Bernard Scholz, le président du meeting.

0: Santità di tutto cuore, benvenuto tra noi.
1: Sainteté du fond du cœur, soyez le bienvenu parmi nous. Donc Bernard Scholz, le président du meeting de Rimini, qui prend la parole.
0: À nom de tous les participants.
1: Au nom de tous les participants et des 3000 bénévoles, au nom des intervenants, des organisateurs et des artistes, ainsi que de tous les sympathisants du meeting, je tiens à vous exprimer notre immense gratitude pour votre présence et notre profonde joie.
0: Ed esprimerle la nostra profonda gioia.
1: Et d'exprimer notre profonde joie de pouvoir vous accueillir aujourd'hui parmi nous,
0: di essere ancora prima accolti da lei. Fin dalle sue origini,
1: conscient d'être avant tout accueilli par vous. Depuis ses origines, le meeting pour l'amitié entre les peuples a voulu être un lieu de rencontre et de dialogue. Un espace d'expression de cette humanité qui, par nature, s'ouvre à la réalité dans toutes ses dimensions et qui, en même temps, attend toujours son accomplissement. La passion pour le destin de chaque homme que Don Luigi Giussani nous a transmise nous pousse à découvrir comment l'événement chrétien saisit l'ardeur de cette attente dans les différentes circonstances de la vie et fait fleurir la capacité de percevoir et de valoriser chaque expérience du bien, chaque attrait du beau, chaque recherche du vrai. Ce n'est qu'avec émerveillement que nous pouvons reconnaître la richesse qui s'est générée au fil de toutes ces années, grâce aux milliers de personnes qui nous rejoignent des quatre coins du monde. Avec elles, chaque année, le meeting se renouvelle comme un lieu fécond de culture et d'amitié. Une amitié qui devient un chemin de paix, recherche de la justice et soutien à la liberté de chaque homme.
0: Quando San Giovanni Paolo II visitò il meeting nel 1982,
1: lorsque Saint Jean-Paul II s'est rendu au meeting en 1982, il nous a confié la mission de construire à travers cette amitié la civilisation de l'amour. Nous avons cherché à suivre cette mission de tout notre cœur, en découvrant de manière toujours plus tangible que cet amour que Dante contemple dans la Divine Comédie et qui donne son titre à cette 47e édition.

qui trouve en Jérusalem son grand idéal. Je tiens à vous assurer que nous souhaitons contribuer de tout notre être à la construction de cette cité et suivre votre invitation incessante à préserver l'humain en cette période de changement historique. Nous sommes conscients que tel est le sens de notre vocation qui nous appelle, face à un avenir plein d'inconnus, à renouveler chaque jour notre engagement responsable et créatif et surtout notre confiance en l'amour qui tout anime et tout accomplit. Sainteté, conscient que le meeting est un grand don qui nous a été confié, nous nous en remettons à vous. Merci. Alors Bernard Chausse, le président du meeting.

0: C'est maintenant Davide Prosperi, le président de Communion Libération, de s'adresser au pape. Sainteté, c'est pour moi un honneur, une immense joie de vous souhaiter la bienvenue au nom de la Fraternité de Communion et Libération, ainsi qu'au nom de tous les participants au meeting.
1: Et je m'associe à la gratitude émue à votre égard, déjà exprimée par notre ami Bernard, pour avoir accepté notre invitation.
0: Aujourd'hui, vous avez pu visiter les pavillons du meeting. Des milliers de jeunes, de familles et de bénévoles attendaient ce moment depuis des semaines. Car votre présence ici est un immense cadeau pour notre cheminement. Un cadeau que nous n'oublierons pas et que nous accueillons comme une caresse du Seigneur. Sainteté, notre mouvement, né du charisme de Don Luigi Giussani, traverse actuellement une période de maturation qui favorise une prise de conscience toujours plus grande de notre mission au service de l'Église. La mission, c'est-à-dire celle de porter la présence chrétienne dans les milieux de la vie quotidienne, l'école, l'université, les lieux de travail, où nous rencontrons des jeunes et des adultes marqués par de profondes inquiétudes existentielles et par une quête radicale de sens. La mission de se pencher sur les personnes dans le besoin à travers les œuvres de charité. La mission de porter l'annonce chrétienne dans les espaces ouverts de la culture, comme le meeting s'efforce de le faire depuis près de 50 ans. La mission, enfin, de promouvoir partout une culture de la paix, en restant aux côtés même dans les lieux meurtris par la guerre, restant aux côtés des nombreux hommes et femmes qui, bien que touchés par la violence des puissants et du mal, souhaitent continuer à espérer. Nous n'existons que pour cela, afin que la gloire humaine du Christ soit reconnue, afin que sa lumière pénètre là où aucune lumière ne parvient à pénétrer, dans les recoins les plus cachés de la souffrance des cœurs. Nous vous remercions de tout cœur pour votre accompagnement paternel sur ce chemin de maturation et pour votre engagement prophétique face au monde en faveur de la paix vers laquelle nous continuons à tendre. Nous avons lancé un travail de formation sur l'encyclique Magnifica Humanitas qui accompagnera l'année prochaine toutes nos communautés à travers le monde. Sainteté, tout ce que nous avons reçu et tout ce que nous sommes, nos familles, nos communautés, nos œuvres,

notre vie même. Nous le remettons entre vos mains. Et nous vous demandons de nous aider à discerner comment nous pouvons servir toujours mieux votre mission dans l'Église et dans le monde. Merci, Saint-Père, d'être venu parmi vos enfants. Bénissez-nous, nous vous suivrons partout où vous nous indiquerez d'aller. Merci. Dans le discours de David et Prosperi, le président de Communion et Libération, à l'origine de ce meeting créé en 1980. C'est au tour maintenant de Léon XIV de s'adresser aux participants au meeting pour l'amitié entre les peuples. Chers frères et sœurs, je suis heureux de vous rencontrer à Rimini, dans ces lieux qui vous sont chers, pour l'engagement, la créativité, le dialogue que votre rendez-vous de fin août parvient à susciter depuis des années. Je remercie le président Scholz et le docteur Prosperi pour leurs salutations. En ce moment historique, nous comprenons plus profondément la prophétie inscrite il y a près d'un demi-siècle dans le nom donné à ces journées. Meeting pour l'amitié entre les peuples. Comme Saint Jean-Paul II vous le disait, le seul fait de prononcer ces mots réjouit le cœur. Rencontre d'amitié, amitié entre les peuples, des mots qui revêtent une signification particulière en ces heures, souvent dramatiques, de l'histoire du monde. Aujourd'hui encore, la paix préservée est répandue par des personnes qui aiment se rencontrer et qui n'ont pas peur de la confrontation. Dans l'encyclique Fratelli Tutti, le pape François nous a enseigné à cultiver l'amitié sociale qui représente le visage public, dynamique et concret de la fraternité. En nous reconnaissant en effet dans la dignité d'enfants de Dieu, nous entrons en contact avec ce qui unit à l'origine les êtres humains, au-delà de toute diversité, séparation ou conflit. Nous pouvons nous identifier les uns aux autres, nous écouter et devenir amis, entre personnes et donc aussi entre peuples. Avant les frontières, les définitions et les institutions, il y a toujours les personnes. Cette prise de conscience est au cœur du christianisme. Vous le savez, car vous avez été formé à lire l'Évangile comme la révélation d'un Dieu qui est rencontre, événement, regard, expérience, éveillant en chacun le désir d'être aimé et d'aimer. Ainsi, vous n'avez pas fait du meeting une sorte d'enclave. Au contraire, il est devenu un carrefour pour l'Église et pour la société, une rencontre qui en suscite d'autres et inspire de nouvelles voies. Nous rendons grâce au Seigneur pour cet héritage vivant qui vous confère une grande responsabilité historique au sein de la plus grande communion de l'Église, au service d'une humanité qui a faim et soif de justice. En effet, comme nous l'a enseigné le Concile Vatican II, les joies et les espoirs, les tristesses et les angoisses des hommes de ce temps, des pauvres surtout et de tous ceux qui souffrent, sont aussi les joies et les espoirs, les tristesses et les angoisses des disciples du Christ. Et il n'est rien de vraiment humain qui ne trouve écho dans leur cœur. Oui, chers amis, l'heure est à la responsabilité, surtout pour ceux qui ont beaucoup reçu d'une tradition millénaire de foi qui se fait culture.
Les différentes éditions du meeting ont en effet su puiser dans le grand patrimoine du passé les raisons qui vous ont

engage aujourd'hui dans la confrontation avec l'art, la musique, la liturgie, la littérature, la science, l'économie et toute expression de l'âme humaine. Même le titre choisi pour cette édition, tiré du dernier vers de la Divine Comédie, nous pousse vers l'histoire dont Dieu est le Seigneur. L'amour qui meut le soleil et les autres étoiles n'a pas disparu. Il n'a perdu ni de sa vigueur ni de son intensité, bien qu'il s'agisse d'un amour qui reste volontiers silencieux, contrairement aux forces bruyantes qui bouleversent la terre, le ciel et toutes les créatures. Oui, l'amour meut. Il fait lever son soleil sur les méchants et sur les bons. Il fait tomber la pluie sur les justes et sur les injustes. C'est ainsi que Jésus décrit la perfection de Dieu, en mettant en évidence le fossé entre la générosité de son action et l'étroitesse des pensées humaines. La réalité s'étouffe dans nos calculs et respire dans la gratuité de Dieu. Ce n'est pas un hasard si mes prédécesseurs, Saint Jean-Paul II, Benoît XVI et François, ont tous désigné la miséricorde divine comme le point de rencontre entre l'Évangile et les choses nouvelles de cette époque, à la fois dramatique et merveilleuse. C'est suivre Jésus-Christ après les tragédies et les nouveaux départs du XXe siècle implique en effet une prise de conscience lucide. On ne combat pas le mal par le mal. Comme au ciel, ainsi sur terre, l'amour est la loi de la vie, la méthode de la rédemption, celle du Messie crucifié. Au faux réalisme qui réarme les esprits, les paroles et les nations, la culture catholique doit aujourd'hui opposer le réalisme de la miséricorde, selon lequel il ne peut avoir d'ennemis et tous, même les adversaires, sont des frères et sœurs qu'il faut regarder dans les yeux et rencontrer dans la vérité.

Le péché existe, certes, mais l'amour rédempteur du Christ est plus fort encore. Il nous engage à purifier nos pensées, nos intérêts, nos habitudes, nos fréquentations, nos projets, nos investissements, tous les aspects de notre vie, de tout ce que la culture du pouvoir a souillé. Parmi vous, les compétences, les responsabilités, les ressources nécessaires à une authentique conversion du peuple ne manquent pas. L'obsession de préserver sa gloire, sa dignité, son influence ne doit pas faire partie de nos sentiments. Nous devons poursuivre la gloire de Dieu et cela ne coïncide pas avec la nôtre. La gloire de Dieu qui éblouit dans l'humilité de la grotte de Bethléem ou dans le déshonneur de la croix du Christ nous surprend toujours. Libérons donc la vie en commun de la méfiance, la culture de l'arrogance, l'éducation de l'idéologie, le travail de l'idolâtrie du profit, la technologie et la finance des affaires de la mort. À partir des organisations que nous avons créées et au sein desquelles nous œuvrons, démasquons les rapports de pouvoirs injustes à l'origine de la pauvreté, des inégalités, de la guerre et des catastrophes environnementales. Désarmons le développement technologique lorsqu'il devient envahissant et destructeur. Il faut des pionniers courageux qui commencent par changer de cap pour rendre convaincante et crédible la conversion exigée de tous. Qu'il n'y ait pas seulement ceux qui attisent le feu de la lassitude et du désespoir, qu'il y ait aussi ceux qui ravivent les rêves et les visions. Ces deux voies sont incompatibles, car l'une exploite la division, l'aliénation et le désespoir, tandis que l'autre est au service du royaume de Dieu et de sa justice. Dans un monde où se multiplient les manœuvres visant à conquérir des marchés et des sphères d'influence, souvent revêtues de rhétoriques rassurantes et de constructions idéologiques séduisantes, notre cœur ressent le besoin de découvrir un dessein différent, sage et bienveillant, semblable à celui que Marie contemple dans le Magnificat, lorsqu'elle proclame que de génération en génération, la miséricorde de Dieu s'étend sur ceux qui le craignent. Ce dessein de miséricorde traverse l'histoire encore aujourd'hui, au cœur des changements les plus rapides et les plus troublants marqués par les algorithmes et les réseaux mondiaux, et devient la boussole d'une existence évangélique à l'ère numérique. Au centre se trouve le mystère de l'incarnation. Chers amis, la beauté désarmante de ce mystère nous invite à prendre le risque éducatif dont vous parlez le Père Giussani. Il avait compris que la méthode éducative la plus apte à faire le bien n'est pas celle qui consiste à fuir la réalité pour affirmer le bien séparément, mais celle qui consiste à promouvoir le bien dans le monde. Et il insistait, dans le monde, cela signifie dans la confrontation avec la réalité tout entière, une confrontation risquée, si l'on veut l'appeler ainsi, mais il vaudra mieux dire exigeante. Frères et sœurs, assumons maintenant cette responsabilité qui est un engagement envers le Christ et un engagement envers notre monde.

Chers jeunes, vous êtes nombreux ici, dont beaucoup de bénévoles. Vous êtes le signe que l'avenir est une promesse et non une menace. Beaucoup n'y croient plus, tant parmi les adultes que parmi vos camarades. Mais silencieusement, l'amour qui meut le soleil et les autres étoiles continue de susciter l'espérance. Je l'ai ressenti intensément parmi vos camarades au Liban, en Afrique et en Espagne. L'amour anime, presse, réveille de la torpeur, suscite de nouvelles vocations et pousse à prendre des risques. Impliquez-vous, ouvrez-vous à une véritable catholicité en élargissant vos liens au-delà de toute appartenance trop étroite. Que le mouvement, les groupes, les communautés soient un tremplin d'où vous plongez dans la réalité tout entière. Combattez ceux qui voudraient vous éloigner de vos frères et sœurs de culture, de sensibilité d'origine différente, en particulier des plus pauvres. Sortez, en revanche, à la rencontre de tous. Partout. Partout, en particulier en marge de la société, parmi ceux qui souffrent, vous trouverez des personnes prêtes à construire la civilisation de l'amour. Ne permettez à personne de minimiser ce mot, qui est le nom même de Dieu. Dieu est amour. Dans l'amour, il n'y a jamais de contrainte, ni d'endoctrinement, jamais de séduction, de tromperie ou de recrutement. L'amour ne réside que dans la liberté, dans le dialogue vivant et dans le don généreux de soi. Chers jeunes, le monde semble aujourd'hui s'étonner de votre adhésion au Christ, de l'attirance que vous ressentez pour lui et pour sa parole, ainsi que de votre appartenance à l'Église. Le fait que vous soyez chrétien est une surprise pour beaucoup. Et pourtant, sans ta part,

village. À partir de chez vous, la parole du Seigneur a retenti. C'est ce qu'écrivait saint Paul à la toute jeune communauté de Thessalonique. Et il poursuivait. Votre foi en Dieu s'est si bien répandue partout que nous n'avons pas besoin d'en parler. Ce n'est pas une question de chiffres, même si l'on est ému par les milliers de vos contemporains qui demandent le baptême dans des sociétés considérées comme étant parmi les plus sécularisées du monde. C'est une question de liberté. On ne rencontre la vérité que dans la liberté.

0: Lo stiamo comprendendo sempre meglio.
1: Nous le comprenons de mieux en mieux dans un contexte historique qui ravive les questions les plus humaines et un désir infini de sens, de justice et de paix. Ainsi, une certaine perte d'influence que nous, les adultes, avons peut-être redoutée et combattue, devait nous révéler que nous pouvons mieux apprécier la puissance de l'Évangile, les liens qu'il engendre, la logique qu'il suscite, la vie qu'il fait naître. Comme l'ont répété à plusieurs reprises mes prédécesseurs, l'Église ne fait pas de prosélytisme. Elle se développe plutôt par attraction. C'est l'attrait pour une manière d'habiter le monde à propos de laquelle Don Giussani demandait de manière provocante « Peut-on vivre ainsi ?»

Dès le deuxième siècle d'ailleurs, l'auteur anonyme de la lettre à Doniet reconnaissait que les chrétiens se proposent une forme de vie merveilleuse et sans aucun doute paradoxale. Certes, nous devons admettre que nous portons ce trésor dans des vases d'argile et que la crédibilité de notre témoignage personnel et communautaire est souvent marquée par nos limites et par le péché. Mais c'est le Seigneur qui nous relève toujours en tant qu'individu, tant qu'individu qu'en tant que communauté. Chers amis, aimez toujours l'Église. Aimez et préservez l'unité de la compagnie par laquelle le Christ vous a rejoint et vous attire à lui.

0: Cari amici,
1: chers amis,
0: amate e preservate l'unità della compagnia.
1: Aimez et préservez l'unité de la compagnie par lequel le Christ vous a rejoint et vous attire à lui. Comme le pape François vous l'a dit à l'occasion du centenaire de la naissance de votre fondateur, même les moments difficiles peuvent être des moments de grâce et peuvent être des moments de renaissance. Communion et libération naquit précisément dans une période de crise qui fut le 1968. Et par la suite, Don Giussani ne s'est pas effrayé des moments de passage et de croissance de la fraternité, mais il les a affrontés avec courage évangélique, confiance dans le Christ et en communion avec sa mère l'Église.

Eh bien, chers amis, c'est précisément au cœur des bouleversements d'une époque en mutation, dans ce monde déchiré par de multiples crises, que nous pouvons redécouvrir le goût spirituel d'être le peuple de Dieu, rassemblés de toutes tribus, langues, peuples et nations vivant dans des contextes et des cultures différentes, bien que pèlerins sur terre, ils vivent déjà en communion avec l'Église du ciel. Ces dernières années, nous avons redécouvert la dimension synodale et missionnaire de notre Église, de notre être Église, qui nous invite avant tout à apprendre à nous écouter les uns les autres. Le don de l'écoute est quelque chose que, je pense, nous reconnaissons tous, mais qui s'est souvent perdu dans certains secteurs de l'Église. Nous devons continuer à découvrir à quel point il est précieux, en commençant par l'écoute de la parole de Dieu, par l'écoute réciproque, par l'écoute de la sagesse que nous trouvons chez les hommes et les femmes, mais aussi chez ceux qui sont en quête de vérité et qui ne sont pas ou ne seront peut-être jamais membres de l'Église. C'est un chemin qui exige également le renouveau de chaque réalité associative et de chaque mouvement ecclésial. Je vous invite tant au sein du mouvement Communion et Libération que dans les églises particulières auxquelles chacun d'entre vous appartient, à vivre cette expérience de cheminer ensemble. Que chacun écoute, se laisse transformer par la foi des autres et que de nouvelles prises de conscience mûrissent. Que de nouveaux pas soient franchis et que des obéissances courageuses à l'Esprit Saint se manifestent sous la conduite des pasteurs. La synodalité n'est pas le nom d'un processus, mais la nature d'un peuple qui, dans l'amitié et la rencontre avec l'autre, sent qu'il n'appartient qu'à Dieu seul. Alors l'autorité se transforme en service qui honore les diversités et en facilite l'harmonie. Ce style constitue en cette époque troublée un véritable signe des temps. Témoignons que chaque charisme est au service du bien commun, que toute richesse se multiplie lorsqu'elle est partagée et que toute peur peut être surmontée. Nous devons rendre tout cela tangible, crédible et désirable. Vous saurez le faire, chers amis, dans le sillage de votre fondateur, en cultivant l'unité entre vous, avec ceux qui sont appelés à guider le mouvement, avec le siège apostolique qui vous a reconnu et avec le successeur de Pierre.

0: Que le Saint-Esprit nous forme à la pratique de la communion, qu'il nous en donne le goût, l'estime et l'espérance. Chers frères et sœurs, que cet amour qui fait mouvoir le soleil et les autres étoiles continue de nous guider. Merci. Voilà, c'était le discours du Saint-Père aux participants au 47e meeting pour l'amitié entre les peuples, le meeting de Rimini organisé par Communion et Libération. Un long discours, très dense. Un discours qui s'adresse tant aux membres de Communion et Libération qu'à toutes celles et ceux, à toutes les personnes de bonne volonté, pourrait-on dire.
1: Grazie, grazie.
0: Qui ont écouté le Saint-Père ou qui s'intéressent à ce qui se fait ici à Rimini. Longs applaudissements donc pour le Saint-Père.
1: Grazie.
0: Le Saint-Père qui remercie les participants, le public, l'audience. Un élément fondamental dans chaque communauté, c'est la prière. Et maintenant, je vous invite tous à prier que Jésus nous a enseigné.
2: 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Il Signore sia con voi. Sia benedetto il nome del Signore. Il nostro aiuto nel nome del Signore. Vi benedica Dio Onnipotente, Padre, Figlio e Spirito Santo. Amen. Grazie, buon cammino.
0: Merci, bon chemin, bon cheminement.

0: Le pape de nouveau salué et remercié par le président du meeting, par le président de Communion et Libération. Le pape qui salue maintenant le cardinal Zuppi, le président de la conférence épiscopale italienne, qui est aussi l'envoyé du Saint-Siège auprès de l'Ukraine et de la Russie. Cardinal Farrell, un membre de la Curie. Cardinal Jean-Paul Vesco, l'archevêque d'Alger. Présent notamment en raison de l'exposition consacré à Saint Augustin, enfant d'Hippone. Voilà, merci à tous et à ceux qui nous ont fait l'honneur et le plaisir de nous suivre via nos partenaires Radio Chrétiennes Associées, IWTN Télé, Celles et Lumières Télé ainsi que KTO Radio. Un grand merci également à toutes celles et ceux qui nous sont fidèles via notre site internet www.vaticannews.va, via notre page Facebook ou notre chaîne YouTube. Voici donc la fin de la rencontre et de la présence, la visite du pape Léon XIV au meeting de Rimini. Je vous donne rendez-vous tout à l'heure pour la rencontre à la cathédrale de Rimini avec les malades, les personnes en situation de handicap et les pauvres assistés par la Caritas. Ce sera retrouvé bien sûr sur nos antennes. En attendant, je vous souhaite une très bonne journée. C'était Xavier Sartre avec vous, là au détour. Jésus Christus.
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0: Bonjour, bonjour. Quel plaisir de vous retrouver cette semaine encore pour un nouvel épisode du Quesaco. Et c'est toujours aussi un bonheur de vous retrouver. Père Clazen, bonjour.
1: Bonjour.
0: Alors, chers amis, vous le savez, Pâques, c'est terminé. Eh bien, en fait, non, ça continue, figurez-vous, mais je ne vous en dis pas plus, hein, sinon vous allez tout comprendre et on n'aura plus rien à vous raconter. En tout cas, le mot de la semaine, c'est octave, octave. Et comme d'habitude, on va aller voir dans la rue ce que les gens nous en ont dit et on se retrouve après.
2: Octave, Auguste.
3: Oui.
2: Oui, l'empereur romain. Entre en toi-même, octave, et cesse de te plaindre.
4: C'est la gamme qui va de Do à... au prochain avant Do, si on peut dire.
5: C'est quelque chose de fort, c'est une note qui est assez forte et ça ramasse bien.
6: Musique dans une église.
7: Octave, oula, ça me fait penser à la Rome antique. Ou alors des gammes de musique, les octaves. Ou voilà, en gros c'est ça pour moi.
0: Voilà, j'en profite pour remercier encore tous ceux qui prennent le temps de nous répondre, même si parfois ils se trompent, mais c'est pas grave, ça nous permet à nous de faire la lumière sur tous ces mots qu'on n'utilise pas forcément au quotidien, c'est vrai. Alors justement, Père Clazen, c'est maintenant qu'on a besoin de vous. Qu'est-ce que c'est que l'octave ?
1: 8 jours. Une octave, c'est 8 jours. Voilà, c'est dans le calendrier liturgique, ce sont 8 jours de célébration. L'octave de Pâques, c'est donc dès le lendemain de Pâques, et ça dure jusqu'au dimanche suivant. Il y a un aspect répétitif, c'est-à-dire on répète les mêmes, le bréviaire par exemple est exactement le même, donc 8 jours. Les textes des lectures de la messe sont que sur l'apparition du Christ ressuscité. À chaque messe, il y a le gloire à Dieu, etc.
0: Qu'est-ce que ça dit de cette fête de Pâques alors qu'elle soit prolongée comme ça 8 jours durant ?
1: Ben c'est le mot, vous venez de le dire, c'est prolongée. C'est-à-dire on prend son temps pour vivre cette fête. C'est-à-dire on prend largement ce qui structure d'habitude, ce qui organise nos existences, la semaine. On prend une semaine entière pour vivre, pour déguster cette fête. Parce que célébrer un anniversaire, c'est le lendemain, on se réveille, on a déjà oublié. Tandis que là, on l'inscrit dans le temps. Parce que le temps, c'est quand même ce qui nous structure, et c'est souvent d'ailleurs la lourdeur de nos existences.
0: Alors l'octave, c'est une période qui va du dimanche de Pâques jusqu'au dimanche suivant, qu'on a appelé jusqu'à l'an 2000 le dimanche de Quasimodo. Alors qu'est-ce qui vient faire là Quasimodo, si c'est bien le personnage de Victor Hugo ?
1: Aucun rapport. Quasimodo, alors c'est tout simplement les premières paroles de l'introït qu'on chantait dans le grégorien. Quasimodo infantes, c'est-à-dire tout comme les enfants. Se nourrissent du lait, etc.
0: Et alors pourquoi en l'an 2000 on a changé son nom ?
1: Alors ça c'est Jean-Paul II qui en a fait le dimanche de la Miséricorde, qui est une très belle fête que le pape François a développée sur une année et qui en effet correspond peut-être mieux aujourd'hui dans les mentalités que ce terme d'un introït latin que plus grand monde ne peut chanter.
0: Eh bien, merci beaucoup, Père Clazen, de nous avoir éclairé sur l'octave. Et ça nous a permis, du coup, de continuer encore un peu de vivre ce temps de Pâques. Merci également à vous tous pour votre fidélité. Et n'hésitez pas à partager cette émission sur les réseaux sociaux. Très bonne semaine. À très vite. Ciao.

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De la lettre de saint Paul apôtre aux Romains. Quelle profondeur dans la richesse, la sagesse et la science de Dieu! Ses décisions sont insondables, ses chemins sont impénétrables. Qui a connu la pensée du Seigneur? Qui a été son conseiller? Qui lui a donné en premier et mériterait de recevoir en retour? Car tout est de lui et par lui. Et pour lui, à lui la gloire pour l'éternité. Amen.

0: Béni sois-tu, Seigneur, pour le monde et ses merveilles. Que ta justice et ton amour emplissent la terre.
1: Sauve-nous, Dieu de l'univers.
0: Béni sois-tu, Seigneur, parole vivante du Père. Que ton évangile parvienne à toutes les nations.
1: Sauve-nous, Dieu de l'univers.
0: Béni sois-tu, Seigneur, esprit de vie. Que ton souffle renouvelle la face de la terre.
1: Sauve-nous, Dieu de l'univers.
0: Béni sois-tu, Seigneur, de ton peuple. Que ton Église témoigne pour l'espérance.
1: Sauve-nous, Dieu de l'univers.
0: Béni sois-tu, Seigneur des vivants, fais entrer les défunts dans l'éternelle joie.
1: Sauve-nous.

Prions. Dieu qui peut mettre au cœur de tes fidèles un unique désir, donne à ton peuple d'aimer ce que tu commandes et d'attendre ce que tu promets, pour qu'au milieu des changements de son monde, nos cœurs s'établissent fermement là où se trouvent les vraies joies. Par Jésus-Christ, ton Fils, notre Seigneur, qui vit et règne avec toi dans l'unité du

0: Saint-Esprit, Dieu pour les siècles des siècles.
1: Amen.
0: Le Seigneur soit avec vous. Que Dieu Tout-Puissant vous bénisse, le Père, le Fils et le Saint-Esprit.

Bonjour à tous et bienvenue dans votre émission Pourquoi Padré ? Aujourd'hui, nous nous retrouvons avec une question d'Arnaud, qui a 24 ans et qui nous demande « Pourquoi dit-on que le dimanche est le premier jour de la semaine ?» Alors, c'est une bonne question, parce qu'effectivement, si vous ouvrez votre agenda, même qu'il soit papier ou numérique, il y a de fortes chances que le dimanche soit intégré dans le système comme étant le dernier jour de la semaine. Je crois qu'aujourd'hui, on l'a à peu près bien intégré. Dimanche, dernier jour, lundi, premier jour. Arnaud, vous avez raison de poser cette question, parce que parfois, dans la liturgie, on entend que le dimanche, c'est le premier jour. Alors, il y a plusieurs raisons à cela. La première, elle est biblique, évidemment, parce qu'en fait, si vous prenez la Genèse, si vous prenez la création du monde en 7 jours, eh bien, Dieu crée le monde. Le 7e jour, il se repose, le dernier jour, donc. Et donc, c'est le jour du sabbat, c'est le samedi. Le jour suivant, le dimanche, c'est bien le premier jour de la semaine. Il y a une autre raison, c'est que dans l'Évangile, Jésus ressuscite le lendemain du sabbat. Donc le dimanche, le jour du Seigneur, dies domini, comme on dit en latin, qui a donné le mot dimanche. Et donc il ressuscite, on dit, le 8e jour, c'est-à-dire un nouveau jour. Ça dit quelque chose au-delà du sens biblique, quelque chose de théologique. Et oui, il y a une raison théologique, c'est qu'en réalité, le jour de la résurrection, c'est le jour d'une nouvelle création. Le jour d'un nouveau commencement, le jour d'un nouveau départ. Il y a quelque chose de nouveau qui se crée. Et donc, c'est le premier jour du reste de l'éternité et de l'humanité qui reçoit de son Sauveur la résurrection, comme l'histoire du salut. Alors, évidemment, on le garde comme premier jour de la semaine pour nous. Et la raison, elle est aussi liturgique, c'est-à-dire que le dimanche, nous nous retrouvons avec toute l'Église, toute la communauté, pour célébrer ensemble le jour du Seigneur. Mais toute la liturgie n'est pas orientée vers le passé. Le dimanche n'est pas la conclusion d'une semaine pour laquelle on pourrait rendre grâce. Elle l'est un petit peu, mais elle est surtout l'ouverture vers une semaine que le Seigneur va nous offrir et qu'on veut vivre avec le Seigneur. Le dimanche, il est là pour nous ouvrir vers la suite. Et d'ailleurs, la liturgie le permet quand on célèbre la messe en semaine, on déploie ce qui s'est fait le dimanche précédent. C'est bien la semaine du dimanche qui a commencé la semaine, vous voyez. Et lorsque l'on termine la messe du dimanche, on dit « Allez dans la paix du Christ ». C'est-à-dire, on nous tourne vers ce qui va arriver. Et personnellement, je trouve que ça change un petit peu ma semaine. Plutôt que de me retrouver le lundi à me dire « Tiens, aujourd'hui c'est comme un lundi », en me disant « J'ai beaucoup de travail, j'ai plein de choses à faire », d'imaginer une seconde que notre semaine commence le dimanche, et que donc nous avons quelque chose de joyeux qui ouvre ce temps de la semaine, et que nous pouvons commencer par recevoir du Seigneur tout ce dont nous avons besoin pour ensuite le déployer dans la semaine. Vous voyez, il y a quelque chose à changer peut-être dans notre logiciel pour que le dimanche soit vraiment le premier jour de quelque chose, et pas le dernier jour avant de rentrer dans la dépression du lundi où le travail s'accumule. Peut-être qu'on peut demander au Seigneur alors cette grâce de voir le dimanche comme un premier jour, comme un commencement. Merci en tout cas Arnaud de nous permettre de réfléchir à ça. Si vous aussi vous avez des questions, vous pouvez nous les envoyer sur l'adresse pourquoipadré@ktotv.com. Vous pouvez aussi nous rejoindre sur les réseaux sociaux avec le hashtag pourquoipadré et puis retrouver évidemment chacune de nos vidéos sur le site ktotv.com. À bientôt.

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méditer sur la foi de Pierre, cette foi sur laquelle est bâtie notre Église, corps du Christ que nous formons. Préparons-nous à la célébration de cette Eucharistie en reconnaissant que nous avons péché. Je confesse à Dieu Tout-Puissant, je reconnais devant vous, frères et sœurs, que j'ai péché en pensée, en parole, par action et par omission. Oui, j'ai vraiment péché. C'est pourquoi je supplie la bienheureuse Vierge Marie, les anges et tous les saints, et vous aussi, frères et sœurs, de prier pour moi le Seigneur notre Dieu. Que Dieu Tout-Puissant nous fasse miséricorde, qu'il nous pardonne nos péchés et nous conduise à la vie éternelle. Amen.

0: Seigneur Dieu, toi tu unis les cœurs des fidèles dans une seule volonté. Donne à ton peuple d'aimer ce que tu commandes et de désirer ce que tu promets. Pour qu'au milieu des changements de ce monde, nos cœurs s'établissent fermement là où se trouvent les vraies joies. Par Jésus-Christ, ton Fils, notre Seigneur, qui vit et règne avec toi dans l'unité du Saint-Esprit, Dieu pour les siècles des siècles.
1: Amen. Lecture du livre du prophète Isaïe. Parole du Seigneur adressée à Shebna, le gouverneur.

Je vais te chasser de ton poste, t'expulser de ta place. Et ce jour-là, j'appellerai mon serviteur, Eliakim, fils d'Elcias. Je le revêtirai de ta tunique, je le ceindrai de ton écharpe, je lui remettrai tes pouvoirs. Il sera un père pour les habitants de Jérusalem et pour la maison de Juda. Je mettrai sur son épaule la clé de la maison de David. S'il ouvre, personne ne fermera. S'il ferme, personne n'ouvrira. Je le planterai comme une cheville dans un endroit solide. Il sera un trône de gloire pour la maison de son père. Parole du Seigneur.

0: Lecture de la lettre de Saint Paul, apôtre, aux Romains. Quelle profondeur dans la richesse, la sagesse et la connaissance de Dieu. Ses décisions sont insondables, ses chemins sont impénétrables. Qui a connu la pensée du Seigneur? Qui a été son conseiller? Qui lui a donné en premier et mériterait de recevoir en retour? Car tout est de lui et par lui et pour lui. À lui la gloire pour l'éternité. Amen. Parole du Seigneur.
1: Nous rendons grâce à Dieu.

En ce temps-là, Jésus, arrivé dans la région de Césarée de Philippe, demandait à ses disciples, « Au dire de Jean, qui est le Fils de l'homme ?» Ils répondirent, « Pour les uns, Jean le Baptiste, pour d'autres, Élie, pour d'autres encore, Jérémie ou l'un des prophètes. » Jésus leur demanda, « Et vous, que dites-vous? Pour vous, qui suis-je ?» Alors Simon-Pierre prit la parole et dit, « Tu es le Christ, le Fils du Dieu vivant. » Prenant la parole à son tour, Jésus lui dit, « Heureux es-tu, Simon, fils de Jonas. Ce n'est pas la chair et le sang qui t'ont révélé cela, mais mon Père qui est aux cieux. Et moi, je te le déclare, tu es Pierre, et sur cette pierre, je bâtirai mon Église. Et la puissance de la mort ne remportera pas sur elle. Je te donnerai les clés du royaume des cieux. Tout ce que tu auras lié sur la terre sera lié dans les cieux. Et tout ce que tu auras délié sur la terre sera délié dans les cieux. » Alors, il ordonna aux disciples de ne dire à personne que c'était lui le Christ. »

Tu es Pierre, et sur cette pierre, je bâtirai mon Église. Frères et sœurs dans le Christ, la page de l'Évangile nous montre Simon-Pierre, qui vient de représenter le groupe des douze en répondant à la question liée à l'identité de Jésus. Et vous, que dites-vous ? Pour vous, qui suis-je ? Cette question souligne l'intention de Jésus. En effet, Jésus ne veut pas que ses disciples reprennent sur le mal et dire des gens sur son identité en racontant des histoires des autres, mais plutôt, il veut que leur réponse soit personnelle. Nous pouvons ici comprendre la raison pour laquelle l'Évangile ne mentionne que la réponse de Pierre. Peut-être que les onze autres ont donné la réponse qui n'était pas correcte. C'est lui, Pierre, grâce à l'Esprit Saint, qui vient de sauver le groupe en répondant correctement. Tu es le Christ, le Fils du Dieu vivant. Cette confession de foi de Pierre est devenue la foi de l'Église et doit être sauvegardée et transmise de génération en génération. Cette foi est comme une pierre dure, un rocher sur lequel est bâtie l'Église du Christ. Pierre est maintenant heureux, car il a ouvert son cœur à la révélation de Dieu, en reconnaissant Jésus comme le Fils du Dieu vivant. Ainsi, à partir de notre foi et de notre communion avec le Christ, Pierre comme nous, nous pourrons vaincre les puissances du mal dans le monde. Cependant, nous voyons qu'au cours de sa vie, la foi de Pierre n'est pas restée ferme. Parfois, il doutait. Souvenons-nous du passage où Pierre marchait sur les eaux à la demande de Jésus. Quand il a commencé à s'enfoncer, il a douté et Jésus lui dit « Homme de peu de foi, pourquoi as-tu douté ?» Parfois, Pierre refusait même de croire à cause de l'incompréhension des discours de Jésus. Ici, nous évoquons la scène où Jésus commençait à annoncer à ses disciples qu'il va bientôt souffrir la passion, qu'il sera tué, mais qu'au troisième jour, il ressuscite. Jésus a dit à Pierre, « Éloigne-toi de moi, Satan. Tu es pour moi une chute. Tes pensées ne sont pas celles de Dieu, mais celles des hommes. » Cela nous interroge alors, comment accueillir cette déclaration de Jésus à Simon-Pierre? Tu es Pierre, et sur cette pierre, je bâtirai mon Église. N'est-ce pas une surprise pour nous? Comment l'Église du Christ peut-elle être confiée à un homme faible, faillible et fragile comme Pierre? Ne voyez-vous pas que Dieu a pris un risque? Si oui, pourquoi Jésus a-t-il pris ce risque? Chers amis, quand l'apôtre Paul s'est rendu compte de l'opération de la grâce de Dieu dans sa vie et dans son ministère, il est arrivé à dire « Ce que je le suis par la grâce de Dieu, et sa grâce n'a pas été vaine. » Cette parole nous montre que le Christ qui nous appelle à le suivre, c'est lui-même qui nous accompagne par sa grâce afin de mener à bien la mission qu'il nous confie. Sûrement, chacun doit rester conscient de sa responsabilité, qu'elle soit lourde ou légère. Et pour toi aujourd'hui, ce soir, quelle est ta responsabilité? Par amour de Dieu et de l'Église, nous sommes appelés, chers amis, à prier les uns pour les autres. Nous devons prier pour les pasteurs, mais aussi pour tous les fidèles chrétiens, responsables des communautés, responsables des familles, sans oublier les autorités politiques. Plus que jamais, cette prière est si nécessaire à l'heure où nous sommes. Que notre prière puisse être réellement un moyen qui nous est offert par Dieu
pour aimer davantage l'Église du Christ qui est la nôtre et la servir joyeusement, chacun dans sa condition et selon ses possibilités. En effet, de par notre baptême et en vertu de notre confirmation, chacun de nous a la mission et le devoir de témoigner de sa foi. Car, avant d'être prêtre, je suis d'abord chrétien. Avant d'être père ou mère de famille, je suis d'abord chrétien. Fondamentalement, nous sommes tous les disciples du Christ. Nous appartenons à la même Église, nous communions à la même table, la table de sa parole et de l'Eucharistie. Que Jésus nous accorde cette grâce de comprendre que nous sommes tous au service de l'Église en servant nos frères dans le monde. Et que Marie, mère de l'Église, intercède pour nous. Amen.

Maintenant, professons notre foi. Je crois en Dieu, le Père Tout-Puissant, Créateur du ciel et de la terre, et en Jésus-Christ, son Fils unique, notre Seigneur.

0: Père, qui a été conçu du Saint-Esprit, est né de la Vierge Marie, a souffert sous Ponce Pilate, a été crucifié, est mort et a été enseveli, est descendu aux enfers. Le troisième jour est ressuscité des morts, est monté aux cieux, est assis à la droite de Dieu le Père Tout-Puissant, d'où il viendra juger les vivants et les morts. Je crois en l'Esprit Saint, à la Sainte Église catholique, à la communion des saints, à la rémission des péchés, à la résurrection de la chair, à la vie éternelle. Amen. Dans une prière unanime, faisons monter vers le Seigneur notre supplication pour tous les hommes, afin que tous puissent mener une vie calme et paisible et parvenir au bonheur éternel.
1: Pour l'Église de Dieu, répandue par tout l'univers, demandant la grâce de l'unité dans la foi en Jésus-Christ et la force de l'Esprit-Saint pour le successeur de Pierre, le pape Léon.

0: Pour les responsables politiques et ceux qui gouvernent les peuples, invoquons l'esprit de sagesse et de discernement afin qu'ils œuvrent pour la paix, la justice et le bien commun.
1: Seigneur, nous te prions.
0: Pour tous les chrétiens et pour nous-mêmes ici présents, supplions le Seigneur afin que notre foi ne défaille pas et porte des fruits dans la vie quotidienne.
1: Seigneur, nous te prions.
2: Seigneur, écoute avec bonté les prières de ton peuple. Accorde à tous ce qu'ils te demandent et à chacun ce qu'il lui faut. Par Christ, notre Seigneur.

Priez, frères et sœurs, que mon sacrifice qui est aussi le vôtre soit agréable à Dieu, le Père Tout-Puissant. Par l'unique sacrifice, offert une fois pour toutes, tu t'es donné, Seigneur, au peuple que tu as adopté. En ta bienveillance, accorde-nous la grâce de l'unité et de la paix dans ton Église, par le Christ, notre Seigneur. Le Seigneur soit avec

Vraiment, il est juste et bon pour ta gloire, notre salut, de t'offrir notre action de grâce, toujours et en tout lieu, Seigneur Père très saint, Dieu éternel et tout puissant. Toi, le créateur de tous les éléments du monde, maître des temps et de l'histoire, tu as formé l'homme à ton image et lui as soumis l'univers et ses merveilles. Tu lui as confié ta création afin qu'il en soit le gardien et qu'en admirant ton œuvre, il ne cesse de te rendre grâce par le Christ notre Seigneur. C'est pourquoi nous te louons avec tous les anges et dans la joie nous te célébrons en proclamant.

Toi qui es vraiment saint, toi qui es la source de toute sainteté, Dieu notre Père, nous voici rassemblés devant toi et dans la communion de toute l'Église, nous célébrons le jour où le Christ est ressuscité d'entre les morts, par lui que tu as élevé à ta droite, nous te prions. Sanctifie ces offrandes en répandant sur elles ton esprit, qu'elles deviennent pour nous le corps et le sang de Jésus le Christ, notre Seigneur. Au moment d'être livré et d'entrer librement dans sa passion, il prit le pain, il rendit grâce, il le rompit et le donna à ses disciples en disant, « Prenez et mangez-en tous, ceci est mon corps, livré pour vous. »

De même après le repas, il prit la coupe. De nouveau, il rendit grâce et la donna à ses disciples en disant, « Prenez et buvez-en tous, car ceci est la coupe de mon sang, le sang de l'Alliance nouvelle éternelle, qui sera versé pour vous et pour la multitude en rémission des péchés. Vous ferez cela à mémoire de moi. »

0: En faisant ainsi mémoire de la mort et de la résurrection de ton Fils, nous t'offrons, Seigneur, au pain de la vie et la coupe du salut, et nous te rendons grâce car tu nous as estimés dignes de nous tenir devant toi pour te servir. Humblement, nous te demandons qu'en ayant part au corps et au sang du Christ, nous soyons rassemblés par l'Esprit Saint en un seul corps.
1: Souviens-toi, Seigneur, de ton Église répandue à travers le monde. Fais-la grandir dans ta charité en union avec notre pape Léon, notre évêque Laurent et tous les évêques, les prêtres et les diacres. Souviens-toi aussi de nos frères et sœurs qui se sont endormis dans l'espérance de la résurrection et souviens-toi dans ta miséricorde de tous les défunts. Accueille-les dans la lumière de ton visage. Sur nous tous, enfin, nous implorons ta bonté. Permets qu'avec la Vierge Marie, la bienheureuse Mère de Dieu, avec Saint Joseph, son époux, avec les apôtres, Saint Denis, Sainte Geneviève et tous les saints qui ont fait ta joie au long des âges, nous ayons part à la vie éternelle et que nous chantions ta louange et ta gloire par ton Fils Jésus le Christ.

0: Comme nous l'avons appelé Sauveur et selon son commandement, nous prions, notre Père, qui es aux cieux, que ton nom soit sanctifié, que ton règne vienne. Donne-nous aujourd'hui notre pain de ce jour. Pardonne-nous nos offenses, comme nous pardonnons aussi à ceux qui nous ont offensés. Et ne nous laisse pas entrer en tentation, mais délivre-nous du mal. Délivre-nous de tout mal, Seigneur, et donne la paix à notre temps. Soutenu par ta miséricorde, nous serons libérés de tout péché, à l'abri de toute épreuve. Nous qui attendons que se réalise cette bienheureuse espérance, l'avènement de Jésus-Christ, notre Sauveur. Seigneur Jésus-Christ, tu as dit à tes apôtres, « Je vous laisse la paix, je vous donne ma paix. Ne regardez pas nos péchés, mais la foi de ton Église. Pour que ta volonté s'accomplisse, donne-lui toujours cette paix et conduis-la vers l'unité parfaite, toi qui vis et règne pour les siècles des siècles. Que la paix du Seigneur soit toujours avec vous.
1: Et avec votre esprit.
0: Dans la charité du Christ, donnez-vous la paix. »

0: Voici l'agneau de Dieu, voici celui qui enlève les péchés du monde. Heureux les invités au repas des noces de l'agneau. Seigneur, je ne suis pas digne de te recevoir, mais dis sûrement une parole et je serai guéri.
1: C'est maintenant la communion. Ceux d'entre nous qui ne communient pas parce qu'ils ne sont pas baptisés, parce qu'ils n'ont pas fait leur première communion ou pour une autre raison que seuls connaissent, peuvent s'avancer en croisant les bras sur la poitrine afin de recevoir la bénédiction de Dieu. This is the Holy Communion. If you are not a Roman Catholic, you can cross your arms over your chest to receive God's blessing.

Concluons notre prière. Que ta miséricorde agisse en nous, Seigneur, nous t'en prions, et qu'elle nous guérisse entièrement par ta bonté. Transforme-nous et rends-nous si fervents que nous puissions te plaire en toutes choses par Christ notre Seigneur. Vous avez les copies qui donnent les informations et je vous invite à prier avec moi cette prière pour accueillir au pape Léon XIV qui va visiter la France au mois prochain de septembre. Seigneur notre Dieu, toi qui ne cesses de semer en nos cœurs le désir de vivre dans la justice et la paix, nous te rendons grâce pour la visite en France et à l'UNESCO de notre Saint-Pape Léon XIV. Bénis son voyage apostolique, prépare nos cœurs à accueillir avec joie, donne-nous de recevoir ses paroles avec confiance.

apprends-nous à servir la magnifique humanité que tu as créée. Fortifie notre foi, affermis notre espérance, stimule notre charité. Par intercession de Notre-Dame et de tous les saints de France, fais de nous des artisans pour que le monde ait la vie. Que le voyage apostolique du pape Léon XIV porte des fruits abondants et heureux pour l'Église, notre pays et le monde. Toi, l'auteur de la vie, pour les siècles des siècles. Amen. Le Seigneur soit avec vous.

0: Bonjour, bonjour. Quel plaisir de vous retrouver cette semaine encore pour un nouvel épisode du Quesaco. Et c'est toujours aussi un bonheur de vous retrouver. Père Clazen, bonjour.
1: Bonjour.
0: Alors, chers amis, vous le savez, Pâques, c'est terminé. Eh bien, en fait, non, ça continue, figurez-vous. Mais je ne vous en dis pas plus, hein, sinon vous allez tout comprendre et on n'aura plus rien à vous raconter. En tout cas, le mot de la semaine, c'est octave. Octave. Et comme d'habitude, on va aller voir dans la rue ce que les gens nous en ont dit et on se retrouve après.
2: Octave, Auguste.
3: Oui,
2: l'empereur romain. Entre en toi-même, Octave, et cesse de te plaindre.
4: C'est la gamme qui va de Do à...

0: au prochain vent d'eau, si on peut dire.
1: C'est quelque chose de fort, c'est une note qui est assez forte et ça ramasse bien.
2: Musique dans une église ?
3: Octave, oula, ça me fait penser à la Rome antique. Ou alors des gammes de musique, les octaves, ou... Voilà, en gros c'est ça pour moi.
4: Voilà, j'en profite pour remercier encore tous ceux qui prennent le temps de nous répondre, même si parfois ils se trompent, mais c'est pas grave, ça nous permet à nous de faire la lumière sur tous ces mots qu'on n'utilise pas forcément au quotidien, c'est vrai. Alors justement, Père Clazen, c'est maintenant qu'on a besoin de vous. Qu'est-ce que c'est que l'octave ?
5: 8 jours. Une octave, c'est 8 jours. Voilà, c'est dans le calendrier liturgique, ce sont 8 jours de célébration. L'octave de Pâques, c'est donc dès le lendemain de Pâques, et ça dure jusqu'au dimanche suivant. Il y a un aspect répétitif, c'est-à-dire on répète les mêmes... le bréviaire, par exemple, est exactement le même, donc 8 jours. Les textes des lectures de la messe sont que sur l'apparition du Christ ressuscité. À chaque messe, il y a la gloire à Dieu, etc.
4: Qu'est-ce que ça dit de cette fête de Pâques, alors, qu'elle soit prolongée comme ça, 8 jours durant ?
5: Ben c'est le mot, vous venez de le dire, c'est prolongée. C'est-à-dire, on prend son temps pour vivre cette fête. C'est-à-dire, on prend largement ce qui structure d'habitude, ce qui organise nos existences, la semaine. On prend une semaine entière pour vivre, pour déguster cette fête. Parce que célébrer un anniversaire, c'est le lendemain, on se réveille, on a déjà oublié. Tandis que là, on l'inscrit dans le temps. Parce que le temps, c'est quand même ce qui nous structure, et c'est souvent d'ailleurs la lourdeur de nos existences.
4: Alors l'octave, c'est une période qui va du dimanche de Pâques jusqu'au dimanche suivant, qu'on a appelé jusqu'à l'an 2000 le dimanche de Quasimodo. Alors qu'est-ce qui vient faire là, Quasimodo, si c'est bien le personnage de Victor Hugo ?
5: Aucun rapport. Quasimodo, alors c'est tout simplement les premières paroles de l'introïte qu'on chantait dans le grégorien. Quasimodo infantes, c'est-à-dire tout comme les enfants se nourrissent du lait, etc.
4: Et alors pourquoi en l'an 2000 on a changé son nom ?
5: Alors ça, c'est Jean-Paul II qui en a fait le dimanche de la Miséricorde, qui est une très belle fête que le pape François a développée sur une année, et qui en effet correspond peut-être mieux aujourd'hui dans les mentalités que ce terme d'un introïte latin que plus grand monde ne peut chanter.
4: Eh bien, merci beaucoup, Père Clazen, de nous avoir éclairé sur l'octave, et ça nous a permis, du coup, de continuer encore un peu de vivre ce temps de Pâques. Merci également à vous tous pour votre fidélité, et n'hésitez pas à partager cette émission sur les réseaux sociaux. Très bonne semaine, à très vite. Ciao.

0: 1500 ans, sous le regard de Notre-Dame de Rocamadour.
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2: Je m'appelle Henri, je suis contre-amiral et je suis à la retraite depuis 16 ans. Il y a un lien entre la mer très fort et Notre-Dame de Rocamadour qui est historique. Il existe ici une tradition qui est la chapelle Notre-Dame de Rocamadour, dans laquelle il y a une cloche, que l'on appelle la cloche miraculeuse, et qui a eu la vertu de sonner quand il se passait des événements dramatiques en mer et que la Vierge était invoquée et les marins venaient ici déposer en ex voto quand ils avaient été sauvés par l'intercession de la Vierge.
0: À l'Assomption, les marins ont pris leur quartier à Rocamadour pour célébrer les 400 ans de la marine et prier Notre-Dame, vénérée ici depuis le XIIe siècle par les gens de mer. Alors que près de 70 s'étaient inscrits, une vingtaine est finalement présente aux côtés des anciens marins, la majorité étant mobilisée par des opérations en mer. Le capitaine de vaisseau Arthur est l'un des organisateurs du pèlerinage.
3: Dans le cadre des 400 ans, on est venu ici à la fois avec une démarche militaire, c'est-à-dire qu'on a fait des journées jeunesse et territoire, telles qu'elles ont été faites partout en France cette année par la marine. Et pour la partie pèlerinage, c'est l'aumônerie aux armées qui a amené les marins qu'ils souhaitaient faire ce pèlerinage à Rocamadour. Et donc c'est une démarche absolument personnelle, individuelle, qui est liée à la foi ou qui est liée au lien qu'on a avec la ville de Rocamadour, la Vierge Marie, et qui est très personnelle mais qui est beau.
0: Ce lien entre les marins et Rocamadour est ancien. Dans les sanctuaires, les traces de cette histoire sont encore bien visibles, comme l'explique Monseigneur Laurent Camiade, évêque de Cahors.
4: Dans la chapelle Notre-Dame, là où il y a la statue de la Vierge Noire, il y a des maquettes de bateaux, et ça depuis des temps immémoriaux, et c'est lié à l'histoire en fait, du sanctuaire. Un des moments importants, ça a été dès le XIIe siècle, quand le curé de Camaret-sur-Mer est venu en pèlerinage à Rocamadour, et il est revenu chez lui, il a créé dans son église une chapelle dédiée à Notre-Dame de Rocamadour. Beaucoup de marins ont fait ce lien avec Rocamadour, et on sait qu'il y a eu beaucoup de miracles de gens sauvés en mer par l'intercession de Notre-Dame de Rocamadour.
0: L'histoire se raconte aussi aux visiteurs du sanctuaire à travers cette conférence de Monseigneur Camiade sur Notre-Dame de Rocamadour et la mer.
4: La mer apparaît comme un lieu où l'être humain prend particulièrement conscience de sa fragilité et de ses limites. Notre-Dame de Rocamadour est présentée comme une figure maternelle et protectrice des marins, associée à l'espérance dans les situations désespérées.
0: Un film sur la marine est projeté, tandis que 14 maquettes de bateaux sont exposées par l'Amicale des anciens marins de Limoges. Daniel se consacre depuis plus de 40 ans à reproduire ces navires en miniature.
5: Cette maquette, qui s'appelle Amiral Remarque, est la maquette du dernier bâtiment de la Marine nationale. C'est une frégate multimission qui est spécialisée anti-aérienne. Cette frégate a un canon à concentration d'énergie, genre laser très puissant.
0: Le chœur équipage fait résonner les chants marins.

0: Et pour certains marins, Notre-Dame de Rocamadour est invoquée au fil de leurs affectations, sans même connaître le lieu de pèlerinage, comme l'explique Valérie, maître principal dans la marine nationale.
1: J'ai fait à peu près une dizaine d'années en Bretagne. Et en Bretagne, donc, où il y a énormément de marins, de gens de la mer, on a aussi une chapelle qui s'appelle Rocamadour. Donc dans notre activité, on voit régulièrement Rocamadour, du coup, puisque nous avons une chapelle de Rocamadour en Bretagne.
0: À la tombée du jour, les pèlerins se mettent en marche depuis l'hospitalet pour rejoindre le sanctuaire. Une procession sans flambeaux sur le parcours, en raison des fortes chaleurs et du risque d'incendie. Et ce n'est qu'à l'intérieur du sanctuaire que les cierges peuvent être allumés.
2: C'est à l'occasion des 400 ans de la marine que j'ai connu l'histoire de Rocamadour qui est liée à la marine. Moi, je suis un ancien militaire, un ancien marin, mais j'ai prié pour ma famille, pour mes anciens collègues, pour des collègues en activité.
3: J'ai été très content et fier d'effectuer cette procession en l'honneur de la Vierge Marie. J'avais consacré à la Vierge Marie un de mes amis, maintenant qui est parti la rejoindre. Et je pensais à lui pendant toute cette procession.
0: Le lendemain, à la messe de l'Assomption, présidée par Monseigneur Benoît Gschwint, évêque de Pamiers, rassemble à nouveau les pèlerins autour de Notre-Dame de Rocamadour.
4: Dieu se met en route avec nous comme il s'est mis en route avec Marie, avec Élisabeth, et avec tant d'autres jusque dans cet accompagnement des marins, loin d'ici et sur lesquels Notre-Dame de Rocamadour ne cesse de veiller.
0: À la fin de la célébration, il est temps pour les marins de reprendre la mer sous la protection de la Vierge Noire, Notre-Dame de Rocamadour.

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2: Madame, Monsieur, bonjour et bienvenue dans Point d'orgue, votre rendez-vous de musique sacrée. Je suis très heureux de vous retrouver pour un nouveau numéro consacré aux merveilles du répertoire. Et aujourd'hui, nous allons entamer un nouveau cycle autour de l'École française d'orgue. Le terrain est si vaste que je vais vous proposer ça sur 3 émissions. Et aujourd'hui, nous allons plonger dans l'âge classique du règne de Louis XIV jusqu'au milieu du XVIIIe siècle, un moment où l'orgue devient un symbole de prestige, un instrument de liturgie et un terrain de virtuosité. Alors pour comprendre pleinement l'École française de l'orgue classique, il faut revenir à son contexte. Maintenant, vous le savez, la France et surtout Paris est une puissance artistique de premier plan. L'orgue n'est pas seulement un instrument liturgique, il est aussi un outil politique, un marqueur de prestige et un objet de fascination. Sous Louis XIV, la musique occupe une place centrale dans la mise en scène du pouvoir, tout comme toute la vie du monarque d'ailleurs. Si la cour encourage surtout la musique de Lully, elle n'oublie pas les organistes, loin s'en faut. Les grandes églises de Paris deviennent des lieux de visibilité pour les musiciens. Y obtenir un poste, c'est bénéficier d'une reconnaissance sociale importante, et bien sûr, cela permet de lancer des carrières. Alors vous avez certains organistes comme Marchand, Balbastre, la famille Couperin, qui acquièrent une véritable renommée publique. Le roi, les princes et les institutions religieuses financent la construction ou même l'agrandissement d'orgues dans tout le royaume. Et la monarchie va imposer également un certain goût, c'est ça qui va nous intéresser aujourd'hui, la régularité, la clarté, l'équilibre qui contribuent à homogénéiser ce qu'on va appeler le style français. Mais quand on parle de style français, de cette esthétique si particulière, il y a bien entendu un art de la couleur derrière. Et la spécificité de cette école repose en grande partie sur sa facture d'orgue. On a pour cela des grandes dynasties comme les Cliquot, les Thierry ou les Dallery, et la France va inventer une esthétique sonore unique, fondée sur la couleur et sur la rhétorique. Alors je vais vous en donner quelques traits caractéristiques, notamment des fonds. Alors les fonds, qu'est-ce que c'est? Ce sont ces jeux, la montre, le bourdon, la flûte, qui font presque comme s'il s'agissait du fond de l'orchestre, vous savez, les cordes de l'orchestre. Eh bien ces fonds ont un timbre majestueux, chantant, parfaitement équilibré, pendant que les anches, vous savez, les trompettes et les clairons, elles, sont pensées pour projeter, dialoguer entre les claviers et jouer avec l'espace. Il y a également un jeu qui est très spécifique de cette esthétique, c'est le cornet, véritable joyau du récit français, idéal pour les lignes expressives. Et il y a beaucoup de différences entre la sonorité des claviers, le grand orgue pour la masse, le positif pour la vivacité, le récit et l'écho pour les effets solistes et beaucoup plus lointains. Alors tout cela contribue à un jeu très théâtral, presque oratoire. Le musicien y exprime la parole liturgique autant qu'il la sonorise, chaque registration devient un choix narratif. Et effectivement, on peut penser à une pièce de théâtre avec toutes ses esthétiques, avec ses protagonistes qui se répondent. Et alors, afin d'aller un petit peu plus loin dans cette thématique de l'esthétique, je voulais comparer, alors on reste dans la théorie, veuillez m'en excuser, mais je pense que c'est assez important parce que dans l'imaginaire collectif, quand on parle de musique baroque et d'orgue, on pense beaucoup à l'Allemagne, on pense beaucoup à Buxtehude et à Jean-Sébastien Bach. Donc quand on parle d'orgue, il y a une sonorité, une esthétique sonore qui nous vient beaucoup à l'esprit avec cette façon allemande de faire, c'est-à-dire que les instruments sont beaucoup plus massifs et beaucoup plus polyphoniques, les mixtures sont beaucoup plus fournies, l'orgue est un lieu par excellence du contrepoint car la musique est structurée par la fugue, l'ornementation luthérienne autour des chorales et une harmonie rigoureuse. En France, les choses sont très différentes. On va privilégier l'articulation, l'élocution, le caractère, et les pièces sont souvent beaucoup plus descriptives. Plein jeu, grand jeu, récit, duo, etc. La registration, ça je vous l'ai dit, fait partie intégrante de l'écriture, et le discours est davantage rhétorique que strictement contrapuntique. Et c'est cette différence qui est essentielle pour comprendre les œuvres de Marchand, de Grigny ou de Daquin que nous allons écouter dans un instant. Leur musique n'a pas pour but d'impressionner par la densité, mais par la clarté, l'expressivité et la richesse des couleurs. Alors maintenant que le décor est planté, pardonnez-moi pour cette introduction un peu longue, mais on va écouter certains des plus grands représentants de cette école française en musique, et on va commencer par le grand seigneur, j'ai nommé Louis Marchand. Alors, Louis Marchand, il est né à Lyon en 1669 et il est mort à Paris en 1732. C'est un compositeur absolument exceptionnel, un improvisateur redouté et probablement l'un des tempéraments les plus explosifs de toute l'histoire de la tribune française. Je vais vous en donner quelques exemples. Marchand fait carrière très jeune, à seulement 20 ans. Alors il faut dire qu'il est également un peu intrigant. Il obtient le prestigieux poste d'organiste de la cathédrale de Nevers et quelques années plus tard, en 1707, il atteint le sommet, le Graal, organiste du roi à la chapelle royale, le rêve de tous les musiciens de l'époque. Il est tellement boulimique de renommée qu'il est également titulaire de certaines des grandes tribunes majeures à Paris, notamment Saint-Benoît-le-Bétourné, l'église des Cordeliers et surtout Saint-Honoré où sa réputation d'improvisateur attire des foules immenses. Côté œuvre, Marchand nous laisse des livres d'orgue d'une grande vitalité, portés par des contrastes spectaculaires, des dialogues, des offertoires, et bien sûr ce fameux grand jeu en ut majeur, l'une de ses pages les plus éclatantes que nous allons écouter. Mais Marchand, je vous le disais, avait aussi le caractère d'un dramaturge colérique, imprévisible, souvent en conflit avec ses employeurs. Alors j'ai quelques anecdotes là-dessus, et ça va jusqu'à la cour du roi. Vraiment, c'était un personnage haut en couleur. Alors sa femme notamment, il avait beaucoup de disputes avec sa femme et elle lui prenait la moitié de son argent. Et alors un jour, lors de la messe à Versailles, eh bien, au milieu de l'office, il est parti au milieu, décrétant que puisqu'il ne touchait que la moitié de ce qu'il gagnait, eh bien, il arrêterait de jouer la messe en son milieu. Une autre fois, alors c'est dire ce à quel point il pouvait aller loin, le roi, le monarque, lui fait une remarque sur ses mains, une remarque anatomique, et la main du musicien a fini dans l'oreille du roi. Donc tout ça pour dire que c'était quelqu'un qui était extrêmement colérique. Suite à cet épisode, on lui a conseillé d'aller un petit peu à la campagne, mais le roi Louis XIV a toujours conservé pour lui une grande affection. Il y a une dernière anecdote qui est extrêmement célèbre. Elle n'est pas, on doute de sa véracité, mais quand même, elle donne à comprendre quel pouvait être ce personnage-là. Il aurait voulu affronter Bach lors d'une joute d'improvisation et ayant entendu le compositeur, il aurait pris la fuite. Alors ça peut être pris comme un petit peu de lâcheté ou au contraire, le fait qu'on pouvait ne pas se mettre tout à fait d'accord sur ses esthétiques, bien que le maître de Leipzig, lui, était très admiratif du jeu français, on va y revenir. Alors on va maintenant écouter ce grand jeu, un pur concentré de théâtralité française, voici la musique de Louis Marchand.

L'explosion sonore que vous venez d'entendre résume à elle seule bien marchand, brillant, impétueux, impossible à ignorer. Et maintenant que nous sommes bien installés dans ce siècle classique français, eh bien nous allons découvrir l'un des autres grands compositeurs de cette période, Nicolas de Grigny, qui est né en 1672 et mort en 1703. Il est mort à seulement 31 ans, une carrière foudroyée, mais un chef-d'œuvre qui a traversé les siècles. Il est issu d'une famille de musiciens formés probablement à Paris et il devient très jeune organiste titulaire de la cathédrale Notre-Dame de Reims où il officie jusqu'à sa mort. Sa vie, discrète et sans éclat, contraste totalement avec celle de marchand. J'ai pas d'anecdotes flamboyantes, pas de scandale, mais un vrai travail d'orfèvre d'une qualité exceptionnelle à vous présenter. En 1699, il publie son livre d'orgue, une œuvre absolument unique dans l'école française. 5 grands hymnes liturgiques, dont le Veni Creator, que nous allons écouter, enfin seulement une petite partie, une messe solennelle, un langage harmonique riche et parfois audacieux, et également une écriture profondément liturgique. Ce livre passe presque inaperçu en France, mais en Allemagne, il provoque l'admiration Bach et Krebs en recopie chaque page à la main, un geste rarissime et révélateur de son influence. Alors le Veni Creator que nous allons entendre montre toute la noblesse de la ligne, la densité du plein jeu et un équilibre presque architectural. Grigny, vous allez le comprendre, c'est l'âme intérieure, la contemplation. Et nous allons découvrir le début de son Veni Creator. Vous allez entendre le thème grégorien joué à la pédale en taille avec les hanches. Là aussi, cela montre toute l'étendue du génie de ce compositeur.

Vous l'avez compris, avec Grigny, c'est un souffle noble et grave qui est le versant le plus spirituel de l'école française, qui encore aujourd'hui inspire les plus grands organistes du monde. Et pour terminer ce tour des grands compositeurs de la période classique, eh bien, il était difficile de ne pas parler de Louis-Claude d'Aquin, né en 1694 et mort en 1772. C'est un tout autre personnage, un prodige absolu. À 6 ans, il joue devant le roi. À 12 ans, il dirige son premier motet à la cour. Et à l'âge adulte, il tient deux des tribunes les plus prestigieuses de Paris, la Sainte-Chapelle et surtout Notre-Dame de Paris, où sa célébrité attire les foules. D'Aquin est d'une virtuosité absolument phénoménale. On le compare souvent à François Couperin pour son élégance, mais lui a une énergie presque acrobatique. On le dit capable d'improviser pendant des heures sans se répéter. Ses œuvres les plus connues sont ses Noëls pour orgue, publiées en 1757. C'est une série de variations brillantes fondées sur des mélodies populaires mêlant virtuosité française.

et inventivité rythmique très personnelle. Le Noël 6 que nous allons entendre en est un parfait exemple. Vous allez voir des ornements ciselés, des dialogues entre les claviers, des couleurs vives, un mélange de naïveté populaire et de sophistication musicale.

0: Et c'est donc avec d'Aquin que l'école française atteint son versant le plus lumineux, le plus public, presque jubilatoire. Vous l'avez compris, trois compositeurs, trois personnalités, trois mondes. Marchand, le flamboyant, Grenier, le spirituel, et d'Aquin, le virtuose éclatant. Chacun révèle une facette du génie français de cette époque, élégance, rhétorique, dialogue et couleur. Écouter leurs œuvres, c'est comprendre pourquoi l'orgue français classique reste encore aujourd'hui une référence de style et de sonorité. Mesdames et messieurs, j'espère que ce voyage dans l'école française de l'orgue vous a plu. La semaine prochaine, nous allons poursuivre sur cette route avec le fameux 19e siècle français et la musique romantique. Je vous retrouve la semaine prochaine pour en parler. D'ici là, portez-vous bien. À bientôt sur Point d'Orgue.
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De la lettre de saint Paul apôtre aux Romains. Quelle profondeur dans la richesse, la sagesse et la science de Dieu! Ses décisions sont insondables, ses chemins sont impénétrables. Qui a connu la pensée du Seigneur? Qui a été son conseiller? Qui lui a donné en premier et mériterait de recevoir en retour? Car tout est de lui, et par lui, et pour lui. À lui la gloire pour l'éternité. Amen.

0: Béni sois-tu, Seigneur, pour le monde et ses merveilles. Que ta justice et ton amour emplissent la terre.
1: Sauve-nous, Dieu de l'univers.
0: Béni sois-tu, Seigneur, parole vivante du Père. Que ton évangile parvienne à toutes les nations.
1: Sauve-nous, Dieu de l'univers.
0: Béni sois-tu, Seigneur, esprit de vie. Que ton souffle renouvelle la face de la terre.
1: Sauve-nous, Dieu de l'univers.
0: Béni sois-tu, Seigneur de ton peuple, que ton Église témoigne pour l'espérance.
1: Sauve-nous, Dieu de l'univers.
0: Béni sois-tu, Seigneur des vivants, fais entrer les défunts dans l'éternelle joie.

0: Prions. Dieu qui peut mettre au cœur de tes fidèles un unique désir, donne à ton peuple d'aimer ce que tu commandes et d'attendre ce que tu promets, pour qu'au milieu des changements de son monde, nos cœurs s'établissent fermement là où se trouvent les vraies joies. Par Jésus-Christ, ton Fils, notre Seigneur, qui vit et règne avec toi dans l'unité du Saint-Esprit, Dieu pour les siècles des siècles.
1: Amen.
0: Le Seigneur soit avec vous. Que Dieu Tout-Puissant vous bénisse, le Père, le Fils et le Saint-Esprit.

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1: Du psaume 15.
2: Garde-moi, mon Dieu, j'ai fait de toi mon refuge.

j'ai dit au Seigneur, « Tu es mon Dieu, je n'ai pas d'autre bonheur que toi. » Seigneur, mon partage et ma coupe, de toi dépend mon sort. La part qui me revient fait mes délices, j'ai même le plus bel héritage. Je bénis le Seigneur qui me conseille, même la nuit, mon cœur m'avertit. Je garde le Seigneur devant moi sans relâche, il est à ma droite, je suis inébranlable. Mon cœur exulte, mon âme est en fête, ma chair elle-même repose en confiance. Tu ne peux m'abandonner à la mort, ni laisser ton ami voir la corruption. Tu m'apprends le chemin de la vie, devant ta face, débordement de joie. À ta droite, éternité de délices.

0: Bonjour, dans Lumière intérieure aujourd'hui, j'ai la joie et l'honneur d'accueillir une comédienne, dramaturge et romancière, Véronique Holmy. Bonjour Véronique Holmy.
1: Bonjour.
0: Merci de nous rejoindre sur KTO.
1: Je suis enchantée à l'idée de dialoguer avec vous.
0: Et nous, enchantés et puis aussi impressionnés. Moi, je dois dire que je suis très impressionnée de vous rencontrer parce que j'ai évidemment lu Bakita, votre très grand roman, et je suis sûre que beaucoup des téléspectateurs qui regardent cette émission ont été, comme moi, bouleversés par ce roman et ce personnage de Bakita, dont on aura l'occasion de parler plus avant dans l'émission. Mais je voulais déjà vous remercier.
1: Merci.
0: Pour ce magnifique voyage que vous nous avez fait faire.
1: Et KTO m'avait beaucoup soutenue. J'avais fait des émissions et ça avait été un des nombreux partenaires, mais c'était une présence importante.
0: Ah, ouais. Très bien. Alors, vous avez commencé votre carrière dans le théâtre. Mm-hmm. Est-ce que vous avez envie de nous en dire un mot ?
1: Oui, en fait, je suis venue à l'écriture par le jeu. Parce que j'ai suivi des cours d'art dramatique, notamment chez Jean-Laurent Cochet. Et puis, en sortant de ces années de cours, j'ai fait comme font les apprentis comédiennes. J'ai frappé aux portes. On avait dans des jours

0: pour nous les castings qui se préparaient pour tel ou tel film avec telle ou telle vedette. Et je n'étais jamais prise. Et un jour, je me suis dit, bah, je vais me servir moi-même, je vais écrire. J'ai écrit un monologue sur la femme de Modigliani. Et puis, les critiques sont venues. Et ils ont dit que j'écrivais bien. Et à l'époque, ça m'avait outragée. Parce que moi, je voulais pas. Je ne me présentais pas en tant qu'auteur. Je voulais.
1: Être comédienne.
0: Voilà, être comédienne. Donc, je me suis dit, je vais continuer, mais avec. Je ne vais pas écrire. Et donc, j'ai pris un texte de Marina Tsvetaeva, la poétesse russe, qui s'appelait Le Diable. Qui était, c'est une sorte de monologue. Enfin, ce n'était pas pour le théâtre, mais j'en ai fait une adaptation scénique. Et là, on a dit que Marina Tsvetaeva écrivait bien, qui n'était pas un scoop.
1: Donc vous étiez enragée parce que c'était la même affaire que
0: mais c'était
1: pour
0: pareil.
1: La femme de Modigliani.
0: Et puis en fait, en allant jouer ce monologue en Russie, où vraiment le public russe a été gentil de venir écouter en français une Française dire l'un des textes de leur plus grande poétesse avec Anna Akhmatova.
1: Des personnes parlant français qui sont venues.
0: C'était certains parlaient français, en tout cas ils étaient vraiment charmants. Et il se trouve que, parce que la petite histoire rentre toujours dans nos parcours, il se trouve que j'étais enceinte quand j'ai tourné cette pièce en Russie, et que dans l'avion retour, j'ai failli perdre mon bébé. Et donc, quand je suis rentrée, je suis arrivée à Paris, le docteur m'a dit, si vous bougez, c'est fini. Donc, je ne bougeais plus, et donc j'ai écrit. Et voilà, et ça s'est enchaîné comme ça. C'est-à-dire que les accidents de la vie sont toujours des vraies pierres posées sur le parcours.
1: Donc ce bébé n'aurait pas été là, vous n'auriez pas écrit.
0: Peut-être
1: mais on le
0: pas.
1: Remercie, ce bébé.
0: Mais je le remercie tous les jours.
1: Mais nous, on le remercie aussi. Ah, c'est incroyable. Et alors, votre premier roman, c'était Bord de mer, en 2011
0: 2001.
1: Ah, 2001, ouais, je me suis souvenue du 1, j'ai mélangé. Oui.
0: En fait, mes textes de théâtre, dans ces années-là, étaient édités chez Actes Sud Papier. Et une éditrice d'Actes Sud m'a demandé d'écrire un roman. Et moi, j'entendais tout le temps dire que les dramaturges n'étaient pas des romanciers. Donc, vous savez, comme toutes les injonctions ou les pseudo-vérités, vous l'intégrez.
1: Et on est bloqué.
0: Et on est bloqué, et voilà. Et ça s'arrête là. Donc, j'avais écrit de mon côté une petite nouvelle sur un fait divers qui m'avait beaucoup secouée, qui est cette histoire du double infanticide. Parce que j'avais refusé une fois, deux fois, trois fois. Je me dis, mon Dieu, quel luxe, refuser trois fois d'écrire un roman pour Actes Sud. Et un jour, à bout d'arguments, j'ai quand même montré cette nouvelle à l'éditrice. Et je me souviens qu'elle a tapé comme ça sur le papier. Elle a dit, ça, c'est un roman. Et je me suis dit, je vais lui montrer que je ne peux pas écrire un roman puisque je suis dramaturge. Donc, j'ai écrit un monologue. Et il a été écrit comme un monologue. Et je ne l'ai pas donné, évidemment, à l'éditrice, en me disant, bah, de toute façon, ça n'est pas possible. Et au bout d'un moment, elle m'a dit, bah, je m'impatiente un peu, est-ce que quand même, il y a quelque chose? Et je lui ai dit, attends. Et je me suis dit, c'est trop court, je vais le présenter avec autre chose. Donc j'essayais d'écrire d'autres choses, mais ça ne marchait jamais. Et puis, bah, à un moment, il fallait bien le rendre. Et elle m'a dit, bah, c'est formidable.
1: Et donc c'est ça que vous avez rendu.
0: Et je l'ai rendu, monologue. Je me suis décidée à le rendre.
1: Alors, et qu'est-ce qui fait que c'est un monologue ou un roman? Qu'est-ce qui fait qu'on passe d'un roman?
0: C'est un roman. Alors il est beaucoup joué au théâtre, mais dans une version évidemment beaucoup adaptée, c'est-à-dire beaucoup moins vaste. Parce que le roman, si on devait le lire en entier, ça serait des heures. Mais ce que le théâtre m'a apporté pour le roman, et notamment celui-là, c'est qu'au théâtre, quand vous écrivez les personnages, vous devez vraiment à chaque fois vous demander qui ils sont. C'est-à-dire, au-delà du genre, c'est quel milieu, quelle profession, et donc comment ils parlent. Par exemple, ma pièce « Chaos debout », qui avait été montée par Jacques Lassalle, avec Anouk Grimbert dans le rôle principal, se passait dans une communalka russe. Pendant la guerre de Tchétchénie. Et il y avait vraiment des personnages très différents, et je m'étais dit, il faut que chacun, selon son âge, son milieu, sa profession, parle différemment. Et le théâtre apporte ça, c'est comme un diapason. Et là, pour Bord de mer, alors au début, les gens étaient un peu rebutés, parce qu'il n'y a pas de négation. C'est un livre qui parle comme cette femme, la première personne. Et ce qui était intéressant, c'était le travail sur le langage. Parce qu'elle a très peu de mots, c'est une femme démunie, dont je n'explique jamais le pourquoi de cet état
1: de précarité.
0: On sait qu'elle n'a pas beaucoup d'argent, mais il n'y a pas de causalité pour son acte. Il n'y a rien qui explique son acte, qui pourrait l'excuser. Il y a vraiment, c'est une femme qui parle et qui nous dit ce qu'elle a fait. Et elle a très peu de mots. Et ça, c'était très intéressant parce que ça m'a aidée ensuite pour Bakita. Et on en parlera.
1: Alors, ça ne m'étonne pas, vous dites, on va en parler dans votre livre sorti en octobre, là.
0: Oui.
1: Une enfance catholique, qui est votre actualité. Vous dites que vous avez beaucoup aimé Dostoïevski.
0: Oui.
1: Et je trouve que comme Dostoïevski, vous osez, et c'est ça qui est assez impressionnant, affronter des personnages extrêmement sombres et des personnages... et être dans des univers... Vous osez demeurer dans des univers sombres. Et ça, c'est quand même...
0: On est tous extrêmement ébranlés, perturbés aussi par la violence dont on a connaissance chaque jour. Il y a des articles dans les journaux qu'on peut plus ou moins lire ou dont on se protège.
1: Oui, dont on se protège. Mais c'est ça qui est impressionnant avec vous, c'est que... On a le sentiment que vous y allez, vous osez être pendant des heures, parce que c'est long d'écrire, donc on est pendant des heures dans
0: des
1: un
0: années.
1: Univers très marquant.
0: Les livres comme Bakita ou Le Courage des Innocents ou Le Gosse, qui sont tous les trois dans des univers durs, me prennent à chaque fois des années. Ah. Et c'est une immersion qui... C'est très paradoxal, parce que si j'écris sur ces sujets-là, c'est parce qu'ils me hantent, ils m'empêchent de dormir. Ouais. Et je ne pourrais pas écrire sur quelque chose qui ne me soit pas tellement, dans ces moments-là, constitutif de ce que je suis. C'est se vient un état obsessionnel. Bakita, on en parlera, c'était un état ultra obsessionnel. C'est-à-dire, je me suis rendu compte après les années d'écriture, que lorsque mes amis me demandaient comment j'allais, à chaque fois je leur répondait ce qu'elle faisait, ce que j'avais découvert, ce que j'allais écrire. Et ils ont eu l'extrême délicatesse de ne jamais me le souligner. Ouais. Je m'en suis rendu compte après. Ça a été très dur de... Je n'ai pas vraiment quitté Bakita, mais de quitter l'écriture de ce roman. Et pour Le Courage des Innocents, qui se passe à la fois dans l'aide sociale à l'enfance et en Ukraine auprès des enfants, donc vraiment la population la plus précieuse et la plus fragile, c'était, une hantise. Et je voulais comprendre, je voulais savoir, mais j'ai pas compris.
1: Donc à la fin, vous vous identifiez à ces personnages, puisque ça, vous dites quand on vous
0: voit. Il y a une identification, mais il y a surtout un gros travail stylistique. Comment construire une histoire? Quel est le personnage qui va la mener? Quel est le narrateur? Donc quel est le temps de narration? Quel est le rythme du livre? Donc il y a c'est pas une envolée, c'est pas quelque chose qui surgit et voilà, ça y est, c'est arrivé. C'est un gros travail sur le style, parce que c'est le style qui va réellement écrire dans le sens de du plus proche de la parole.
1: Mais d'ailleurs, Bakita, c'est un personnage d'une simplicité extrême. Enfin, d'une espèce, oui. Et votre écriture est assez nue. Enfin, il y a quelque chose d'assez...
0: Parce que justement, comme je vous le disais, par rapport à Bord de mer, le gros travail avec Bakita, les 250 premières pages, j'ai recommencé trois fois le roman. Je ne trouvais pas qui parlait et à quel temps. Est-ce que c'était elle? Est-ce que c'était au passé? Mais elle avait très peu de mots. Et c'est une histoire très ample qui, contrairement à Bord de mer, prend 500 pages et traverse... pas seulement ce que traverse intérieurement Bakita, mais la traite arabo-musulmane.
1: Et puis à la fin, le fascisme de Mussolini. Enfin,
0: y a la Première Guerre mondiale, il y a l'ascension de Mussolini, il y a la Seconde Guerre mondiale. Donc je ne pouvais pas... Bakita était quelqu'un qui avait un langage, comme je le dis très vite au début du livre, qui était fait de beaucoup de dialectes, parce qu'elle avait été... Il y a les dialectes africains, il y a les dialectes italiens, qui à l'époque étaient encore très, très forts. Et puis, il y a le latin, il y a l'italien pur, si on peut dire, enfin officiel, disons, surtout pas pur, officiel. Et c'était quelqu'un d'humble, comme vous l'avez souligné, d'à la fois complexé, pour beaucoup de choses dont on pourrait parler, mais aussi par

0: ce manque de mots officiels. Et donc, le travail sur Bakita, ça a été comment le raconter, à la fois en disant les choses, mais sans offense. C'est-à-dire, Bakita est une personne qui, comme beaucoup de victimes de violences, avait une honte à dire. Et donc, elle a dit à quelques personnes, parce que j'ai rencontré les religieuses de Skio, elle a dit à quelques personnes les trois secrets, trois outrages. Et ensuite, m'a dit la sœur qui m'a reçue longuement à Skio, où elle a donc vécu les 40 dernières années de sa vie, ça a disparu, ce papier a été détruit. Bon, dans le bureau où elle avait raconté. Et moi, je me suis dit, j'ai rencontré une spécialiste du Soudan, une historienne, je ne voulais pas faire d'erreur sur ce qui avait pu se passer. Les petites filles qui se font enlever sont hélas maltraitées, violentées par les ravisseurs. Bakita était toujours choisie, elle le dit, pour sa beauté. Et Bakita raconte un événement traumatique quand elle était toute jeune chez ses premiers maîtres, où elle dit, et ça c'est dans le livre officiel du Vatican, qu'elle était promise à Samir, le jeune maître, pour ses nuits avant son mariage. C'est tout de même assez explicite. Et donc je me suis dit, il y a plein d'indices de violence sexuelle. Mais elle a du mal à en parler. Elle ne veut pas en parler. Mais moi, je raconte son histoire. Alors le défi, c'était comment ne pas rajouter d'offense à l'offense. Comment dire...
1: Comment respecter sa pudeur.
0: Voilà. Et c'était à la fois un défi et à la fois extrêmement intéressant pour un écrivain de se dire, voilà, moi j'ai cette charge-là, dans tous les sens du terme. J'ai cette personne, je ne veux pas qu'elle naisse sainte. Je veux qu'elle ait son parcours.
1: Ouais.
0: Voilà, exactement. Et je veux l'accompagner, je veux accompagner le... c'était comme une transmission, Bakita. C'est-à-dire, ce qu'elle m'avait donné, je me sentais comme un médium, comme celle qui recevait cette histoire, même si c'est énormément de recherches. Ben, ça ne m'est pas tombé dessus. Mais je crois que je travaillais très en lien avec elle. Mais ça, on pourra en parler plus tard.
1: Oui, on va en parler encore. Alors maintenant, nous allons passer à la seconde partie de cette émission qui va nous permettre d'entrer aussi plus avant dans votre actualité, une enfance catholique. Donc, vous allez rester là et vous allez entendre ma voix qui va vous présenter quatre mots. Et à partir de ces quatre mots, vous nous direz ce que ça vous inspire.
0: OK.
1: Et on se laissera emporter par vous. Merci beaucoup.
0: Merci.
1: Nous sommes sur KTO, dans Lumière intérieure, et nous avons l'honneur d'entendre aujourd'hui Véronique Holmy. Alors, comme premier mot, Véronique Holmy, vous ne serez pas étonnée du premier mot, parce que le premier mot, c'est enfance.
0: Enfance, c'est tout. C'est nous. Je ne sais pas si on mesure à quel point l'enfance est profondément et pour tout. Toujours et pour chacun enraciné en nous. Je ne sais pas si on se rend compte à quel point il faut respecter cela et que si on respecte cette part d'enfance qui nous a et qui nous construit, qui est notre socle, si on n'a pas ce respect-là, alors on a un regard qui est biaisé sur les enfants qui nous entourent, la façon dont l'enfance, c'est vraiment la quintessence de ce que la vie a de plus beau. C'est à la fois une extrême ouverture, une envie de savoir, de venir dans notre monde, de nous rejoindre, de découvrir, et une envie de joie. Les enfants sont toujours aptes et partants pour la joie, pour l'émerveillement, pour la fantaisie. Et puis, il y a cette innocence qui est à double tranchant, comme on sait, qui est... si on ne la respecte pas, on commet le plus grand des crimes. Et l'enfance, c'est un sujet qui me tient de plus en plus à cœur.

0: Je dois dire, plus moi j'avance dans l'âge, plus je me rends compte que c'est ça notre trésor intérieur, c'est ça.
1: Et aujourd'hui, donc vous avez écrit votre roman qui est peut-être le plus autobiographique de vos écrits, Une enfance catholique. Vous diriez que vous avez aimé votre enfance ?
0: Alors, juste, c'est totalement autobiographique, c'est absolument pas romancé, hein, à aucun moment. J'ai aimé mon enfance, oui. J'ai aimé mon enfance, j'ai eu des parents qui étaient des gens engagés, qui étaient des gens d'une foi profonde et qu'ils tentaient chaque jour de mettre en pratique et d'interroger. C'est-à-dire, il y avait beaucoup de discussions autour des textes, autour de la foi. Dans ma famille, j'avais beaucoup d'oncles et de tantes qui étaient soit religieuses, soit prêtres. Il y avait un vrai attachement à la paroisse, un dialogue qui était souvent combatif. Hein. Je me souviens surtout de ma mère qui interrogeait beaucoup l'Église officielle, et on pourra parler de l'origine de ce questionnement qui est dans le fil rouge du livre. Mmh. Et mon enfance, elle était à la fois joyeuse, parce qu'on était 5 enfants et qu'il y avait, enfin, on n'était jamais 7 à la maison, on était 7 multipliés par 77, diraient les textes. On était très nombreux. C'était joyeux. Mais il y avait aussi une vraie menace, une vraie peur liée à un certain enseignement, un certain catéchisme. De la parole évangélique.
1: On reparlera de cette peur, mais on peut peut-être quand même déjà dire quelques mots de cette histoire qui fonde votre famille, l'histoire de Catherine.
0: Oui, c'est ça, c'est un fondement. Mes parents se sont mariés vers la vingtaine, hein, 20-22 ans, et leur souhait était d'avoir une famille, et très vite, ils ont attendu un bébé. Ce bébé est né à terme, c'était une petite fille très jolie qui s'appelait Catherine et qui n'avait aucun problème de santé, mais maman a accouché sur une table non stérilisée, on ne parlait pas d'infection nosocomiale à l'époque, et cette petite fille est morte à la maternité. Drame absolu, auquel s'est rajouté une tragédie, parce que cette petite fille à la maternité, on a reproché à mes parents de ne pas avoir vérifié la bénédiction et elle n'avait pas reçu le sacrement du baptême par un prêtre. Elle avait été ondoyée par une sage-femme, comme cela se faisait beaucoup. Or, l'ondoiement ne donnait pas à l'enfant, au bébé, l'accès à Dieu. Il était privé de Dieu. Saint Augustin avait dit que ces enfants-là, morts sans baptême, allaient en enfer. Puis, au XIIIe siècle, il y avait beaucoup, la mortalité infantile était très forte, il y avait donc de plus en plus d'enfants ondoyés. Il a été décidé que ces enfants-là n'iraient pas en enfer, mais quand même, ils n'iraient pas au paradis, puisqu'ils étaient porteurs du péché originel. Alors, il a été décrété qu'ils iraient dans un lieu qui n'était ni l'enfer ni le paradis, qu'ils ne tomberaient jamais en enfer, mais qu'ils n'accéderaient jamais au paradis, comme les âmes du purgatoire. Ils étaient dans ce qu'on appelle les limbes pour enfants. Et c'est dans ces limbes, les enfants erraient, coupés de Dieu et coupés des autres, coupés de toute humanité. Ce qui voulait dire que nous, les enfants, on est 5 enfants à être nés, après Catherine, a tous porté, sauf mon frère, en plus de notre prénom, le sien. On savait que notre famille était bâtie sur la mort d'un bébé, que nous ne pourrions jamais retrouver, jamais dire notre amour, jamais consoler. C'était une sorte de, on pourrait dire, de rideau de fer, de privation, de punition, et mes parents ne s'en sont jamais remis.
1: Donc c'est une grande violence qui vous a été faite à travers cet enseignement
0: Pas seulement à nous, parce qu'on n'est pas les seuls à y avoir cru. Oui. Ça a été mondial.
1: Oui. Aujourd'hui, L'ondoiement, peut-être qu'on peut en dire un mot quand même. L'ondoiement, c'est mettre l'eau du baptême sur...

0: sur le front du bébé et dire les paroles « Je te baptise au nom du Père, du Fils, du Saint-Esprit », ça peut être fait par n'importe qui, par une sage-femme comme par un prêtre. Et donc aujourd'hui, on sait que Catherine a été baptisée, en fait. Parce que l'on doit annoncer le baptême.
1: Oui, je ne crois pas que la question soit là. Pour moi.
0: Pour vous, la question n'est pas là.
1: Pas du tout.
0: En plus, cette peur était fondée sur un enseignement erroné, en réalité.
1: Ça a été, c'est-à-dire que si on prend les textes, si on prend la parole christique, puisque nous sommes chrétiens, citez-moi un endroit où Jésus le dit.
0: Où Jésus dit ?
1: Où Jésus dit que les enfants non baptisés vont...
0: Ah ben jamais, jamais, voilà. Ouais, évidemment.
1: Donc cet
0: enseignement était faux.
1: Totalement inventé,
0: ouais, ouais.
1: Et cruel.
0: Cruel, oui.
1: Et qui fait partie de ces cruautés de certains dogmes qui ont, à mon avis, perverti, empoisonné le message christique, qui est un message, on va en parler, d'amour absolu.
0: Alors peut-être que ça nous permet, Véronique Olmy, de passer au second mot. Et justement, en pensant à tout cet itinéraire douloureux pour votre famille, j'ai pensé au mot peur.
1: Elle est constitutive, la peur, de l'enseignement tel que je l'ai reçu. Même si chez nous, on riait de la représentation du diable avec sa fourche, son chaudron, on riait de cette tante qui nous a dit que le bras de Dieu... Je me souviens, on était à table. Je reverrai toujours la scène. Elle nous regardait tous les cinq. C'était une adulte. Elle avait donc parole d'autorité et de savoir, telle que le croient tous les enfants. Que le bras de Dieu était retenu par la Vierge, mais qu'elle n'allait pas pouvoir tenir longtemps, tellement nous étions impurs, et qu'il allait tout simplement nous s'abattre sur nous, et qu'il fallait vraiment qu'on se repente. On ne savait pas vraiment de quoi on devait se repentre. On savait simplement que nous étions en faute permanente, que nous étions impurs. Donc il y avait cette peur du châtiment, qui était tellement bien illustrée par Catherine, cette peur du faux pas plus que de la faute. Parce que la faute, voilà, c'était un héritage, n'est-ce pas ? On essaie avec le péché originel, qu'une fois de plus, Jésus-Christ n'a jamais évoqué. On essaie impur, il fallait... Alors, il y avait le baptême, mais après, il y avait la première communion, la profession de foi, la confirmation. Il y avait des étapes qui ne nous aidaient pas à nous libérer, à être heureux de cette bonne nouvelle, mais à confirmer et à asseoir ces sortes de garde-fous, n'est-ce pas ? Et la peur était l'opposé de la joie, qui est pour moi le message christique.
0: Alors, vous racontez un épisode qui fait quand même sourire et qui est touchant, tellement touchant. Vous avez, petite fille, du coup, vous aviez la terreur d'avoir des apparitions. Et finalement, alors on ne sait pas trop, dans votre livre, c'est comme une sorte d'énigme. Vous dites que vous en avez une, vous l'avez vue, la Sainte Vierge, et que vous avez été tellement terrorisée à cette idée, parce que vous vous étiez dit que Fatima, on avait persécuté après les petits-enfants qui avaient dû être traînés devant les grands, dire ce qu'ils avaient vu, être méprisés. Et donc, après, finalement, vous l'avez vu, la Sainte Vierge ?
1: Moi, je ne sais pas ce que j'ai vu dans la vie. Je suis quelqu'un qui est en lien avec l'invisible. Je pense que j'ai été très fort en lien avec Bakita. C'est toujours difficile d'en parler, parce que c'est très fragile. C'est très, ça tient du mystère et c'est ce qui est beau aussi. Je crois qu'il n'y a pas d'affirmation. C'est vrai que nous, on avait fait un pèlerinage à la Salette, à Notre-Dame de la Salette, qu'on avait des iconographies et des livres et des représentations, des apparitions, Sainte Bernadette ou Fatima. C'était toujours des enfants bergers dans des grottes. Et après, ils étaient exposés, statufiés, interrogés, mondialement connus. On fouillait leur vie. Et ils étaient redevables, finalement, porteurs de ça pour toute leur vie. Ils étaient crus ou pas crus. Il y avait un monde fou. Moi, je ne voulais pas ça. Et une nuit, effectivement, mais il y a plusieurs endroits, je crois, où le livre est prêt à sourire, ou parfois même à rire. D'ailleurs, à la fin du livre, je dis, mais pourquoi n'avons-nous pas ri plus souvent devant les bêtises qu'on a pu nous dire et qui était comme un voile posé sur l'Évangile, mais...
0: Ouais, là, on ne rit pas, en revanche, on sourit avec tendresse.
1: Là, on sourit parce que moi, j'ai eu vraiment très peur. C'était une nuit, mon frère dormait à côté, dans le lit d'à côté, et je n'étais pas malade, je n'avais pas la fièvre, je n'ai pas déliré. J'ai cru voir une personne blanche, voilée, les mains jointes, robe longue, qui s'approchait, qui venait vraiment à moi. Et j'étais dans un état de terreur. Ce n'était pas seulement de refus. C'était, je ne voulais pas aller là. Et je ne pouvais pas parler. Mais intérieurement, je lui ai dit beaucoup de grossièreté, oui.
0: Pour qu'elle s'en aille.
1: Et elle est partie. Elle a senti que je ne serais pas un bon relais.
0: Et aujourd'hui, vous diriez que vous avez peur de Marie ?
1: Marie, dans le livre, je dis que c'est une halte.
0: Mm-hmm. Un
1: dans
0: refuge,
1: toutes ces peurs
0: aussi.
1: Qu'on avait, c'était une halte. Mm. Marie, elle ne... Je crois que c'est pour ça qu'elle est tellement aimée. Mm. C'est qu'avec elle, on craignait rien. Elle ne maudissait personne. Mm. Elle est tout le temps représentée soit portant un enfant, en l'occurrence Jésus-Christ, soit les mains ouvertes. Elle ne brandit aucune menace. C'est vraiment l'image qui fait du bien, la personne qui fait du bien.
0: Au fond, on a le sentiment que vous reprochez à l'Église d'avoir été ce visage, enfin d'avoir transmis un visage effrayant de Dieu. Et vous parlez de sa sévérité sans tendresse, donc l'inverse de la Sainte Vierge.
1: Oui, elle était celle qui avait tout vécu. Elle avait vécu la mort, le calvaire, la mort de son fils en direct. Elle l'a vu agoniser dans des pires souffrances qui soient, dans les pires conditions qui soient, parce que maintenant la crucifixion est un symbole christique, un symbole divin. Mais on le sait qu'à l'époque, la crucifixion, c'était pour les larrons, pour les mauvais, c'était le pire des châtiments qu'on lui avait réservé, pour rajouter justement de l'indignation à la condamnation. Et elle a vu son fils, elle l'a porté, elle l'a pleuré, et ses Pietà sont l'emblème de toutes les mères qui, à travers le monde, et pas seulement dans les guerres évidemment, mais qui sont, et au-delà de la mort, bien sûr les mères qui perdent un enfant, mais aussi les mères qui se battent toute leur vie pour leur enfant. Et Marie, elle représente cette force-là, c'est pas... Quand je dis c'est une halte, c'est pas parce que, tout d'un coup, on a un peu de douceur, non, pas du tout. Marie, dans le film de Pasolini, l'Évangile selon Matthieu, elle est représentée, pas toute jeune, mais plus âgée, au moment de 30 ans après avoir eu son fils. C'est la mère de Pasolini qui le joue. Et c'est une femme âgée. Et c'est une femme qui porte en elle beaucoup de force, beaucoup de lutte. C'est ça, Marie. C'est pas
0: une figure éthérée qui
1: non.
0: flotte.
1: Non, sans ça, elle ne serait pas tellement aimée encore aujourd'hui.
0: Elle ne nous rejoindrait pas.
1: Non, elle ne nous parlerait de rien. Elle n'est pas passive du tout.
0: Et l'Église aurait dû être une mère, et elle ne l'a pas été.
1: Mon Dieu, l'Église, je ne sais pas pourquoi, elle est braquée comme ça sur le patriarcat. Je ne sais pas. Je ne comprends pas. Je ne sais pas pourquoi elle refuse toutes ces femmes engagées dans l'Église, ces religieuses, qui voudraient vraiment participer totalement. Quelle est cette peur, alors là, quelle est cette peur de tous ces hommes? Je ne sais pas.
0: Alors, peut-être que ça nous donne une bonne transition pour passer à notre troisième mot. Puisque ce troisième mot, évidemment, j'ai pas résisté, c'est Bakita.
1: Bakita. Alors on dit Barita.
0: Ah
1: vrai.
0: D'accord.
1: Quand Bakita. J'étais au Moyen-Orient, je faisais très attention.
0: Alors peut-être que, comme vous en avez déjà parlé tout à l'heure, moi j'ai deux choses à vous demander. La première, je vais vous dire tout de suite, la première c'est peut-être quel était le souvenir des religieuses de Bakita, et puis la seconde c'est plutôt votre lien avec elle, votre lien, vous, aujourd'hui, avec cette femme extraordinaire. Mais peut-être qu'on peut vous, quand même vous demander quel était le souvenir de ces femmes qui l'avaient connue en chair et en os.
1: Alors, les religieuses que j'ai rencontrées, même si elles avaient un certain âge, n'avaient pas connu directement Bakita. Elles avaient le souvenir de la parole, de la transmission orale, ce qui est très beau aussi. Quand je suis allée à Skio, j'avais tout simplement besoin d'un aspirine. Je suis allée à la pharmacie et tout de suite, évidemment, on a remarqué mon accent français. On m'a demandé pourquoi j'étais là. J'ai dit pour Bakita. Et la pharmacienne m'a dit « Ah, ma maman était une de ses élèves. » Alors moi, je n'en revenais pas. J'étais vraiment... Je me disais « C'est un signe, c'est incroyable. » Et les religieuses m'ont calmée en disant « Attention, ici... » Tout le monde va vous dire qu'il a connu Bakita ou que son enfant. Alors voilà, en même temps, c'est beau parce que finalement, peut-être qu'ils ont l'impression de l'avoir connu et que par transmission...
0: Elle est à eux, elle est à eux.
1: Bien sûr, je trouve ça assez touchant. C'est pas... mais le souvenir, ce qui m'avait marqué, parce que je ne m'y attendais pas, parce que quand j'y suis allée, j'étais déjà nourrie de beaucoup, beaucoup de documentation, évidemment. Ce qui m'avait marqué, c'est une parole toute simple d'une religieuse, non, de cette pharmacienne, justement, qui m'avait dit « Maman disait qu'elle était sévère ». Et ça, je me suis dit « Waouh !» Je m'attendais à tout sauf à ça, c'est intéressant. Et en fait, je pense qu'elle avait cette image, elle était noire dans un monde... qui était blanc, qui n'avait pas encore les guerres d'Afrique de Mussolini, avec toute l'iconographie que cela représentait. Et elle l'a effrayé les gens par sa couleur de peau. Et elle parlait peu. Et elle avait une voix très grave, Bakita.
0: Ah oui.
1: Elle avait une voix très grave. Et je pense qu'il y avait une attirance, alors ça tout le monde le dit, une attirance folle des enfants vers elle, parce qu'elle les soignait. Parce qu'elle les nourrissait trop, disait-on, mais arrêtez de les nourrir. Elle disait non, les enfants ont faim, les enfants ont toujours faim. Surtout que ceux qui venaient à Skio étaient des enfants qui, effectivement, avaient faim. C'était très intéressant, cette information inattendue qui allait à contre-courant de tout ce que je savais, parce qu'il fallait l'intégrer et la repenser à travers une petite fille qui trouve qu'elle est sévère. Et cette femme qui leur sert les doubles rations à table et qui va... petit à petit, leur raconter l'histoire de la petite fille dans les arbres. Voilà, c'est... La transmission de Bakita, elle est intéressante à plein de niveaux, et c'est souvent les plus inattendus qui sont les plus interrogeants.
0: Et alors, comment vous l'avez vous-même rencontrée, cette femme étonnante?
1: Alors, quand on écrit, c'est toujours difficile de savoir avec quel monde on est en lien. La nuit. Pour moi, la nuit est un monde vraiment à part. C'est le monde de l'inconscient, c'est le monde des rêves auxquels je suis très attachée, que j'écris souvent, que j'ai souvent essayé de décrypter. Il y a une très jolie phrase de Toby Nathan qui dit « Ne pas décrypter un de ses rêves, c'est comme ne pas ouvrir une lettre qui vous est adressée. » Alors, Bakita, j'avais commencé l'écriture du roman, je ne m'en sortais pas, vraiment pas. Ça butait, ça n'allait pas. Et j'ai commencé toutes les nuits à 4 heures du matin à... Est-ce que c'est mon inconscient? Est-ce que c'est elle? À l'entendre. Et à prendre sur mon ordinateur, sans ouvrir la lumière, parce que j'avais quand même sommeil, tout ce qu'elle disait. Et le lendemain matin, je mettais au propre, parce que les mots étaient accolés, enfin bon. À chaque fois, j'étais obligée de réécrire ce que j'avais écrit dans la journée. Et puis, hop, la nuit venait avec ses messages et j'avais encore faux. Au bout d'un moment, j'ai dit, bon, OK, je ne vais plus réécrire puisque je vais écouter et puis je verrai après. Et ce qui a été fondateur, j'ai gardé, évidemment, après j'ai imprimé toutes ces transcriptions. Ce qui a été fondateur, c'est cette parole, si tu n'as pas compris... que je suis pour toujours cette petite fille qui crie dans un village en feu, qui appelle sa mère, et sa mère ne vient pas parce qu'elle cherchait sa sœur aînée. Si tu n'as pas compris que je suis pour toujours cette petite fille qui crie en appelant sa mère dans son village en feu, tu ne sais pas qui je suis.

0: vous dites qu'elle a un souvenir, donc elle se souvient de rien, elle se souvient même pas de son prénom, mais elle a gardé en mémoire comme une sorte de, moi je dis ça avec mes mots, mais comme une sorte de paravent contre la violence, contre sa propre violence, le souvenir d'une parole positive de sa maman sur elle qui lui dit « tu es belle et tu es bonne ».
1: Alors ça, c'est elle qui le disait vraiment.
0: Ah, ça, c'est elle. Okay. Oui. Donc ça, c'est vraiment autobiographique.
1: Qu'elle était douce et bonne. C'est autobiographique, douce et bonne. Et je pense que ça fait partie, vous savez, il y a ces contes où il y a la sorcière qui donne une malédiction au-dessus du berceau.
0: Ça, c'est une bénédiction.
1: C'est une bénédiction, ouais. Et c'est ce qu'on devrait tous avoir. Au lieu de nous dire « tu es impur, tu portes le péché originel », on devrait nous dire « tu es unique ». Tu es la meilleure nouvelle qui soit, tu es un miracle, c'est un miracle, la vie.
0: Et c'est très émouvant de voir qu'alors du coup, je suis d'autant plus émue de savoir que c'était vraiment autobiographique. Mmh. C'est parce qu'on sent que c'est comme une sorte de digue qui empêche que la violence des autres la contamine complètement.
1: Oui, parce que ce qui est interrogeant chez Bakita, effectivement, c'est la non-violence, la non-victimisation, la non-vengeance, et surtout, au-delà de ça, il n'y a pas d'effacement. Il y a une participation totale à la vie, quelle qu'elle soit, où qu'elle soit présentée. La vie qu'on lui propose, elle y va, elle s'y engage avec... On parle de son rire aussi, qui allait avec sa voix, un rire profond, guttural. Et il y a cette présence inaltérable et joyeuse au monde. Et c'est vrai que je pense qu'elle s'est... Comme vous dites, cette parole de la mère qui est restée, c'est comme une corde qu'elle tient et qui la relie à ce village. Elle, quand le consul italien lui dit « Je t'affranchis, dis-moi d'où tu viens, tu vas y retourner », c'est atroce.
0: Elle
1: ne sait
0: de rien,
1: pas, elle ne sait pas. Je trouvais ça terrible. Et donc, il y a à la fois la culpabilité, elle, d'être une survivante, la culpabilité de s'être laissée kidnapper, puisqu'on sait qu'on est toujours, les victimes se sentent toujours coupables, la culpabilité de ne pas se souvenir où c'est, la culpabilité de ne pas pouvoir sauver les siens, et il y a cette parole-là qui signe une non-trahison, qui les tient ensemble.
0: Alors, je voudrais qu'on passe au dernier mot. On pourrait vous entendre des heures parler de Bakita, c'est très frustrant, mais il faut qu'on passe au dernier mot, et ce mot va très bien avec Bakita. Ce mot, c'est Jésus-Christ.
1: Alors, on pourrait le scinder, hein. Il y a Jésus et puis il y a le Christ. Alors maintenant, il est unifié. Je ne sais pas, parce qu'alors là, on pourrait en parler des heures. Ça fait des siècles qu'on en parle dans toutes les cultures.
0: Peut-être que je peux orienter la question et dire pour vous.
1: Pour
0: vous, Jésus-Christ.
1: Oui, ça va restreindre. Parce
0: comme dans l'Évangile.
1: Là, j'allais partir.
0: Non, non.
1: Oui,
0: pour vous,
1: on
0: n'a
1: pas. Oui. Pour moi, c'est... c'est à la fois, un mystère, une utopie, ça c'est ce que pensait Camus, pour moi c'est une promesse, c'est l'homme qui a osé révéler ce qu'il y a de plus divin en l'homme. C'est l'homme qui a osé nous dire « la vie est plus vaste que ça, vous êtes plus vaste que ça, vous êtes le royaume, vous êtes la bonne nouvelle, alors soyez à la hauteur de ça. N'ayez pas peur, justement. » Et c'est un appel à la joie, à l'altérité, à l'inclusion, c'est révolutionnaire, c'est fou en fait, c'est complètement fou. Et pour moi, pour répondre, je sais que ça a été possible, cet homme-là. Alors, c'est que ça doit l'être, on doit pouvoir continuer. Et il est là, quoi, c'est une consolation aussi, hein. C'est une rassurance, c'est un... c'est pas un copain, hein. C'est pas un compagnon de vie, c'est ça et pas ça. C'est pour ça que c'est Jésus-Christ. Il y a Jésus et il y a le Christ. Et le Christ, il dit le sacrifice. Il nous dit, mais jusqu'où faut-il aller pour que vous voyez, pour que vous entendiez S'il faut aller jusque-là, j'y vais. Le Christ

0: C'est un appel au divin. Voilà. Mm-hmm. Donc Jésus-Christ, c'est vraiment l'homme divin.
1: Une promesse aussi de ce que l'être humain est capable de devenir.
0: Et oui.
1: Oui. Alors, vous parlez d'une expérience très touchante encore au Jardin des Oliviers. Mm. Et vous avez écrit « J'aurais voulu être à ses côtés la dernière nuit, la nuit de la trahison au Jardin des Oliviers ». Et je me suis demandé, en vous entendant raconter cette expérience que vous-même vous avez vécue au Jardin des Oliviers, si ce n'était pas une réponse de la part de Jésus, vous vouliez être à ses côtés et il vous faisait un signe, justement, dans ce jardin.
0: Ah, merci. Merci. Parce que jusque-là, je ne savais pas quoi en faire. J'en ai parlé à un ami qui est très croyant et je lui ai dit, voilà ce qui m'est arrivé. Donc, je vais le dire pour les spectateurs. C'est, je participe à un voyage d'auteur en Israël. On va à Jérusalem et je demande à aller au Jardin des Oliviers, qui est pour moi le passage le plus beau de l'Évangile. Il n'y a pas de vent. Je marche, un temps clément, je marche jusqu'au jardin et quand j'y arrive, mais une tempête se lève et secoue les oliviers, me secoue, je me tenais à la petite rampe. Et je suis là, dans cette tourmente, au bout d'un moment, je rejoins les autres sur le parking. Il n'y avait pas de vent. Et donc, je m'en ouvre à cet ami, je dis, mais je fais quoi avec ça? Et il me dit, c'est une expérience mystique. Je dis, mais une expérience mystique. Et je fais quoi avec cette expérience mystique? Il me dit, tu te débrouilles. Eh bien, je vous remercie.
1: Merci beaucoup.
0: Merci à vous.
1: Vous parlez du regard tendre et pénétrant de Jésus, selon une expression de Dostoïevski. C'est un regard que vous avez croisé?
0: On le croise tous les jours, si on regarde bien. On le croise par étincelle, par fulgurance. Il est dans beaucoup, beaucoup de gens autour de nous. Mais il faut savoir regarder calmement. Moi, je le retrouve beaucoup dans les personnes fragiles. Quand je vois une personne, une vieille personne cassée en deux et qui s'acharne avec sa canne et qui s'acharne à marcher, le cou cassé, le regard sur le trottoir. Je ne vois pas son regard. Mais je sens son amour pour la vie, parce qu'elle s'acharne, elle y va. Pour moi, Jésus, il est là, il est bien sûr dans cet amour que nous donnent les enfants, qui est un amour total, total, trop parfois.
1: Livré, oui.
0: Ouais. Et Jésus, il est partout. Ouais.
1: Et vous dites que Jésus, pour vous, est joyeux.
0: Ça, c'est très important, parce que je pense que d'abord, il a une parole de joie. C'est une bonne nouvelle. C'est quelqu'un qui aimait rassembler, partager. On disait que c'était un glouton. Il aimait manger avec ce que ce repas signifiait de partage. Il aimait la vie, célébrer la vie. On le sait, quand on attend des amis chez nous, on ne leur dit pas, voilà une biscotte et un peu d'eau. On est heureux de préparer le repas, de partager du vin, s'ils aiment le vin, de célébrer la célébration. La célébration, c'est joyeux. Et je pense que c'est même un devoir. Je pense que dans toutes ces tragédies qui nous entourent ou que l'on traverse, dont on a connaissance, on a un devoir de joie. Moi, quand j'écris des livres qui sont assez douloureux à écrire, peut-être aussi à lire, j'équilibre toujours, je ne veux pas me victimiser, je veux faire une césure quand l'écriture est terminée. Je vais dans la vie, je vais avec les amis, je vais au théâtre puisque j'ai le privilège de pouvoir y aller. Je vais rire, je vais voir des enfants, voilà. Et je pense que c'est respecter la vie, c'est être joyeux. Il faut. Accéder à la joie, c'est un respect.
1: Merci Véronique.
0: Merci.
1: On va passer maintenant à la dernière partie de l'émission, mais c'était beau de finir sur la joie. Merci beaucoup.
0: Merci.
2: Nous sommes sur KTO avec Véronique Olmy. Alors, comment vous avez vécu ce moment ?
0: C'est intense. Et puis, vous m'avez dit une parole révélatrice et libératrice qui est très éclairante sur le chemin des oliviers et ce signe, ce possible signe christique. Ça fait quand même... ça fait plus de 20 ans que c'est une énigme pour moi.
2: Alors ça doit pas être moi, ça doit être le Saint-Esprit qui est encore un peu soufflé. Ouais,
0: on doit être reliés.
2: Oui. Peut-être qu'on peut conclure en vous interrogeant encore sur qu'est-ce qui vous a fait passer de la peur à l'amour du visage de Jésus, comme vous nous l'avez si bien
0: fait contempler. Parce qu'il a toujours été plus fort. C'était très séparé, en fait. Dieu tel qu'on nous le présentait et Jésus tel qu'on nous le présentait. C'était pas facile, mais c'était plus vrai de lâcher la fausse image divine et d'aller près des textes, près des témoignages, près des évangiles, et pour le rejoindre lui, vraiment.
2: Vous ne parlez pas beaucoup de la résurrection dans votre
0: livre. Mais j'ai tort. C'est vrai que je ne parle pas beaucoup de la résurrection, alors que c'est le cœur même du christianisme. Et puis c'était une parole très nouvelle. Jésus-Christ, Rabbi, qui annonce la résurrection. Ça, c'était vraiment totalement inédit.
2: Oui.
0: Et c'est en ça aussi qu'il est révolutionnaire. Et c'est vrai que je n'en parle sûrement pas assez. Parce que je me suis attachée vraiment dans le livre à parler de l'enfance, parce que c'était la commande. L'enfance et un tout petit peu l'adolescence.
2: Oui.
0: Et je dis que c'était une nouvelle... il y avait beaucoup d'espoir, puisqu'il
2: oui.
0: y avait cet espoir de la résurrection. Mais c'est une question qu'on pourrait aborder plus largement dans la vie adulte, en fait.
2: Oui. Peut-être aussi dans l'idée de revoir Catherine à la résurrection.
0: Mais je ne pense pas qu'on l'ait perdue de vue, donc... Parce que c'est une résurrection, je pense, qui n'est pas une résurrection de la chair, mais une résurrection spirituelle. C'est une résurrection de l'esprit. Et on le sent, croyant ou non, beaucoup de personnes sentent, avec les personnes décédées, des énergies.
2: Comme vous avez senti avec Bakita, d'ailleurs.
0: Oui,
2: ça
0: sont des énergies qui passent comme ça, c'est spirituel. Et donc, je pense que Catherine, on est déjà en lien avec
2: ouais.
0: elle. Ouais, ouais.
2: Et d'ailleurs, vous lui faites un très bel hommage.
0: Merci.
2: Oui, très touchant.
0: Ouais.
2: Mais j'aime, moi, la fin des frères Karamazov, que vous aimez beaucoup, avec cette espèce de cri d'Alyosha, « Nous nous reverrons ».
0: Ah oui, c'est beau.
2: Ouais.
0: C'est une parole qui se rattache aussi à celle de Tchekhov, la dernière réplique ouais. d'Oncle Vania.
2: Nous nous reposerons.
0: Nous nous reposerons, ouais. petit père.
2: Eh bien, peut-être que ce sera le mot de la fin. Nous
0: Merci.
2: Nous reposerons, parce qu'on est quand même bien fatigués.
0: On a bien travaillé.
2: Vous avez bien travaillé, ouais. vous, en tout cas. On vous remercie
0: Merci.
2: Beaucoup de ce magnifique entretien.
0: Merci.
2: Si vous avez forcément aimé ce bel entretien, vous pouvez le retrouver sur kto.tv.com. Merci Véronique Olmy.
0: Merci.
2: De nous avoir
0: Merci
2: fait voyager beaucoup. Avec Bakita et dans votre jolie enfance.
0: Merci.
2: Merci beaucoup.

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1: Commandé anonymement par le comte Franz von Walseck, qui avait l'habitude de s'attribuer les œuvres des autres, à l'été 1791, le Requiem de Mozart avait vocation à rendre hommage à l'épouse du comte Walseck, récemment disparue. Seulement, Mozart, souffrant déjà pris par l'écriture d'autres œuvres, dont la flûte enchantée, tarda. À sa mort le 5 décembre 1791, il avait uniquement écrit la première partie du Requiem, l'introït, orchestre et chœur compris. Le Kyrie et une partie du Dies Irae ne comprennent quant à eux que le chœur et la basse continue. Pour le reste, le compositeur n'a pu qu'esquisser quelques passages d'orchestre. C'est cette œuvre, laissée inachevée par le compositeur, et terminé par son élève Franz Xaver Süssmayer, sur commande de Constance Mozart, après la mort de son mari, qui va se jouer au Palau de la Musica Catalana, sous la direction de Raphaël Pichon. Entre les différentes parties du Requiem, le chef d'orchestre ouvre des mondes en insérant des petits trésors méconnus. On entend ainsi passer un extrait de la messe en ut mineur, mais sous l'humble forme d'une esquisse pour solfège, destiné originellement à sa femme Constance, un extrait de la célèbre Gran Partita, dans une version de parodie, pour chœur sur un texte poétique religieux en latin, et des fragments de la liturgie grégorienne. Écoutons donc, capté dans la très belle salle du Palais de la Musique de Catalogne, à Barcelone, le Requiem de Mozart. Les solistes, l'orchestre, le chœur et l'ensemble Pygmalion sont placés sous la direction de Raphaël Pichon. Bon concert et à tout à l'heure.

0: Ce qui frappe dans ce requiem, c'est évidemment son caractère funèbre, reflet d'une spiritualité torturée et austère. Mais c'est aussi cette intimité, cette familiarité avec la mort qui nous touche au plus profond. Une œuvre prophétique et spirituelle qui nous introduit directement dans la méditation sur le Christ mort. Merci de nous avoir suivis pour ce requiem original et à très bientôt pour un nouveau concert de musique sacrée sur KTO.
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Je suis Loubet Montsainville, l'un des rédacteurs en chef de La Croix, où je travaille depuis 2011. Je vais aussi vous dire ce que je ne suis pas. Je ne suis pas un théologien, je ne suis pas un philosophe, même si il y a un certain nombre de mes anciens professeurs de philosophie à la Sorbonne qui sont dans cette salle. Ce qui m'impressionne d'autant plus. Je suis un journaliste et j'essaye d'être un observateur du monde et de l'Église catholique. J'ai donc été correspondant au Vatican entre 2020 et 2024 et vous m'avez demandé, mon père, de parler de la nécessité pour l'Église de parler au monde dans les repères de celui-ci. Et donc, pour ça, je vais vous parler de mon journal et de la manière dont on envisage l'actualité et le positionnement dans cette ligne de crête qui est double parce que ce journal a pour particularité d'être à la fois un journal généraliste, un quotidien généraliste, et donc de couvrir l'intégralité du champ de l'actualité, et en même temps un journal catholique avec son nom, La Croix, même si on pourra peut-être y revenir. Il y a eu des débats il y a plus de 4 décennies sur le changement de nom du journal. Aujourd'hui, il n'existe plus, et c'est une identité catholique qu'il porte à travers son nom, à travers son histoire, et donc cette identité dont les contours ont d'ailleurs pu pas mal évoluer au fil des décennies. Ce journal, il a fait sienne cette devise du poète latin Terence, qui a été très souvent citée par Paul VI, qui a été longuement reprise souvent par François. Je suis désolé, je vais citer le pape François une fois ou deux, parce que ça a été le pape que j'ai beaucoup couvert à Rome. « Rien de ce qui est humain ne m'est étranger », et c'est dans cette tradition que le journal a à la fois soutenu le Concile Vatican II, aussi la rencontre d'Assise. C'est intéressant parce que au Concile Vatican II, il y a une histoire intime presque entre La Croix et le Concile, parce que le père Antoine Wenger, qui à l'époque est l'un des rédacteurs en chef du journal, est le seul journaliste autorisé à assister au Concile. Il est dans la tribune des experts de l'Aula conciliaire et

Jean-Paul VI s'informe des débats en lisant La Croix tous les jours. Et le journal bénéficie à l'époque, donc on est en 1962, de plus ou moins 100 000 lecteurs, avec voilà, une réputation de fiabilité, d'exactitude. Et Wenger, il maintient cette ligne, qui est sur cette ligne de crête qui existe toujours aujourd'hui, et qui est une maxime qu'on entend toujours dans nos murs, qui est entre fidélité doctrinale et liberté éditoriale. Parfois, le chemin de crête est un chemin de crête. Voilà. Le deuxième moment, ça a été donc la manière dont le journal a suivi la rencontre interreligieuse d'Assise en octobre 86. Et tout ce qui a suivi, cette histoire-là, elle raconte le regard positif sur le fait religieux que porte ce journal, quelles que soient les religions, un regard expert, un regard exigeant, mais d'abord un regard positif, c'est-à-dire un regard sur l'Église catholique, mais aussi un regard sur les autres religions, avec cette conviction que la religion et la spiritualité font partie intégrante de la vie de nos contemporains, que c'est pas un sujet qui peut être traité à part, que c'est pas une dimension qui est à part, mais qui est quelque chose qui fait partie de la vie et qui fait partie de chacun d'entre nous. C'est aussi en nom de cette conviction que la ligne du journal passe par le fait de vouloir porter un regard chrétien sur l'actualité. Alors, qu'est-ce que c'est qu'un regard chrétien sur l'actualité? C'est un débat qu'on a tous les matins en conférence de rédaction. Mais c'est effectivement un travail qui est à renouveler quotidiennement, parce qu'un regard chrétien sur l'actualité, c'est pas uniquement de traiter de l'actualité religieuse, c'est de porter ce regard sur à la fois l'actualité aux États-Unis, l'actualité politique, les soubresauts et les guerres qui secouent actuellement le Proche-Orient. C'est un travail qui passe, qui parfois a beaucoup d'implicites, mais qui nous conduit à essayer de mettre en avant des solutions constructives, des sorties de crise, ce qu'on appelle des angles positifs, et donc de voir, pour résumer, un peu la lumière au bout du tunnel, et de nourrir toujours cette espérance. Voilà. Et c'est quelque chose qu'on entend beaucoup, et qui fait qu'on est, voilà, qu'on essaye d'être en dialogue avec le monde, et qu'on essaye d'être dans une version dialoguante du catholicisme, si je puis dire, qui ne consiste pas à repeindre le monde en rose, même s'il y a toujours une tentation de la naïveté ou de l'irénisme, ou de la compromission, mais qui consiste à pas se concentrer exclusivement sur la noirceur du monde, qui est grande et qui peut vous absorber facilement. Et donc ça demande un effort extrêmement positif de se sortir de cette noirceur et de voir qu'il y a aussi autre chose, même si ce sont des petites choses. Cette position de journal et catholique et généraliste, je vous disais, elle forme et elle nous pousse aujourd'hui à maintenir cette ligne de crête. Et donc cette position de dialogue avec la société. Moi, quand j'avais entendu le pape François, dans une de ses premières prises de parole, parler de l'Église comme hôpital de campagne, ça collait assez bien avec ce qu'on porte. Il y a l'idée, avec cette idée d'hôpital de campagne, de dire, voilà, il est inutile, disait le pape François, de demander à un blessé grave s'il a du cholestérol ou si son taux de sucre est trop haut. Nous devons soigner les blessures, ensuite nous pourrons apporter le reste. Voilà. Et ça, c'est quelque chose que j'ai beaucoup entendu à Rome, c'est-à-dire que les théologiens latino-américains m'expliquaient beaucoup, en Europe, vous partez souvent de la doctrine et vous la faites descendre. Nous, on essaye de partir du réel, et on accompagne les gens là où ils en sont, et on essaye de les faire monter vers la doctrine, et vers la doctrine. Oui. Et donc, cette idée d'église hôpital de campagne, je pense que c'est aussi, nous, le regard qu'on essaye de porter. Il ne faut pas confondre ce positionnement d'aujourd'hui avec celui qui a longtemps consisté, je pense, et qui appartient à des vieux schémas. Alors que moi, je viens d'avoir 40 ans, donc je suis plus dans les jeunes, parce que j'ai des enfants qui me font vraiment passer pour un vieux, donc je vois que je commence à rater des trucs, mais en même temps je suis de cette génération qui n'a pas connu le concile, et qui

0: cachant qu'ils agissent au nom de leur foi catholique. Et donc, voilà, on est loin, pour moi, du levain dans la pâte, qui est, à mon avis, un débat dépassé. Je voulais finir en reprenant un article d'Olivier Roy que j'ai lu il n'y a pas très longtemps, et où il retravaille sur cette distinction conservateur-progressiste qui parle moins aujourd'hui, à mon avis, et qui est dépassée. Et donc, je finirai en lisant un passage, non pas de la lettre aux Hébreux, non,
1: de Timothée,
0: mais d'Olivier Roy. Je disais, je ne suis qu'un journaliste. Les conservateurs catholiques commettent la même erreur que les médias non catholiques. Pour classer les papes, les cardinaux et les évêques, tous utilisent comme grille d'analyse un axe libéral-conservateur, alors qu'en fait, les vraies polarisations se font sur deux autres axes, charité-normativité et identité-universalité. Ni François ni Léon XIV ne sont des libéraux sur la question de l'avortement, de la sexualité et du mariage. Ils défendent une vision conservatrice de la sexualité et de la famille, mais ils disent simplement qu'il faut faire passer la charité avant la norme. Voilà, merci.
2: Donc effectivement, moi, il m'a été demandé de traiter de l'Église comme signe de contradiction. En quoi l'Église est-elle signe de contradiction ? La réponse courte est... L'Église est signe de contradiction parce qu'elle parle du ciel, parce qu'elle ouvre notre monde à la vie éternelle, parce qu'elle tourne nos regards vers Dieu. Qu'est-ce que l'Église ? Le corps du Christ, ou, pour reprendre les mots de Don Guéranger, elle est le prolongement historique et mystérieux de l'incarnation du Christ. Et l'incarnation du Christ, que provoque-t-elle sur terre ? Siméon nous le dit au début de l'évangile de Saint-Luc, je cite « Voici que cet enfant provoquera la chute et le relèvement de beaucoup en Israël. Il sera un signe de contradiction, et toi, ton âme sera traversée d'un glaive. » Le Christ, et donc l'Église à sa suite, est signe de contradiction dans son être le plus profond. Et que fait le Christ parmi les hommes ? Toujours, il montre le Père. Il est totalement aligné avec son Père. Il nous révèle le dessein du Père, la logique du Père, qui n'est pas la logique du monde. Et ce faisant, il nous met à nu, il expose nos failles. Quand le Christ pose ses yeux sur quelqu'un, cette personne est transpercée, mise face à sa propre réalité. Cet enfant provoquera la chute et le relèvement de beaucoup en Israël. Et le Christ, ce qu'il fait, c'est qu'il nous invite d'une invitation tout à fait libre, on se souvient du jeune homme riche, à un changement radical, à une transformation du sens de notre existence, de notre façon d'agir, et ce parce qu'il nous demande de vivre non plus pour nous-mêmes ou pour les choses de ce monde, mais pour le ciel. Un exemple qui me semble illustrer ce fait que être signe de contradiction, au fond, si on simplifie, c'est tout simplement vivre dès ici-bas pour le ciel, c'est Sainte Thérèse de l'Enfant Jésus. Je lisais cet été Histoire d'une âme, et à chaque page de cette lecture, j'étais frappée. Depuis son plus jeune âge, toutes ses forces, chaque souffle de son corps et de son âme sont tendus vers le ciel. Sainte Thérèse a traversé son séjour terrestre en ayant toujours un pied au ciel, et la terre est pour elle véritablement un lieu d'exil. Et de cette attitude existentielle, spirituelle, fondamentale, est née une forme de décalage permanent avec les autres, rendue très palpable quand elle supplie son monde d'entrer au Carmel dès 14 ans, là où on lui enjoint d'attendre quelques années. Même dans sa famille qui est sainte, même dans l'Église, même dans sa communauté religieuse, elle ne côtoie que des gens qui sont en quelque sorte moins happés par le ciel qu'elle, et ce simple fait la rend signe de contradiction dans son propre monde. Et d'ailleurs, elle vit tellement pour le ciel que la grande épreuve de nuit de la foi qui obscurcit ces dernières années n'a pas pour objet un sentiment d'absence de Dieu ou une incertitude sur son existence. Non, l'objet spécifique de son épreuve de foi à elle, c'est qu'elle perd la certitude du ciel. Elle est tentée de perdre l'espérance de la vie éternelle. Elle écrit « Le bon Dieu a permis que mon âme fût envahie par les plus épaisses ténèbres et que la pensée du ciel, si douce pour moi, ne soit plus qu'un sujet de combat et de tourment. » Et cette figure de Sainte Thérèse, elle nous aide à répondre à une objection possible, celle bien connue qui veut qu'en étant signe de contradiction, l'Église serait condamnée à heurter, à blesser, au point de devenir totalement inaudible et de ne plus avoir même les moyens de parler au monde. Mais qui pourrait se sentir jugé par une Sainte Thérèse ? Elle qui a offert tant de sacrifices et de prières pour que soit sauvé Prandini, un meurtrier n'ayant jamais exprimé le moindre regret, et elle surtout qui, de façon plus générale, avait un tel souci

que tous rencontrent Dieu et que tous soient sauvés. Et face au risque qui est celui de brusquer ou de blesser par le message qu'elle apporte, l'Église doit essayer d'imiter le Christ dans son attitude fondamentale. Attitude fondamentale du Christ que je désignerai ainsi, être le signe d'une contradiction totalement radicale, mais dans la plus parfaite humilité, en toute confiance dans le Père et dans la plus parfaite douceur. Je m'arrêterai rapidement sur ces trois points. Être signe de contradiction dans la plus parfaite humilité. Jésus, au cours de sa vie terrestre, s'oublie, s'efface totalement pour nous mener au Père et ne surtout pas faire obstacle à cette révélation, à cette rencontre avec le Père. Et l'Église, à son tour, me semble-t-il, doit bien signifier que jamais elle ne vit pour elle-même, mais toujours pour Dieu. Plus elle acceptera de comprendre qu'elle ne veut rien ramener à elle, plus elle sera écoutée. Et d'ailleurs, être signe de contradiction, c'est toujours une conséquence, un effet secondaire, jamais un but recherché, ni une posture, un étendard que l'Église brandirait à propos d'elle-même. Le deuxième point sur lequel je m'arrête, c'est que le Christ, en attitude fondamentale, c'est d'être un signe de contradiction radicale, mais en toute confiance dans son Père. Le Christ, on l'a déjà entendu ce matin, vient rendre témoignage à la vérité. Et l'Église est signe de contradiction aussi parce que, à sa suite, elle transmet cette vérité apprise du Christ et qu'elle l'enseigne dans toute son intégrité, sans compromis avec ce que peut être l'esprit d'un temps. Le rôle du chrétien, c'est de veiller à la diffusion du message du Christ. Il ne lui revient pas de décider telle sélection ou telle mise sous le boisseau, ni de découper les contours de l'acceptable. Il lui faut annoncer ce qu'il a reçu et ce que l'Église enseigne. Paul VI écrit dans Evangelii Nuntiandi que la préoccupation d'approcher nos frères ne doit pas se traduire par une atténuation, par une diminution de la vérité. Notre dialogue ne peut pas être une faiblesse vis-à-vis des engagements de notre foi. Seul celui qui est pleinement fidèle à la doctrine du Christ peut être efficacement apôtre. Fin de citation. Donc vous voyez, la confiance dans le Père, ici, c'est la clé fondamentale pour avoir le courage d'une annonce explicite et intègre. Il s'agit de croire véritablement qu'on a un trésor à transmettre, de croire, pour reprendre une expression triviale de Guillaume Cuchet, que le produit est bon, d'avoir confiance dans la forme, la force, la beauté, la pertinence du message évangélique. Il s'agit de se souvenir que tout ce legs nous vient de celui qui nous a fait, qui ne veut que notre bien, qui nous connaît le mieux. Nous devons donc être animés par la certitude profonde que c'est rendre à l'homme le meilleur service que de lui communiquer ce message. Et concernant plus particulièrement le terrain des grandes, ce qui me semble être en tout cas le terrain des grandes fractures chrétiennes aujourd'hui, à savoir la morale, il est primordial de ne pas oublier que la morale chrétienne est une morale du bonheur. Si l'Église défend sa vision, ce n'est pas par amour de la réglementation, du commandement, ni par moralisme. Non, c'est parce qu'elle vise le bien fondamental, le bonheur de tous les hommes. À cet égard, le devoir d'annonce constitue pour nous chrétiens une mise à l'épreuve rude mais nécessaire de notre propre foi. Avons-nous assez confiance dans la vérité et la beauté du message du Christ pour oser l'annoncer tel quel, sans vouloir l'émonder par crainte ou par respect humain? Le troisième point, donc de l'attitude fondamentale du Christ, qui est signe de contradiction radicale, mais dans la plus grande douceur. Le Christ ne triche pas avec la vérité, il la montre, il la révèle, il l'enseigne jusqu'au bout, sans faire le moindre compromis et jusqu'à y laisser sa propre vie. Je suis la voie, la vérité, la vie. On l'a aussi entendu ce matin. Et pourtant, dans la révélation de cette vérité, celui dont l'âme est transpercée par cette rencontre avec le message du Christ n'est pas étranglé, écrasé ou broyé par le poids de ses péchés ou de son passé. Il est d'abord consolé, immensément aimé, et il a immédiatement devant lui la possibilité de la rédemption. Il a au fond de lui la certitude que s'il le choisit, tous ses péchés sont pardonnés pour de bon. Et tout le rôle de l'Église, c'est de ne jamais cesser d'enseigner et transmettre la vérité reçue de son maître, mais aussi et toujours en même temps de signifier la consolation et la miséricorde du Père pour ne pas accabler les personnes. Et à cet égard, il y a une spécificité peut-être de notre temps. La tâche est aujourd'hui plus que jamais éminemment ardue en raison d'un décalage et d'une incompréhension fondamentale.
qui est celle de notre époque. Parce que notre monde n'a pas seulement oublié le pardon et la miséricorde, il les combat et résonne presque tout entier du fameux slogan « ni oubli, ni pardon ». Or, sans la miséricorde, bien sûr que le message chrétien devient inaudible, avec tout son lot d'exigences, avec cette lumière qu'il braque sur nos vies, sur l'intime de nos vies. Mais l'Église, elle, n'ose parler de sujets très douloureux et parfois très délicats que parce qu'elle sait qu'avec la dénonciation du mal vient toujours immédiatement la surabondance de la miséricorde et que nul n'est jamais essentialisé, réduit ou enchaîné à sa faute, mais que le dernier mot revient toujours au rachat par le Christ et à l'amour infini de Dieu. Mais si l'on ne connaît pas la miséricorde, le discours chrétien peut en effet être trop brutal, trop dur, trop abrupt. Il ne peut pas donc y avoir de contradictions chrétiennes fécondes dans un monde qui a perdu la notion et même pire, l'expérience de la miséricorde. Et donc, cela peut donner un objectif concret à chacun de nous, à savoir remettre cette notion qui est à la fois spirituelle et anthropologique au cœur des relations interpersonnelles. C'est presque un programme en lui-même. Par ailleurs, cela nous fait toucher du doigt une autre dimension de la compréhension qu'on a de l'Église comme signe de contradiction. C'est que être signe de contradiction, on l'a vu, c'est vivre pour le ciel, mais cela ne veut pas dire se renfermer sur elle-même et couper le dialogue avec le monde. Bien au contraire, c'est vivre pour le ciel en embarquant autrui. C'est ne pas oublier que le salut est toujours affaire communautaire et non purement individuelle. Un des écueils possibles du chrétien, c'est celui que formule admirablement Benoît XVI dans son encyclique « Spe Salvi ». Je le cite. « Comment est-on arrivé à interpréter le salut de l'âme comme une fuite devant la responsabilité pour l'ensemble et à considérer par conséquent que le programme du christianisme est la recherche égoïste du salut qui se refuse au service des autres ?» Fin de citation. Et le remède à cet écueil me semble être très simple. Il faut lire et le relire, Spe Salvi, justement. Pourquoi ? Parce que dans cette encyclique, Benoît XVI nous indique la voie pour que notre espérance du ciel ne nous fasse pas oublier les autres. Son raisonnement est le suivant. La relation avec Dieu s'établit par la communion avec Jésus, médiateur entre son Père et les hommes. Et la relation avec Jésus est une relation avec celui qui s'est donné lui-même en rançon pour nous tous. C'est une citation de Saint Paul. Or, écrit Benoît XVI, le fait d'être en communion avec Jésus-Christ nous implique dans son être pour. Il en fait notre façon d'être. Le Christ est mort pour tous. Vivre pour lui signifie se laisser associer à son être pour. Et Benoît XVI donne l'exemple de Saint Augustin qui, après sa conversion, voulait mener une vie totalement consacrée à la parole de Dieu et aux choses éternelles dans la solitude et qui, au moment de cette décision, est appelé par son évêque au sacerdoce et il doit renoncer à son rêve contemplatif et se donner tout entier aux autres dans la vie sacerdotale. Et vous voyez, c'est un seul et même mouvement. Donc Saint Augustin accepte évidemment, parce que pour lui, justement, c'est un seul et même mouvement que de vivre pour le ciel et de vivre pour les autres, avec le souci d'autrui chevillé au corps et à l'âme. Ailleurs, Benoît XVI écrit « Aucun homme n'est une monade fermée sur elle-même. Nos existences sont en profonde communion entre elles. Elles sont reliées l'une à l'autre au moyen de multiples interactions. Nul ne vit seul, nul ne pêche seul, nul n'est sauvé seul. » Notre espérance est toujours essentiellement aussi espérance pour les autres. En tant que chrétiens, nous ne devrions jamais nous demander seulement « Comment puis-je me sauver moi-même ?» Nous devrions aussi nous demander « Que puis-je faire pour que les autres soient sauvés ?» Et un dernier exemple pour illustrer ce paradoxe chrétien, plutôt pour illustrer ce paradoxe du chrétien qui est signe de contradiction, toujours tendu vers le ciel et en même temps toujours soucieux des autres et du monde. Cet exemple, ce sont les moines. Le théologien Louis Bouillet explique que la vocation du moine, ce n'est que la vocation du baptisé, mais la vocation du baptisé parvenue à son degré d'extrême urgence. Dieu nous appelle tous et veut qu'on le cherche. Mais le moine est celui pour qui cet appel s'est fait si insistant qu'il ne peut s'agir d'y répondre demain. Il ne peut attendre que ce monde passe, pour voir Dieu. Et donc le moine va au-devant de son créateur, abandonnant tout de ce monde pour le chercher et le trouver dès à présent. Donc il veut anticiper la vie céleste et être sans cesse tendu vers les réalités d'en haut, pour citer la devise d'un ancien père abbé de Fongombeau.
Et ces moines sont

0: des signes de contradiction évidents, radicaux. On le voit par leur renoncement lié aux trois vœux, par leur retrait du monde, par leur vie communautaire et liturgique. Mais comme l'essentiel de leur témoignage passe par leur être, par leur vie elle-même, et qui sont un lieu évident, éminent, en tout cas d'accueil inconditionnel, un refuge pour tous, ils prédisposent mieux que personne à entendre le message chrétien. Et leur efficace missionnaire est souvent immense. On l'a vu très récemment, par exemple, avec le succès du livre « Trois jours et trois nuits » de l'abbaye, enfin, en tout cas, qui parlait de l'abbaye de la Grâce. Le père Bouillet écrivait plus loin « La méthode monastique pour la mission est un apostolat qui plonge dans la réalité profonde, qui procède plus de l'être que de l'agir. » Et plus loin, il ajoute « Les moines du haut Moyen-Âge, comme les premiers chrétiens, ne considéraient pas leur annonce missionnaire comme une propagande qui devait servir à augmenter l'importance de leur groupe, mais comme une nécessité intrinsèque qui dérivait de la nature de leur foi. Le Dieu en qui ils croyaient était le Dieu de tous, qu'au plus profond d'eux-mêmes, tous attendent. » Donc ce qu'on peut retenir de l'exemple de ces moines, c'est un paradoxe révélateur. Ceux qui sont le plus signe de contradiction sont en même temps ceux qui peut-être parlent le plus ou le mieux au monde et ceux qui sont les plus concernés par le sort du monde, passant leur existence à prier pour lui et à restaurer la relation du monde avec Dieu. Et en conclusion, deux rapides remarques. La première, c'est que la contradiction qu'apporte l'Église pourrait presque supporter des guillemets, parce que c'est une contradiction avec le monde qui est en fait une réparation du monde. À l'origine, le monde est fait pour ce que l'Église souhaite pour lui, à savoir participer à la grande liturgie céleste qui loue Dieu. Et le monde s'est détourné de cette grande symphonie, de cette grande liturgie terrestre avec la chute de Satan puis la chute de l'homme. Mais dans ce contexte-là, quand on songe à la contradiction que représente l'Église dans le monde, en fait, cette contradiction qu'elle propose, c'est un monde restauré et rendu à sa finalité originelle. Et dernière réflexion, qui est plus une réflexion d'ouverture et de débat, c'est le fait que l'Église du Christ est signe de contradiction, résonne en nous d'abord de façon personnelle et pas d'abord de façon politique, même si l'annonce du message du Christ a bien sûr des répercussions politiques. Certains voudraient aujourd'hui renverser le capitalisme, les États-nations, d'autres structures humaines, pourquoi pas? Mais ça me semble devenir problématique si ces renversements sont érigés comme le signe de contradiction par excellence, le signe de contradiction chrétien par excellence. Et c'est, je pense, le plus vieux contresens sur ce que veut dire signe de contradiction. C'était déjà l'erreur de Judas qui rêvait d'un messie politique, grand libérateur de son peuple, durement opprimé par l'occupation romaine. Mais Jésus n'a pas renversé l'Empire romain, il a obéi au dessein du Père, il a accompli la folie de la croix jusqu'au bout, offrant à tous les hommes leur véritable libération.
1: Je pense que l'apologétique telle qu'elle a été conçue, depuis le XVIIIe siècle jusqu'à presque nos jours, est une défaillance de la théologie. Je voudrais exposer ce qui tous nos débats sont gouvernés par un certain nombre de décisions et de présupposés. Et je voudrais en relever quelques-uns, en espérant ainsi dégager un peu l'horizon du débat, en particulier sur le statut de l'apologétique. J'aurai trois points. Le premier, c'est que la question du christianisme et de la situation de l'Église, pour un fidèle baptisé, devrait n'avoir aucune importance et aucun intérêt. Je veux dire que la question du baptisé n'est pas du tout de savoir quel est l'état de l'Église. L'Église ne m'intéresse personnellement pas. Ce qui m'intéresse, c'est le Christ. La raison pour laquelle nous sommes chrétiens, ça n'est pas le bon état ou le mauvais état de l'Église, c'est l'état de notre relation avec le Christ, avec sa résurrection, avec la possibilité que cette résurrection, si nous en admettons la réalité, puisse, en quelque manière, avoir des conséquences sur nous-mêmes. La question de savoir si l'Église est en bon état est une question importante, mais

C'est pas la question fondamentale. Serait-elle en très mauvais état, comme elle l'a été assez souvent, que ça ne changerait rien à la question de mon rapport au Christ. Donc je m'étonne toujours de voir le débat sur la bonne santé ou la mauvaise santé de l'Église, du christianisme, de la chrétienté, devenir l'horizon du débat, du discours chrétien, que ce soit l'horizon du discours des non-chrétiens sur le Christ, de ceux qui ne croient pas dans la mort et la résurrection du Fils de Dieu. Je le comprends très bien, puisque précisément, n'étant pas chrétiens, ils n'ont pas de rapport direct au Christ ressuscité. Mais cette extériorité se traduit précisément par le fait qu'ils ne s'interrogent pas sur le Christ, ils s'interrogent sur l'Église. Le cas des croyants est que, justement, ils ne devraient pas partager ce point de vue. J'avais toujours été frappé, à la grande époque des progressistes et des conservateurs, par l'homologie du discours des gens des cônes et des gens de la tendance ultra-progressiste. Les deux portaient la plus grande attention, Écône ou Goliath, c'était pareil, sur les mouvements de nomination dans la curie romaine ou des cardinaux, ou sur la notation des évêques comme étant des bons évêques progressistes ou des mauvais évêques progressistes. Comme si ceci était le signe de l'essentiel. Et ils étaient d'accord, les deux côtés, pour avoir une vision purement institutionnelle de l'Église. Mais encore une fois, le chrétien se moque complètement de l'état de l'Église. Le moine ne se tient pas nécessairement au courant des nominations curiales. Les statistiques... Alors, il y a un deuxième point. Que veulent dire les statistiques sur l'état de l'Église ? J'entendais des statistiques tout à l'heure en disant que 74% des musulmans pensent qu'il y a une seule religion, c'est la leur, et ils y croient absolument, 27% des protestants et 5% des catholiques. Évidemment, c'est ridicule. Parce que, d'abord, qu'est-ce que veut dire la question ? Est-ce que c'est la question sur « appartenez-vous sociologiquement à une religion qui vous identifie ?» Ou est-ce que c'est « croyez-vous véritablement tout ce que dit votre religion ?» Bon, c'est la première question. La deuxième question, évidemment, on ne me fera pas croire que la dévotion des catholiques pratiquants soit si faible par rapport à la dévotion des protestants pratiquants. Je veux dire, pour avoir enseigné un peu à Genève, j'ai bien vu que les protestants n'étaient pas supérieurement convaincus de la vérité de leur foi que les catholiques. C'est la question n'est pas du tout là. Mais surtout, ce genre de comparaison, outre que c'est une approche sociologique et tout dépend de la formulation des questions, ne porte pas sur l'essentiel. L'essentiel, pourquoi ? Non seulement parce que la question porte sur des considérations sociologiques, mais parce que celui qui pose la question n'est pas qualifié pour juger. Et celui qui répond à la question n'est même pas qualifié pour juger. Si on me demande, moi, est-ce que je suis un catholique convaincu ? Je réponds partiellement. Un peu. Enfin, j'espère, mais je ne vais pas m'ériger en juge de ma vie spirituelle. Ce serait tout à fait déplacé. Si je disais « je suis absolument convaincu d'être un très bon catholique », ce serait très suspect. Donc, la question est totalement piégée. Celui qui pose la question n'est pas qualifié pour la poser, il ne sait pas exactement ce qu'il demande. Celui qui répond à la question ne sait pas exactement ce qu'il dit et n'est pas qualifié pour répondre. Donc, Mgr Lucigien insistait beaucoup là-dessus. La sociologie, sous toutes ses formes, et quelque instruite qu'elle soit, n'est pas du tout apte à juger de l'état du rapport au Christ de telle ou telle population. Personne n'en sait rien. C'est pour ça qu'il y a un jugement dernier, dont nous savons plusieurs choses, en particulier que ce n'est pas nous qui le porterons. Au contraire de tous les autres jugements qui sont portés par des hommes. Et troisièmement, c'est un jugement qui surprendra, puisqu'il nous dira sur nous-mêmes quelque chose que nous ne savons pas.
Donc il est très

important, c'est mon premier point, de considérer que la question sur l'état de l'Église est une question sérieuse, mais ce n'est pas une question fondamentale. Et donc, un chrétien n'est pas quelqu'un qui s'intéresse à l'état de l'institution ecclésiastique, plus qu'un habitant de Paris ne se concentre sur l'état du système d'adduction d'eau dans Paris. Alors, il y a sûrement beaucoup de pertes, parce qu'il y a des fuites partout, il y a de la corruption, il y a tout ce qu'il faut. Pourvu que l'eau arrive au robinet, tant que c'est comme ça, je continuerai à payer sans poser de questions. Même si je sais qu'on pourrait sûrement bien améliorer les choses. Tel est le rapport que nous devrions avoir vis-à-vis de la question de l'état de l'Église. Alors, une deuxième remarque sur ce point. Je ne suis pas sûr que... Je suis pour l'œcuménisme et le dialogue avec les religions. Nostra Aetate est une bénédiction et je m'en réjouis tous les jours. Et les rapports avec le judaïsme sont un sujet qui me tient évidemment largement à cœur. Mais je n'admettrai pas pour autant, et d'ailleurs ça a été rappelé tout à l'heure, que le christianisme soit une religion. D'abord, je n'adhère pas au christianisme, j'essaie d'adhérer au Christ, c'est pas pareil. Et deuxièmement, considérer qu'il y a une catégorie comme religion qui recouvre des réalités aussi distinctes que le judaïsme, le christianisme, sous ses différentes formes, l'islam, le bouddhisme, le taoïsme, le shintoïsme, etc., etc. Cette catégorie est moderne, elle date en gros du XVIe siècle, elle n'a pas dans le sens ancien de religio est tout à fait différent. Donc c'est une catégorie abstraite, peut-être utile pour les sciences comparées des religions, mais justement, elles ont créé leur objet en créant la notion de religion qui permet de faire des comparaisons. Mais le christianisme n'est pas fondamentalement une religion. Il est en rapport avec d'autres formes de spiritualité, c'est bel et bon, mais ça n'est pas une religion. C'est un événement, c'est tout à fait différent. C'est un événement, et un événement plus événementiel que tous les autres, comparé à l'islam où il n'y a pas d'incarnation, comparé à au judaïsme où l'incarnation est une prise de parole, mais pas une prise de chair, il n'y a que dans le cas du Christ où il s'agit d'un événement qui est une prise de chair. Ce qui change complètement tout. Si le Christ est universalisable et n'entre en concurrence avec aucune autre culture et donc aucune autre religion, comme on dit, c'est parce qu'il n'est pas une religion, il est un événement. Et un événement unique dans l'histoire. Alors cet événement est unique dans l'histoire de manière tout à fait remarquable, puisque aucun être au monde n'a jamais dit ce que le Christ a dit, à savoir, qui peut me convaincre de péché? Jean 8. Et deuxièmement, je suis la vérité, la voie, et je suis la vie. Et il est le seul homme à propos duquel on n'a jamais prétendu qu'il était vraiment ressuscité. Donc, il faut faire très attention à savoir de quoi nous parlons. Alors, beaucoup d'enquêtes sur le christianisme ne portent pas sur le Christ. Mon second point est justement la notion de crise. Nous sommes très convaincus, on nous le répète tous les jours, au journal de 20 heures, que nous sommes dans une situation de crise, que notre société, nos sociétés sont dans un virage parfaitement exceptionnel et que demain ne sera jamais comme aujourd'hui, ni même comme avant, et tous les jours que bon Dieu fait nous apporte la confirmation que tout change toujours. Je ne sais pas si c'est historiquement vrai. Je ne sais pas si la révolution de l'électronique quantique, de l'intelligence artificielle, quantique évidemment, il faut être quantique, je veux dire, si toutes ces révolutions sont aussi importantes que l'imprimerie, l'écriture, etc. Je ne sais pas, et d'ailleurs, qui peut en juger?
Mais ce dont je suis sûr, c'est qu'il n'y a jamais eu de période privilégiée, ni pour le monde, ni pour l'Église, qui puisse faire référence et par rapport à laquelle on puisse, par comparaison, dire que nous sommes dans un état particulièrement critique. Quand quelqu'un parle de ce qu'était la chrétienté avant, de ce qu'était le christianisme avant, de ce qu'était l'Église en France avant, je demande toujours, donnez-moi une date. Et sitôt que la date est donnée, on peut faire la liste des catastrophes, des crises, des états de persécution latente ou patente qui occupaient cette époque. Il n'y a pas de moment qui n'a pas été un moment de crise. La question n'est pas de savoir si nous sommes en crise ou non, la réponse est oui. La question est de savoir si nous sommes dans une bonne crise. J'entends par bonne crise le fait de penser la crise selon une catégorie proprement biblique. Et le Christ dit « Je suis venu apporter la crise, la crisis ». Qu'est-ce que ça veut dire, apporter le jugement ? Ça veut dire que quand le Christ intervient, chacun se trouve mis en quelque manière en question par rapport à lui-même. Il se met lui-même en question. On ne peut pas rester neutre. Donc le problème est de savoir si nous pouvons transposer ou vivre ou expérimenter le moment d'indécision, d'incertitude, de détresse dans lequel nous sommes éventuellement en ce moment, qui est peut-être un moment de détresse plus grand qu'en 1940 ou en 1945 ou en 1968, je ne sais pas. Bon. Qui peut savoir quel était le plus grand moment de détresse ? Le problème est de savoir ce que nous faisons de notre détresse. Est-ce que c'est un moment de jugement où nous prenons une décision, ou est-ce que c'est un moment d'échappatoire où, une fois de plus, nous ne prendrons aucune autre décision ? C'est la seule question que le vrai chrétien doit se poser. C'est-à-dire, qu'est-ce que je décide aujourd'hui ? Bon, c'est là qu'il y a une crise. Les autres crises, du chômage, du surarmement, du Moyen-Orient, le Christ se dit « Des pauvres, vous en aurez toujours avec vous ». Phrase choquante. Des crises comme cela, nous en aurons toujours avec nous. Nous en avons toujours eu. Et elles ne dépendent pas directement de nous. Ce qui dépend directement de nous, c'est notre crise. Alors, le deuxième point, c'est toujours dans cette question que la crise n'est pas exceptionnelle. Si on ne voit pas ça, pour fuir la décision à prendre maintenant, la vraie crise, si je puis dire, nous pouvons nous construire de fausses crises. On citait ce matin ce livre très drôle de Hans Küng, « Que faut-il faire pour sauver l'Église ?» Je veux dire, pour sauver l'Église, il n'y a qu'une seule personne qui peut sauver l'Église. Hein, c'est celui qui l'a fondée. C'est pas Hans Küng qui va sauver l'Église. Je veux dire, nous ne pouvons pas sauver l'Église, nous ne pouvons pas sauver le monde, la question n'est pas là. Quand la question est posée dans ces termes, elle n'a pas de réponse parce qu'elle est absurde. Donc, nous devons sans cesse essayer d'utiliser, à propos de la situation dans laquelle nous sommes, des catégories qui ne soient ni sociologiques, ni psychologiques, ni historique, et je dirais, évidemment pas politique, ni même philosophique. Ces catégories ont une légitimité parfaite quand il s'agit d'un problème psychologique, politique, métaphysique ou philosophique, esthétique, etc. Pas quand il s'agit de l'événement du Christ. À propos de l'événement du Christ, on peut ne pas vouloir le considérer, ou bien alors il faut l'affronter dans les termes où lui-même se donne à voir et parle. Et en ce sens, je reviens sur la question de la philosophie, et de la fin de la philosophie classique, de la déconstruction. La déconstruction peut être une très bonne nouvelle. Elle est d'ailleurs, en fait, philosophiquement, une très bonne nouvelle.
parce qu'elle consiste à dire que les catégories de la philosophie classique, de la métaphysique, qui, comme vous le savez, est un concept moderne,

puisqu'il ne date que du XVIIe siècle. Donc c'est un concept moderne. Les catégories de la métaphysique ne permettent pas de rendre raison de, comme le dit l'épître de Pierre, de rendre raison de notre espérance. Il y a des choses que les catégories de la métaphysique, comme celle de la politique, comme celle de la psychologie, comme celle de la sociologie, ne permettent pas de dire. Le fait qu'il y ait une déconstruction de certains concepts philosophiques, que nous ne puissions plus disposer d'une métaphysique transcendantale, a priori, formalisable, etc., n'est pas en soi une catastrophe. C'est l'ouverture de la possibilité d'autres descriptions, d'autres phénomènes. Donc, là, la crise peut être bénéfique. On pourrait même dire que la foi chrétienne se porte d'autant mieux qu'elle est capable d'affronter des crises. C'est quand la foi chrétienne se croit dispensée de crises et qu'elle s'installe dans l'illusion d'un accord complet avec le monde qu'elle va s'exposer aux plus grandes déceptions. Heureusement, le constantinisme a été... le moment où l'Empire est devenu chrétien en son empereur, heureusement, et c'est pour ça que les choses se sont bien développées, heureusement, on a continué à persécuter les chrétiens. C'est-à-dire, les empereurs ont été ariens, ils ont été monophysites, ils ont été contre les icônes, etc. Ils ont fait toutes les bêtises nécessaires. On a continué à persécuter les chrétiens. Du coup, il y a de la grande théologie. Mais tant qu'on... il faut toujours que le conflit entre l'opinion reçue et l'establishment, d'une part, et la confession de foi chrétienne, demeure. Et la crise est là. Et c'est une crise inévitable. D'où mon dernier point, je rejoins l'orateur précédent qui a très bien dit les choses, et je serai donc plus court, c'est la question de la contradiction. Le signe de contradiction... chez saint Paul, c'est le logos anti-légoménos, c'est-à-dire, c'est le logos auquel on va s'opposer un autre logos. Mais c'est encore un logos. La contradiction chrétienne n'est pas irrationnelle. Il faut toujours refuser le choix entre la rationalité et la foi. La foi est une forme de la rationalité. Et le rationalisme, cette réduction est de la rationalité est un manque de foi, souvent. La foi n'est pas l'absence de la raison. C'est une certaine logique. C'est un certain logos. Et le premier chapitre de la première épître aux Corinthiens oppose bien deux logos. C'est-à-dire, la sagesse du monde, qui se donne comme un logos, est une folie parce qu'elle refuse la vraie sagesse de Dieu, qui est le logos. La différence entre les deux logos, c'est que le logos du monde, c'est un mode de raisonnement, c'est un mode de pensée, c'est un langage, c'est une logique. Le logos de la foi, c'est une personne. C'est tout à fait différent. C'est une bataille inégale. Il y a un logos qui est une personne et qui se fait chair, il y a un logos qui parle, qui explique et qui fait parler. Mais ce qui n'est personne. Entre le logos qui n'est personne et le logos qui est une personne, il y a une contradiction. Mais ce n'est pas une contradiction entre la rationalité et la non-rationalité. C'est une contradiction de deux interprétations de la rationalité. Et donc, le point essentiel, c'est de comprendre que tout ce qui n'est pas fondé sur la personne du logos est remplacé par une idole. Et la contradiction, c'est la contradiction entre le logos et l'idole. On a parlé très bien ce matin de l'idole. L'idole, c'est ce au nom de quoi je peux tuer, parce que c'est ce en quoi je me reconnais exclusivement et qui m'interdit d'admettre une autre subjectivité que la mienne. Et l'opposition à l'idole, c'est évidemment la Trinité. La Trinité, c'est le lieu de l'altérité. Mais l'altérité n'est possible, elle n'est tolérable que dans le cadre trinitaire.
C'est tout le problème de notre rapport à l'islam et, à un moindre titre, au judaïsme. C'est-à-dire que la communion n'est possible que dans la charité. L'hospitalité n'est possible qu'avec un lieu chez soi, c'est-à-dire dans la Trinité. La Trinité est le lieu de la communion. S'il n'y a pas de Trinité, il n'y a pas de lieu de la communion. S'il n'y a pas de Trinité, il y a une contradiction entre l'identité et la communion. S'il n'y a pas de Trinité, il n'y a pas de raison que Dieu s'unisse à nous, parce qu'il n'y a pas en Dieu la place pour une union. Donc, nous sommes ceux pour qui l'accès à la Trinité est la condition de possibilité de la communion. On a dit, justement, que la charité passe avant la norme. C'est juste, à condition de dire que la norme, c'est la charité. C'est-à-dire que la Trinité n'est pas facultative. De la même manière que le christianisme est une idole s'il n'est pas l'événement du Christ. Alors, je pense que ces trois points sont des points de méthode, ce n'est pas des points de doctrine. Mais ils sont décisifs pour ne pas faire ce que Wittgenstein et ses successeurs appellent très justement des fautes de grammaire, c'est-à-dire employer un lexique qui ne correspond pas à ce dont on veut parler. Et c'est le plus grand danger qui nous menace, puisque nous sommes entourés de gens qui font des fautes de grammaire. Donc, de la même manière qu'il faut veiller à bien parler français, c'est l'académie qui parle pour moi, de la même manière, il faut arriver à bien parler théologiquement. Je vous remercie.

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1: Bon, je viens se marier, je viens se solliciter que Christian revienne sur ses idées et puis qu'il pardonne à Cécile. Aide-moi, mon Jésus, ma bonne Vierge Marie, par l'intercession de son Fils.
2: Notre-Dame de Lourdes, merci de venir en aide à Nathalie qui est dans un état désespéré. Je vous en supplie, merci. Pourriez-vous prier pour que Paul, Christian, Myriam et Daniel arrivent à régler leurs propres problèmes? Merci à vous tous.
3: Nous sommes rassemblés au nom du Père et du Fils et du Saint-Esprit. Chers frères et sœurs, soyez les bienvenus à Lourdes, dans cette grotte de Massabielle, où la Vierge Marie, l'Immaculée Conception, est apparue à Bernadette. Avec elle, nous méditerons les mystères joyeux du rosaire. Nous prions avec tous les pèlerins présents à Lourdes. Nous prions aussi avec tous ceux et celles qui, de par le monde, nous sont unis. Par l'écoute de leur radio chrétienne francophone, par l'écoute de la chaîne de télévision catholique KTO, ou par leur connexion au site internet du sanctuaire de Lourdes. Je crois en Dieu, le Père Tout-Puissant, Créateur du ciel et de la terre, et en Jésus-Christ, son Fils unique, notre Seigneur, qui a été conçu du Saint-Esprit, est né de la Vierge Marie, a souffert sous Ponce Pilate, a été crucifié, est mort et a été enseveli, est descendu aux enfers le troisième jour, est ressuscité des morts, est monté aux cieux, et est assis à la droite de Dieu, le Père Tout-Puissant, d'où il viendra juger les vivants et les morts. Je crois en l'Esprit Saint, à la Sainte Église catholique, à la communion des saints, à la rémission des péchés, à la résurrection de la chair, à la vie éternelle. Amen. Prions aux intentions du Saint-Père, le Pape Léon. Notre Père qui es aux cieux, que ton nom soit sanctifié, que ton règne vienne, que ta volonté soit faite sur la terre comme au ciel.
4: Donne-nous aujourd'hui notre pain de ce jour. Pardonne-nous nos offenses, comme nous pardonnons aussi à ceux qui nous ont offensés. Et ne nous laisse pas entrer en tentation, mais délivre-nous de l'amour.
3: Je vous salue Marie, pleine de grâce, le Seigneur est avec vous. Vous êtes bénie entre toutes les femmes, et Jésus, le fruit de vos entrailles, est béni.
4: Sainte Marie, Mère de Dieu, priez pour nous pauvres pécheurs, maintenant et à l'heure de notre mort. Amen.
3: Je vous salue Marie, pleine de grâce, le Seigneur est avec vous. Vous êtes bénie entre toutes les femmes, et Jésus, le fruit de vos entrailles, est béni.
4: Sainte Marie, Mère de Dieu, priez pour nous pauvres pécheurs, maintenant et à l'heure de notre mort. Amen.
3: Je vous salue, Marie, pleine de grâce. Le Seigneur est avec vous. Vous êtes bénie entre toutes les femmes, et Jésus, le fruit de vos entrailles, est béni.
4: Sainte Marie, Mère de Dieu, priez pour nous pauvres pécheurs, maintenant et à l'heure de notre mort.

0: Ô Marie conçue sans péché. Premier mystère joyeux, l'Annonciation. De l'Évangile selon saint Luc. L'ange du Seigneur dit à Marie : Sois sans crainte, car tu as trouvé grâce auprès de Dieu. Présentons au Seigneur avec confiance toutes les intentions que nous venons d'entendre, celles qui nous sont confiées et celles que nous portons en notre cœur. Notre Père qui es aux cieux, que ton nom soit sanctifié, que ton règne vienne, que ta volonté soit faite sur la terre comme au ciel.
1: Donne-nous aujourd'hui notre pain de ce jour. Pardonne-nous nos offenses, comme nous pardonnons à ceux qui nous ont offensés, et ne nous laisse pas entrer en tentation, mais délivre-nous du mal.
0: Je vous salue Marie, pleine de grâce, le Seigneur est avec vous. Vous êtes bénie entre toutes les femmes, et Jésus, le fruit de vos entrailles, est béni.
1: Sainte Marie, Mère de Dieu, priez pour nous pauvres pécheurs, maintenant et à l'heure de notre mort. Amen.
0: Je vous salue Marie, pleine de grâce, le Seigneur est avec vous. Vous êtes bénie entre toutes les femmes, et Jésus, le fruit de vos entrailles, est béni.
1: Sainte Marie, Mère de Dieu, priez pour nous pauvres pécheurs, maintenant et à l'heure de notre mort. Amen.
0: Je vous salue Marie, pleine de grâce, le Seigneur est avec vous. Vous êtes bénie entre toutes les femmes, et Jésus, le fruit de vos entrailles, est béni.
1: Sainte Marie, Mère de Dieu, priez pour nous pauvres pécheurs, maintenant et à l'heure de notre mort. Amen.
0: Je vous salue Marie, pleine de grâce, le Seigneur est avec vous. Vous êtes bénie entre toutes les femmes, et Jésus, le fruit de vos entrailles, est béni.
1: Sainte Marie, Mère de Dieu, priez pour nous pauvres pécheurs, maintenant et à l'heure de notre mort.
0: Je vous salue Marie, pleine de grâce, le Seigneur est avec vous. Vous êtes bénie entre toutes les femmes, et Jésus, le fruit de vos entrailles, est béni.
1: Sainte Marie, Mère de Dieu, priez pour nous pauvres pécheurs, maintenant et à l'heure de notre mort. Amen.
0: Je vous salue Marie, pleine de grâce, le Seigneur est avec vous. Vous êtes bénie entre toutes les femmes, et Jésus, le fruit de vos entrailles, est béni.
1: Sainte Marie, Mère de Dieu, priez pour nous pauvres pécheurs, maintenant et à l'heure de notre mort. Amen.
0: Je vous salue Marie, pleine de grâce, le Seigneur est avec vous. Vous êtes bénie entre toutes les femmes, et Jésus, le fruit de vos entrailles, est béni.
1: Sainte Marie, Mère de Dieu, priez pour nous pauvres pécheurs,
0: je vous salue Marie, pleine de grâce, le Seigneur est avec vous. Vous êtes bénie entre toutes les femmes, et Jésus, le fruit de vos entrailles, est béni.
1: Sainte Marie, Mère de Dieu, priez pour nous pauvres pécheurs, maintenant et à l'heure de notre mort. Amen.
0: Je vous salue Marie, pleine de grâce, le Seigneur est avec vous. Vous êtes bénie.

0: Ô Marie conçue sans péché,
1: priez pour nous qui avons recours à vous.
0: Deuxième mystère joyeux, la visitation. De l'Évangile selon saint Luc. Élisabeth dit à Marie, « Comment ai-je ce bonheur que la mère de mon Seigneur vienne jusqu'à moi ?» Avec Marie, reine des apôtres, intercédons pour tous les missionnaires, spécialement ceux qui annoncent la bonne nouvelle dans des conditions périlleuses.
2: Notre Père qui es aux cieux, que ton nom soit sanctifié, que ton règne vienne, que ta volonté soit faite sur la terre comme au ciel. Donne-nous aujourd'hui notre pain de ce jour. Pardonne-nous nos offenses, comme nous pardonnons aussi à ceux qui nous ont offensés. Et ne nous laisse pas entrer en tentation, mais délivre-nous du mal. Amen. Je vous salue Marie, pleine de grâce, le Seigneur est avec vous. Vous êtes bénie entre toutes les femmes, et Jésus, le fruit de vos entrailles, est béni.
3: Sainte Marie, Mère de Dieu, priez pour nous pauvres pécheurs, maintenant et à l'heure de notre mort. Amen.
2: Je vous salue Marie, pleine de grâce, le Seigneur est avec vous. Vous êtes bénie entre toutes les femmes, et Jésus, le fruit de vos entrailles, est béni.
3: Sainte Marie, Mère de Dieu, priez pour nous pauvres pécheurs, maintenant et à l'heure de notre mort. Amen.
2: Je vous salue, Marie, pleine de grâce. Le Seigneur est avec vous. Vous êtes bénie entre toutes les femmes, et Jésus, le fruit de vos entrailles, est béni.
3: Sainte Marie, Mère de Dieu, priez pour nous pauvres pécheurs, maintenant et à l'heure de notre mort. Amen.
2: Je vous salue Marie, pleine de grâce, le Seigneur est avec vous. Vous êtes bénie entre toutes les femmes, et Jésus, le fruit de vos entrailles, est béni.
1: Sainte Marie, Mère de Dieu, priez
3: pour nous pauvres pécheurs, maintenant et à l'heure de notre mort. Amen.
2: Je vous salue Marie, pleine de grâce, le Seigneur est avec vous. Vous êtes bénie entre toutes les femmes, et Jésus, le fruit de vos entrailles, est béni.
3: Sainte Marie, Mère de Dieu, priez pour nous pauvres pécheurs, maintenant et à l'heure de notre mort. Amen.
2: Je vous salue Marie, pleine de grâce, le Seigneur est avec vous. Vous êtes bénie entre toutes les femmes, et Jésus, le fruit de vos entrailles, est béni.
3: Sainte Marie, Mère de Dieu, priez pour nous pauvres pécheurs, maintenant et à l'heure de notre mort. Amen.
2: Je vous salue Marie, pleine de grâce. Le Seigneur est avec vous. Vous êtes bénie entre toutes les femmes, et Jésus, le fruit de vos entrailles, est béni.
3: Sainte Marie, Mère de Dieu, priez pour nous pauvres pécheurs, maintenant et à l'heure de notre mort. Amen.
2: Je vous salue Marie, pleine de grâce. Le Seigneur est avec vous. Vous êtes bénie entre toutes les femmes, et Jésus, le fruit de vos entrailles, est béni.
3: Sainte Marie, Mère de Dieu, priez pour nous pauvres pécheurs, maintenant et à l'heure de notre mort. Amen.
2: Je vous salue Marie, pleine de grâce. Le Seigneur est avec vous. Vous êtes bénie entre toutes les femmes, et Jésus, le fruit de vos entrailles, est béni.
3: Sainte Marie, Mère de Dieu, priez pour nous pauvres pécheurs, maintenant et à l'heure de notre mort. Amen.
2: Je vous salue Marie, pleine de grâce. Le Seigneur est avec vous. Vous êtes bénie entre toutes les femmes, et Jésus, le fruit de vos entrailles, est béni.
1: Sainte Marie, Mère de Dieu, priez pour nous pauvres pécheurs, maintenant et à l'heure de notre mort. Amen.

0: Marie conçue sans péché.
1: Priez pour nous pauvres pécheurs.
0: Troisième mystère joyeux, la nativité. De l'Évangile selon saint Luc. Les anges dirent au berger : voici que je vous annonce une grande joie qui sera celle de tout le peuple. Prions pour toutes les personnes qui se vouent au service de la vie humaine, pour qu'elles soient davantage aimées et protégées. Prions aussi pour tous les couples chrétiens qui demandent la grâce de l'enfantement. Notre Père qui es aux cieux, que ton nom soit sanctifié, que ton règne vienne, que ta volonté soit faite sur la terre comme au ciel.
2: Donne-nous aujourd'hui notre pain de ce jour. Pardonne-nous nos offenses, comme nous pardonnons aussi à ceux qui nous ont offensés. Et ne nous laisse pas entrer en tentation, mais délivre-nous du mal. Je vous salue Marie, pleine de grâce. Le Seigneur est avec vous. Vous êtes bénie entre toutes les femmes, et Jésus, le fruit de vos entrailles, est béni.
3: Sainte Marie, Mère de Dieu, priez pour nous pauvres pécheurs, maintenant et à l'heure de notre mort. Amen.
2: Je vous salue Marie, pleine de grâce. Le Seigneur est avec vous. Vous êtes bénie entre toutes les femmes, et Jésus, le fruit de vos entrailles, est béni.
3: Sainte Marie, Mère de Dieu, priez pour nous pauvres pécheurs, maintenant et à l'heure de notre mort. Amen.
2: Je vous salue, Marie, pleine de grâce. Le Seigneur est avec vous. Vous êtes bénie entre toutes les femmes, et Jésus, le fruit de vos entrailles, est béni.
3: Sainte Marie, Mère de Dieu,
2: je vous salue Marie, pleine de grâce. Le Seigneur est avec vous. Vous êtes bénie entre toutes les femmes, et Jésus, le fruit de vos entrailles, est béni.
3: Sainte Marie, Mère de Dieu, priez pour nous pauvres pécheurs, maintenant et à l'heure de notre mort. Amen.
2: Je vous salue Marie, pleine de grâce. Le Seigneur est avec vous. Vous êtes bénie entre toutes les femmes, et Jésus, le fruit de vos entrailles, est béni.
3: Sainte Marie, Mère de Dieu, priez pour nous pauvres pécheurs, maintenant et à l'heure de notre mort. Amen.
2: Je vous salue Marie, pleine de grâce. Le Seigneur est avec vous. Vous êtes bénie entre toutes les femmes, et Jésus, le fruit de vos entrailles, est béni.
3: Sainte Marie, Mère de Dieu, priez pour nous pauvres pécheurs, maintenant et à l'heure de notre mort. Amen.
2: Je vous salue, Marie, pleine de grâce. Le Seigneur est avec vous. Vous êtes bénie entre toutes les femmes, et Jésus, le fruit de vos entrailles, est béni.
3: Sainte Marie, Mère de Dieu, priez pour nous pauvres pécheurs,
2: maintenant et à l'heure de notre mort. Je vous salue Marie, pleine de grâce. Le Seigneur est avec vous. Vous êtes bénie entre toutes les femmes, et Jésus, le fruit de vos entrailles, est béni.
3: Sainte Marie, Mère de Dieu, priez pour nous pauvres pécheurs, maintenant et à l'heure de notre mort. Amen.
2: Je vous salue Marie, pleine de grâce. Le Seigneur est avec vous. Vous êtes bénie entre toutes les femmes, et Jésus, le fruit de vos entrailles, est béni.
3: Sainte Marie, Mère de Dieu, priez pour nous pauvres pécheurs, maintenant et à l'heure de notre mort.
2: Je vous salue Marie, pleine de grâce. Le Seigneur est avec vous. Vous êtes bénie entre toutes les femmes, et Jésus, le fruit de vos entrailles, est béni.
3: Sainte Marie, Mère de Dieu, priez pour nous pauvres pécheurs,

0: Ô Marie conçue sans péché,
1: priez pour nous pauvres pécheurs.
0: Quatrième mystère joyeux, la présentation de Jésus au temple. De l'Évangile selon saint Luc. Marie et Joseph amenèrent Jésus à Jérusalem pour le présenter au Seigneur. Prions pour demander la force dans la douleur et l'espérance dans l'angoisse. Prions en demandant au Seigneur qu'il nous aide à lui offrir notre vie.
2: Notre Père qui es aux cieux, que ton nom soit sanctifié, que ton règne vienne, que ta volonté soit faite sur la terre comme au ciel.
3: Donne-nous aujourd'hui notre pain de ce jour. Pardonne-nous nos offenses, comme nous pardonnons aussi à ceux qui nous ont offensés. Et ne nous laisse pas entrer en tentation.
2: Je vous salue Marie, pleine de grâce, le Seigneur est avec vous. Vous êtes bénie entre toutes les femmes, et Jésus, le fruit de vos entrailles, est béni.
1: Sainte Marie, Mère de Dieu, priez pour nos pauvres pécheurs, maintenant et à l'heure de notre mort. Amen.
2: Je vous salue Marie, pleine de grâce, le Seigneur est avec vous. Vous êtes bénie entre toutes les femmes, et Jésus, le fruit de vos entrailles, est béni.
1: Sainte Marie, Mère de Dieu, priez pour nos pauvres pécheurs, maintenant et à l'heure de notre mort. Amen.
2: Je vous salue Marie, pleine de grâce, le Seigneur est avec vous. Vous êtes bénie entre toutes les femmes, et Jésus, le fruit de vos entrailles, est béni.
1: Sainte Marie, Mère de Dieu, priez pour nous pauvres pécheurs, maintenant et à l'heure de notre mort. Amen.
2: Je vous salue Marie, pleine de grâce, le Seigneur est avec vous. Vous êtes bénie entre toutes les femmes, et Jésus, le fruit de vos entrailles, est béni.
1: Sainte Marie, Mère de Dieu, priez pour nous.
2: Je vous salue Marie, pleine de grâce, le Seigneur est avec vous. Vous êtes bénie entre toutes les femmes, et Jésus, le fruit de vos entrailles, est béni.
1: Sainte Marie, Mère de Dieu, priez pour nos pauvres pécheurs, maintenant et à l'heure de notre mort. Amen.
2: Je vous salue Marie, pleine de grâce, le Seigneur est avec vous. Vous êtes bénie entre toutes les femmes, et Jésus, le fruit de vos entrailles, est béni.
1: Sainte Marie, Mère de Dieu, priez pour nous pauvres pécheurs, maintenant et à l'heure de notre mort. Amen.
2: Je vous salue, Marie, pleine de grâce, le Seigneur est avec vous. Vous êtes bénie entre toutes les femmes, et Jésus, le fruit de vos entrailles, est béni.
1: Sainte Marie, Mère de Dieu, priez pour nous pauvres pécheurs, maintenant et à l'heure de notre mort.
2: Je vous salue Marie, pleine de grâce, le Seigneur est avec vous. Vous êtes bénie entre toutes les femmes, et Jésus, le fruit de vos entrailles, est béni.
1: Sainte Marie, Mère de Dieu, priez pour nos pauvres pécheurs, maintenant et à l'heure de notre mort. Amen.
2: Je vous salue Marie, pleine de grâce, le Seigneur est avec vous. Vous êtes bénie entre toutes les femmes, et Jésus, le fruit de vos entrailles, est béni.
1: Sainte Marie, Mère de Dieu, priez pour nous pauvres pécheurs, maintenant et à l'heure de notre mort.

0: Ô Marie conçue sans péché,
1: priez pour nous pécheurs maintenant.
0: Cinquième mystère joyeux, le recouvrement de Jésus au temple. De l'Évangile selon saint Luc. Marie et Joseph trouvèrent Jésus dans le temple, assis au milieu des docteurs, les écoutant et les interrogeant. Prions avec confiance pour toutes les personnes qui souffrent dans la solitude ou l'angoisse. Prions également pour les personnes qui n'ont plus de lien avec leur famille.
2: Notre Père qui es aux cieux, que ton nom soit sanctifié, que ton règne vienne, que ta volonté soit faite sur la terre comme au ciel.

0: aujourd'hui notre pain de ces jours. Pardonne-nous nos offenses, comme nous pardonnons aussi à ceux qui nous ont offensés. Et ne nous laisse pas entrer en tentation, mais délivre-nous du mal. Amen. Je vous salue Marie, pleine de grâce, le Seigneur est avec vous. Vous êtes bénie entre toutes les femmes, et Jésus, le fruit de vos entrailles, est béni. Sainte Marie, Mère de Dieu, priez pour nous pauvres pécheurs, maintenant et à l'heure de notre mort. Amen. Je vous salue Marie, pleine de grâce, le Seigneur est avec vous. Vous êtes bénie entre toutes les femmes, et Jésus, le fruit de vos entrailles, est béni. Sainte Marie, Mère de Dieu, priez pour nous pauvres pécheurs, maintenant et à l'heure de notre mort. Amen. Je vous salue Marie, pleine de grâce, le Seigneur est avec vous. Vous êtes bénie entre toutes les femmes, et Jésus, le fruit de vos entrailles, est béni. Sainte Marie, Mère de Dieu, priez pour nous pauvres pécheurs, maintenant et à l'heure de notre mort. Amen. Je vous salue Marie, pleine de grâce, le Seigneur est avec vous. Vous êtes bénie entre toutes les femmes, et Jésus, le fruit de vos entrailles, est béni. Sainte Marie, Mère de Dieu, priez pour nous pauvres pécheurs, maintenant et à l'heure de notre mort. Amen. Je vous salue Marie, pleine de grâce, le Seigneur est avec vous. Vous êtes bénie entre toutes les femmes, et Jésus, le fruit de vos entrailles, est béni.
1: Sainte Marie, Mère de Dieu, priez pour nous pauvres pécheurs, maintenant et à l'heure de notre mort. Amen.
0: Je vous salue Marie, pleine de grâce, le Seigneur est avec vous. Vous êtes bénie entre toutes les femmes, et Jésus, le fruit de vos entrailles, est béni.
1: Sainte Marie, Mère de Dieu, priez pour nous pauvres pécheurs, maintenant et à l'heure de notre mort. Amen.
0: Je vous salue Marie, pleine de grâce, le Seigneur est avec vous. Vous êtes bénie entre toutes les femmes, et Jésus, le fruit de vos entrailles, est béni.
1: Sainte Marie, Mère de Dieu, priez pour nous pauvres pécheurs, maintenant et à l'heure de notre mort. Amen.
0: Je vous salue Marie, pleine de grâce, le Seigneur est avec vous. Vous êtes bénie entre toutes les femmes, et Jésus, le fruit de vos entrailles, est béni.
1: Sainte Marie, Mère de Dieu, priez pour nous pauvres pécheurs, maintenant et à l'heure de notre mort. Amen.
0: Je vous salue Marie, pleine de grâce, le Seigneur est avec vous. Vous êtes bénie entre toutes les femmes, et Jésus, le fruit de vos entrailles, est béni.
1: Sainte Marie, Mère de Dieu, priez pour nous pauvres pécheurs, maintenant et à l'heure de notre mort. Amen.
0: Je vous salue Marie, pleine de grâce, le Seigneur est avec vous. Vous êtes bénie entre toutes les femmes, et Jésus, le fruit de vos entrailles, est béni.
1: Sainte Marie, Mère de Dieu, priez pour nous pauvres pécheurs, maintenant et à l'heure du mort.

0: Marie conçue sans péché,
1: priez pour nous.
0: Prions. Tu as voulu, Seigneur, qu'à l'annonce de l'ange, ton Verbe prit chair dans le sein de la Vierge Marie. Réponds à nos supplications. Puisque nous la croyons vraiment Mère de Dieu, fais que nous trouvions secours dans sa prière auprès de toi. Par Jésus-Christ, ton Fils, notre Seigneur, qui vit et règne avec toi dans l'unité du Saint-Esprit, Dieu pour les siècles des siècles.
1: Amen.
0: Le Seigneur soit avec vous.
1: Et avec votre esprit.
0: Et que Dieu Tout-Puissant vous bénisse, le Père, le Fils et le Saint-Esprit.
1: Amen.
0: Notre-Dame de Lourdes.
1: Priez pour nous.
0: Notre-Dame de Lourdes.
1: Priez pour nous.
0: Notre-Dame de Lourdes.
1: Priez pour nous.
0: Sainte Bernadette.
1: Priez pour nous.

0: À présent, nous allons bénir les objets de dévotion. Notre secours est dans le nom du Seigneur.
1: Qui a fait le ciel et la terre.
0: Dieu dont la parole sanctifie toutes choses, répand ta bénédiction sur ces objets. Et fais que quiconque s'en servira selon ta volonté et avec action de grâce, reçoive de toi, par l'invocation de ton nom très saint et l'intercession de Notre-Dame de Lourdes, la santé du corps et la protection de l'âme, par Jésus le Christ, notre Seigneur.
1: Amen.
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4: Madame, Monsieur, bonjour et bienvenue dans Point d'orgue, votre rendez-vous de musique sacrée. Je suis très heureux de vous retrouver pour un nouveau numéro consacré aux merveilles du répertoire. Et aujourd'hui, nous allons entamer un nouveau cycle autour de l'école française d'orgue. Le terrain est si vaste que je vais vous proposer ça sur 3 émissions. Et aujourd'hui, nous allons plonger dans l'âge classique du règne de Louis XIV jusqu'au milieu du XVIIIe siècle, un moment où l'orgue devient un symbole de prestige, un instrument de liturgie et un terrain de virtuosité. Alors pour comprendre pleinement l'école française de l'orgue classique, il faut revenir à son contexte. Maintenant, vous le savez, la France et surtout Paris est une puissance artistique de premier plan. L'orgue n'est pas seulement un instrument liturgique, il est aussi un outil politique, un marqueur de prestige et un objet de fascination. Sous Louis XIV, la musique occupe une place centrale dans la mise en scène du pouvoir, tout comme toute la vie du monarque d'ailleurs. Si la cour encourage surtout la musique de Lully, elle n'oublie pas les organistes, loin s'en faut. Les grandes églises de Paris deviennent des lieux de visibilité pour les musiciens. Y obtenir un poste, c'est bénéficier d'une reconnaissance sociale importante, et bien sûr, cela permet de lancer des carrières. Alors vous avez certains organistes comme Marchand, Balbastre, la famille Couperin, qui acquièrent une véritable renommée publique. Le roi, les princes et les institutions religieuses financent la construction ou même l'agrandissement d'orgues dans tout le royaume. Et la monarchie va imposer également un certain goût, c'est ça qui va nous intéresser aujourd'hui, la régularité, la clarté, l'équilibre qui contribue à homogénéiser ce qu'on va appeler le style français. Mais quand on parle de style français, de cette esthétique si particulière, il y a bien entendu un art de la couleur derrière. Et la spécificité de cette école repose en grande partie sur sa facture d'orgue. On a pour cela des grandes dynasties comme les Cliquot, les Thierry ou les Dallery, et la France va inventer une esthétique sonore unique fondée sur la couleur et sur la rhétorique. Alors je vais vous en donner quelques traits caractéristiques, notamment des fonds. Alors les fonds, qu'est-ce que c'est ? Ce sont ces jeux, la montre, le bourdon, la flûte, qui font presque comme s'il s'agissait du fond de l'orchestre, vous savez, les cordes de l'orchestre. Eh bien ces fonds ont un timbre majestueux, chantant, parfaitement équilibré, pendant que les anches, vous savez, les trompettes et les clairons, elles, sont pensées pour projeter, dialoguer entre les claviers et jouer avec l'espace. Il y a également un jeu qui est très spécifique de cette esthétique, c'est le cornet, véritable joyau du récit français, idéal pour les lignes expressives. Et il y a beaucoup de différences entre la sonorité des claviers, le grand orgue pour la masse, le positif pour la vivacité, le récit et l'écho pour les effets solistes et beaucoup plus lointains. Alors tout cela contribue à un jeu très théâtral, presque oratoire. Le musicien y exprime la parole liturgique autant qu'il la sonorise, chaque registration devient un choix narratif. Et effectivement, on peut penser à une pièce de théâtre avec toutes ses esthétiques, avec ses protagonistes qui se répondent. Et alors, afin d'aller un petit peu plus loin dans cette thématique de l'esthétique, je voulais comparer, alors on reste dans la théorie, veuillez m'en excuser, mais je pense que c'est assez important parce que dans l'imaginaire collectif, quand on parle de musique baroque et d'orgue, on pense beaucoup à l'Allemagne, on pense beaucoup à Buxtehude et à Jean-Sébastien Bach. Donc quand on parle d'orgue, il y a une sonorité, une esthétique sonore qui nous vient beaucoup à l'esprit avec cette façon allemande de faire, c'est-à-dire que les instruments sont beaucoup plus massifs et beaucoup plus polyphoniques, les mixtures sont beaucoup plus fournies, l'orgue est un lieu par excellence du contrepoint car la musique est structurée par la fugue, l'ornementation luthérienne autour des chorales et une harmonie rigoureuse. En France, Les choses sont très différentes. On va privilégier l'articulation, l'élocution, le caractère, et les pièces sont souvent beaucoup plus descriptives. Plein jeu, grand jeu, récit, duo, etc. La registration, ça je vous l'ai dit, fait partie intégrante de l'écriture, et le discours est davantage rhétorique que strictement contrapuntique. Et c'est cette différence qui est essentielle pour comprendre les œuvres de Marchand, de Grigny ou de Daquin que nous allons écouter dans un instant. Leur musique n'a pas pour but d'impressionner par la densité, mais par la clarté, l'expressivité et la richesse des couleurs. Alors maintenant que le décor est planté, pardonnez-moi pour cette introduction un peu longue, mais on va écouter certains des plus grands représentants de cette école française en musique, et on va commencer par le grand seigneur, j'ai nommé Louis Marchand. Alors, Louis Marchand, il est né à Lyon en 1669 et il est mort à Paris en 1732. C'est un compositeur absolument exceptionnel, un improvisateur redouté et probablement l'un des tempéraments les plus explosifs de toute l'histoire de la tribune française. Je vais vous en donner quelques exemples. Marchand fait carrière très jeune, à seulement 20 ans. Alors il faut dire qu'il est également un peu intrigant. Il obtient le prestigieux poste d'organiste de la cathédrale de Nevers et quelques années plus tard, en 1707, il atteint le sommet, le Graal, organiste du roi à la chapelle royale, le rêve de tous les musiciens de l'époque. Il est tellement boulimique de renommée qu'il est également titulaire de certaines des grandes tribunes majeures à Paris, notamment Saint-Benoît-le-Bétourné, l'église des Cordeliers et surtout Saint-Honoré où sa réputation d'improvisateur attire des foules immenses. Côté œuvre, Marchand nous laisse des livres d'orgue d'une grande vitalité, portés par des contrastes spectaculaires, des dialogues, des offertoires, et bien sûr ce fameux grand jeu en ut majeur, l'une de ses pages les plus éclatantes que nous allons écouter. Mais Marchand, je vous le disais, avait aussi le caractère d'un dramaturge colérique, imprévisible, souvent en conflit avec ses employeurs. Alors j'ai quelques anecdotes là-dessus, et ça va jusqu'à la cour du roi. Vraiment, c'était un personnage haut en couleur. Alors sa femme notamment, il avait beaucoup de disputes avec sa femme et elle lui prenait la moitié de son argent. Et alors un jour, lors de la messe à Versailles, eh bien, au milieu de l'office, il est parti au milieu, décrétant que puisqu'il ne touchait que la moitié de ce qu'il gagnait, eh bien, il arrêterait de jouer la messe en son milieu. Une autre fois, alors c'est dire ce à quel point il pouvait aller loin, le roi, le monarque, lui fait une remarque sur ses mains, une remarque anatomique, et la main du musicien a fini dans l'oreille du roi. Donc tout ça pour dire que c'était quelqu'un qui était extrêmement colérique. Suite à cet épisode, on lui a conseillé d'aller un petit peu à la campagne, mais le roi Louis XIV a toujours conservé pour lui une grande affection. Il y a une dernière anecdote qui est extrêmement célèbre. Elle n'est pas... on doute de sa véracité, mais quand même, elle donne à comprendre quel pouvait être ce personnage-là. Il aurait voulu affronter Bach lors d'une joute d'improvisation et ayant entendu le compositeur, il aurait pris la fuite. Alors, ça peut être pris comme un petit peu de lâcheté ou au contraire, le fait qu'on pouvait ne pas se mettre tout à fait d'accord sur ses esthétiques, bien que le maître de Leipzig, lui, était très admiratif du jeu français. On va y revenir. Alors, on va maintenant écouter ce grand jeu, un pur concentré de théâtralité française. Voici la musique de Louis Marchand.

L'explosion sonore que vous venez d'entendre résume à elle seule bien Marchand, brillant, impétueux, impossible à ignorer. Et maintenant que nous sommes bien installés dans ce siècle classique français, eh bien nous allons découvrir l'un des autres grands compositeurs de cette période, Nicolas de Grigny, qui est né en 1672 et mort en 1703. Il est mort à seulement 31 ans, une carrière foudroyée, mais un chef-d'œuvre qui a traversé les siècles. Il est issu d'une famille de musiciens formée probablement à Paris et il devient très jeune organiste titulaire de la cathédrale Notre-Dame de Reims où il officie jusqu'à sa mort. Sa vie, discrète et sans éclat, contraste totalement avec celle de Marchand. J'ai pas d'anecdotes flamboyantes, pas de scandale, mais un vrai travail d'orfèvre d'une qualité exceptionnelle à vous présenter. En 1699, il publie son livre d'orgue, une œuvre absolument unique dans l'école française. 5 grands hymnes liturgiques, dont le Veni Creator, que nous allons écouter, enfin seulement une petite partie, une messe solennelle, un langage harmonique riche et parfois audacieux, et également une écriture profondément liturgique. Ce livre passe presque inaperçu en France, mais en Allemagne, il provoque l'admiration Bach et Krebs en recopie chaque page à la main, un geste rarissime et révélateur de son influence. Alors le Veni Creator que nous allons entendre montre toute la noblesse de la ligne, la densité du plein jeu et un équilibre presque architectural. Grigny, vous allez le comprendre, c'est l'âme intérieure, la contemplation. Et nous allons découvrir le début de son Veni Creator. Vous allez entendre le thème grégorien joué à la pédale en taille avec les hanches. Là aussi, cela montre toute l'étendue du génie de ce compositeur.

Vous l'avez compris, avec Grigny, c'est un souffle noble et grave qui est le versant le plus spirituel de l'école française, qui encore aujourd'hui inspire les plus grands organistes du monde. Et pour terminer ce tour des grands compositeurs de la période classique, eh bien, il était difficile de ne pas parler de Louis-Claude d'Aquin, né en 1694 et mort en 1772. C'est un tout autre personnage, un prodige absolu. À 6 ans, il joue devant le roi, à 12 ans, il dirige son premier motet à la cour, et à l'âge adulte, il tient deux des tribunes les plus prestigieuses de Paris, la Sainte-Chapelle et surtout Notre-Dame de Paris, où sa célébrité attire les foules. D'Aquin est d'une virtuosité absolument phénoménale, on le compare souvent à François Couperin pour son élégance, mais lui a une énergie presque acrobatique. On le dit capable d'improviser pendant des heures sans se répéter. Ses œuvres les plus connues sont ses Noëls pour orgue, publiées en 1757. C'est une série de variations brillantes fondées sur des mélodies populaires mêlant virtuosité française et inventivité rythmique très personnelle. Le Noël 6 que nous allons entendre en est un parfait exemple. Vous allez voir des ornements ciselés, des dialogues entre les claviers, des couleurs vives, un mélange de naïveté populaire et de sophistication musicale.

0: Et c'est donc avec Daquin que l'école française atteint son versant le plus lumineux, le plus public, presque jubilatoire. Vous l'avez compris, trois compositeurs, trois personnalités, trois mondes. Marchand, le flamboyant, Grenier, le spirituel, et Daquin, le virtuose éclatant. Chacun révèle une facette du génie français de cette époque, élégance, rhétorique, dialogue et couleur. Écouter leurs œuvres, c'est comprendre pourquoi l'orgue français classique reste encore aujourd'hui une référence de style et de sonorité. Mesdames et messieurs, j'espère que ce voyage dans l'école française de l'orgue vous a plu. La semaine prochaine, nous allons poursuivre sur cette route avec le fameux 19e siècle français et la musique romantique. Je vous retrouve la semaine prochaine pour en parler. D'ici là, portez-vous bien. À bientôt sur Point d'Orgue.
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1: Chers téléspectateurs, chers auditeurs, bonjour, bonjour à toutes et à tous et un grand merci pour votre fidélité à l'émission Au risque de l'histoire. Elle s'appelle Blanche de Castille, Marguerite de Provence ou encore Isabelle de France. Elles ont un point commun, Louis IX, le roi Saint-Louis, qui régna de 1226 à 1270. Alors qui étaient tout d'abord ces trois femmes ? Quel sera leur rôle dans l'exercice du pouvoir du roi saint ? Comment définir leur relation entre elles, mais aussi avec le roi ? Est-ce que ces trois femmes ont réussi à construire un espace de liberté, d'autonomie dans une société avant tout masculine ? Étaient-elles, comme Louis, des femmes pieuses ? Et si oui, comment leur spiritualité s'est-elle inscrite dans leur devoir d'État au quotidien ? C'est ce que je vais avoir le plaisir de voir avec deux historiennes. Muriel Godt-Ferragou, bonjour.
2: Bonjour.
1: Merci d'avoir répondu à notre invitation. Vous êtes professeur à l'université Sorbonne-Paris-Nord. Votre actualité littéraire est la suivante. Vous venez de publier Blanche de Castille, régente et chef de guerre, un ouvrage paru chez cet éditeur formidable qui s'appelle Calype, qui est tenu par Cédric Michon. Des petits livres très accessibles, mais qui donnent les derniers résultats de la recherche historique. Et vous en êtes, Muriel Godt-Ferragou, un très bon exemple. Je voudrais aussi citer un autre livre que vous avez édité, La Reine au Moyen-Âge, qui a été réédité dans la collection de poche des éditions Talendier, chez Texto. La Reine au Moyen-Âge, le pouvoir au féminin, 14e, 15e siècle. C'est un livre qu'on a présenté chez notre partenaire Storia Voce. Donc n'hésitez pas à aller chez notre partenaire Storia Voce pour écouter cette émission. Marie de Joux, bonjour.
3: Bonjour.
1: Merci aussi d'avoir répondu à notre invitation. Alors, votre actualité littéraire chez nos amis des presses universitaires de Rennes, Saint-Louis après Jacques Le Goff. Alors, ce titre, bien évidemment, nécessite une explication. Il y a d'abord le livre de Jacques Le Goff, Saint-Louis, qui est disponible en poche, qui est disponible dans plusieurs éditions. Là, je vous montre simplement l'édition parue dans la collection Quarto de chez Gallimard. Jacques Le Goff, héros du Moyen-Âge, le saint et le roi. Pourquoi faire écrire un livre sur Saint-Louis après Jacques Le Goff, Marie de Joux ?
3: Eh bien, au moment où on a eu l'idée de cet ouvrage, il se trouve qu'on fêtait justement l'anniversaire du Saint-Louis après Le Goff, 25 ans, et il était temps de faire un aggiornamento de la recherche sur Saint-Louis depuis ses 25 dernières années, voir quels étaient les chemins qu'elle avait pris. Alors, bien entendu, le livre qui est issu d'un colloque est paru un peu après 25 ans, mais c'est un beau bilan historiographique qui montre un petit peu le poids qu'a eu cet ouvrage dans les études sur Saint-Louis, mais également les gens qui ont pris le relais et dans quelle direction.
1: Alors, il faut dire à nos téléspectateurs et nos auditeurs qui ne connaissent pas forcément Jacques Le Goff. Jacques Le Goff, c'est un des grands papes de l'histoire et son livre a eu un succès absolument phénoménal. On considère, nous historiens, qu'il s'agit d'une des plus belles biographies d'histoire et vous montrer qu'on peut aller plus loin. Et c'est au cours d'une conversation avec vous, donc, qu'on a eu l'idée de faire cette émission sur l'entourage féminin de Saint-Louis. Je me tourne vers vous, Muriel Godt-Ferragou. Donc, on va d'abord voir qui était Blanche, qui était Marguerite, qui était Isabelle de France. Et on commence naturellement par Blanche. Après, nous aurons un regard croisé de ces trois personnages. Blanche de Castille, mère, régente, architecte du règne. En quelques mots, qui était Blanche avant de devenir la régente du royaume à la mort de son mari en 1226.
2: Alors Blanche de Castille est la fille du roi de Castille, Alphonse VIII, qui est très célèbre dans la lutte qu'il mène, hein, la fameuse Reconquista, contre les musulmans. Et il est le grand vainqueur d'une bataille importante, Las Navas de Tolosa. Et c'est très important de comprendre que Blanche vient du coup d'un royaume où l'identité chrétienne, on est vraiment dans une défense de cette identité. Et il est important de comprendre aussi qu'elle vient d'un royaume où les femmes peuvent hériter de la couronne. Elles peuvent hériter de la couronne de Castille. Il n'y a absolument aucune exclusion de ces femmes. Et d'ailleurs, sa sœur va devenir reine à part entière de Castille. Donc c'est une princesse qui arrive en France en 1200. Elle est choisie par sa très célèbre grand-mère. On connaît bien l'histoire, Aliénor d'Aquitaine, que l'on a chargée de ramener une de ses filles de Castille. Blanche a une sœur, Urraquois, et Aliénor est chargée de ramener l'une des deux. Et donc elle se rend à la cour de Castille, et après quelques jours de discussion avec l'une et l'autre, elle choisit finalement Blanche Bianca. Alors les chroniqueurs vont dire que c'est le prénom de Blanche Bianca qui était plus facile à prononcer qu'Urraquois, mais en réalité, l'intelligence de la petite fille, enfin de la...
1: Aliénor d'Aquitaine voit davantage l'intelligence de Blanche plutôt que de...
2: Alors, on ne saura jamais réellement ce qui s'est passé. Elle aurait dû choisir l'aînée. Dans la réalité, elle aurait dû choisir l'aînée. Et pourtant, c'est Blanche qu'elle ramène. Donc, après, les chroniqueurs, bon, pour les uns, c'est le prénom. Pour les autres, sa beauté. Bon, mais il y a quand même un choix qui est fait à ce moment-là. Aliénor elle-même, tout le monde connaît cette grande reine. Et... bon, voilà, sans doute que l'intelligence de la petite fille lui est apparue.
1: Marie de Joux ?
3: Oui, tout à fait. J'ai peu de choses à rajouter. C'est véritablement une double héritière de deux traditions gouvernementales extrêmement puissantes, la Castille et l'Angleterre.
1: Quel type de femme est-elle à ce moment-là? Est-ce que c'est une femme qui va évoluer avec le temps? Elle va se marier, bien évidemment. Elle va grandir, elle va se former. Quelle place, quelle évolution vit Blanche de Castille?
2: Alors, elle arrive à la cour de France, donc on est en 1200. Pendant longtemps, elle joue un rôle, celui finalement qui est attribué à la... future reine de France, c'est-à-dire qu'elle va donner des héritiers, on espère, au royaume. Et en réalité, jusqu'en 1226, elle devient reine seulement en 1223. Donc il y a 23 années qui se passent.
1: Ce qui est long.
2: Ce qui est extrêmement long, c'est où elle est. Alors on dirait aujourd'hui dauphine, c'est pas la réalité, elle n'est pas la femme du dauphin, il n'y a pas encore ce titre, mais peu importe. Elle est l'épouse du futur héritier à la couronne et elle a un rôle assez modéré, à la seule, quand même... la seule exception d'un épisode qui est assez peu connu, le fils, donc son époux Louis, qui deviendra le roi Louis VIII, part en expédition donc en Angleterre. Il est vainqueur à Londres, on est au moment d'une révolte des barons anglais, et elle a à ce moment-là eu un rôle déjà important, puisqu'il va falloir qu'elle puisse garantir des fonds financiers apportés à son époux. Mais pour le reste, elle a vraiment... avant tout, elle est la mère des futurs héritiers. Et donc, elle va sortir de l'ombre véritablement, d'abord comme reine, donc de 1223 à 1226, mais là encore pour un temps très court. C'est une des reines qui a régné le moins longtemps, quelque part, comme reine consort, épouse de Louis VIII. Donc là, on a quelques chartes qui sont bien conservées aux Archives nationales, où on voit qu'elle va faire, alors c'est toujours la même chose, des fondations, en tout cas, elle est dans son rôle de reine consort, mais là où elle va vraiment sortir de l'ombre et exercer le pouvoir, c'est à la mort de son mari.
1: En 1226, donc elle devient régente. Est-ce qu'on sait quel rôle elle joue dans la formation spirituelle et morale, voire politique, de son fils Louis ?
2: Alors, au Moyen-Âge,

0: un modèle qui est développé finalement parce que en miroir, hein, en miroir à Louis IX, qui Saint-Louis, et donc il s'agit de la présenter en modèle. C'est elle qui aurait eu cette fameuse phrase, hein, qu'elle préférait voir son fils mort que commettre un péché mortel. Mais là encore, hein, on est, ce sont des paroles, des mots prononcés après par les hagiographes. Mmh. Donc il faut toujours se méfier un petit peu, hein, de ces phrases toutes faites où elle est effectivement un miroir, un modèle, mais elle n'a pas joué le plus grand des rôles dans ce que va devenir cette vie de Saint-Louis.
1: Marie de Joux.
2: Oui, on peut même peut-être parler d'une forme d'instrumentalisation de Blanche par les hagiographes, puisqu'en fait, le saint doit être saint dès son enfance. Donc il est véritablement important dans une vita, c'est-à-dire un récit destiné à canoniser un individu, que ses qualités de saint apparaissent dès son enfance. Et Blanche, elle apparaît en fait dans ses vies de Saint-Louis comme la grande éducatrice, comme le rappelait Muriel, l'éducation religieuse était confiée aux mères. Mais là, véritablement, son rôle est mis en valeur parce qu'il faut prouver que Louis était déjà saint dès le berceau, ou presque.
1: C'est une reine mécène qui soutient les ordres. C'est, j'allais dire, assez classique pour une reine de soutenir les ordres religieux, de faire des fondations, etc.
0: Oui, le rôle d'une reine, avant tout, hein, c'est d'être justement cette femme mécène qui est chargée d'un certain nombre de fondations. Alors, elle, Blanche de Castille, l'exerce à merveille. C'est quand même elle qui est derrière les deux grandes fondations que sont Maubuisson. Alors, déjà, Royaumont, elle a joué quand même un rôle important. Hein. On dit que c'est une fondation de Louis IX, de Saint-Louis, certes, mais au moment de cette fondation, c'est Blanche de Castille qui est aussi derrière. Il ne faut pas oublier que c'est l'ordre, un ordre cistercien, que ce soit Royaumont, que ce soit Maubuisson, qu'elle va fonder elle-même, ou une autre abbaye qu'on connaît moins, qui est à Melun, hein, Notre-Dame-du-Lys. On est dans des abbayes cisterciennes, alors que on est dans les années 1220-1230, les cisterciens, il y a eu les franciscains, les dominicains depuis, c'est pas l'ordre le plus à la mode, mais n'oublions pas que par ses parents, Burgos, Las Huelgas, eux-mêmes avaient fondé un très grand monastère cistercien, et il y a vraiment ce modèle qui est toujours derrière cette fondation de Blanche de Castille.
1: Est-ce qu'elle joue un rôle dans l'exercice du pouvoir, parce que le temps avance, on a trois personnages à voir, mais peut-être sur une fois que son fils devient adulte et qu'il peut gouverner, quel rôle joue-t-elle dans l'exercice du pouvoir par son fils ?
2: Il est crucial, c'est-à-dire qu'on a vraiment une femme de pouvoir. Il y a d'abord la première expérience de la régence jusqu'à la minorité de Saint-Louis en 1234, où elle fait quand même face à une fronde baroniale qu'elle réussit à dominer, à mater. Et puis, par la suite, les historiens ne savent pas véritablement quand est-ce que l'influence de Blanche sur Louis cesse. On a parlé de co-royauté. Au moins jusqu'à, alors William Chester Jordan, historien américain, dit que le vœu de croisade de Louis IX en 1244 serait la première décision autonome de Louis IX, qui scellerait donc une première forme de divorce entre le fils et la mère. Mais dès 1248, il part à la croisade et il laisse le royaume entre les mains de sa mère, qui décède en 1252. Donc en fait, c'est quand même un demi-siècle d'exercice ou de coexercice féminin du pouvoir. Et quand on regarde les décisions, hein, moi par exemple en ce moment je travaille beaucoup sur la répression des Juifs, on voit vraiment qu'il y a une expérience politique autonome sous Blanche de Castille. Très souvent, on fait partir les histoires de Saint-Louis de 1226 et toute l'expérience politique menée par Blanche et ses conseillers, bien entendu, est souvent gommée et mise au profit du fils. Alors oui, les actes sont bien rédigés au nom du fils, mais derrière, c'est quand même la mère qui prend des décisions. Et là, on a quand même quelque chose d'assez exceptionnel, je pense.
1: Est-ce qu'elle jusqu'à intervenir dans le lit conjugal ou pas ?
0: Non, ça, il y a beaucoup quand même d'anecdotes. Là encore, celui qui raconte que Blanche empêchait Louis IX et son épouse Marguerite de Provence de se voir. Il fallait qu'ils se cachent, notamment donc, dans ce fameux château de Pontoise où ils avaient leur chambre, l'un, il n'y avait qu'un escalier finalement à prendre. Et donc que la reine-mère serait tellement...

0: possessive et manipulatrice, hein, qu'elle empêchait ses époux de se voir. En réalité, il faut faire très attention. C'est Joinville qui nous raconte ça. On est dans le domaine, là encore, de l'anecdote.
1: Joinville, c'est le chroniqueur du
0: voilà,
1: règne.
0: Le chroniqueur du règne de Saint-Louis. Et lui, il a toujours été partisan de Marguerite de Provence. Et il recueille toute une série de confidences de Marguerite de Provence.
1: Donc l'épouse de Saint-Louis.
0: L'épouse de Saint-Louis qui n'aimait pas, ça on va pas le cacher, sa belle-mère, Blanche de Castille, mais les relations entre les deux sont beaucoup plus complexes que ce que cette anecdote veut bien laisser entendre. Blanche de Castille, c'est une experte politique. Et donc, c'est pas qu'elle soit possessive, c'est tout simplement parce qu'à un moment donné, les relations diplomatiques que mène hein, on va, Marguerite de Provence, ou l'influence politique que veut acquérir Marguerite de Provence, ne lui conviennent pas. Et donc, les rapports vont être antagonistes, mais pas parce qu'elle est juste une belle-mère possessive.
1: Mmh. Alors, on se tourne précisément vers Marguerite de Provence, et je me tourne vers vous, Marie de Joux. D'abord, en quelques mots, qui était cette Marguerite? Et est-ce qu'elle a joué, au même titre que la mère de Saint-Louis, un rôle politique et diplomatique réel?
2: Alors, Marguerite de Provence, comme son nom l'indique, hein, c'est la fille d'un comte de Provence et d'une princesse de Savoie. Donc, pour la couronne de France, c'est une alliance qui est particulièrement utile, puisque ça permet de faire alliance avec le sud du royaume, dans lequel le pouvoir royal s'implante de manière relativement récente, puisque l'annexion du Languedoc, on est sous le règne de Louis VIII, donc le père de Saint-Louis. Et moi, j'aurais tendance à voir dans Marguerite de Provence une figure originale beaucoup plus caractéristique de ce qu'était une reine au Moyen-Âge, c'est-à-dire qu'on attendait qu'elle soit la génitrice des enfants, qu'elle donne un héritier, des héritières, ce qu'elle fait. Elle a une figure d'intercession également, hein, c'est-à-dire qu'elle va, elle a une large activité, on conserve beaucoup de lettres. C'est Audrey Munter qui a consacré une thèse récente à Marguerite de Provence, qui a repéré toutes les correspondances qui sont écrites par Marguerite de Provence. Donc elle a une activité d'intercession diplomatique qui est importante, mais par contre Louis IX la met à distance en fait également de l'exercice du pouvoir, puisque Louis IX est d'une certaine manière également sa mère. Il faut voir que jusqu'en 1252, il y a deux reines à la cour de France, et que Audrey Munter le montre bien aussi, hein, dans la documentation, on voit apparaître beaucoup plus Marguerite à partir de 1252 et de la mort de Blanche, hein, où elle peut prendre son rôle de reine. Mais ensuite, ça n'est pas le seul moment où véritablement il va lui donner une délégation directe du pouvoir, c'est d'une certaine manière un peu contraint et forcé à Damiette, donc pendant la septième croisade, où il se retrouve captif. Donc il reste que d'une certaine manière Marguerite pour tenir les rênes du pouvoir à ce moment-là. Mais quand il part pour sa dernière croisade, il ne donne pas la régence à Marguerite, alors qu'il l'avait confiée à sa propre mère lors de sa première croisade. Et puis on peut rajouter aussi cette affaire, qui est quand même une affaire en 1263. Donc on est dans un contexte où l'héritier de la couronne, le prince Louis, est décédé. C'est Philippe, son fils, qui va donc... c'est le deuxième fils de Saint-Louis, Philippe, qui va prendre... qui va devenir le futur monarque. Il se marie et à ce moment-là, sa mère lui demande de prêter un vœu de tutelle. Il s'engage à respecter les décisions de sa mère pendant 30 ans. Et Louis IX le découvre et fait casser cette décision par le pape. Et ça scelle une forme de divorce au sein également de ce couple, où véritablement, les dernières années du règne de Louis IX, il y a un gouvernement qui est beaucoup plus autoritaire et qui se fait aussi contre Marguerite de Provence, qui, d'une certaine manière, est renvoyée à ses affaires de reine, on pourrait dire, beaucoup plus ordinaires. Donc c'est quand même une femme qui a été beaucoup plus mise à distance du pouvoir que Blanche qui l'a embrassée.
1: Vous voulez ajouter quelque chose, Muriel ?
0: Oui, pour rebondir, effectivement, Blanche de Castille a eu vraiment, avec la régence, un pouvoir, elle incarne le pouvoir au féminin d'autorité, donc on a vraiment une reine de pouvoir, alors que Marguerite de Provence est dans ce qui est tout

0: tout à fait classique, une reine qu'on va appeler une reine consort, et donc elle a des fonctions qui sont toujours les mêmes, que ce soit l'intercession de paix, bon, ce qu'elle n'est pas toujours, mais on va dire la paix, et puis le mécénat, hein, et donner des héritiers toujours pareils à la France. Donc, elle a quand même un rôle important avec l'Angleterre, dans les relations, hein, sa sœur, qui s'appelle Éléonore de Provence, est reine d'Angleterre. Et à ce titre, quand il va, alors au tout début, quand elle arrive, elle épouse Louis IX, donc on est en 1234, là, il y a vraiment un antagonisme très fort, un conflit, Henri III d'un côté, Louis IX de l'autre, mais au fur et à mesure, et notamment quand Louis IX revient de croisade, on va avoir quand même des négociations qui sont menées, et à ce titre, elle a un rôle quand même très important que l'on voit bien justement dans la correspondance que Marie rappelait, où voilà, il y a déjà des tractations qui sont menées, des négociations. Elle écrit beaucoup à sa sœur Éléonore qui lui répond, à son neveu, etc. Et donc, elle a quand même joué un rôle diplomatique, me semble-t-il, peut-être davantage que d'autres reines consorts.
1: Alors, on a vu le côté des relations entre Blanche et Marguerite. Du côté de Blanche, Marguerite de Provence, avec sa belle-mère, ça a été extrêmement difficile.
2: Encore une fois, c'est très difficile. Je pense qu'on n'arrivera pas à rentrer dans les relations affectives que se sont portées ces deux femmes, parce que finalement, le seul qui en parle un peu, c'est Joinville. Et comme le rappelait Muriel, Joinville, il écrit quand même 30 ans après la mort de Louis IX, quand Louis IX est déjà canonisé. C'est un vieil homme. Et on sent qu'il a envie d'émailler son récit d'anecdotes. Alors voilà, par exemple, il dit que quand Louis IX apprend la mort de sa mère en Terre Sainte, il est effondré. Et Joinville irait voir Marguerite pour lui dire « Ah, vous devez vous réjouir de la mort de cette femme que vous haïssez tant. » Et Marguerite, en bonne fille, répond « Non, puisqu'elle sait que ça va faire de la peine à son mari. » Mais encore une fois, est-ce qu'on est véritablement... Est-ce qu'on est dans
1: on n'a pas d'autres sources.
2: On n'a pas d'autres sources. Donc on ne pourra pas en dire beaucoup plus.
1: Est-ce que Marguerite joue à participer à la construction mémorielle et hagiographique de son époux?
2: Alors ça, c'est intéressant parce que justement, Marguerite n'est pas convoquée pour le procès en canonisation de son mari. Alors, bien entendu, la canonisation, c'est une affaire masculine. Hein. Le procès de canonisation de Louis IX, c'est une bonne trentaine d'hommes. Il y a quand même 6 femmes qui interviennent, mais ce sont des moniales. Mais, donc il y a des membres de la famille royale, Charles d'Anjou, qui est un acteur important de ce procès de canonisation, mais elle en est exclue. Elle a un rôle, mais qui est un rôle beaucoup plus indirect, puisque Guillaume de Saint-Pathus, qui est son confesseur au moment justement de ce long procès de canonisation, est également un des rédacteurs d'une vita hagiographique, d'une vie hagiographique de Saint-Louis. Donc d'une certaine manière, elle peut avoir un rôle, mais qui est indirecte, elle n'est pas convoquée pour être un des témoins principaux de la sainteté de son époux.
1: Toutes les deux étaient des femmes de foi?
0: Toutes les deux sont des reines exemplaires, miroirs de vertu, religieuses morales, donc des femmes de foi. Et encore une fois, elles vont exercer leur piété sous tout type de forme, que ce soit le mécénat, la charité, les aumônes quotidiennes. Elle a un confesseur, Marguerite de Provence a un confesseur. Je rajouterais quand même que c'est une des seules reines croisées. Hein, elle est partie en croisade avec Louis IX, ce qui n'arrive quand même pas fréquemment. Alors il y a des femmes qui accompagnent, on pense encore une fois à sa grand-mère, à la grand-mère de Blanche, donc Aliénor, qui était aussi, Aliénor d'Aquitaine était aussi partie en croisade. Mais là, Marguerite de Provence, on est au milieu du XIIIe siècle, on va dire, c'est beaucoup plus rare hein, à ce moment-là. Donc c'est une reine qui est croisée, c'est une reine qui aussi favoriser toute une série d'ordres, et on peut penser aux cordelières hein, de Lourcine. En tout cas, c'est une reine qui montre cette piété exemplaire qu'on attend de ces femmes. Alors, il y a notamment un épisode aussi assez célèbre hein, que les chroniqueurs racontent et qui est illustré dans une miniature justement du manuscrit dont Marie parlait, hein, de Guillaume de Saint-Pathus, où on la voit dans cette enluminure, dévêtue, cachant son sein, et Louis IX qui s'écarte à ce moment-là du lit conjugal, tout simplement pour montrer qu'ils ont respecté les trois, donc les nuits de Toby, c'est-à-dire que la continence hein, pendant Ils ont pas la nuit de noces n'a pas eu lieu. Ils ont bien attendu les trois nuits pour exercer cette nuit de noces. Et donc elle participe quand même de ce caractère admirable, saint de son mari.
1: Mmh. Vous voulez ajouter quelque chose ?
2: Non, c'est parfait.
1: Alors venons-en. Alors peut-être un dernier mot sur la notion de pouvoir, parce que vous avez écrit, Muriel Godefray-Régul, ce livre, hein, Le pouvoir au féminin, 14e, 15e siècle, là nous sommes au 13e siècle. Est-ce que, au fond, hein, sur ces deux personnages, puisque Isabelle de France, le troisième que nous allons voir dans un instant, c'est un autre exemple, est-ce que on peut les qualifier de femmes de pouvoir, et est-ce qu'elles révèlent, au fond, est-ce qu'elles sont des images qui s'inscrivent un peu en contradiction avec l'image que l'on peut avoir de la place de la femme au Moyen-Âge ?
0: Alors tout à fait, vraiment la régence de Blanche de Castille a énormément marqué non seulement ses contemporains, mais bien après, hein, au XIVe et XVe siècle, on cite toujours, il y a des lois de régence à ce moment-là qui vont être prises par les rois, et le modèle absolu de régence, ça reste Blanche de Castille.
1: Oui.
0: Donc vraiment, Blanche de Castille, c'est une figure, à mon sens, complètement exceptionnelle dans le pouvoir régalien exercé. Certes, elle agit toujours avec le nom, c'est le nom de son fils, comme le disait Marie, hein, c'est toujours le roi, parce que c'est une régence, et il n'y a pas de sceau de régence, mais c'est elle qui est derrière ses actes, et elle prend tout, vraiment des actes régaliens, hein, que ce soit des décisions militaires, d'ailleurs on la voit partant à la tête de l'armée avec son fils, au moment de la révolte des barons, donc c'est pour ça que j'ai intitulé mon ouvrage « Chef de guerre », elle est aussi chef de guerre, elle mène les expéditions, elle a un rôle militaire, elle a un rôle diplomatique, sans cesse elle est dans les négociations diplomatiques, c'est elle qui les mène, elle a un rôle de roi marieur, comme on dit, elle a vraiment, au niveau financier, au niveau judiciaire, elle exerce tous les pouvoirs. Donc c'est vraiment une figure centrale, ensuite dans les lois de régence, hein, le modèle c'est Blanche de Castille.
1: Marie de Joux, femme de pouvoir.
2: Oui.
1: Marguerite de Provence aussi, non ?
2: Alors Marguerite de Provence,
1: à un niveau moindre.
2: À un niveau traditionnel qui est celui qu'on attend d'une reine de France de l'époque, où bien entendu la loi salique n'existe pas encore, hein, puisqu'elle va être activée au moment des débuts de la guerre de Cent Ans avec l'accession au trône des Valois. Il n'y a pas un système de primogéniture mâle qui est véritablement déjà défini, mais les femmes ne montent de toute façon pas sur le trône, contrairement à la Castille qu'évoquait tout à l'heure Muriel. Donc c'est une reine consort, c'est la femme du roi.
1: Alors donc Blanche de Castille, Marguerite de Provence, jamais 203, Isabelle de France, la sœur de Saint Louis, la sainte sœur et fondatrice. On connaît Blanche de Castille, on connaît Saint-Louis, bien évidemment. On connaît vraiment pas Isabelle de France. Qui était cette sœur ?
0: Alors, justement, c'est un des modèles féminins les plus intéressants parce que elle est restée une laïque. Elle n'a jamais prononcé de vœux monastiques.
1: Oui.
0: Et pour autant, elle a décidé de refuser tous les mariages que lui proposait sa mère, Blanche de Castille, notamment un mariage très prestigieux, puisqu'il s'agissait d'épouser le fils de l'empereur Frédéric II. Mais elle refuse, donc là on est en 1243, elle refuse toutes les propositions de mariage, et on pense que c'est en 1244, donc au moment où Louis IX, lui, prête, décide de partir en croisade, hein, fait ce fameux vœu de croisade, et bien au même moment, sa sœur, on voit que l'un et l'autre agissent toujours plus ou moins de concert, même si, en tout cas comme miroir, et elle décide donc de se consacrer à Dieu, de consacrer sa virginité à Dieu, et donc elle ne se mariera pas, elle reste laïque, célibataire mais laïque. Donc c'est une vie qui est absolument extraordinaire, puisque normalement, une femme soit se marie, soit entre dans les ordres. Et puis n'oublions pas qu'elle est quand même fille de roi de France, donc c'est une première, hein, en réalité, donc une image de femme vraiment extraordinaire.
1: Femme de caractère comme l'est sa mère, en fait.
2: Alors non, enfin, Disons que Isabelle, en fait, il faut peut-être le dire aussi, c'est la seule fille de Blanche de Castille et de Louis VIII. Donc ça faisait d'elle le plus beau parti, d'une certaine manière, quasiment d'Occident.
1: Elle était aussi belle que sa mère.
2: Pendant longtemps.

0: temps, en fait, eh bien, Louis IX n'a pas d'enfant avec, avec Marguerite, donc elle est la seule Capétienne à marier. Et j'ai récemment repris, en fait, le dossier des mariages d'Isabelle. Donc, les premières tentatives de mariage, elle est toute petite. Elle a 5-7 ans. On est dans le contexte, justement, de cette régence avec la fronde baronniale, avec la rivalité avec le roi d'Angleterre. On essaie de la marier avec un Lusignan, puis ça n'est pas possible, puis avec Henri III en personne. Bref, elle n'a pas son mot à dire, elle est toute petite, elle est le jeu d'alliance qui la dépasse et qui en plus ne marche pas. Mais moi, ce qui m'a fascinée, c'est qu'en fait, entre la proposition de mariage du fils de Frédéric II et la dernière proposition en date, il y a 13 ans qui s'écoulent, alors que c'est le plus beau parti d'Occident. Donc ça ne montre pas véritablement une volonté farouche de Blanche d'essayer de caser sa fille. Et moi, je pense en fait qu'à la cour, on a laissé cette jeune femme aspirer à ce modèle de vie qui est assez radical et assez, en effet, surprenant pour une princesse, c'est-à-dire refuser le mariage, parce que les Capétiens nourrissaient déjà cette espèce d'aspiration à avoir un saint pour leur dynastie. Et en fait, Isabelle, c'était la mieux placée à l'époque, pour pouvoir avoir cette position-là. Il y avait d'autres modèles, comme celui d'Élisabeth de Hongrie, par exemple, qui, donc, elle s'est mariée, hein, elle a respecté le vœu de sa famille, elle s'est mariée, elle est rentrée dans des ordres mendiants, et puis ensuite, elle a été canonisée. On sait qu'elle était l'objet d'un véritable culte à la cour capétienne à l'époque, notamment de la part de Blanche de Castille. Donc, en fait, Blanche de Castille, elle portait quand même une forme de... Elle était une des architectes de cette sainteté dynastique. Les Capétiens voulaient un saint pour leur dynastie. Et ce qui est intéressant, c'est que, bien entendu, Louis, on portait des aspirations sur Louis, mais à l'époque, je pense que la meilleure candidate, c'était Isabelle. Donc on l'a aussi, peut-être pas encouragée, mais laissée vivre cette vie qui était très particulière, mais qu'on peut retrouver à la cour de Hongrie, qui était une des cours qui, justement, a beaucoup œuvré pour avoir des saints pour sa dynastie et sacraliser son pouvoir.
1: Alors, elle ne s'engage pas dans les ordres, mais son nom reste associé à l'abbaye de Longchamp. Quel est son rôle dans cette fondation? Est-ce que c'est le rôle classique d'une fille de reine et de roi que de participer aussi à ces fondations comme Blanche, comme Saint-Louis, ont fondé tant d'œuvres religieuses?
0: Et alors, pas du tout, parce qu'en fait, oui, elle est fondatrice de l'abbaye de Longchamp, donc ça, on est sur une posture classique, mais elle en est aussi, c'est elle qui en rédige la règle, donc elle fonde un nouvel ordre, et en fait...
1: Sans être elle-même ordonnée.
0: Sans être elle-même ordonnée, et en fait, Isabelle, c'est une véritable intellectuelle. C'est une grande latiniste, c'est une grande intellectuelle, et donc elle rédige la règle entourée d'un entourage d'intellectuels mendiants. Et il faut bien voir que l'abbaye de Longchamp, c'est une exception au sein des ordres féminins mendiants, puisqu'au fait, ça va être le seul couvent qui est héritier du franciscanisme, mais qui n'a pas comme modèle Claire d'Assise. On n'est pas chez des Clarisses. Ça va être le seul ordre, finalement, dont la fondatrice et Isabelle de France, Isabelle de Longchamp, c'est une fondation royale. Et ce qui est fascinant, c'est que justement, Isabelle a tenu tête à ses prétendants, mais elle tient tête aussi au pape, c'est-à-dire qu'elle défend sa règle, elle réussit à obtenir une règle avec une forte autonomie pour son ordre, et puis elle refuse d'en être l'abbesse, parce que bien entendu, le pape essaye de lui faire prêter un véritable vœu, lui demande de devenir l'abbesse de l'ordre qu'elle a fondé, et elle le refuse. Et elle va vivre toute sa vie en bordure de la clôture monastique, un pied dedans, un pied dehors, toujours un pied à la cour, mais aussi un pied à Longchamp. Donc on a véritablement une figure de l'entre-deux, que féminine, que seul le XIIIe siècle pouvait porter, puisqu'on est dans une forme de féminisation du religieux et de laïcisation du religieux qui a avorté avec l'exemple des Béguines et également d'Isabelle. Il y a eu une tentative à ce moment-là par des laïcs de s'emparer, et notamment par des femmes laïques, de s'emparer du religieux. Et puis... On va sans doute le dire, mais c'est un relatif échec, puisque Louis IX, lui, est canonisé, mais pas sa sœur.
1: Il y a le livre de Jacques Dallarin qui reprend en fait le mot de Michelet lui-même, qui disait « Dieu, pour ainsi dire, changea de sexe », sous-entendu, l'Église le XIIIe siècle était un siècle féminin sur le plan religieux, comme le sera le XIXe siècle. C'est un modèle de sainteté en dépit d'un caractère très affirmé et de cette volonté de s'opposer au pape, ou en tous les cas de faire face aux opposition du pape lui-même sur son action.
0: C'est un peu toute la question, parce que on pense que c'est Charles d'Anjou qui était vraiment un des grands entrepreneurs de la sainteté de son lignage. Il avait justement, lui, été marié avec une princesse hongroise et il savait le bénéfice que pouvait tirer une dynastie de la présence de saints en son sein. Charles d'Anjou commande à Agnès d'Harcourt, qui est l'abbesse de Longchamp, une vie d'Isabelle. Mais Agnès, elle aussi est une aristocrate et finalement dans sa vie, dans la manière qu'elle a de présenter la vie de sa sainte, on a bien entendu le modèle Claire d'Assise derrière, mais on voit toujours une princesse et on voit toujours une aristocrate. Elle n'a pas réussi à gommer jusqu'au bout ces scories qui font quand même d'elle une femme altière, fière et indépendante, et qui fait que ça ne correspond pas véritablement au modèle de sainteté que le pape pourrait avaliser et promouvoir.
1: Pourquoi est-elle béatifiée? Elle n'est pas canonisée, mais elle est béatifiée si tardivement, je crois que c'est 3 siècles après sa mort.
0: C'est un peu, je pense que l'explication est aussi dans, et ça c'est Schoenfield qui l'a bien montré dans son livre sur les saintes femmes, qui étaient des femmes qui étaient reconnues, qui avaient une aura de sainteté de leur vivant, mais dont peu ont été canonisées, qui souvent étaient proches des mouvements béguinales. Donc les béguines, ce sont ces femmes laïques qui décident de vivre ensemble, de demeurer vierges ou hors de leur mariage, après un veuvage, et qui tente cette expérience qui va être stoppée et par les rois de France. Il faut bien voir que Philippe le Bel, après s'être appuyé sur des saintes femmes, brûle Marguerite de Porrette, et par la papauté qui trouve que ces formes de vie qui ne sont pas des vies monacales sont trop subversives. Donc, d'une certaine manière, je pense qu'elle a porté une forme de... Elle a porté cet échec-là, en fait, Isabelle. Il a fallu attendre beaucoup plus tard pour qu'on puisse penser que ce type de féminité sainte pouvait être compatible avec des modèles de sainteté plus contemporains.
1: Est-ce qu'on sait le rôle que joue... on va partir dans un regard croisé. Le rôle que joue Isabelle dans l'équilibre familial, dynastique, comment sa position de sœur vierge lui permet, au fond, une autonomie différente de celle de Blanche de Castille et de Marguerite.
2: Il y a là, effectivement, un espèce de triangle qui se met en place. On est toujours dans une position de miroir, en fait. Effectivement, Agnès d'Harcourt ne va pas gommer tout l'aspect aristocratique, royal même d'Isabelle, mais elle va insister sur les jeunes, sur l'assaise, exactement le modèle de Louis IX. Donc c'est pour ça que je parle de miroir, mais on va insister sur un certain nombre de points, un ascétisme quand même rigoureux. Alors Blanche, d'ailleurs, pour ajouter, Blanche de Castille s'est toujours positionnée, a toujours eu quand même une certaine modération, donc elle est très pieuse, elle est charitable. Blanche de Castille a vraiment joué ce rôle, mais sans vouloir aller trop loin dans l'ascétisme, dans la rigueur. Et donc on voit très bien que et Isabelle d'un côté et Louis IX de l'autre, eh bien beaucoup plus loin, eux, dans cet ascétisme.
1: Marie de Joux, la relation entre ces trois femmes, au-delà de l'ascétisme, est-ce que, est-ce que Isabelle de France est aussi cette personne qui peut améliorer les relations entre la mère Blanche et Marguerite de Provence? C'est difficile à dire.
0: Ce qu'on peut dire, c'est qu'elles ont presque grandi ensemble, parce que quand Marguerite arrive à la cour de France, elle a 12 ans, donc c'est Blanche qui finit son éducation, comme elle fait l'éducation à cette époque-là de sa fille Isabelle. Donc c'est deux femmes qui ont grandi ensemble, et une des plus grandes supportrices de la sainteté d'Isabelle, ça va être Marguerite. Marguerite qui, par exemple, va amener sur la tombe d'Isabelle le futur Philippe IV le Bel, qui était malade, pour le faire guérir. Donc véritablement, il y a une relation

0: relation qui est très, très proche, très importante entre Marguerite et Isabelle.
1: Est-ce que, parce que vous évoquiez la 16, hein, cet effet de miroir avec, avec Saint-Louis, mais il n'y a pas que la 16, il y a aussi le, voilà, le comportement, l'humilité, la pauvreté volontaire, ce sont des figures féminines, voilà, quasi saintes et exceptionnelles dans, vous qui connaissez bien l'histoire des reines de France, ce sont des exceptions dans cette histoire ?
2: Alors, Isabelle de France est fille de roi de France, mais elle, c'est une figure exceptionnelle. Les reines dont on parle, que ce soit Blanche de Castille ou Marguerite de Provence, on parle d'elles comme femmes de pouvoir, d'une grande piété, mais jamais elles ne sont considérées comme des saintes femmes. Hein, voilà, c'est juste un modèle de piété et de charité, un modèle exemplaire, comme toute reine se doit d'être ce modèle de vertu. Pour la cour comme pour l'ensemble des sujets. Donc, il y a vraiment qu'Isabelle qui est béatifiée.
0: Et peut-être ouais. je rajouterais qu'on disait tout à l'heure que d'une certaine manière, les hagiographes de Louis IX ont écrasé également ces figures féminines qu'ils ont essayé de conformer en fait à des modèles pour le saint. Donc la mère, l'éducation pieuse, la femme, une conjugalité qui répond aux normes chrétiennes. Mais si on regarde ces femmes par d'autres sources, comme a pu le faire Lindy Grant qui s'est emparée des comptabilités, on voit que par exemple Blanche de Castille, c'est une femme qui aime le luxe. Elle aime les belles étoffes, elle aime bien manger. Et elle a du mal à comprendre l'habillement de sa propre fille et son goût pour la 16, parce qu'elle ne tient pas son rang de princesse de ce fait. Et Marguerite de Provence, c'est pareil, c'est une véritable aristocrate. C'est aussi une femme qui est mécène, qui aime le luxe. Donc on n'est pas du tout sur les mêmes figures, mais elles tiennent leur rang, enfin, elles se distinguent.
1: C'est une forme de paradoxe, parce que vous disiez tout à l'heure que voilà, Blanche de Castille a pu voir en sa fille, cette fille unique, une volonté aussi d'en faire une sainte, mais est-ce qu'on peut devenir sainte en ayant des vêtements de luxe? Et voilà.
0: C'est un peu tout le paradoxe, c'est-à-dire que d'un côté, elle élève sa fille pour être une princesse, mais je pense aussi peut-être derrière que Blanche a une dévotion qui est... intense, radicale, oui. Mais beaucoup plus cistercienne que mendiante.
1: Oui.
0: Alors que le modèle que vont prendre Louis et Isabelle, c'est un modèle mendiant et qui a une forme parfois de radicalité qui frôle l'extrémisme.
1: Oui.
0: Et une forme de rivalité entre le frère et la sœur. C'est Schoenfield et Jacques Dallarin qui disaient que c'était plus dévot que moi, tu meurs. Il y a une forme de rivalité, d'émulation qui doit dépasser d'une certaine manière Blanche qui vit une foi qui est beaucoup plus traditionnelle dans ses marqueurs. Les renoncements vestimentaires de Louis IX, c'est quand même quelque chose aussi d'extrêmement singulier et qui a été mal perçu par l'opinion de son temps. On attendait d'un roi qu'il soit dans la pompe royale.
1: Il n'y avait pas de roi normaux. Voilà. Il n'y avait pas de roi normaux que par rapport au président normal.
0: Oui.
1: Ce sont des... Sans vouloir tomber dans l'anachronisme, leur liberté, est-ce qu'il y a chez ces femmes, malgré tout, quand on voit leur caractère, en fait, leur force de caractère, une forme aussi de liberté?
2: Alors, peut-être pour Isabelle, Marie répondra mieux que moi, pour Blanche comme pour Marguerite, il faut bien voir que les droits de la femme au Moyen-Âge sont extrêmement réduits. Elle est une éternelle mineure. Sous l'autorité de son père, puis sous l'autorité de son mari. Donc elle ne décide pas jusqu'à son veuvage, en fait, ce qui donne une certaine liberté, et d'ailleurs on le voit bien avec Blanche, c'est à partir du moment où son mari meurt, en 1226, qu'elle prend les rênes du pouvoir, mais elle prend aussi les rênes de sa vie, et elle prend ses propres décisions. Mais jusque-là, tant qu'on est reine consort, il faut plutôt voir le pouvoir sous une forme de complémentarité entre le roi et la reine, mais pas d'une liberté pure de la reine, en réalité. Et même quand elle fait son testament, il faut toujours qu'elle ait l'autorisation du mari, qui va lui donner une somme d'argent. Donc même pour ses fondations, quelque part, il n'y a même pas cette liberté absolue. Voilà, donc il faut rester mesuré en ce qui concerne la liberté au moment du veuvage. Oui, tant qu'on est une femme, une jeune fille sous l'autorité du père, puis une femme mariée sous l'autorité de son époux, non, complémentarité, mais attention, même une, alors je mets des très gros guillemets, féministe, entre guillemets, comme Christine de Pizan, va sans cesse dire que la princesse doit obéir à son mari, elle doit être contrôlée par son mari, etc., etc. Hein, donc il n'y a vraiment pas cette liberté telle qu'on l'entend aujourd'hui.
0: Oui, ouais. C'est la mort du mari qui rend libre. Ouais. Et Isabelle choisit, d'une certaine manière, de ne pas avoir de mari, donc elle ne se pose pas la question. Elle a sans doute aussi une position qui est un petit peu particulière, parce qu'en fait, elle n'est pas fille de roi très longtemps. À la mort de son père, elle devient sœur de roi. Donc peut-être aussi que ça lui permet de se tailler une indépendance qui est un peu différente, parce que quand on voit la manière dont Louis IX a aussi gouverné le sort matrimonial et la vie de ses propres filles, dans les conseils qu'il donne à sa fille Isabelle, on parle souvent des enseignements de Saint-Louis à son fils, avant son départ à la dernière croisade, Philippe III. Il adresse des conseils identiques à sa fille Isabelle, nommée Isabelle d'après justement sa tante, Isabelle de France, dont on a longtemps parlé. C'est deux Isabelles de France, un peu compliqué à suivre, mais eh bien, dans celle-ci, il lui donne quand même des conseils qui sont... il ne lui conseille absolument pas, elle est déjà reine. Il attend qu'elle porte des enfants, il attend qu'elle soit une princesse pieuse, mais il lui recommande quand même, en termes de toilette, de ne pas trop en faire, mais de pas non plus en faire trop peu, donc d'être dans quelque chose d'équilibré. Donc c'est intéressant aussi de voir comment est-ce que Louis IX n'a pas du tout donné la liberté que s'est octroyée sa sœur et qu'il a également accordée à sa sœur, il ne la donne pas à ses propres filles.
1: Alors il nous reste un peu moins de 5 minutes. On a vu ces trois femmes d'exception. Est-ce qu'il y a dans l'entourage de Saint-Louis d'autres femmes, des ordres religieux spécifiques qui jouent un rôle, voire des femmes isolées, saintes mystiques, saintes femmes, dans l'entourage du roi et qui vont marquer sa dévotion, son parcours?
0: Alors, j'aurais quand même tendance à dire que les dévotions féminines restent souvent des dévotions féminines, je vais m'expliquer. C'est-à-dire que, par exemple, Blanche de Castille avait une grande dévotion pour Élisabeth de Hongrie, qui était un modèle de princesse et de reine pieuse. Louis IX, par exemple, ne voue pas un culte, une dévotion aussi spéciale à Élisabeth de Hongrie, mais sa fille Isabelle va en vouer une, sa sœur Isabelle en voue une. Donc on a un petit peu cet équilibre. Schoenfield, par contre, ce qu'il montre, c'est que les Capétiens vont véritablement s'entourer d'une certaine manière de saintes femmes, mais ils ne vont pas chercher la même chose auprès des saintes femmes que les femmes de la lignée. Les femmes, on l'a vu, elles vont mobiliser les saintes femmes pour des guérisons au sein de la famille royale. On va chercher Blanche va chercher une sainte femme d'Auvetère pour guérir Isabelle. On a dit Marguerite qui va chercher pour pour Philippe IV le Bel, on l'emmène sur la tombe d'Isabelle. Les rois vont faire appel aux saintes femmes pour leur pouvoir de prophétie. Prophéties qui sont censées conforter leur domination. Charles d'Anjou, par exemple, va faire appel à une sainte femme pour confirmer sa domination en Sicile. Et puis, progressivement, le problème, c'est que la prophétie de ces saintes femmes ne tourne pas toujours à l'avantage des hommes. Et donc, avec Philippe III, ça commence à se corser les relations avec ses prophéties, et sous Philippe IV le Bel, comme je le disais, c'est le divorce. Et avec la dernière des saintes femmes célèbres, c'est Jeanne d'Arc, on voit bien qu'il y a aussi une ambivalence, c'est-à-dire qu'elle est soutenue d'un côté par le roi, mais il l'abandonne ensuite. Et donc voilà, il y a, disons, politiquement, les hommes ont besoin des prophétesses, les hommes gouvernants, les Capétiens ont besoin des prophétesses, mais qu'ils s'en méfient aussi d'une certaine manière. C'est assez ambigu comme message.
1: Un dernier mot sur les béguines. Les béguines ont joué un rôle dans le règne de Saint-Louis.
0: Eh bien, oui, il y a des fondations. En fait, il y a des. On voit que quand Swear Louis se déplace, il peut visiter des béguinages. Et il y a quelques fondations de donations pieuses qui sont faites aussi à des béguinages qui ont encore à cette époque-là une bonne image, y compris auprès des rois.
1: Oui, c'était une nouveauté, en fait. C'était
2: le grand béguinage.

0: Guinage de Paris, hein, oui. Il participe à cette fondation au milieu du XIIIe siècle. Donc,
1: Eh bien, merci beaucoup toutes les deux, Muriel Godeferragu et Marie Dejoux. Muriel, donc, vous avez publié Blanche de Castille, un ouvrage très accessible qui se lit très facilement, Régente et chef de guerre, paru chez Calippe dans la collection Destin. Je veux aussi mentionner La Reine au Moyen-Âge, paru chez Texto, sur le pouvoir au féminin, 14e, 15e siècle. Marie Dejoux, vous avez donc diriger ce colloque Saint-Louis après Jacques Le Goff, paru aux presses universitaires de Rennes, Nouveau regard sur le roi et son gouvernement, donc au pur. Et je ne pense pas l'avoir mentionné en début d'émission, mais vous avez aussi publié, coédité avec d'autres historiens, un livre qui s'intitule La justice de Saint-Louis, un livre paru aux presses universitaires de France. Et comme bien évidemment nous réalisons cette émission sur Saint-Louis, je dois mentionner évidemment le Jacques Le Goff, le Saint-Louis de Le Goff. Donc là, ici, il s'agit d'une compilation de plusieurs de ses ouvrages, dont le Saint-Louis, héros du Moyen-Âge, le Saint et le Roi. Il parle également de Saint-François d'Assise, de Reims, ville du Sac, de la Cour royale, etc. Donc paru chez Gallimard, dans la collection Quarto. Il me reste à vous remercier, chers auditeurs et chers téléspectateurs, pour votre fidélité. 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Merci beaucoup, et je vous donne rendez-vous dans une semaine pour une nouvelle émission de risque de l'histoire.